0: Des oncles, c'est aussi des tantes. Vous avez eu la chance d'avoir une grande famille et de connaître aussi vos grands-parents.
1: Oui, j'ai eu la chance de grandir dans une famille où il y avait énormément d'agriculteurs. Mes deux parents sont issus de familles agricoles et j'avais une multitude d'oncles et de tantes des deux côtés, oui. De cousins aussi qui étaient agriculteurs. Donc les week-ends, les dimanches, les vacances, c'était très souvent à la campagne, oui. Chez mes cousins, chez mes oncles et tantes, dans les champs, dans les étables, sur un tracteur. Voilà, c'est
0: je feuillette vos albums photos, je vous vois sur un tracteur.
1: Mais
0: la photo existe.
1: Alors, c'est un truc complètement dingue ce que je vais vous dire, parce que ça ne se fait plus, ça ne se ferait plus, c'était dangereux. Mais mon grand-père me faisait conduire son tracteur.
0: Mais moi aussi.
1: À l'âge de 7 ans.
0: Ah, mais moi aussi. Oh, mais même avant, moi. On est des fous. Mais oui, mais ça va parler à plein de gens, parce qu'on l'a tous un peu fait, si on a évolué effectivement dans ce type de lieu. Alors, il y avait aussi un rituel en famille, c'était la forêt. Parce que vous l'avez dit, vous êtes entouré d'un environnement magnifique. Mm-hmm. Petit coin champignon, je crois que vous y alliez souvent avec papa. Hein.
1: Alors, on est en automne.
0: Oui.
1: Et je me souviens qu'à partir du 15 septembre, eh bien, on passait une partie de nos week-ends à aller cueillir les champignons dans les prés, dans les bois, et ça, c'était merveilleux, parce que on démarrait très tôt le matin, le soleil se levait à peine, et on partait justement dans ces prairies, dans ces bois, il y avait la rosée, des odeurs, enfin, tout ça, c'était un pari, hein, on ne savait jamais sur quoi on allait tomber, mais en général, on rentrait avec les paniers pleins.
0: Bon, puis il y avait le bord de l'eau qui était pas très loin non plus.
1: Et il y avait la mer. La Vendée, c'est tout son charme. C'est le bocage d'un côté et puis le marais de l'autre et à l'extrémité du marais, la mer qu'on entend là.
0: Bien sûr.
1: Le sac et le ressac.
0: Et au goûter, il y avait une bonne brioche vendéenne.
1: Voilà.
0: Absolument. Et votre famille, vous faisiez pour les grandes occasions fabriquer voilà, une brioche vendéenne.
1: Alors il y avait une tradition à Pâques dans les villages et ensuite dans les villes. Enfin c'était comme ça à Montaigu chez nous. Eh bien on faisait de la brioche, mais c'était de la brioche maison. Et je garde un souvenir très très présent et très ému de cette brioche que confectionnait mon papa, parce que il s'y mettait le vendredi soir et puis il se levait la nuit pour regarder si la brioche était assez levée et puis la mettre. On se levait le matin avec cette odeur,
0: un émerveillement
1: de brioche, de fleurs d'oranger, c'était merveilleux.
0: C'est votre brioche de Proust.
1: On va l'appeler comme ça.
0: On va retourner en Vendée. On a encore plein de choses à se dire, mais l'heure est venue de s'intéresser à la Revue des Merveilles. Avec Benoît Prospero, on passe en revue les merveilles de celles et ceux qui consacrent leur vie au monde du vivant. Et aujourd'hui, nous partons à l'école pour découvrir un moyen de transport un peu original.
2: Ah ben voilà, on a fait l'appel et a priori tous les enfants sont là. Donc le bus peut partir direction l'école. Sauf que le bus ici, ah ben il est un petit peu particulier. Nous sommes avec ICI Paris-Île-de-France dans l'Essonne à Bièvre. Et ici, le bus scolaire, c'est un vélobus, le Castor Express. Alors pour faire simple, ben c'est comme un bus, c'est-à-dire que c'est un véhicule assez long. Sauf que les enfants, ah ben ne sont pas seulement assis. Tout comme le conducteur, ils doivent pédaler. Et la chef de projet développement durable, c'est Camille Fénodeau. Explication.
3: Assistance électrique avec donc l'assistance qui est pour le conducteur et ensuite on a 8 places derrière avec des pédaliers, donc c'est-à-dire que tous les enfants doivent pédaler pour aller à l'école. Et donc pour la direction, un peu comme un vélo électrique et qui peut aussi aller sur les pistes cyclables parce qu'il est très étroit.
2: Ah ben voilà, et puis au-dessus il y a un toit aussi, hein. Ah ben oui, on peut même ranger du matériel.
3: Tout à fait, donc là on voit que nous on donne des casques à disposition pour les enfants qui n'en auraient pas. On sollicite les enfants à ramener le leur. Tout le monde prend son petit gilet jaune, s'équipe, fait ses petits réglages sur la hauteur de selle et après on y va.
2: Et qui utilise le vélobus ? Ah ben, tous les enfants à partir du CE2. Ah ben oui, parce qu'il faut quand même une taille minimum. Et la question alors la plus importante, et les enfants, ils en pensent quoi ?
3: Bah, c'est super chouette parce que déjà quand on se balade dans le vélobus, tout le monde nous sourit parce que c'est tellement atypique comme véhicule que voilà, donc c'est rare hein, qu'on nous sourit dans la rue. Donc il y a ce côté-là, il y a le côté aussi de faire du sport avant d'aller à l'école. De se retrouver aussi, il y a bien 10 minutes, on va dire, de trajet, donc ça discute avant de venir. Et puis ça...

0: Quand ils arrivent à l'école, c'est pour se poser un peu parce que ils ont pris un grand bol d'air frais, donc je pense que ça a plusieurs vertus.
1: Et non, mais vous imaginez les souvenirs pour les enfants. Et puis c'est quand même hyper inspirant. Hein. Et d'ailleurs, si vous êtes dans une commune et que vous vous demandez si ça pourrait marcher chez vous, eh ben écoutez,
0: c'était un projet pas facile à porter pour une commune parce que c'est atypique. Et en fait, on se rend compte que c'est super. Enfin, les parents, les enfants, tout le monde qui rencontre le Vélobus, c'est et joyeux de le voir.
1: Eh ben voilà, ben c'est normal. Allez voir ce Vélobus hein, sur les réseaux sociaux de Ici Paris Île-de-France. Vous verrez, c'est une merveille. Merci à Camille Fénaudeau et à la ville de Bièvre dans l'Essonne.
2: Merci Benoît Prospero, Jamy Gourmaud. Quand vous alliez à l'école Amiral de Chaffaut à Montaigu, vous avez fait votre scolarité, vous y alliez comment, en Vélobus?
3: Alors j'y suis allé à pied, j'y suis allé à vélo, mais je connais ce Vélobus. Je l'ai même piloté parce que pour un monde de Jamy, on avait évoqué tous ces moyens de transport, de transition, et je l'ai vu. Alors c'est assez drôle parce que c'est très convivial comme moyen de transport. Ouais. On parlait il y a quelques instants de Saint-Jean-de-Mont quand j'étais enfant. On n'appelait pas ça des vélobus. On appelait ça des Rosalie.
2: Et oui, c'est Rosalie, bien
3: mais
2: sûr.
3: Voilà, mais
2: ça existe encore. Hein,
3: mais ça existe encore. Mais villes. C'est un vélobus.
2: Voilà. C'est vrai.
3: Voilà. Et on utilisait ce moyen de transport pour s'amuser.
2: Avec un toit qui vous permettait aussi de vous protéger. C'était ça, la Rosalie. Et il y en a encore. Jamy Gourmaud, restez avec nous. On va parler peut-être du lycée Saint-Gabriel à Saint-Laurent-sur-Sèvre. Mm-hmm. Des souvenirs plus difficiles, parce que là, pour le coup, c'était un pensionnat. Mais en tous les cas, on va continuer à se balader à travers des lieux qui vous ont construit jusqu'à aujourd'hui. Restez avec nous sur ici. On est ensemble jusqu'à 21h.

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2: Non, il y a Jenny Gourmaud aussi qui est avec nous depuis 20h. Vous verrez dans un instant que Paris compte aussi pour lui. Il est journaliste, il est écrivain, il est youtubeur, comme on dit, animateur de télévision. Il se plaît depuis des années à être un vulgarisateur. Il rend populaire notamment tout ce qui est scientifique dans le monde de Jamy, dont C'est pas sorcier il y a quelques années. C'est un amoureux de la brioche, on l'a découvert il y a un instant, c'est normal, il est vendéen. C'est un concentré de savoir qu'il nous propose avec un almanach qui vient de sortir, un concentré illustré notamment qui va nous permettre de nous évader, de mieux comprendre le monde qui nous entoure. On en parlera avant 21h. C'est aussi finalement un beau résumé de la vie de Jamy Gourmaud. C'est vrai, mieux comprendre le monde qui nous entoure, c'est ce que vous faites depuis toujours.
3: Bah oui, mais c'est extraordinaire.
2: C'est un joli constat. Hein.
3: Bah oui, mais faire des questions que l'on se pose, un métier, c'est quand même génial. J'ai cette chance-là.
2: Et d'où elle vient cette curiosité? Parce que quand on retrace un peu ce parcours, on voit que vous êtes curieux du A à Z, quoi. C'est tout vous intéresse.
3: Bah tout m'intéresse, mais je pense que ça vient. Il y a deux choses. Il y a la curiosité et l'écriture. Très tôt, j'ai aimé écrire. Alors quand je dis très tôt, j'ai aimé écrire. À 12 ans, j'écrivais pas des romans, mais à 12 ans. J'adorais envoyer une carte postale à mes grands-parents. Je choisissais les mots, ou à mes parents. J'adorais écrire à mes petites amies, en faisant très attention au vocabulaire que j'utilisais.
2: Vous n'avez pas un prof qui, justement, vous a donné un peu confiance en mettant en avant ou en ayant repéré ce talent d'écriture quand vous aviez cet âge-là, à peu près 12-13 ans ?
3: Si, alors quand j'étais en seconde, en fait.
2: Oui, voilà, c'est important. Hein.
3: Voilà. Oui, un prof de français... Denis Bagnard. Alors, je salue sa mémoire parce que malheureusement, il n'est plus de ce monde. Mais j'aimais cette écriture. Je ne savais pas quoi en faire. J'avais une vague idée de faire du journalisme, mais j'étais très hésitant parce que voilà, c'était un petit peu présomptueux de dire ah, je veux devenir journaliste. Ouais. Mais il m'a mis en confiance. Ouais. Voilà, c'est l'un des premiers à qui j'ai dit que j'avais envie de faire ce métier. Et il m'a dit c'est un bon choix.
2: Et c'était au lycée Saint-Gabriel.
3: Absolument.
2: C'était là, à Saint-Laurent-sur-Sèvre. Alors, vous allez, pendant cette période aussi, découvrir autre chose que la Vendée, parce que je crois que, voilà, vous avez des possibilités de sortir un petit peu. Il y a des régions comme ça que vous allez découvrir, comme la Bretagne, et je crois que vous avez un souvenir de Carnac, notamment.
3: Oui, bah, quand on était au lycée, au pensionnat Saint-Gabriel, on faisait de temps en temps, il y avait des sorties.
2: Et heureusement.
3: On partait pour plusieurs jours, à un endroit ou à un autre. Je me souviens d'avoir fait le Mont-Saint-Michel, d'avoir fait la Bretagne, et en Bretagne, d'avoir visité, le Carnac. Ouais. Voilà. Toutes les menhirs de Carnac. Voilà, c'est un souvenir qui restait gravé, parce que c'est vrai que aujourd'hui ça semble assez simple d'aller d'un point à un autre. Il y a une quarantaine d'années, c'était pas aussi évident comme ça de parcourir ne serait-ce que 250 km. Il fallait prendre un bus, et puis il y avait toute une organisation à mettre en place quand on voulait déplacer une classe.
2: Les Pyrénées. Alors les Pyrénées, c'est un peu les vacances peut-être avec vos parents. C'est la montagne. C'est aussi peut-être une période de camping. C'est peut-être des copains.
3: Alors les Pyrénées, ce sont les vacances avec les parents.
2: Avec les parents.
3: Voilà. Pourquoi les Pyrénées? Je l'évoquais tout à l'heure. Moi, j'ai grandi dans une ville qui était à une cinquantaine de kilomètres de la mer. Donc, quand on pense vacances. Eh bien, on pense pas à plage, on pense plus montagne.
2: Oui.
3: Vacances, c'est fait pour voir autre chose. Donc, les premières vacances avec mes parents, ce sont effectivement ouais. Les Pyrénées.
2: Voilà, le café de la paix, ça c'est le café des copains, parce qu'on a tous eu un café où je le dis souvent, on venait à 10 et on demandait une bière ou un café pour 10. Ouais. Bon, voilà, le barman ne faisait pas son affaire, quoi. Vous, ça s'appelait donc le café de la paix, c'était le point de rencontre. Vous vous souvenez de ce lieu? Il existe toujours d'ailleurs?
3: Il existe toujours.
2: Ça et
3: alors? Alors, on ne disait pas on va au café de la paix, on disait on va chez Jean-Yves et Marino. Ouais. Voilà. Jean-Yves et Marino, c'était les propriétaires. Voilà, qui était très très sympa. qui était un peu un grand frère et une grande sœur hein, pour nous tous. Mais c'était vraiment l'endroit où on se retrouvait, où on passait des soirées entières à refaire le monde.
2: On a tous fait ça. Hein. Mmh. Alors, toujours en Vendée, il y a aussi Le Revoir.
3: Ah,
2: ça, c'est la boîte de nuit. Vous avez beaucoup parlé de ce lieu de rencontre. Hein. Je crois que vous dansiez très bien le rock.
3: Alors,
2: Jamy Gourmand, c'est vrai ou pas?
3: Je le dansais sûrement. Je vais pas dire très bien, ce serait présomptueux.
2: Non, là aussi, non, mais
3: j'étais à l'aise et j'aimais bien ça.
2: Ouais.
3: Voilà. Et j'en jouais sûrement aussi un peu.
2: Bien sûr. Parmi les premiers boulots, vous étiez chauffeur-livreur.
3: Oui.
2: Il y avait déjà le camion, du coup.
3: Il y avait déjà un camion, un plus petit, parce que je n'avais pas mon permis poids lourd.
2: Ouais. Voilà. Alors, après, vous allez partir au lycée Notre-Dame de Toute-Aide.
3: Alors, ça,
2: c'est après la terminale.
3: Alors, ça,
2: quel moment, ça?
3: Non, ça, c'est une petite erreur. Je ne suis jamais allé dans ce lycée.
2: C'est à Nantes. Jamais.
3: C'est à Nantes. Jamais.
2: Vous connaissez Nantes?
3: Je connais Nantes.
2: Il est temps de rectifier aujourd'hui.
3: Tout à fait.
2: Vous avez passé votre bac où, alors?
3: Mais à Saint-Gabriel.
2: Ouais.
3: Le bac ne se passait pas ici, il se passait à La Roche-sur-Yon, mais j'ai fait tout mon lycée à Saint-Gabriel.
2: Les études de droit, c'est où alors?
3: Les études de droit, justement, c'est à Nantes.
2: Ah bah voilà.
3: Voilà.
2: Donc vous allez vous installer à Nantes ou vous faites des allers-retours?
3: Je m'installe à Nantes.
2: Ah bah donc vous découvrez la ville, c'est une belle
3: voilà.
2: ville aussi.
3: Je m'installe à Nantes, mais...
2: Qu'est-ce qu'il y a? Ça vous plaît pas?
3: Non.
2: Ah mince. Préférez non. La Baule, c'est pas très loin? C'est pourquoi? Parce que c'est pas la mer, il y a un beau château à Nantes.
3: Oui, oui, mais étonnamment, alors je crois savoir un peu pourquoi.
2: Les études qui vous ont pas plu, donc vous avez associé ça à la ville.
3: Sûrement, je débarque en fac de droit, comme beaucoup de facs d'ailleurs, c'est très impersonnel.
2: Ouais.
3: Je sors de cette école Saint-Gabriel, pensionnat, où il y a une très forte solidarité entre les élèves, beaucoup d'associations, on fait beaucoup de sport, il y a une salle de ciné, on fait de la photo, on fait du judo, on fait plein de trucs, et on est très encadré. Je débarque dans cette fac et je suis un peu perdu.
2: Oui, mais c'est aussi peut-être l'âge, c'est le 18 ans, 19 ans, c'est pas forcément une période.
3: Je suis un peu perdu.
2: On se pose des questions, il y a des incertitudes. Mmh. Mais vous allez voir, en restant avec nous, que la radio va arriver, il va y avoir Presse Océan, il va y avoir Bordeaux aussi, vous allez faire de la radio, je crois, du côté de Bordeaux. Mmh. Et puis il va y avoir les études de journalisme qui se feront du côté de Paris. Jamy Gourmand est avec nous jusqu'à 21h. On parle beaucoup de l'avenir de nos enfants et c'est aussi le cas d'une thématique, d'une grande consultation, dites-le ici avec votre radio, menée avec Odoxa. Et justement, on s'y intéresse avec Catherine. Ici, ça entreprend, Catherine Quicandon. Plusieurs millions de cahiers de vacances sont vendus chaque année. On a beaucoup entendu parler cet été. Catherine, aujourd'hui, vous en avez trouvé un peu différent.
4: À Bordeaux, faire ses devoirs, c'est du sport.
5: Il va y avoir du sport, mais moi je reste tranquille. Il va y avoir
4: et pas qu'un peu. Voici le cahier sportif. Le cahier qui vous aide à réviser le programme scolaire grâce au sport. Comme nous l'explique Angélique Baldin-Perletti, la directrice commerciale.
6: On donne envie aux enfants de faire plus de devoirs de vacances de manière sympathique en transformant les exercices qui sont conformes au programme de l'éducation nationale et réalisés par des professeurs. On transforme les exercices en lien avec leur sport.
4: Et bizarrement, ça intéresse plus les enfants et les parents aussi, qui rechignent au moins à aider leur progéniture. Il y a des cahiers par exemple Tour de France, FC Nantes, En Avant Guingamp, PSG. Il existe 4 niveaux qui vont de la grande section de maternelle à la 5e. Chaque année, ils sont réactualisés selon le programme scolaire officiel et ils couvrent toutes les matières comme le français, les mathématiques, l'anglais, les sciences, l'histoire-géographie, etc. Une équipe pédagogique transforme les exercices en lien avec les sports proposés, sans oublier les valeurs du sport, le respect, la solidarité, l'esprit d'équipe. Le cahier sportif est un cahier de vacances, mais pas seulement.
6: Mais on a aussi beaucoup d'entités sportives qui l'utilisent tout au long de l'année comme cahier de révision. Pour les mercredis aussi, pour les clubs qui accueillent les jeunes, ils ont des animateurs qui gèrent le sportif, mais qui du coup ont besoin d'un support aussi éducatif et pédagogique. Et aussi, voilà, pendant les stages, à d'autres moments en fait, et même pour des événements sportifs en particulier,
4: oui, bien sûr.
6: C'est un goodies différent, différenciant, qui permet... de maintenir le lien avec cet événement.
4: Le concept de ce cahier entièrement personnalisé aux couleurs d'un club ou d'une fédération a été créé en 2021 par Simon Carrère et Simon Doursat. Les deux premiers ont été aux couleurs de l'UBB, l'Union Bordeaux-Bègles, et aux couleurs de Brive. imaginés en Gironde. Ils sont rédigés et imprimés en France. Ils sont offerts par des clubs où vous pouvez l'acheter à l'unité 8,50 €. Plus d'infos sur lecahiersportif.fr. Merci à Ici Nord pour cette idée qui fait travailler nos enfants en les captivant. Ici, ça entreprend à Bordeaux avec le cahier sportif, un cahier d'exercice qui allie sport et éducation avec passion.
2: Merci beaucoup Catherine Quicandon, Jamy Gourmaud et votre invité ce soir dans Il n'y a pas que Paris dans la vie. Et pourtant, vous allez y aller à Paris. Pour l'Institut pratique du journalisme, vous en êtes diplômé en 1988. Et d'ailleurs, on en reparlera, mais en 1986, c'est à ce moment-là que démarre un peu votre carrière, ça fait 40 ans.
3: Voilà, il y a à peu près 40 ans jour pour jour, je débarque à Paris pour rentrer à l'IPJ. Je m'en souviens comme si c'était hier.
2: Et bon, on va en parler dans un instant avec vous. Jamy Gourmaud est avec vous tous ce soir jusqu'à 21h sur Ici.

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14: C'est un conteur d'histoire, un homme curieux, ancré dans notre quotidien, qui nous donne les clés pour mieux comprendre notre monde. Il le fait depuis des années, avec bonne humeur, avec humour aussi. Ce soir, il vient aussi nous présenter cet almanach dont nous parlerons dans quelques minutes. Toute une année avec Jamy, on en apprend tous les jours, publié chez Nathan. Il y a quelques jours, il vous livre les déclics de sa passion ce soir, sur ici, à travers les lieux qui ont compté pour lui, de la Vendée à Nantes, de Nantes à Montaigu. Allez que je la fasse, celle-là. Parce que vous êtes pas né à Montaigu, mais en tous les cas, vous avez grandi à Montaigu, en Vendée. Merci encore une fois, Jamy, d'être avec nous. J'ai évoqué ce parcours. Il y a eu Presse Océan. Il y a eu de la radio à Bordeaux également. Vous avez travaillé où à Bordeaux?
15: Alors, j'ai travaillé chez vous, à Radio France, à l'époque.
14: Radio France Gironde, à l'époque.
15: Alors, c'était Radio France Bordeaux-Gironde.
14: Radio France Bordeaux-Gironde. On salue l'équipe d'ici Gironde.
15: Ça, c'était en 88, en août 88. Et puis, j'ai travaillé aussi, à peu près à la même époque, à Fréquence Nord, à Lille.
14: Ah ouais?
15: Voilà, donc je
14: ancêtre aussi de notre radio. Hein,
15: absolument, donc, tout à fait, tout à fait.
14: Je salue les équipes de d'ici Nord également et ici Gironde qui ont fait beaucoup cet été dans la mobilisation aussi par
15: évidemment,
14: rapport aux événements et ce qui s'est passé. Il y a Angers aussi dans votre vie?
15: Non, je suis.
14: Ah, me dites pas non à chaque fois, hein, parce vous avez reçu un prix.
15: Ah.
14: Prix de jeune reporter au Festival International du Scoop, pour une émission que vous aviez fait sur les maternités roumaines.
15: Absolument.
14: Et c'est à Angers que ça se passe.
15: Absolument, tout à fait. Le Festival du Scoop d'Angers.
14: Vous avez un souvenir d'Angers? Une ville que vous avez découvert ou vous n'avez peut-être pas eu le temps?
15: Non, ce jour-là, je n'ai pas eu le temps de découvrir Angers, même si là aussi, il y a un très beau château, le château du roi René, qui est magnifique.
14: On revient toujours au château, je rappelle le château de votre enfance à Montaigu. Alors, on remonte un petit peu le temps. On vient de parler du fait que vous installez à Paris pour des études de journalisme. Vous installez où à Paris, dans quel quartier?
15: Alors, je suis d'abord allé dans le 17e arrondissement. J'étais à La Fourche. Voilà. Brochant, exactement.
14: La ligne 13, pour ceux qui connaissent.
15: Brochant, rue Truffaut.
14: Mais il arrivait à Paris, c'est un choc d'émotion?
15: Ah, c'était un bonheur. Un bonheur. J'étais, je quitte la région nantaise où je m'ennuie un peu et je me revois débarquer à Paris. C'est presque Rastignac. Hein.
14: C'est Eugène Rastignac. Je me voyais déjà. Et à nous deux Paris maintenant.
15: À nous deux Paris maintenant. Il y a vraiment cet enthousiasme. J'arrive, je bois cette ville.
14: Oui.
15: Je bois, mais parce que j'adore les avenues, les rues parisiennes, les monuments parisiens. Je passe mon temps à me balader. Je ne m'ennuie jamais. Et je me sens bien. J'ai l'impression, en fait, c'est assez étrange, mais j'ai l'impression de rentrer dans une sorte de village. Donc,
14: des fois, certains disent que Paris est un grand village. Hein.
15: Non, mais je vous promets, je me sens, je me sens dans un cocon. Je me sens bien.
14: Oui, mais il n'y a pas les huîtres de Noirmoutier que vous aimez. Ils sont pas là. Il manque quand même des choses. Il n'y a pas la brioche vendéenne.
15: Voilà, mais j'en suis pas loin non plus.
14: Il y a une rencontre qui change votre vie, c'est Fred Courant.
15: Oui, Fred, absolument. Ouais.
14: À quelle occasion vous rencontrez?
15: On se rencontre en 1989, lui est rédacteur en chef d'une chaîne de télévision qui s'appelle Canal Santé. C'était une chaîne qui était diffusée par satellite et accessible aux professions de santé. Et donc il est rédacteur en chef. Moi, je suis après mon épisode radio, je suis redevenu pigiste et je fais surtout de la presse écrite. Et un peu de télévision.
14: Vous faites une rubrique à ses côtés, je crois.
15: Et donc, on va faire quelques reportages ensemble. C'est avec lui, d'ailleurs, que je monte cette expédition-là en Roumanie. Et puis, on va plus quitter. Et quelques années plus tard, on travaille sur une émission de science, un magazine de science, et un magazine assez classique. En travaillant sur ce magazine, on se dit il y a des choses à améliorer, etc. Et on imagine comme ça le midi quand on est au resto notre magazine de science idéale.
14: C'est celui-là ?
15: C'est celui-ci.
14: On peut pas ne pas parler de ces pas sorciers qui fait évidemment partie de votre vie, votre prolongement, c'est Fred, hein, vous êtes tous les deux un peu le Roland Gras, vous, parce que vous êtes dans un décor, à l'intérieur du camion, décor qui va tourner quand même en France aussi. Hein. Et Fred, lui, c'est l'extérieur, hein, lui c'est d'ailleurs, parce que vous vulgarisez les choses, vous nous les expliquez, et lui il est dehors. Vous l'avez bien vécu, de pas voyager comme il a pu le faire ?
15: Ah mais très bien, très très bien, parce que au départ c'est un choix. Moi, j'avais été JRI pendant plusieurs années. Fred était au desk à la rédaction, et à un moment donné, alors il se trouve que j'allais devenir papa, et donc j'avais envie
14: de rester.
15: Voilà. Donc ça a sûrement aidé, mais j'avais envie de tenir ce rôle. Autour de l'explication. C'est vraiment quelque chose dont j'avais
14: envie. Oui, vous êtes l'expert scientifique.
15: Donc, chacun, je pense que chacun a choisi la place qui lui convenait.
14: Quand on entend ça, on voit le camion, un Kenworth W900. Et on a les images en tête, aériennes, en plongée. C'est en Lozère, c'est sur le plateau de l'Aubrac.
15: C'est sur le plateau de l'Aubrac, absolument.
14: Mais vous n'étiez pas là, c'est, voilà, c'est les images qu'on a
15: découvertes.
14: Alors, vous étiez là à ce moment-là.
15: Là, on a pour le générique, on a participé. D'ailleurs, on nous voit quand
14: je ne revois que le camion.
15: Vous voyez le camion, mais il y a un moment, il y a une image. On voit le camion qui rentre dans le champ, la cabine du camion qui rentre dans le champ, et on s'avance tous les deux vers le pare-brise. Voilà, on est à bord du camion.
14: Je vais regarder à nouveau. Voilà. Alors pour les fans, c'est entre Rieutort d'Aubrac et le pont de Marchastel.
15: Absolument. Ouais. Ouais.
14: C'est vous vous souvenez ce jour-là ?
15: Ah mais je m'en souviens comme si c'était hier. On n'est pas très loin de la gueule.
14: Ouais. Voilà.
15: Et pour l'anecdote, quand on a tourné, donc il y avait ce camion. Les images ont été tournées en hélicoptère. Quand la productrice a réservé un hôtel qui était juste à côté, qui était en pleine campagne, elle demande à l'hôtelier s'il y avait un grand parking. Il lui répond oui, elle lui dit oui, parce qu'il va y avoir un camion américain. Il dit, vous foutez de moi, et il raccroche. Bon, elle le rappelle, elle dit non, je me moque pas de vous, ouais, vous êtes sûr, c'est pas un camion de la radio. Oui, il y a un grand parking, vous pourrez mettre un camion américain. Mais les routes sont tout petites. Elle dit, j'ai pas fini. Est-ce qu'on peut faire atterrir un hélicoptère ? Et il raccroche, évidemment.
14: Bien sûr.
15: Il a fallu le convaincre que vraiment, il y avait un hélico qui allait se poser sur le parking de son hôtel et à côté d'un Kenworth.
14: Combien d'années ? Combien de saisons ? Combien d'épisodes ?
15: 570 épisodes, 19 ans.
14: C'est énorme. On va continuer de parler de cet univers. Il y a eu des prolongements, il y a eu le monde de Jamy, et puis encore plein de choses aussi par rapport à votre actualité. Jamy Gourmaud, ça marche ici, qu'en pensez-vous ? Je quitte la Lozère un instant pour aller dans la Drôme. Imaginez un logement étudiant pour un loyer de 0 euro par mois. Rêve. Vous vous dites que c'est impossible ou qu'il s'agit d'une arnaque. Eh bien, pas du tout. Figurez-vous que ça existe bel et bien. Votre radio ici a trouvé ce bon plan dans la Drôme, je vous le disais, avec Robin Bernot et Florence Gauthier. Reportage.
10: Un logement étudiant gratuit en échange de quelques heures de bénévolat auprès des seniors.
11: C'est gagnant-gagnant, je trouve.
10: À Valence, le groupe de résidence pour seniors Domitis propose à des étudiants de se loger gratuitement en échange de quelques heures passées aux côtés des résidents. Inès, 18 ans, vient par exemple d'emménager dans l'un de ses appartements. Florence Gaucho est allée à sa rencontre.
16: Mes parents, ils auraient pu payer un logement étudiant, mais au final, là, j'ai un appart qui est beaucoup mieux comparé au logement étudiant. Je fais des heures de bénévolat pour pouvoir me le payer, donc c'est mieux pour mes parents et pour moi.
10: L'appartement d'Inès est un T2 tout équipé, déjà meublé, climatisé, lumineux. Il dispose même d'un balcon, le tout pour 0 euro de loyer en échange d'une quinzaine d'heures de bénévolat chaque semaine auprès des résidents. L'étudiante s'engage par exemple à organiser des ateliers de pâtisserie, des sorties au marché ou encore des jeux.
17: Pompiers et militaires. Ouais, c'est facile. Tu croyais être tranquille avec des vieux, hein?
10: Pour Denise, 81 ans, c'est un lien intergénérationnel très précieux.
18: C'est amusant parce que des fois, on dit des choses, « Ah non, je sais pas, j'étais pas née. » Et elle-même en bénéficie de notre savoir aussi. C'est dans les deux sens.
10: Alors ici, dans la Drôme, ça marche, mais vous, qu'en pensez-vous? Je suis allé en discuter avec Fabien qui salue l'initiative.
19: Bah, c'est une bonne initiative pour permettre aussi aux jeunes étudiants, s'ils galèrent à trouver un logement, de pouvoir se loger et en même temps de faire une bonne action.
10: Et au-delà du logement, cette solution permet aussi de créer du lien entre les étudiants et les seniors, un aspect important pour Fabien.
19: Totalement, parce qu'on se rend compte qu'il y a de plus en plus aussi de personnes âgées qui se trouvent abandonnées par leur famille parce que trop loin, à la distance ou autre, et qui se retrouvent seules. Et donc je trouve ça bien aussi de permettre à ces personnes âgées d'avoir une activité, des contacts et du lien avec des jeunes.
10: Aujourd'hui, avec cette solution, Inès économise plus de 500 euros chaque mois et ce dispositif Génération Partage a déjà permis à plus d'une centaine d'étudiants de se loger gratuitement.
17: Et c'est là qu'on n'en trouvera pas.
14: Voilà, et cette année pour la 10e édition de Génération Partage, 44 résidences Domitis participent. Il y a encore des places disponibles sur ces résidences seniors, notamment à Berck dans le Pas-de-Calais, à Amiens dans la Somme, à Villars dans la Loire, à Moulins dans l'Allier ou encore à Gap dans les Hautes-Alpes. Jamy Gombeau, vous restez avec nous?
20: Ben oui,
14: bien sûr, avec plaisir.
20: J'ai aucune envie de m'en aller.
14: Le camion égaré, le camion américain, il est avec vous, Jamy, et il prend le temps de se raconter ce soir à travers ses villes, ses lieux, ses régions. C'est déjà bien baladé, hein. Mais on va continuer de le faire jusqu'à 21h.

0: jusqu'à 21h.
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2: Avec Jamy Gourmaud, depuis 20h, il est pris de chef d'état-major de la marine, docteur honoris causa de l'université de Mons en Belgique, papa de deux enfants, me semble-t-il, qui je crois, comme par hasard, se sont plutôt destinés à une carrière scientifique. Jamy Gourmaud est votre invité entre deux plateaux et entre deux livres dont on va parler ce soir sur ICI. Il n'y a pas de hasard, hein. Je crois que Alex et Oscar, je ne dis pas qu'ils n'avaient pas le choix, mais vos enfants qui sont grands maintenant,
3: oui, ils sont très grands.
2: Ils sont allés dans ces cas. Qu'est-ce qu'ils font d'ailleurs, sans indiscrétion?
3: Alors il y en a un qui est ingénieur et l'autre qui, ça va vous amuser, qui est prof de physique-chimie.
2: Il n'y a pas de hasard, hein. C'est bien ce qu'on se dit. Tiens, il y a un autre lieu que j'ai repéré, c'est Chasse-Neuil du Poitou. Alors là, vous dites, où est-ce qu'il m'emmène?
3: Je cherche à Chasse-Neuil.
2: Oh, je ne vais pas vous faire languir longtemps. C'est le Futuroscope.
3: Ah, mais oui.
2: Vous avez prêté votre voix à une attraction Futuroscope. C'est génial. Oui.
3: Et c'était super. En plus, c'était pour une animation qui a duré quand même quelques années sur l'évolution. Ah. Voilà. Pour expliquer les grands principes de l'évolution.
2: De toute façon, vous êtes énormément diversifié. Je pourrais citer un jeu d'aventure que vous avez fait au Mexique, Mission Millennium, Enquête d'archéologie, ça c'était une émission qui était consacrée à Nefertiti, vous êtes un des premiers d'ailleurs à l'avoir fait. Et puis en mars 2020, je ne dis pas que vous avez la bonne idée, parce que le moment ne s'y prête pas, mais en tous les cas, vous avez raison de le faire en pleine pandémie du Covid, sur France 2 dans un premier temps. Il y a un lieu qui est plutôt intéressant et que vous allez tenter de vulgariser, de nous expliquer, c'est l'Institut Pasteur.
3: Oui.
2: Vous y rendez et vous expliquez ce qui est en train de se passer.
3: Oui, j'explique ce qu'est un vaccin et à quoi pourrait ressembler le futur vaccin contre la Covid-19. C'est début mars, on n'est pas encore confiné. Et là, plusieurs chercheurs m'expliquent qu'on sait très bien lutter contre ce virus. On a déjà le principe pour fabriquer un vaccin.
2: Je vous parle de ça non pas pour s'y arrêter, mais juste pour dire que c'est aussi un peu à ce moment-là que vous venez youtubeur, que vous vous installez sur les réseaux sociaux, sur Instagram, vous vulgarisez une fois encore, ce qui pour nous est un peu flou, et du coup, alors aujourd'hui, vous cumulez des millions d'abonnés avec Épicurien, on pourra en parler, Épicurieux, vous voyez, je me suis fait avoir, c'est parce que vous avez donné tout ça à la France, que vous êtes officier de l'Ordre National du Mérite et chevalier de la Légion d'honneur, Jamy Gourmaud.
3: Je ne sais pas pourquoi, vous savez, c'est une distinction, deux distinctions qu'on m'a remises, peut-être parce que finalement, tout ce que j'ai expliqué, raconté, a été beaucoup utilisé dans les écoles, dehors des écoles aussi. Voilà, donc je le prends comme ça.
2: Je ne suis pas surpris qu'une école porte votre nom un jour.
3: Il n'y a pas d'école, mais il y a un petit chemin. Et ça, c'est merveilleux.
2: C'est pas vrai. Il est où?
3: Il est dans une petite ville qui s'appelle Paradou.
2: Et qui est où?
3: Dans les Bouches-du-Rhône.
2: Mais alors pourquoi?
3: Les élèves, à un moment donné, il y a eu... l'école a été rénovée, et puis ils ont fait un petit chemin d'accès à l'école depuis un autre quartier du village. Et puis il a fallu donner un nom à ce chemin. Et ce sont les élèves qui ont choisi de l'appeler le chemin de Jamy.
2: C'est extraordinaire, ça. Alors, vous me permettez justement de parler des enfants, parce que l'avenir de nos enfants, Jamy, c'est l'une des thématiques de la grande consultation, dites-le ici, menée par Odoxa, une initiative qui vise à donner la parole aux Français partout sur le territoire pour identifier leurs priorités, leurs attentes, leurs espoirs, en vue du prochain mandat présidentiel. ICI a installé des isoloirs un peu partout en France. Si vous voulez savoir où ils sont, vous allez sur ici.fr et vous pouvez vous exprimer. On se rend compte que 9 Français sur 10 comprennent que l'on puisse ne pas vouloir d'enfants dans le monde actuel, à cause du coût de la vie, de la montée de l'individualisme, du dérèglement climatique. Les Français se montrent plutôt inquiets pour l'avenir de leurs enfants. Vos enfants sont plus âgés, mais est-ce que vous partagez cette inquiétude?
3: Je peux la comprendre, mais j'ai du mal à la partager, parce qu'un enfant, la venue d'un enfant, c'est probablement la plus belle chose que j'ai vécue dans ma vie. Et se priver de la venue d'un de plusieurs enfants, c'est se priver d'un bonheur qui est indescriptible. Et attention à ne pas le regretter. On connaît tous des couples qui rêvent d'avoir un enfant, qui luttent pour avoir un enfant, pour goûter ce bonheur, de voir pousser ces enfants, de leur apprendre, de les faire rentrer dans la vie.
2: Ouais.
3: Alors certes, je sais que l'ambiance n'est pas extraordinaire, mais il va bien falloir des gens, du monde, pour que cette ambiance redevienne agréable. Et sans enfants, je ne vois pas comment faire.
2: Les Alpies,
3: Oui.
2: Découvert récemment?
3: Découvert il y a une vingtaine d'années, grâce à un ami. Et il me fait découvrir cette région, ces montagnes qui sont dans le prolongement du Vercors, une montagne calcaire. On est au bord de la Camargue, les Alpilles, c'est vraiment un petit massif montagneux qui fait le joint entre la Camargue et la Drôme. Oui. Voilà. Donc, c'est quelque chose de très particulier. Moi, ça me fait toujours penser à un jardin japonais, parce qu'on a cette structure calcaire là qui se dresse. Ça ressemble à une montagne, mais c'est tout petit. C'est 496, ça culmine à 496 mètres de hauteur. Donc, c'est vraiment minuscule. Et puis, une lumière. Un ciel, vous savez, un ciel d'un bleu très particulier. C'est Van Gogh qui avait décrit ce bleu. Il parlait de bleu cobalt. Et c'est vraiment un bleu très particulier. Moi, il m'est encore arrivé il y a quelques jours d'être allongé, de regarder ce ciel et de mesurer la profondeur de ce bleu.
2: Ce bleu, je le vois aux couleurs de la radio aujourd'hui. Oui. Je le vois aussi à la une de cet almanach. Ça, c'est pour que nos auditeurs se rendent compte qu'on a, c'est pas un livre de poche. Il y a du pavé.
3: Il faut des rangs de poche.
2: Je l'ai pas abîmé. Toute une année avec Jamy, on en apprend tous les jours. C'est sorti vendredi dernier chez Nathan. Alors encore une fois, voilà, c'est un document qui est super intéressant. 1500 articles inédits. C'est gourmand. Il y a plus de 1000 photos. C'est colossal ce travail.
3: Oui, c'est presque 2 ans de travail. L'écriture de cet almanach, d'abord choisir les sujets, choisir les thématiques, et puis dans chaque thématique choisir les 3 ou 4 sujets. Alors on peut se dire bah oui, mais autour d'une thématique c'est facile de trouver 3 ou 4 ouvertures. Ben il faut que les ouvertures soient attrayantes, parce que chaque article doit être agréable à lire, doit être surprenant, doit émerveiller. On doit aussi apprendre peut-être sans vraiment s'en rendre compte. C'est vraiment le genre d'ouvrage, moi je dis, c'est un bouquin, on le pose sur la table du salon et puis on le feuillette quand on en a envie.
2: C'est exactement ça. Alors en plus de ça, vous y ajoutez des témoignages de femmes, d'hommes, je crois qu'ils sont une dizaine, vous allez pouvoir en citer quelques-uns, qui apportent aussi leur regard particulier.
3: Oui, alors ça c'est la particularité de ce nouvel almanach, parce que c'est le troisième almanach. Chaque mois démarre par l'interview d'une personnalité que je trouve structurante.
2: Alors, il y a qui ?
3: Alors, il y a Eric Orsena, il y a Marc Lévy, il y a Isabelle Nanty.
2: Exact.
3: Il y a Yasmine Abelkaïd, la directrice de l'Institut Pasteur. Il y a Marc-André Sellos, qui est biologiste au Muséum National d'Histoire Naturelle. Des gens qui viennent nous raconter leur rapport au savoir et à la connaissance. J'avais envie de leur témoignage parce que on a beaucoup parlé il y a quelques jours du rapport PISA. Et ces témoignages de personnalités viennent tous nous dire le bonheur qu'ils ont eu à apprendre, à découvrir. Et moi, c'est ce qui me fait le plus de mal quand je vois les résultats de ce rapport PISA, c'est se dire que autant d'adolescents passent à côté de ce plaisir que peut générer la culture générale.
2: Et au-delà de ça, on va découvrir vos coups de cœur à vous dans ce troisième almanach, les inventions du concours Lépine qui vous touchent, vos papillons préférés par exemple, on va découvrir vos tops, depuis quand va-t-on à la piscine, la guerre des gaufres, depuis quand va-t-on dans un isoloir, tiens on en parlait à l'instant, il y a plein de questions comme ça, pourquoi l'aérotrain n'a pas vu le jour, c'est très illustré, je l'ai dit, tiens je pourrais m'arrêter au 17 janvier, tout à fait par hasard, puisque vous êtes né le 17 janvier, et là on pourra découvrir depuis quand on fête nos anniversaires. pourquoi les bougies magiques se rallument-elles? C'est génial, je ne vous le dis pas, je ne veux pas spoiler, mais ça on le découvre. Ou encore la taurine, que l'on utilise, hein, que, en tous les cas que l'on consomme, qui est dans nos cellules, et qui nous empêche de vieillir. C'est génial. Merci beaucoup, Jamy Gombeau. On pourra en parler longtemps. Vous êtes un épicurieux, je l'ai dit. Ça, c'est aussi une plateforme que vous avez créée avec des millions d'abonnés, on l'a dit. Alors, on consacrera peut-être une autre émission pour en parler.
0: Why not?
2: Toute une année avec Jamy, on en apprend tous les jours. Troisième almanach, publié vendredi chez Nathan. Le livre qui est sorti en avril, on peut redonner son titre.
3: Les ailes de la forêt, chez Albin Michel.
2: Ça, si vous ne l'avez
3: ça,
2: pas
3: c'est
2: lu.
3: Ça, c'est un roman.
2: Ça, c'est un roman, effectivement, que vous pouvez aussi vous le procurer. J'étais ravi de cette balade. Il y a encore plein de chapitres qu'on n'a pas eu le temps d'ouvrir. Vous reviendrez?
3: Ah oui. Bah c'est comme ça, hein, puisque dès qu'on s'intéresse à la vie de quelqu'un, il y a forcément plusieurs chapitres.
2: Alors, à vite pour le prochain. Merci Jamy Gombeau d'être venu sur ICI.
3: Merci beaucoup Eric.
2: ICI.fr pour écouter l'émission. On se donne rendez-vous demain avec un autre parcours, un autre voyage et un autre invité. Portez-vous bien, salut.

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2: Salut à toutes, salut à tous et bienvenue dans Décibel, votre rendez-vous autour de l'actu musicale. Ce soir, on célébrera, oh là là, un artiste qui est mort en 1970, mais quand même, un 23 septembre, donc il est dans l'actu. C'est Bourvil, André Bourvil, grand comédien, mais aussi chanteur. Alors voilà, l'anniversaire du jour lui sera consacré. Je pense que c'est pas tous les jours en ce moment en France que Bourvil passe à la radio. Donc voilà, s'il y a des petits jeunes autour de vous, préparez-les à avoir un joli choc quand même, parce que c'était quelque chose, Bourvil. Et puis comme ça, après, dans la foulée, vous faites une soirée, vous regardez la grande vadrouille, ce sera merveilleux. Ce soir, on écoutera aussi Alain Bachung. Et puis au rayon découverte, un artiste qui s'appelle Il est Vilaine. Mais sauf que c'est comme il est vilain, elle est vilaine, il est vilaine. Voilà, et ça fait un petit jeu de mots aussi avec l'île est vilaine. Bref, vous allez adorer, c'est une chanson qui s'appelle Femme peinture avec la voix de Simone Ringer, la fille de Catherine Ringer et Fred Chichon. Catherine Ringer, que nous avons perdu la semaine dernière, et sa fille est également chanteuse. Je vous parlerai aussi de la tournée de Zazie. Et puis ce soir, on devait avoir un invité que j'aime énormément, c'est Kezia Jones. Rhythm is love. À l'occasion de sa tournée française, Kezia Jones devait être dans Décibel ce soir. Il a annulé, ça arrive. Il a annulé 2 minutes avant l'émission. Ça n'arrive pas. On a un problème de direction artistique là dans l'équipe de Kezia Jones. Donc voilà, évidemment prévenu 2 minutes avant le début du direct. Je ne peux pas vous proposer un autre invité, mais ne vous embêtez pas, ne vous inquiétez pas. On va se régaler et je vous donnerai quand même tout à l'heure les infos sur Kezia Jones, même si je suis très énervée. J'aime tellement ce qu'il fait, j'ai envie de le partager avec vous, en espérant qu'il vienne à ses concerts un peu mieux qu'à ses promos radio. 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Et le thème du Blind Test, ce sont les chansons de l'année 1991, parce que oui, l'année 1991, elle a 35 ans, ça, même si vous êtes moyennement fort en maths, vous serez d'accord avec moi, mais l'année 91 et notamment le mois de septembre 91, c'est un mois qui a vraiment changé l'histoire de la musique. Alors, on se fera un petit point tout à l'heure sur les albums essentiels qui sont sortis il y a tout pile 35 ans, mais pour le moment, et pour démarrer l'émission, je vous annonce une excellente nouvelle, le nouvel album de Zazie arrivera le 2 octobre, et je vous donne ses dates de tournée juste après.

0: tournée pour son nouvel album Volatile qui sortira tout bientôt le 2 octobre. La grande tournée 2027 de Zazie commencera le 18 mars prochain à Strasbourg. Elle fera le tour de France et la billetterie est ouverte.
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0: Il est Vilaine, un duo excentrique et électronique parisien. Il est Vilaine a sorti Best Service, son deuxième album. Et dessus, il y a Femme Peinture. C'est un vrai coup de cœur pour nous. Et en plus, venu d'un label indépendant, ça fait toujours plaisir. Simone Ringer, la fille de Catherine Ringer, chante sur ce titre, Femme Peinture. C'est parti, il est Vilaine, notre coup de cœur du jour.

L'album Best Service de Ille et Vilaine est disponible chez Dialect Recordings. Et dessus, il y a cette chanson merveilleuse avec Simone Rhinger, Femme Peinture.

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1: Ah là là, quel dommage, on aurait dû accueillir Kezia Jones, dont l'équipe a eu l'élégance d'annuler la venue une minute avant le début de notre émission. Alors les amis, on n'est pas rancuniers, non, on envoie de l'amour dans l'univers pour Kezia Jones, pour ses fans et pour sa musique magnifique. Évidemment, il ne sera pas réinvité de sitôt, je ne vais pas vous mentir, mais je vous recommande quand même de jeter une oreille à sa musique en général, et si le cœur vous en dit, d'aller l'applaudir. La semaine prochaine, mardi prochain, voilà, le Kezia Jones symphonique à la scène musicale. Pour la première fois, la musique de Kezia Jones avec l'Orchestre National d'Île-de-France, dirigé par Rémi Durupt. Et les arrangements symphoniques sont faits par Pierre Bertrand, qui avait aussi fait des arrangements pour Nougaro, Aznavour, compositeur de musique de film. Donc je pense que ça peut être vraiment très très chouette. Et puis vous annoncez aussi la tournée française de Kezia Jones à partir du mois d'octobre. Il passera par Rennes, Brest, Nantes, Caluire et Cuire à côté, Lyon, Grenoble, Saint-Brieuc, Nîmes au mois de novembre, à Metz et à Reims, et enfin le 4 décembre à Aix-en-Provence. Je vous propose d'écouter la chanson avec laquelle le lien indéfectible de Kezia Jones avec le public français s'est fait. C'était Rhythm is Love en 1992. La voix, l'attitude et le jeu de guitare virtuose. Mesdames et messieurs, Kezia Jones.
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0: Rhythm is Love 92, premier album de Kezia Jones, Blue Funk is a Fact. Et bah merde alors.
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0: Allez, on remonte le temps un tout petit peu plus. 1991, c'était il y a 35 ans. Et il s'est passé plein de choses, notamment au mois de septembre 1991, plein de sorties d'albums qui ont carrément changé le cours de l'histoire du rock et de la musique. On va profiter du temps qui nous est offert ce soir pour en parler et pour écouter des chansons de 1991. Mais vous le savez, Décibel étant une émission participative, moi j'avais aussi envie d'avoir les souvenirs des auditrices et des auditeurs de cette année 1991. Il y a 35 ans, la musique était super excitante, n'est-ce pas Gwen?
2: Salut Émilie.
0: Salut.
2: Ah bah oui, tu nous fais rajeunir là.
0: Oui, mais oui, alors t'avais quel âge toi il y a 35 ans?
2: Pleine adolescence, j'avais 15 ans.
0: Oh Mimi, il avait 15 ans. Et tu volais les disques ou tu les achetais? Dis la vérité.
2: Non, je les piquais à mon père surtout.
0: Ah, ça va.
2: Et après je les achetais parce que j'adorais avoir puis les cassettes aussi à l'époque, t'avais des cassettes aussi.
0: Les cassettes, donc, bien
2: entre
0: sûr.
2: Entre les cassettes de mon grand-père, les 45 tours de la mer, les vinyles de mon père, j'avoue que j'ai commencé comme ça.
0: Alors, 1991, qui avait acheté la cassette du premier album d'MC Solar, Qui sème le vent récolte le tempo?
2: Bah oui.
0: Moi, évidemment, évidemment. 1991, c'est aussi Saga Africa de Yannick Noah, ou encore Suzette de Danny Briand, donc des débuts de carrière prometteurs. Authentique du Supreme NTM, de la planète Mars, d'IAM, Frédéric Goldman Jones, ça c'était la pleine période, ou encore la mort de Gainsbourg et d'Yves Montand. Et puis le clip de Michael Jackson, Black Core White, tu t'en souviens Gwen?
2: Ah oh ouais, excellent. C'est vrai que plein de souvenirs, hein, quand tu évoques tout ça, tu fais ouais. Mais oui.
0: Bah oui. Ouais, ouais. Et la mort aussi de Freddie Mercury, hein, le chanteur de Queen. Ouais. Toi, cette année-là, c'est Désenchanté, la chanson de Mylène Farmer qui t'a marqué. Ce qui est fou, c'est qu'elle est encore d'actualité aujourd'hui en vrai.
2: Ouais, c'est ce que j'allais dire, c'est que ce titre-là, bon, déjà, il était marquant à l'époque, donc en pleine adolescence, comment te dire que ça résonne un peu, hein.
0: Ouais.
2: T'es dans une chaise de mérite où le truc Désenchanté, bah, ça te fait résonance. Puis bon, la période était pas top, je crois qu'à l'époque, il y avait aussi une petite guerre du golf, enfin bon, il y avait des trucs pas cool qui se passaient. Voilà. Donc bon, on se réfugie aussi dans la musique. Et puis, bah, ce titre-là a fait son bonhomme de chemin, est devenu un hit. Mais au-delà de ça, bah, les nouvelles générations le reprennent pas mal. Donc ça devient quelque chose de populaire. Et puis, hélas, qui s'ancre aussi dans une atmosphère ambiante, quoi.
0: C'est vrai. Alors, on va la réécouter ensemble parce que c'est un vrai kiff. Et merci pour le souvenir, mon cher Gwen.
2: Ah bah c'est avec grand plaisir, tu parles, tu me rajeunis, moi je fonce.
0: Allez hop, il y a 15 ans, on découvrait ça. Et le clip aussi Gwen, le clip était fou, on est d'accord?
2: Il était énorme, mais ouais, mais les clips de Farmer, c'était des mini-films, c'était trop bien.
0: Elle est Désenchantée, 1991, tout est KO les amis. 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

là, 35 ans, les amis. Mylène Farmer, qui va toujours extrêmement bien. Son prochain album, le 13e, va s'appeler Égrégore. Il sortira le 30 octobre prochain. Pour le moment, nous savons que la pochette est signée par un fidèle de Mylène, le photographe et réalisateur Jean-Baptiste Mondino. Allez, restez bien dans le coin. Ici, continue son voyage en 1991, parce que demain précisément, 24 septembre, ce sera l'anniversaire de grands albums.

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2: Nous sommes le 23 septembre. Demain, on sera donc le 24 et ce sera l'anniversaire, les 35 ans de la sortie d'un album qui, si vous étiez né évidemment en 1991 et on va dire si vous aviez plus de 10 ans, forcément, il vous a marqué. Le deuxième album de Nirvana, Nevermind, aura 35 ans demain.

Like Teen Spirit, cette chanson qui était sortie un peu plus tôt, au mois de septembre, et qui a mis un petit peu de temps à devenir un tube. En fait, il a fallu un clip emblématique qui a été beaucoup, beaucoup passé sur les chaînes musicales, à la télévision, pour que finalement cette chanson devienne un tube et que le monde entier, je pèse mes mots, le monde entier découvre le grunge en général, Nirvana en particulier, et le talent, la beauté, le charisme, la voix et la guitare un peu pourrave de notre cher et regretté Kurt Cobain. Alors oui, Smells Like Teen Spirit, mais aussi Comme As You Are, Lithium, In Bloom, et puis une magnifique chanson avec des cordes à faire pleurer un cœur de pierre, Something In The Way, tout ça, c'est sur le deuxième album de Nirvana, Nevermind, qui aura donc 35 ans demain. Mais dites-vous que le mois de septembre 1991, il a vu, oui, sortir Nevermind de Nirvana, mais il a aussi vu sortir le même jour, c'est-à-dire demain, ça fera 35 ans aussi, l'album Blood Sugar Sex Magik des Red Hot Chili Peppers.

magnifique ballade comme Under the Bridge, avec des paroles vraiment vénéneuses, hein. Ça parle de drogue qu'on prend sous un pont tout seul à Los Angeles, des chansons très sexy comme Suck My Kiss ou encore Give It Away. Blood Sugar Sex Magic peut être traduit par la magie sexuelle de la glycémie. Donc écoutez, voilà, en 1991, on faisait du bon rock'n'roll, mais on avait aussi des préoccupations finalement très très intéressantes. Et voilà, donc ces deux albums, celui de Nirvana et celui des Red Hot, sont sortis le même jour, le 24 septembre 91. Donc demain, si vous voulez célébrer les anniversaires, surtout, n'hésitez pas. Septembre 91, c'est aussi la sortie de Trompe le Monde, l'album des Pixies, de The Low End Theory, de Tribe Called Quest, ça c'est si vous aimez plutôt le hip-hop, Primal Scream aussi, si vous aimez les Anglais drogués, a sorti Screamadelica. C'est un des premiers albums qui mêlait si bien le rock et la musique électronique. Ça, c'était aussi en septembre 91. Et puis, le plus gros groupe de rock de l'époque sort aussi en septembre 91, non pas un, mais deux albums. C'est les Guns N' Roses. Alors, ils ne savent pas qu'en trois semaines, ils vont être ringarnisés par Nirvana, qu'en trois semaines, on fera plus de solo de guitare, on s'habillera plus en mini-short moule-boule sur scène comme Axl Rose, mais qu'on s'habillera plutôt comme Kurt Cobain avec des chemises. Tout ça, ils le savent pas, les mecs, quand ils sortent en septembre 91, Use Your Illusion, double album, donc le 1 et le 2. C'est voilà, une profusion, il y a tout, des clips énormes, des guitares énormes, des batteries incroyables, l'ego, mais immense, du chanteur Axl Rose. Ses paroles, à moitié poétiques, cryptiques, religieuses, christiques, on sait pas ce qui se passe, on sait juste que ben c'est génial, mais que ça va pas durer longtemps puisqu'ils vont se faire voler la place par le grunge. Alors voilà, pendant quelques semaines, en septembre 1991, on a pu se dire qu'on adorait ces énormes chansons rock'n'roll avec des violons, avec du piano et même avec des bruits d'orage et un clip où on fait un solo de guitare au milieu du désert. Et non, la guitare n'est pas branchée, mais ça n'est pas grave. C'était ça aussi, 1991, il y a 35 ans. Donc, les Guns N' Roses sortait un de leurs plus beaux morceaux. On va se l'écouter ensemble et en entier, s'il vous plaît. Il passe normalement jamais à la radio parce qu'il dure 9 minutes. Mais nous, on aime bien vous gâter. Alors installez-vous confortablement et kiffez. November Rain, Guns N' Roses. Bon voyage, les amis. C'était il y a 35 ans.

the Rain, Guns N' Roses. Je suis sûre qu'il y a des ados des années 90 qui viennent de passer un grand, grand moment en retrouvant voilà, la chanson de leur adolescence. Écoutez, ce petit voyage en 1991 est terminé. Pour être totalement complet et transparent sur cette année-là, je vous rappelle que c'est aussi l'année où la GAF était numéro 1 du top 50 avec la Zoubida. Bisous.

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1: Oh là là, je suis encore en train de me remettre de mes émotions du magnifique Guns N' Roses qu'on a écouté tout à l'heure. Mais il est temps que je remette ma casquette d'arbitre. Bah oui, puisque nous allons jouer au Blind Test. Virginie est avec nous pour jouer. Bonsoir Virginie.
2: Bonsoir.
1: Bienvenue, comment ça va?
2: Ça va très bien.
1: Oh, merci beaucoup Virginie. Il y a aussi, oh oh, une revenante, Marie-Christine. Bonsoir.
3: Émilie, bonsoir Virginie.
1: Bonsoir. Bonsoir. Alors on va jouer ensemble à gagner, je vous l'ai dit. Eh bien ce sont des albums vinyles tirés du tiroir au trésor de Mélodie, qui est la programmatrice des invités de Décibel et qui vient de maudire Kezia Jones sur 19 générations. Sache-le Kezia, bon courage. Jusqu'en l'an 3000, le mec ça n'ira pas. Et...
3: Et alors, bien, se faire poser un lapin.
1: Ah, dis donc, bah encore la veille ou une heure avant, tu te prépares, tu vois, tu te mets là deux minutes, effectivement, vous ne pouvez rien faire. Mais donc, dans le placard au vinyle secret de Mélodie, il y a l'album de Gaëtan Roussel, celui de Maëlle, il y a celui de Grand Corps Malade, enfin, il y a plein d'albums super chouettes et récents et tout, donc vous pourrez faire votre choix. Je vous laisserai discuter au standard avec Dylan et Mélodie, ok?
3: Merci.
1: Voilà. Et oui, vous avez gagné chacune un vinyle, quoi qu'il. Ça, c'est le tarif. Ah bah oui, quand on joue au blind test de Décibel, on gagne. Le jeu maintenant, ce sont des chansons toujours de cette année 1991, quand même, qui était une merveille, hein, vous l'avez entendu. Il y a 35 ans, qu'est-ce qu'on écoutait? Bah, notamment les chansons du blind test de ce soir. Alors, déjà, peut-être, petite vérification, est-ce que c'est une année fétiche pour vous, pour Marie-Christine et Virginie, 91?
3: Ah, non.
1: Je vous ai pas entendu, pardon. Virginie?
2: Non, pas spécialement.
1: Pas spécialement. Et Marie-Christine, 91?
3: Pour moi, pas une année qui marque dans, non.
1: Oh là là, mais vous faites vos difficiles. Je suis sûre que si. On va voir si vous retrouvez les chansons de 1991. Vous à la maison, je suis sûre que vous allez retrouver. Premier tube de cette année-là. Marie-Christine et Virginie, dès que vous retrouvez le nom de l'interprète, vous me donnez votre prénom et puis votre réponse, d'accord?
2: D'accord. Okay.
1: Allez, on y va.
3: Marie.
1: Alors, Marie et Virginie, on
3: Stéphane
1: dit leur prénom. Oui, c'est ça, c'est Stéphane Echer.

Marie-Christine et Virginie ont trouvé en même temps notre Stéphane Echer. Déjeuner en paix. Bravo, ça part bien. Allez, on continue. Deuxième tube de cette année-là. Il s'agit... Virginie, pardon, Scorpion, oui, bravo.

0: Vierge, magnifique. Scorpion. Et ça fait...
1: C'est vrai que ça marque bientôt.
0: Ah ouais, hein. 2 points pour Virginie, 1 point pour Marie-Christine. Vous voyez qu'on écoutait des bonnes choses il y a 35 ans quand même.
1: Tout à fait.
0: Bah oui. On écoutait aussi, j'ai oublié de le mettre dans le blind test, il y avait Petite Marie aussi de Francis Cabrel, oui, et Frédéric Goldman Jones. Il y avait plein de bons trucs cette année-là. Ah oui, il y avait ça aussi. Alors, est-ce que vous allez le retrouver? Il s'agit d'un rappeur qu'on aime beaucoup dans l'émission.

0: Bravo, bravo. Vous avez été de bonnes candidates toutes les deux. Vous voyez, cette année 91 qui vous disait pas grand-chose, ben finalement, ça s'est très bien passé. Merci d'avoir joué avec nous, mesdames.
1: Merci à toi.
0: Merci. Et puis, vous revenez quand vous voulez. Je vous repasse Dylan au standard. Il prend vos coordonnées pour vous envoyer vos cadeaux. Et puis nous, on va retrouver Bachung. Parce que ça rigolait pas en 91. Sa guitare western, merveilleuse, sur Osée Joséphine. À la

0: Et c'est Jean-Baptiste Mondino qui avait réalisé le clip. On parlait de lui tout à l'heure parce qu'il a fait la photo de la pochette du nouvel album de Mylène Farmer. Mais c'est lui aussi qui avait réalisé très très beau clip Osez Joséphine en 1991. Donc sur l'album du même nom, Monsieur Alain Bashung.
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0: Allez, on termine avec la chanson anniversaire et on quitte cette bonne année 91. Bah oui, il y a une autre année à laquelle on peut se raccrocher pour terminer. C'est l'année 1970. Le 23 septembre 70, la France avait la tristesse d'apprendre la mort de Bourvil, André Bourvil, qu'on adorait, qui avait commencé sa carrière après la guerre, hein, dans les années fin des années 40, qui a fait des films évidemment inoubliables comme La traversée de Paris, La grande vadrouille, La cuisine au beurre, Le corneau, enfin Bourvil quoi, mais qui était aussi un sacré chanteur, parfois plutôt rigolo.
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0: On embrasse évidemment celles et ceux qui nous écoutent de Maubeuge et les gendarmes.
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0: La tactique de Bourvil, c'était de faire des chansons rigolotes et tendres.
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0: Et puis, il y en a une que j'avais envie de partager avec vous pour le célébrer. Voilà, lui qui nous a quittés si jeune, le 23 septembre 70, il avait 53 ans. Une si jolie chanson. C'était bien au petit bal perdu. On va se quitter là-dessus ce soir dans Décibel.
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0: 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André Bourvil qui vous souhaite une bonne soirée. Et la suite sur votre radio ici, c'est la nouvelle émission d'Éric Bastien. Il n'y a pas que Paris dans la vie. Et il reçoit ce soir Jamy Gourmaud. Oui, de Fred et Jamy. On va apprendre des trucs, j'en suis sûre. Ça va commencer à 20h. Et puis dans Décibel, demain, ça c'est très important que je vous donne le programme de demain. Vous ne voulez pas rater Grand Corps Malade qui sera là, lui, c'est sûr. Non, en général, on se fait planter une fois par an par les invités. Donc là, voilà, c'est fait dès le mois de septembre et tout. Bon, Kezia n'est pas venue. Mais demain, Grand Corps Malade sera là et vous présentera son tout nouvel album qui s'appelle Voir la mer. Donc ça, c'est demain à 19h. Quant à l'équipe de l'émission que je tiens à remercier, il y avait ce soir à la technique Diana Alcide, au standard Dylan Gauthier, à la réalisation Iris Guitoni, à la délégation de la musique Thomas Demolle, à la programmation des invités Mélodie Chaïb. Voilà, vous avez toutes les infos. Je n'ai plus qu'à vous dire merci à vous aussi, parce que quand vous participez à Décibel, la fête est encore plus belle.
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0: Et bonjour à tous, quel bonheur de vous retrouver chaque midi jusqu'à 13h. C'est votre nouveau rendez-vous sur Ici. On parle bon plan, vie quotidienne, arnaque à éviter, santé. Nous sommes là pour vous rendre service parce qu'on vous doit bien ça. C'est le titre de ce nouveau rendez-vous quotidien. Moi je m'appelle Enora Malagré et voici la joyeuse bande qui m'accompagne tous les jours. Aude Razo, Madame Anti-Arnaque, coucou Aude.
2: Coucou tout le monde.
0: Elsa Wolinski, mon rayon de soleil. Bonjour Elsa Wolinski. Vous ne les voyez pas, je sais, c'est pas très radiophonique. Elles sont toutes les deux en rose, deux petits bonbons aujourd'hui.
2: Fait exprès.
0: Et de l'autre côté, Gérald Kerzek, notre merveilleux médecin. Bonjour Gérald.
3: Bonjour, et moi je suis quelle couleur?
0: Bleu.
3: Eh bah oui, en bleu.
0: C'est très laid. Alors, Valère Coréard, notre monsieur bon plan. Bonjour Valère.
4: Salut Enora, bonjour à toutes et tous.
0: Alors aujourd'hui, très gros dossier, très important, on va parler enfants et écran. Est-ce que ça fait bon ménage? On vous en dit un mot tout au long de l'émission. Et puis si vous avez des questions, laissez-nous des messages au 0810 055 056. C'est un WhatsApp, c'est gratuit. Nous sommes là pour vous. Et puis, laissez-nous aussi des messages vocaux, comme l'a fait Marie-Rose aujourd'hui.
5: Oui, bonjour, c'est Marie-Rose de Goussainville. Sur ma retraite, il y a le RDS, donc j'aimerais bien savoir à quoi ça correspond.
0: Très bien, ça c'est une question pour vous, cher Valère.
4: CSG, CRDS, je vais vous expliquer ce que c'est, mais il n'y a pas le choix.
0: On y répond dans une trentaine de minutes. 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Nous sommes en direct ensemble jusqu'à 13h, gros dossier enfants, ados et écrans. Et pour ce faire, nous avons un invité de choix. Nous avons un grand pédopsychiatre qui nous fait l'honneur de venir, Stéphane Clerget. Bonjour Stéphane, bienvenue.
6: Bonjour Enora.
0: Vous avez écrit votre dernier livre, il s'appelle Les mots de vos ados, comment les aider vraiment. C'est sorti en mars 2026. C'est Solar, c'est un sujet qui vous passionne. Merci beaucoup d'être là. Alors, les enfants et les écrans, c'est bien, c'est pas bien? Aude Razo.
2: Alors, visiblement, pour beaucoup de gens, c'est pas bien. En fait, c'est notre journée spéciale. Dites-le ici, journée consacrée sur notre antenne à nos enfants. C'est une enquête de notre réseau ici, Radio TV Digital, grande consultation citoyenne avec Odoxa en vue de l'élection présidentielle. Et donc, un chiffre, une inquiétude qui ressort dans cette consultation, c'est l'addiction aux écrans. 44% des parents d'élèves interrogés estiment que l'une des priorités du futur président doit être de lutter contre la sédentarité et contre l'addiction aux écrans, pourcentage qui monte même à 48% en région PACA. J'ai épluché un peu les régions. Stéphane Clerget, vous qui êtes pédopsychiatre, on a raison de s'inquiéter ou on en fait trop?
6: Non, on a raison de s'inquiéter. Maintenant, tout repose pas sur le président de la République. Ça repose d'abord sur les parents qui ont un vrai rôle à jouer dans la réduction des temps d'écran et surtout pour inviter les enfants et les ados à faire d'autres activités beaucoup plus utiles pour leur développement.
2: À quel âge on peut mettre un smartphone ou une tablette entre les mains d'un enfant?
6: À partir de 3-4 ans, mais pas tout seul.
0: C'est-à-dire très jeune.
2: Très jeune, non?
6: Oui.
2: Non,
0: mais attendez. On peut. Ouais, oui, pardon. Excusez-moi, on vous a un peu sauté dessus, Elsa Wolinski, et pardonnez cette attitude un peu cavalière, mais c'est vrai qu'on est tellement intéressé par ce sujet.
6: Oui, mais il ne s'agit pas non plus culpabiliser les parents quand ils montrent un petit dessin animé à leur enfant de 3-4 ans. On peut regarder un petit dessin animé avec son enfant de 3-4 ans quand ça dure 5-10 minutes ou s'amuser à lui faire dessiner sur l'iPad. Mais c'est des temps extrêmement courts et toujours accompagnés. Pourquoi? Parce que l'écran, vous êtes Madame Arnaque, l'écran c'est l'arnaque. On croit qu'ils sont super intelligents les enfants parce qu'ils arrivent à utiliser l'iPad. En fait, ça demande 2-3 neurones, beaucoup moins que pour écrire son prénom avec un crayon à papier.
2: Et je pense toujours aux parents, aux grands-parents qui nous écoutent, à quel moment on doit s'alarmer? À quel moment il y a le signe qu'un enfant, là, il est trop devant un écran? Est-ce qu'il y a des signes qu'on peut nous détecter?
6: Il y a un signe très, très précoce, c'est qu'il hurle quand on lui retire l'écran. C'est-à-dire que quand c'est la crise qui dure parfois un quart d'heure, 20 minutes, parce qu'on lui dit ça suffit, t'as fait une heure d'écran, t'as fait tes jeux, c'est bon, maintenant on passe à table ou autre. Et c'est là qu'on voit qu'il y a une vraie dépendance, une vraie addiction, un vrai accrochage à l'écran. C'est

0: finalement que le gamin il se développe alors qu'il se développe pas tout, malheureusement ouais. il régresse aussi, on en parlera tout à l'heure sur ses relations sociales.
1: Oui, Valère Correa, vous avez des enfants, vous, qui sont très jeunes.
2: J'en ai un paquet, j'en ai un, deux, trois.
1: J'en ai un paquet.
2: Non mais, alors je vais vous poser une question, mais j'ai peur de la réponse, donc allez-y doucement, parce que c'est vrai que quand on est parent, on veut faire au mieux, et on se dit, est-ce que je me suis planté ? Bon, j'ai un enfant depuis qu'il a 9 ans, il a 10 ans aujourd'hui, Augustin, je lui ai mis un téléphone entre les mains, je lui ai dit, voilà, ça c'est ton téléphone. De maison, il n'a pas le droit de sortir avec, enfin il capte pas, il n'y a pas de réseau. Et ma stratégie, c'était de dire, je veux qu'il soit acteur de l'appropriation de cet objet, finalement, dans son quotidien. Donc, il a évidemment un temps limité, on met des alarmes, etc. Mais parfois, quand j'en parle avec des amis, ils sont un peu choqués en disant, mais déjà, il a déjà un téléphone. Et je me suis dit, mais il va vivre toute sa vie avec des téléphones autour de lui. Donc, autant qu'il s'habitue tout de suite, mais on le fait ensemble. C'est une stratégie qui peut se tenir ou bof?
3: C'est dangereux. C'est-à-dire que, effectivement, il va vivre toute sa vie, mais enfin, on va pas non plus lui donner le volant d'une voiture à 9 ans. Non, c'est trop précoce. Il a beaucoup d'autres choses à faire, beaucoup d'autres choses à apprendre, et il en a surtout pas vraiment l'utilité du téléphone. Aujourd'hui, en moyenne, quand les parents donnent un téléphone à l'enfant, c'est quand il entre au collège, et c'est surtout pour pouvoir lui laisser un petit peu d'autonomie et pouvoir le contacter. À 9 ans, ça n'a aucun intérêt. À partir du moment où on peut évidemment contrôler et pas le laisser seul avec son téléphone, c'est pas forcément dangereux. Mais c'est pas utile, non.
1: On va continuer de parler des rapports entre les enfants et les écrans, aussi nos ados, puisque vous l'avez évoqué, ça c'est un grand sujet. Elsa Wolinski, vous avez des ados à la maison, vous aurez des questions à poser. Et puis si vous avez des questions à poser à notre pédopsychiatre Stéphane Clerget, c'est le moment, hein, 0810 055 056. Si vous êtes parent, grand-parent, tata, marraine, parrain, on prend tout, hein, j'ai envie de vous dire. Et pour l'heure, on va écouter un petit disque, Sandra Maria Magdalena, vous êtes dans votre nouveau rendez-vous quotidien. On vous doit bien ça sur ICI, on est ensemble jusqu'à 13h.

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1: 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Midi 15, on est en direct, c'est mercredi, c'est jour des enfants, du coup. On parle du rapport entre les écrans et nos enfants ou nos ados. Le grand pédopsychiatre Stéphane Clerget nous a rejoint aujourd'hui au sein de cette joyeuse bande. Et vous êtes déjà très nombreuses et très nombreux à réagir au 0810 055 056. Si vous avez des questions, ça tombe bien, on est là pour y répondre. Nous avons donc Catherine qui nous appelle de Bretagne. J'aime entendre ça. Bonjour chère Catherine.
2: Bonjour Anora, bonjour à toute l'équipe.
1: Et vous appelez d'où Catherine ?
2: Alors j'appelle de Landerneau, dans le Finistère, à côté de Brest.
1: Pardon, je suis très en joie, je suis moi-même finistérienne, j'embrasse très fort.
2: Oui, je sais.
1: Ici, Brest,
2: vous êtes. Vive les Bretons.
1: Vive la Bretagne. Bon, pardon, on arrête là tout de suite. C'est horrible ce que je suis en train de faire. J'embrasse d'ailleurs, je fais un immense coucou à nos 44 locales merveilleuses, hein, de tout le réseau ici, qui font un travail absolument fabuleux. Alors, vous avez plusieurs enfants, vous avez deux enfants, Catherine, c'est ça ?
2: J'ai ça, j'ai deux adolescents, ouais. Une fille de 14 ans et un garçon de 11 ans.
1: Comment vous gérez les écrans avec vos ados alors ?
2: Alors ça a été une question un peu prise de tête, surtout l'année dernière. C'est vrai que bon, ma fille a eu un portable dès son entrée en sixième pour la laisser un peu autonome. C'est vrai que cette année mon fils est rentré en sixième également. C'est vrai que j'ai fait le choix de pas lui prendre de portable parce que je me suis rendu compte que il passait trop, enfin que ma fille passait trop de temps sur les écrans, que ça avait un impact même sur les résultats. Donc c'est vrai que je me suis dit je ne fais pas la même erreur.
1: Bêtise, voilà, c'est ça. Elle a bien fait déjà, docteur Clerget, ça c'est pas mal.
3: Ouais, c'est formidable qu'elle y soit parvenue, oui.
1: Ouais. Sans trop de crise.
2: Ça a été facile tout le temps, mais je lui ai expliqué les raisons pour lesquelles je décidais de ça. C'est vrai que mon fils m'envoie un peu, il me dit pourquoi elle a eu, moi j'ai pas. Donc je lui dis je limite l'utilisation d'une tablette le mercredi et un peu le week-end, contrôle parental sur la tablette également.
1: D'accord.
2: Après c'est vrai que c'est pas facile puisque là je me rends compte qu'en sixième on leur demande d'installer une application pour avoir leurs devoirs, pour rendre certains travaux.
1: Quoi, pardonnez-moi, j'ai pas d'enfant moi non. Mais ça n'a pas de sens, ça, docteur.
3: C'est vrai que c'est un peu étrange, c'est-à-dire que sur Pronote maintenant les devoirs sont plus remis sur l'agenda, ils sont écrits sur Pronote, donc faut allumer l'écran pour voir les devoirs.
1: Oui. Ça, Elsa Wolinski, vous avez aussi deux ados comme notre auditrice Catherine, donc ça c'est un peu antinomique tout ça.
4: Ouais, tout à fait. Moi je suis traumatisée par Pronote personnellement.
1: Alors juste comment on fait, parce que j'entends Catherine, l'un l'a eu, l'autre non. Comment on gère d'ailleurs un peu cette jalousie entre ados, l'un a eu un manuel, j'allais dire pas du tout, moi je suis en mode grimoire, un écran et pas l'autre, comment on fait ça?
3: On peut dire qu'effectivement la vie est pas toujours juste, c'est à chacun selon ses besoins, c'est pas l'égalité parfaite. On peut considérer que tel enfant qui fait suffisamment d'activités extérieures, du sport, des activités artistiques, peut regarder son écran parce qu'il arrive à être autonome et à autogérer son temps, et pas l'autre. C'est aussi fonction de la personnalité des enfants.
1: Ouais, c'est ça. Alors comment du coup, Catherine, on va reprendre Catherine, comment vous rassurez, c'est ça Catherine? C'était ça votre question, j'imagine.
2: Excuse-moi, oui, je suis là. Du coup, vous me demandiez ?
1: Oui, quelle était votre question pour le docteur ?
2: Savoir comment expliquer aux enfants l'impact négatif en fait des écrans,
1: ouais, c'est ça.
2: Sur eux, quoi.
3: C'est vrai que quoi qu'on leur dise, de toute façon, c'est tellement prenant les écrans que ils vont nous entendre, hein, mais on peut pas utiliser leur raisonnement. C'est-à-dire à l'âge de vos enfants, ils ont pas la capacité de s'autoréguler. C'est juste pas possible. Donc faut pas. On leur explique évidemment, mais on peut pas se reposer sur eux, sur leur sens des responsabilités. Mmh. C'est pas possible. Donc vous êtes obligés, comme vous le faites formidablement, de mettre des limites et de définir les temps où l'écran peut être utilisé.
1: Elsa Wolinski.
4: Non, mais je voulais me permettre de vous poser une question, parce que quand vous parlez de s'autoréguler, finalement, est-ce que nos enfants ne nous plagient pas nous-mêmes? Parce que nous, on a aussi du mal à s'autoréguler quand même.
3: Mais tout le monde, en fait. Je crois qu'à tout âge, c'est très dur de s'autoréguler, mais encore plus quand on est enfant. Mais c'est vrai, vous avez raison, c'est fondamental. Beaucoup d'adultes ont du mal à s'autoréguler. Évidemment, c'est difficile de faire la leçon à son enfant quand soi-même, on n'y arrive pas. Donc, la priorité pourrait être aussi, nous, d'apprendre
4: s'auto-réguler. En fait, de faire attention parce qu'ils nous regardent. Donc, oui. Si on dit à notre enfant, ne prends pas ton portable, mais que nous, on passe notre temps avec notre portable.
5: Oui. T'es gentil, c'est... maman, mais oui. Tu fais la même chose. Oui. Gérald Kierzet, puis Audrazo.
6: Mais est-ce qu'on peut dire, je me suis trompé avec ta sœur, on pensait que c'était une bonne idée, en fait, c'est une mauvaise idée, et donc, du coup, pourtant, on ne va pas refaire la même erreur, ou moi-même, je suis addict et je n'ai pas envie que tu tombes dans cette addiction,
5: ça, c'est
6: de le verbaliser.
5: Ouais.
6: Est-ce que c'est un aveu de faiblesse ou est-ce qu'au contraire, c'est un argument?
3: De toute façon, c'est bien, les aveux de faiblesse, ça autorise l'enfant à accepter aussi ses propres faiblesses, mais bien sûr qu'on peut dire ça, surtout ce qu'on peut dire, c'est que c'est pour ton bien. Et en fait, les ados, ils le savent bien, parce qu'ils n'arrêtent pas d'entendre, ils écoutent la radio, on en parle à l'école, ils savent très bien que ce n'est pas bon pour leur développement.
5: Mais bien sûr, ils ne sont pas idiots.
3: Ils savent bien qu'on fait ça pour leur bien et ils nous remercieront plus tard.
5: Audrazo.
7: Moi, j'ai une collègue qui m'a parlé de ça dans le couloir, pas plus tard qu'il y a quoi, une demi-heure, elle a des grands-enfants. Il y a un truc assez tendance, je ne sais pas si vous connaissez, c'est les dumb phones, vous savez, donc c'est dumb comme stupide, donc c'est l'inverse de smart phone. Alors, je ne connaissais pas du tout, du coup, j'ai regardé. En fait, c'est des téléphones tout basiques, sans internet, comme on avait en fait finalement à l'époque.
5: En 1920.
7: Voilà. Ou alors, avec un tout petit nombre d'applications. Et visiblement, ça commence à être un peu tendance, même des jeunes qui sont demandeurs, même des jeunes adultes, qui sont demandeurs d'avoir ces téléphones un peu minimaliste. Bonne solution ?
3: Oui, tout à fait. Même si pour l'instant, ça reste un peu minoritaire. Et puis, même s'il y a des jeunes qui sont demandeurs, il y en a beaucoup qui vont faire une crise si on remplace leur smartphone par un dumbphone.
5: J'embrasse très fort Catherine qui nous a appelé. Passez une très très belle après-midi. Faites comme Catherine, appelez-nous si vous avez des questions à poser à notre pédopsychiatre Stéphane Clerget qui reste encore avec nous. On parle du rapport entre les ados, les enfants et les écrans. Puis un petit peu aussi nous aussi, parce qu'on est un peu accro aussi à nos téléphones malheureusement. Mais pour l'heure, on écoute une nouveauté. Christophe Maé, il n'y a que de l'amour chez toi. On est ensemble jusqu'à 13h sur votre radio ici.

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1: Christophe Maé, c'est une nouveauté. Il n'y a que de l'amour chez toi, sur votre radio ici dans Vous Doit Bien Ça. Jusqu'à 13h,
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1: Midi 24, on est en direct, c'est votre nouveau rendez-vous quotidien, ça s'appelle On vous doit bien ça sur votre radio ici, jusqu'à 13h. Aujourd'hui, gros dossier, le rapport entre les enfants, les ados, et puis un petit peu nous aussi, et les écrans. Continuez de réagir au 0810 055 056, comme l'a fait Nathalie qui a appelé là il y a une minute. Bonjour Nathalie, bienvenue.
3: Bonjour.
1: Bonjour, bienvenue. Vous allez bien Nathalie? Merci.
3: Oui, ça va, je vous remercie.
1: Vous êtes enceinte, c'est ce qu'on me dit dans l'oreillette, comme on dit.
3: Non, alors pas du tout.
1: Ah, c'est votre fille qui est enceinte, pas du tout.
3: Non, moi mes enfants sont très grands. Je suis déjà grand-mère de par ma belle-fille, mais ma fille va effectivement avoir un enfant.
1: Mais vous avez une voix, on dirait une ado.
3: Nous avions...
1: Vous avez une voix, on dirait une adolescente, chère Nathalie, c'est incroyable.
3: Ah, c'est gentil, mais alors pas du tout.
1: Bon, en tout cas, votre fille est enceinte. Et là, il y a une petite panique, c'est ça, Nathalie, hein?
3: Oui. En fait, c'était la discussion qu'on avait ce matin. Ouais. Et elle me disait, oui, je te préviens, moi, je veux pas de temps d'écran, pas de télévision, pas de smartphone. Alors, les smartphones, ça tombe sous le sens. Même mes petits-enfants qui ont 4 ans et 3 ans n'en ont pas. Mm-hmm. Je lui dis, mais... Tu sais, la télé, c'est pas forcément non à 100%. Ah non, mais moi, ça sera non, parce que sinon, tu garderas pas mes enfants, j'en veux pas du tout.
1: Ah, waouh, ok. Oui.
4: Ouais, mais c'est pour le premier, oh, voilà. Ça.
1: Alors, il y a un petit stress. On va s'adresser évidemment à notre merveilleux pédopsychiatre Stéphane Clerget. Comment on gère ce petit stress-là, là, avant que l'enfant
5: déjà,
1: arrive?
5: On est ravis, parce que si c'est le seul stress de votre fille, alors qu'elle est enceinte, ouais, ça va. En général, il y en a effectivement tellement d'autres. Il faut évidemment raison garder, laissez-la s'inquiéter. Une fois que l'enfant sera là, elle s'apaisera sans doute. Mais je vous rejoins, il ne s'agit pas de diaboliser absolument les écrans. C'est intéressant de regarder des petites fictions adaptées à l'âge de l'enfant ensemble, ou pourquoi pas, quand l'enfant est beaucoup plus grand, de faire des jeux vidéo adaptés à son âge, parce que ça reste quelque chose de plaisant, qui peut même d'ailleurs parfois développer certaines capacités cognitives. Donc oui, il ne s'agit pas du tout de diaboliser, il s'agit vraiment d'en faire une petite activité parmi d'autres. Maintenant, c'est pas maintenant que vous allez discuter de ça avec elle, tant qu'elle est enceinte. La question se posera quand l'enfant sera de toute façon plus grand et de l'eau aura coulé sous les ponts d'ici là. Mais effectivement, il n'y a pas lieu de diaboliser les écrans comme vous le faites avec raison.
1: J'aime beaucoup ce psychiatre, j'ai envie de venir vous consulter. Je sais que vous ne vous occupez que des enfants, mais...
6: Si vous prenez
1: des adultes, on va peut-être venir. Merci beaucoup, docteur, et on vous embrasse très fort, Nathalie, embrassez très fort votre fille aussi pour nous. Félicitations, vous avez des petites astuces, Valère, à nous donner. Hein.
7: Oui, absolument, j'ai des petites astuces. Alors, peut-être commencer par... Enfin, celle-ci, je l'aime bien, elle est éprouvée, elle marche plutôt pas mal, moi, j'arrive plus à accéder aux documents, donc je vais tout faire de tête. C'est... La boîte à téléphone, c'est très simple, une boîte, un saladier, on s'en fiche. Mais en gros, vous sanctuarisez quelques moments, ça peut être le déjeuner, le dîner par exemple, où tout le monde met son téléphone dans le saladier. C'est notamment bien quand on a des ados. Et quand je dis tout le monde, ça rejoint aussi ce que vous disiez tout à l'heure.
8: Le saladier vide.
7: Le saladier vide, ou plein si vraiment la salade est affreuse et que vous voulez tout jeter après. Mais l'idée, c'est que, comme le disait tout à l'heure Gérald Krezek, c'est qu'on est transparent, on fait tous le geste, les parents et les enfants, et on s'octroie un moment de déconnexion numérique. Je ne sais pas ce que vous en pensez, docteur, mais...
5: Ah, l'idée est bonne, on verra pour l'application.
7: Moi, je trouve que c'est sympa. C'est une espèce de team building, en fait, quelque part. Et puis, si j'ai le temps très rapidement, il y a quand même des fonctionnalités dans les iPhone et dans les Android pour gérer le temps d'écran. On peut bloquer des applications, on peut déterminer un temps, il peut y avoir des codes de déconnexion. Donc, utilisez aussi les fonctionnalités de vos téléphones pour brider intelligemment l'accès au téléphone.
1: Gérald Kierzek, très rapidement.
8: La grande différence entre les adultes et les enfants, il faut peut-être leur expliquer, c'est que les adultes ils jouent pas sur leur téléphone, souvent c'est pour le boulot, donc il faut peut-être leur expliquer, alors que les ados pensent qu'on joue.
6: Oh là là, Gérald, moi je me demande si vous jouez pas de temps en temps.
1: Audra Zou, rapidement.
9: Il y a une autre question qu'on va évoquer, alors on pourrait faire là aussi toute une émission là-dessus, et je sais que ça va être largement évoqué dans le journal de nos régions à 13h, parce que autre chiffre qui ressort de notre enquête ici, Radio TV Digital avec Odoxa, 81% des personnes interrogées sont favorables à l'interdiction des réseaux sociaux. Au moins de 15 ans, vaste question, on en parle beaucoup. pour ou contre, docteur Kergé?
5: On va pas aller contre l'avis de 80% des parents. Non, bien sûr que ce serait l'idéal qu'ils aient pas accès aux réseaux sociaux. Encore une fois, qu'est-ce qu'on leur propose à la place? Donc il faut vraiment être force de proposition.
9: Et on en parlera largement dans le journal de 13h tout à l'heure, évidemment.
1: Merci beaucoup, monsieur Stéphane Clerget. Je rappelle votre livre, Les mots de vos ados, comment les aider vraiment. C'est chez Solar. Merci beaucoup pour votre expertise. On se retrouve dans un instant. Continuez de réagir. 0810 0 55 0 56. Si vous avez des questions à nous poser, ça tombe bien. On a la plupart du temps les réponses.

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2: Il est 10h33, chers amis, on est en direct jusqu'à 13h dans votre nouveau rendez-vous quotidien. On vous doit bien ça. Ici, on parle bon plan, vie quotidienne, arnaque à éviter, santé. Nous sommes là pour vous rendre service parce qu'on vous doit bien ça. Nous sommes ensemble, je le dis, jusqu'à 13h. Moi, je suis Enora Malagré, je suis avec Aude Razzeau, Valère Correa, Gérald Kirzek, pardon, qui nous dira comment ne pas tomber malade avec tous ces changements de température. C'est pénible. Et Elsa Wolinski, qui nous dira précisément tout l'inverse de ce qu'on vient de dérouler en début d'émission, puisqu'on parlait des addictions de nos enfants à leurs écrans. Vous allez voir, ça va être très cocasse. Mais pour l'heure, nous allons répondre au vocal d'une auditrice. Elle s'appelle Marie-Rose.
3: Bonjour, c'est Marie-Rose de Goussainville. Sur ma retraite, je regarde toutes les cotisations et il y a le RDS, le remboursement de la dette sociale. J'aimerais bien savoir à quoi ça correspond. En vous remerciant beaucoup, bonne journée à vous.
2: On vous embrasse très fort. Marie-Rose, faites comme elle, vous avez des questions, ça se passe au 0810 055 056, c'est un WhatsApp et évidemment c'est gratuit. Ça c'est une question pour vous, Valère Correa.
4: Eh oui, les retraites, elles peuvent être soumises à la CSG et à la CRDS, comme d'autres revenus. Alors le taux peut dépendre notamment du revenu fiscal de référence. Juste pour répondre très concrètement, la CSG, c'est la contribution sociale généralisée. Ça finance principalement la sécurité sociale, donc comme l'assurance maladie notamment. Et puis la CRDS, ça contribue au remboursement de la dette sociale. C'est obligatoire, il faut faire avec.
2: Merci Valère Correa. Voilà, c'est tout simple. Vous avez des questions, on a des réponses. Continuez de réagir aussi si vous avez des questions sur les écrans, le rapport entre vos ados, vos enfants et leurs écrans. On a encore un médecin qui est là, dis donc, Gérald Kirzek, il est là pour ça. 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On accueille Gianni. Bonjour, cher Gianni.
5: Bonjour.
2: Bien. Oui, très bien. Vous appelez des Pyrénées-Orientales, donc du coup, nous embrassons ici Roussillon. Vous êtes ferronnier, voilà, c'est ça, Gianni?
5: C'est ça.
2: Vous avez deux enfants.
5: Deux enfants, ouais.
2: Ils ont quel âge, vos enfants?
5: Il y en a une qui a 23 ans et le petit qui a tout juste 14 ans à peine.
2: Ah, et il est accro aux écrans d'ailleurs, votre petite 14 ans, parce que c'est l'objet de l'émission un peu aujourd'hui.
5: Bah, c'est ce que j'entendais, mais pas spécialement, si on lui laisse l'opportunité, oui, mais il a des restrictions, ça se coupe au bout de deux heures, donc voilà.
2: Allez, après, boum,
5: il a à faire.
2: Voilà un bon papa que voici. Et c'est gagné du coup.
5: Bravo. Bravo, merci.
2: Bah voilà.
5: J'ai gagné quoi alors du coup?
2: Géniaux. Vous avez gagné 200 euros à dépenser dans une grande enseigne pour booster votre pouvoir d'achat, mon cher Gianni, tout simplement.
5: C'est super. Alors ouais, je m'y attendais pas. Je me suis inscrit cet été et je pensais pas être sélectionné. J'ai gagné un bon d'achat. C'est super.
2: C'est super. On vous embrasse.
5: Merci à Enora et à toute l'équipe.
2: On vous embrasse.
5: Ici Roussillon et ici.
2: Exactement. Super. On embrasse très fort ici Roussillon et on vous embrasse aussi chaleureusement, cher Gianni. Vous avez vu, c'est tout simple. Inscrivez-vous sur le site ici.fr. Devinez qui on va écouter, dis donc. Je vous le donne en mille. La grande, la seule, la Céline Dion, dis donc, avec Jean-Jacques Goldman. Les derniers seront les premiers sur votre radio ici. On est ensemble jusqu'à 13h dans On vous doit bien ça.

0: Céline Dion et Jean-Jacques Goldman, les derniers seront les premiers sur Ici. 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
0: Je peux vous dire qu'il y en a une qui fredonnait dans les studios, c'est Elsa Wolinski, parce qu'elle a la chance. Elle a la chance d'aller voir Céline vendredi.
2: Oui, j'y vais, je suis trop contente.
0: Oh là là là là, la chanceuse. Alors, nous sommes au cœur d'une émission passionnante. On a parlé du rapport de vos ados et de vos enfants face aux écrans. Continuez à nous poser des questions, 0810 055 056. Mais là, c'est l'heure de notre Gérald Kirzek. On tombe toutes et tous malades en ce moment à cause de ces changements de température. Ça me rend chèvre. Comment qu'on fait, monsieur le docteur?
3: Déjà, c'est pas les écarts de température qui rendent malade.
0: Ah bon?
3: C'est les virus. Alors, vous aimez bien, vous êtes bien gentil, mais virus ou écarts de température, quand il y a des écarts de température, on chope plus de virus. Ça, c'est pas faux. Pourquoi? Parce que les écarts de température, changement d'humidité, de chaleur, puis coup de froid, ça irrite les muqueuses. Et vous savez que la température de votre nez, par exemple, elle est plus froide que la température de votre corps.
0: J'ai la truffe fraîche, donc.
3: Exactement. L'intérieur de la truffe, 32-35 degrés, alors que l'intérieur de vous, c'est 37 degrés en principe, et donc du coup on a une j'allais dire un environnement propice au virus. En plus, vous rajoutez de l'irritation de la muqueuse nasale, vous rajoutez un petit coup de surchauffage. Quand les températures baissent, on surchauffe, tout ça, ça déshydrate, et effectivement les virus environnants vont pénétrer plus facilement dans votre organisme, et c'est là où vous allez tomber malade. L'autre chose, c'est quand il fait frais, qu'est-ce qu'on fait? On n'est plus dehors, on est dedans. Donc si on est dedans, il y a de la promiscuité. S'il y a de la promiscuité, les virus ils sautent d'une personne à une autre, parce qu'on va respirer le même air. Donc tout ça, la conclusion, c'est qu'effectivement, il y a un peu plus de virus. Et là, en ce moment, on en a un certain nombre en consultation.
0: On a Valère Correr qui fait l'andouille. Non, vous êtes tombé malade, c'est ça?
4: Non, mais je repensais au masque, pardon, mais quand on est malade, on met un masque. C'est une question de respect, ça.
0: Attention, Elsa.
2: Non, mais c'est parce que j'ai tout sauté il y a quelques jours, et donc depuis, il me demande de porter un masque. Vous savez tout,
3: c'est un bon réflexe.
0: Est-ce que c'est le moment de reporter des masques? J'ai aussi entendu dire que la Covid revenait.
3: Il y a des virus respiratoires, des rhinovirus, le Covid, etc. Mais ne vous précipitez pas sur les tests, ça sert à rien. Par contre, il a raison, Valère, quand vous êtes malade, évitez d'en mettre partout, portez un petit masque chirurgical. En revanche, remettre le masque pour se protéger des autres, ça n'a pas de sens. Deux réflexes qui sont simples. Premier réflexe, on se nettoie le nez. Le sérum, l'eau de mer, le sérum physiologique, faire un lavage de nez. Puis quand vous n'êtes pas lavé le nez?
0: 1520.
3: On ne le fait pas assez. Et pourtant, c'est très bien. Ça rééquilibre la muqueuse, ça l'hydrate, ça évacue les virus, etc. Donc, on se lave le nez, sérum physiologique.
0: Un petit coup de gel hydroalcoolique aussi, docteur. On en met peut-être ou pas?
3: Deuxièmement, les gestes barrières, on se lave les mains. Et si vous n'avez pas de point d'eau, vous pouvez utiliser le sérum hydroalcoolique, mais on se lave les mains. De l'eau et de savon, tout simplement. On revient des transports en commun, du boulot, etc. On rentre à la maison, on se lave les mains. On arrive au travail, on serre la main à tout le monde. Pourquoi pas? On se lave les mains aussi. Ça, c'est le deuxième bon réflexe. Et je rajoute un troisième. On aère son logement 10 minutes le matin, 10 minutes le soir. Ça permet de ventiler, de renouveler l'air et d'éviter l'accumulation des virus. Juste avec ces trois réflexes, mais on diminuerait considérablement les épidémies de grippe, les épidémies de Covid, de gastro-entérite. On va arriver dans les épidémies de gastro-entérite.
0: On en parlera, on fera évidemment
3: une
0: émission là-dessus.
3: C'est manuporté, c'est porté par les mains. Donc juste ces réflexes de bon sens. Et si en plus le geste civique, vous mettez un petit masque quand vous êtes malade, c'est plutôt pas mal.
0: Aude Razo, vous avez une question pour notre médecin?
5: J'ai une question sur le lavage de nez. Moi, quand je le fais, j'ai l'impression que ça me dessèche complètement. C'est pas hyper agréable. Est-ce qu'il y a une fréquence à respecter, en fait?
3: Faut pas trop le faire.
5: D'accord.
3: Trop d'hygiène tue l'hygiène. Et surtout, ça va déséquilibrer.
0: Ça vous fait plaisir, Valère. Vous qui ne vous lavez jamais. Je plaisante.
3: Il se lave trop.
4: Moi, je dors avec du gel hydroalcoolique.
3: Côté un peu hypochondriaque.
0: Ça peut
3: avoir l'effet inverse. Pareil en toilette intime. Pareil toilette sur la peau. En fait, on a le microbiote cutané. On a un microbiote des bactéries, la flore. Vous savez, cette flore de bactéries à l'intérieur du nez, il faut pas trop assécher. Donc, faut pas le faire 10 fois par jour. Comme le gel hydroalcoolique, on l'utilise pas 10 fois par jour. Mais se laver le nez, une fois par jour, c'est plutôt pas mal.
0: Okay. Vous avez des questions pour notre médecin? Il y répond. 0810 055 056. C'est votre émission. On vous doit bien ça sur Ici. Pour l'heure, on s'écoute Paul McCartney, Live and Let Die, sur votre radio Ici.

0: Leven Ledi, Paul McCartney sur votre radio, ici que c'est bon.
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0: On vous doit bien ça. Il y a aussi une version des Guns N' Roses pour ceux qui sont fans de rock comme moi de cette chanson. Midi 46 sur votre radio ici, on est ensemble jusqu'à 13h. Vous êtes très nombreux à réagir au 0810 055 056, notamment sur le sujet qu'on a abordé en début d'émission sur le rapport entre les enfants et les écrans. Dans un court instant, Elsa Wolinski nous parlera du rapport entre les adultes et les écrans, qui n'est pas tout à fait le même. Mais pour l'heure, on accueille Alexandra qui nous appelle grâce à Ici Orléans, me semble-t-il. Bonjour Alexandra.
2: Bonjour.
0: Et comment allez-vous, chère Alexandra?
2: Super bien, vous avez une voix merveilleuse, pleine de sourires.
0: Oh bah merci, bah c'est vrai qu'on est quand même pas malheureux de faire cette émission toutes et tous ensemble. J'espère qu'on vous rend service. Je vois que vous êtes maman de 3 enfants, Alexandra.
2: Oui.
0: Alors vous, il y a du téléphone, il n'y a pas de téléphone, comment vous gérez? Dites-nous tout.
2: Eh ben nous, on a une recette magique. Non, on n'a pas de télé. Une règle écran un jour sur deux.
0: Super. Ouais.
2: Et on sort quand même. On fait dans la mesure du possible des petites sorties, des animations. On n'est pas sédentaire. Voilà. Donc ça marche plutôt pas mal du tout. Et je dirais qu'après, je pense que l'important c'est de toujours expliquer les choses et d'être bienveillant, d'aller au bout des explications, de bien sensibiliser et de rester très ferme quand c'est non.
0: Bah vous êtes formidable, hein, docteur Kirzek, c'est pas mal ça. Hein,
3: non mais c'est important de donner un cadre, surtout dans une société où il y a de moins en moins de cadres. Et l'ado, faut pas oublier, il se construit par opposition. Et donc du coup, ça fait partie de sa construction de donner un cadre dans lequel il va pouvoir naviguer, être libre. Mais il y a quand même des limites, ça c'est important. Et l'autre chose que vous nous dites, c'est je les occupe parce que c'est quand ils s'ennuient qu'ils prennent un écran.
0: Et
3: alors,
0: puis,
3: bien sûr, il y a tous les copains et
0: l'ennui,
3: tout ça.
0: L'ennui, mais... c'est pas mal aussi.
3: Alors, c'est bien de s'ennuyer, mais il faut apprendre à s'ennuyer.
0: Ouais,
3: s'ennuyer, c'est une réflexion intérieure aussi. Mmh. C'est leur expliquer tout ça, mais ça nécessite du dialogue.
0: Merci, docteur. Merci surtout à vous, chère auditrice, chère Alexandra. On va essayer, pardonnez-moi, j'en perds mes mots, de prendre le plus d'auditeurs et d'auditrices possible, parce que vous êtes très nombreux, 0810, 055, 056. On accueille Floriane. Et gros bisous, Alexandra, bien sûr. Bonjour, Floriane.
4: Oui, bonjour. Alors je rejoins Alexandra et je lui dis bravo parce que moi de mon côté, j'ai beaucoup de mal à proposer autre chose à mon fils qui a 12 ans et qui a développé une réelle addiction aux écrans. Ouais, donc nous on a toujours mis des limites, mais pour autant il ne pense qu'à ça, il ne pense qu'au temps qu'on pourrait lui rajouter et qu'on ne lui rajoute pas justement pour cette histoire de cadre.
0: Ouais.
4: Et il en est arrivé à s'acheter lui-même un téléphone avec son argent de poche, enfin qu'on soit au courant.
0: Dans votre dos, oui, voilà.
4: Et donc, aujourd'hui, moi, j'ai ma grosse difficulté, c'est de réussir à lui proposer d'autres activités qu'il accepte de faire, parce que rien ne lui convient et qu'il ne pense, même si là, par exemple, ça fait depuis cette histoire de téléphone, il n'a plus accès à un téléphone.
0: Ouais.
4: Pour autant, il y pense beaucoup et puis il dit voilà qu'il s'ennuie, il veut pas particulièrement lire. Alors il est sportif, mais bon, au bout d'un moment, il ne peut pas faire que du sport non plus pendant tous ces temps. Et on a du mal à lui proposer d'autres activités auxquelles il puisse prendre plaisir à faire.
0: D'accord.
4: Même si on essaie avec
0: Alors,
4: lui.
0: Si vous avez, parce que c'est une communauté qu'on est en train de créer, on vous doit bien ça. Donc si vous avez des conseils aussi, vous, hein, les amis à prodiguer à Floriane, vous écrivez sur le WhatsApp, hein, 0810 055 056. Docteur Kirzek.
3: Un conseil, il faut se faire aider, parce que là, effectivement, on est dans la définition de l'addiction, le dialogue, il est compliqué, et il faut se faire aider par qui? Alors, bien sûr, il y a votre médecin traitant, mais sinon, il y a ce qu'on appelle les CJC, des consultations jeunes consommateurs.
0: Okay.
3: Il y en a une par département, généralement, c'est à l'hôpital, et ça permet pour toutes les addictions, mais en particulier pour ces addictions comportementales, au téléphone portable, d'avoir un rendez-vous avec un pédopsychiatre, avec un psychologue qui va pouvoir aider. Il y a aussi la maison des adolescents où il y a des espaces santé jeunes, où il y a des psychologues. Et dans chaque département, ça permet vraiment d'avoir un tiers qui va s'interposer, vous aider, vous donner des conseils pour ne pas être sans arrêt dans le conflit, parce que sinon ça devient vite ingérable à la maison.
0: Essayez peut-être ça, chère Floriane. Hein.
4: Oui, alors on a déjà contacté la maison des adolescents.
0: Ouais.
4: Donc on est effectivement suivi actuellement. Mais voilà, ça prend du temps.
0: Ça prend du temps.
5: On espère que vous allez y arriver. Il y a aussi des superbes pédopsychiatres. Vraiment, n'hésitez pas, parce que là, effectivement, le petit bonhomme, il a besoin d'aide. On vous embrasse très, très fort, chère Floriane. On continue, hein. On reste avec vous jusqu'à 13h. 0810 055 056 pour réagir. Et dans un court instant, Elsa Wolinski va parler de notre rapport, nous, les adultes, aux écrans. À tout de suite.
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5: Effectivement, on vous doit bien ça sur Ici. C'est votre nouveau rendez-vous quotidien. On est ensemble encore pendant quelques minutes, jusqu'à 13h. On a parlé du rapport entre les ados, les enfants et leurs écrans. Pas toujours simple à gérer. Et là, grâce à notre Elsa Wolinski, on va apprendre un peu sur notre rapport à nous, les adultes, avec les écrans.
6: Mais oui, parce qu'il faut... va falloir arrêter de se mentir quand même.
5: Non mais arrêtons.
6: Tiens donc. Mais oui, on passe notre temps à dire à nos enfants, lâche ton téléphone, c'est mauvais pour les yeux, pour ta tête, pour ta culture. Alors que nous, on est les premiers. Gérald, regardez-le, il n'arrête
7: allez,
6: pas.
7: Je te pose.
6: Je vous assure, c'est une catastrophe,
5: c'est
6: notre médecin.
5: Même pendant l'émission.
6: Le pire, c'est qu'on fait même plus attention. On va au restaurant, on a le téléphone. On est dans le métro, on a le téléphone. On regarde un film, on a le téléphone en plus. On va aux toilettes.
5: À votre ça, c'est avis. Pour Valère.
6: Voilà, Valère, vous allez
8: chez ça.
9: Non, pardon, je plaide coupable. J'ai déjà laissé tomber mon téléphone dans les toilettes.
6: Ah, non, mais bah ouais, Aude. Bah
5: voilà. Bah, bravo, Aude.
8: Vous l'avez changé depuis.
9: Je l'ai changé, oui.
6: Et pourtant, malgré tout ça, on continue quand même d'accuser nos enfants en leur disant vrai. Arrêtez. Mais en fait, nos enfants, c'est ce que je disais avec le médecin tout à l'heure, le pédopsychiatre, il nous plagie. On dit toujours ah, cette génération, elle est toujours sur les écrans. Mais pardon. Mais est-ce qu'on en parle de nos parents à nous ? Ah. Est-ce que vous les avez vus, les grands-parents, aujourd'hui ? Parce que maintenant, quand on part se balader en forêt avec eux, qu'est-ce qui se passe ? On est obligé de leur dire « Mais lâche ton téléphone, maman, regarde autour de c'est toi, vrai. Papa, c'est regarde vrai. Comme c'est beau, les arbres, la forêt !» Et là, ils nous répondent quoi ? « Mais attends, je finis juste mon message, ou je prends une photo ouais, !» Mais on n'en revient pas. Mais enfin, c'est un monde quand même. Donc, on passe nos journées à dire à nos enfants de décrocher leur écran, et maintenant il va falloir faire la même chose avec nos parents. Donc on n'est pas rendu. Et le pire, c'est qu'effectivement, on est exactement pareil. Nous, qu'est-ce qu'on fait ? On est là, parce que nous-mêmes, on est dans la forêt avec nos parents. Mmh. Alors on se dit, bah, nous aussi, on va profiter. Et là, on sort notre téléphone, et qu'est-ce qu'on fait ? Bah, on prend une photo, bien sûr. Un selfie tronc d'arbre qu'on poste immédiatement sur Instagram avec écrit se reconnecter à l'essentiel.
5: Tellement.
6: C'est tellement ça. En fait, on est foutus. Je vous le dis, non mais c'est vrai, on est foutus. Mais finalement, quand même, il y a du positif là-dedans. Parce que je me dis, c'est peut-être pas si mal pour nos grands-parents s'ils sont devenus accros à leur portable. Parce que pour les personnes âgées qui vivent seules, ça peut changer beaucoup de choses. Et il faut y penser, vraiment. D'ailleurs, selon une étude, 61% des internautes de plus de 60 ans utilisent Internet pour garder le contact avec leur famille et leurs proches. Parce que maintenant, une grand-mère peut voir son petit-fils qui habite à Marseille, recevoir une photo de sa petite-fille qui est en vacances à l'autre bout du monde, se sentir revivre même par procuration, et ça, ça vaut de l'or. Bon, elle peut aussi envoyer 15 fois la même vidéo de chat, ça c'est un autre problème. Ça leur permet quand même aussi de rester à la page. D'ailleurs, Enora, c'est votre maman qui va vous expliquer ce que ça veut dire avoir le seum maintenant.
5: C'est
6: vrai. Mais au fond, je trouve ça plutôt joli, cette histoire. On a inventé un objet qui nous permet de rester ensemble, même quand on est loin les uns des autres. Alors évidemment, on sait bien qu'il faudrait décrocher, profiter de l'instant présent, comme je regarde Valère, je profite de l'instant présent.
5: Oh,
6: regarder les gens dans les yeux avec Aude, retrouver le plaisir de ne rien faire avec Gérald. D'ailleurs, il paraît que c'est tendance, la déconnexion numérique, tellement tendance qu'il y a même des gens qui paient pour partir en vacances dans des endroits où il n'y a pas de réseau. Alors ça, je ne comprends pas du tout. Alors moi, je veux bien déconnecter, hein, mais il faut quand même que je puisse le dire. Attendez, je déconnecte. Attendez, d'ailleurs, je vous laisse, je vais laisser un message que je déconnecte.
5: Voilà. C'est exactement ça. Merci Elsa Wolinski. Ah là là. C'est le rapport qu'on a avec les écrans, c'est quand même tout un problème, ça mériterait 14 émissions. Aude Razzeau.
9: Il y a Catherine qui est totalement d'accord avec vous, Elsa, dans le WhatsApp. Elle a laissé un message. Difficile de s'opposer aux écrans quand on en a besoin aussi, nous adultes, pour gérer nos affaires, dit-elle. Et en effet, les enfants voient leurs parents tout le temps dessus. Donc évidemment, chacun aussi a sa part de responsabilité.
5: Mon Valère.
8: Oui, et quand
5: Mon Valère,
8: est...
5: pardon.
6: Je ne sais pas ce qu'il m'a pris.
8: Non, mais je peux vous appartenir si vous souhaitez à ce stade. Non, mais pour
7: revenir sur les parents, en fait. Ouais. La parentalité, quand même, c'est parfois regarder les choses en face. Et vous avez raison de nous sensibiliser là-dessus, ma chère Elsa, parce que on est complètement bousillé par ces téléphones. Et je pense que aider nos enfants, c'est nous aider nous-mêmes à reprendre un peu le contrôle, parce qu'en fait, je pense qu'on est un peu pris au piège. Mais Gérald est d'accord avec moi.
3: C'est beau,
7: comme
3: d'habitude. C'est beau ce que
7: non,
3: vous
7: mais c'est, on est un peu tous addicts. C'est vrai que ça craint, ouais, honnêtement. Ouais.
3: Mais il y a quand même des utilisations positives. Et chez les grands-parents, notamment, c'est un lien social. Et on sait que c'est une prévention des démences cognitives, etc. C'est un lien, il peut y avoir des jeux, etc. Le tout, c'est la modération, en fait, c'est la dose.
5: Absolument. Merci beaucoup, chers amis. Et puis continuez, vous l'avez vu, c'est votre émission. 0810 055 056. Et puis deux fois par émission, je vous offre 200 euros de pouvoir d'achat. C'est le moment. Et c'est Martine qu'on va accueillir, qui s'est inscrite sur le site ici.fr. Bonjour Martine.
8: Bonjour.
5: Qui bonjour. Nous appelle via ici Limousin, qu'on embrasse très chaleureusement. Bonjour Martine, comment allez-vous, chère Martine ?
8: Ça va très bien.
5: Alors, vous, je vois que vous avez une fille et deux petits-enfants.
8: C'est ça.
5: Ils sont accros aux écrans, vos petits-enfants ?
8: Un petit peu.
5: Un petit peu, voilà. Il faut faire un petit peu attention à ça, évidemment. Alors Martine, j'ai le plaisir de vous annoncer que c'est gagné. Bravo Martine.
10: Bravo.
5: Et voilà. Super. Eh oui. Super, en plus avec une voix rayonnante comme la vôtre, ça nous fait d'autant plus plaisir. Vous êtes inscrite et voilà, c'est gagné. On vous embrasse très très fort, ma chère Martine. Prenez grand soin de vous. Bon, voilà, elle est déjà partie, elle a eu bien raison.
3: Elle est allée utiliser le bon d'achat.
5: Directement sur son petit tapis volant. Alors merci beaucoup pour préparer cette émission. Je remercie ma chère Céline à la réalisation, Diana à la technique, Sadika au standard et ma Gwenaëlle à la préparation. Et merci à vous, chers camarades.

0: Milieu des années 80 avec Laura Brenningan, Self Control, c'est sûr ici. Bon réveil à vous, mercredi matin, de bonne heure, de bonne humeur pour lancer la journée.
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0: Bonjour Valentine.
3: Bonjour Louis, bonjour à tous.
0: Mercredi 30 septembre, c'est la journée internationale de la traduction, une journée qui célèbre toutes celles et ceux qui nous permettent de nous comprendre, même lorsque nous ne parlons pas la même langue.
3: Alors ce matin, on recherche un auditeur qui parle plusieurs langues. Attention, il doit nous le prouver en direct.
0: Exactement, alors anglais, espagnol, italien, allemand, pourquoi pas même une langue régionale, j'ai envie de vous dire, ce mercredi matin. Venez saluer toute la France avec la langue de votre choix, en nous appelant dès maintenant au 0810 055 056.
3: Apprendre dans des conditions décentes, c'est le mot d'ordre des lycéens, mais la mobilisation dégénère. C'est l'info du jour dans une demi-heure. Nous sommes au milieu des policiers et des jeunes, et le bilan de cette nouvelle journée d'affrontement, on en parle dès 5h.
0: Et pour vous accompagner jusqu'à 6h, Saveria au standard, à la technique c'est Sarah, Emmanuel à la rédaction en chef, ici dès 5h, ça commence maintenant.
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0: Mercredi 30 septembre, excellent réveil, il est 5h. Tout de suite, le tour de l'actualité à vos côtés. Valentine, à la une, ce chiffre, 440 interpellations hier au cours de la mobilisation lycéenne.
3: Le mouvement gagne du terrain avec des manifs devant 416 établissements de France hier contre 180 la veille. Et parfois, affirme Laurent Nunez, ministre de l'Intérieur, la mobilisation dégénère.
4: Dans certaines situations, les choses se sont bien passées. Dans d'autres cas, ça s'est plutôt très mal passé avec des personnes qui étaient cagoulées, vêtues de noir, munies de projectiles, de mortiers. Parfois d'ailleurs de bouteilles d'acide chlorhydrique également, ça a été le cas à Belfort, il y a eu 7 jets d'acide chlorhydrique sur les forces de l'ordre, à Belfort et dans d'autres endroits. Et puis sur une quarantaine de sites, partout sur le territoire national, on a relevé également la présence d'élus, de parlementaires ou d'élus de la France Insoumise qui étaient là pour inciter évidemment au mouvement.
3: Laurent Nunez sur BFM TV hier soir pour parler de ces violences inqualifiables, complète le ministre de l'Éducation. 48 membres des forces de l'ordre blessés au total, comme 10 membres du personnel de l'éducation, un professeur dans le Nord, un proviseur dans les Hauts-de-Seine. Pas de bilan communiqué pour les jeunes mobilisés, je le rappelle, pour dénoncer la dégradation des conditions d'apprentissage et les manques de moyens. En voici une nouvelle illustration en Seine-Saint-Denis où un collège de Bagnolet est privé d'eau potable depuis plusieurs mois maintenant, sans que rien n'ait été fait depuis, insiste le département. En parallèle, plus de 300 000 manifestants hier dans les rues selon la CGT, un peu plus de 200 000 selon le gouvernement, pour crier leur ras-le-bol des bas salaires dans la fonction publique. Le point d'indice sur lequel leur rémunération est calculée a été gelé 8 fois ces 10 dernières années et le gouvernement l'envisage encore l'année prochaine pour faire des économies.
0: 5h02 sur ICI, le Rassemblement National fait bloc derrière son président.
3: C'est l'image politique de la journée d'hier. Jordan Bardella, acclamé par les députés de son parti, malgré les accusations de Mediapart. Le site lui attribue toute une série de messages antisémites. Sa ligne de défense, un démenti total et l'annonce de plusieurs plaintes. Mais derrière cette assurance, Pierrick Bonneau, le RN, redoute de voir sa campagne pour la présidentielle polluée par cette affaire.
5: Derrière les applaudissements et les sourires de façade, une inquiétude que les cadres du RN peinent à dissimuler. Et si cette affaire n'était que le premier épisode d'une série de révélations, Jordan Bardella prévient lui-même ses troupes hier matin, il est évident que nous sommes confrontés à un feuilleton, dit-il. D'autres articles sortiront sur ce sujet comme sur d'autres sujets. Avec quelles conséquences sur la campagne ? Un proche du patron du parti se rassure, ce genre d'agitation joue à la périphérie et n'aura pas d'impact sur le résultat de la présidentielle. Mais notre campagne est de fait parasitée, reconnaît un député. Quoi qu'on fasse à partir de maintenant, on ne sera pas audible tant que la page ne sera pas tournée. Tout le monde au Rassemblement National a en tête l'affaire Fillon en 2017, du nom de l'ancien candidat de la droite à la présidentielle, qui n'a jamais repris le contrôle de sa campagne après les révélations du Canard enchaîné.
3: Et d'où la violence sidérante, selon Mediapart, du Rassemblement National dans sa défense. Marine Le Pen notamment prévient, c'est à Mediapart qu'il va falloir dire d'enfiler son costard en Kevlar, parce qu'il y aura évidemment une réponse. Coup dur aussi à l'extrême gauche, l'élection de deux maires de la France Insoumise est annulée par la justice. à Vénissieux et à Vaux-en-Velin dans le Rhône à cause d'irrégularités dans le scrutin des municipales, mais sur des listes concurrentes.
0: La réponse enfin ce matin à cette question, comment le fisc a-t-il été piraté ?
3: Plus d'un mois après l'annonce des fuites de données de 700 000 contribuables sur le site des impôts, l'agence chargée de la cybersécurité de l'État publie son rapport, Aurélien Tirard, et clairement, ce piratage n'a rien de sophistiqué selon l'ANSSI.
6: Cette cyberattaque n'est pas l'œuvre d'un génie du mal du dark web. À en croire l'agence cyber française, l'ANSSI, ce piratage est le résultat d'une accumulation de protections insuffisantes. Ainsi, des semaines durant, le cybercriminel a pu naviguer tranquillement dans les applications du fisc pour entrer dans le réseau et il n'a eu en quelque sorte qu'à ouvrir la porte avec les clés. Pour cela, il a récupéré des identifiants, des mots de passe de plusieurs dizaines d'agents des impôts. Il a ensuite pénétré différentes infrastructures connectées les unes aux autres. Ce pirate est ainsi passé par celle de l'éducation nationale pour viser celle du fisc et dérober de gigantesques masses de données confidentielles. Ce que montre l'ANSSI, c'est que cette attaque aurait pu être facilement évitée si certains services n'avaient pas été accessibles avec un simple mot de passe. C'est pourquoi l'agence recommande de vérifier désormais chaque fois les accès des comptes des agents du fisc de deux manières différentes.
3: Et pour savoir comment réagir si vous êtes victime d'une fuite de données, rendez-vous sur ici.fr pour tous nos conseils. Sur Internet, justement, vous avez encore une heure pour ouvrir l'ordinateur et accéder parmi les premiers à la vente de billets de la SNCF pour les vacances de fin d'année. Elle ouvre à 6 heures. Plus d'1,5 million de billets ont été vendus l'année dernière sur la première journée de vente et pour profiter des prix les moins chers.

0: vigilance tout de même. 4 départements sont placés en vigilance orange, pluie, inondation, orage et crue. Les 4 départements concernés sont la Lozère, l'Ardèche, le Gard et l'Hérault. Et dès cet après-midi, le premier épisode cévenol de l'automne avec des orages pouvant durer plusieurs jours et des pluies longues, très longues. Vigilance donc pour les maximales 27 dans le nord à Strasbourg, dans le sud 28 degrés cet après-midi à Perpignan.
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0: Mercredi 30 septembre, nous fêtons les Jérômes. Ce matin, bonne fête à tous les Jérômes qui se réveillent avec nous. Et 2 anniversaires dans le monde du cinéma, celui de Monica Bellucci et celui également de Marion Cotillard. Bientôt à l'affiche, Valentine, d'un nouveau film.
3: Karma, le nouveau thriller de Guillaume Canet, dès le 21 octobre au cinéma.
0: Avec une histoire, celle de Jeanne, qui tente de reconstruire sa vie en Espagne avec Daniel avant de devenir la principale suspecte suite à la disparition mystérieuse de son filleul. Il faudra donc passer encore un petit peu pour découvrir ce film à l'affiche signé Guillaume Canet, 5h07 sur ICI. Ici dès 5h, on est avec vous jusqu'à 6h. Bon réveil, très bon début de journée en musique avec Calogero.

0: Je joue de la musique Calogero sur ICI à 5h10. Merci de nous avoir choisis pour vous réveiller, commencer à la journée. Bonne route à vous, d'ailleurs, si vous nous écoutez déjà en voiture. Et on va parler d'une route.
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0: Ce matin, avec Stéphane Bern, on emprunte l'une des plus belles routes de France, la Nationale 106, à travers les Cévennes, pour découvrir l'emblème.

0: pour le moins étonnant, de la ville de Nîmes.
1: Le crocodile. Et pour comprendre ce qu'il fait dans le Gard, on remonte loin dans l'histoire avec Stéphane Bern jusqu'à l'Antiquité romaine. C'est à 5h25 sur Ici.
0: Et ça date, effectivement.
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0: Et oui, c'est votre rendez-vous quotidien. Ici, ça entreprend avec Catherine Quicandon qui, ce mercredi matin, nous emmène dans l'Hérault, Valentine, où l'on réduit la pollution plastique des océans.
1: Une entreprise a trouvé comment recycler les filets de pêche.
0: Alors Catherine, vous nous emmenez où ce matin ?
3: À Bessan, à moins de 20 km à l'est de Béziers, il y a des filets de pêche, beaucoup de filets de pêche.
4: Mais qu'est-ce qu'on va en faire de toutes ces vieilles affaires, si moche et encombrante, le monde est une brocante.
3: Marine Olassia, fondatrice de Sao Textile, les collecte pour en faire de la fibre de polyamide recyclée pour les revendre à l'industrie de la mode et du textile. En gros, elle transforme des filets de pêche usagés en bobines de fil. Concrètement, comment ça fonctionne ?
5: On les collecte directement auprès des pêcheurs. Ensuite, on les conditionne et après, on va les laver dans des machines à laver industrielles. Et ensuite, c'est un processus de recyclage qui s'appelle thermomécanique. On va découper le filet, on va le transformer en granulés plastiques. Donc, c'est comme des petits grains de riz. Et ensuite, on va le faire fondre. On va obtenir un premier fil continu qu'on va texturiser pour avoir le filament textile. Et après, on va le mettre en bobine et ça va nous permettre de tisser ou de tricoter le tissu.
3: Le fil obtenu et valorisé est noir ?
5: C'est du nylon qu'on va utiliser pour des applications techniques comme du revêtement, de gilets pare-balles, des tentes et après sinon pour des textiles sportifs par exemple. C'est résistant, c'est respirant et c'est très souple et élastique. C'est très bien pour l'eau. D'ailleurs, les maillots de bain sont en nylon.
3: Les filets de pêche représentent 10% de la pollution plastique des océans. 640 000 tonnes sont perdues en mer. La démarche de Marine est donc aussi environnementale.
5: Aujourd'hui, il n'y a pas de filière de collecte et de valorisation. Donc les filets sont envoyés en déchetterie ou en incinération. Donc déjà, on a un premier impact sur ça. On va valoriser un déchet sur le territoire. En relocalisant toute la chaîne de valeur sur le territoire français, on va avoir directement une réduction de l'impact carbone et ensuite on va valoriser le savoir-faire français, donc on va créer de l'emploi aussi.
3: Et ça, c'est pas mal aussi. Mais comment Marine a eu cette idée ? Le déclic se fait lors d'un voyage au Bangladesh. Elle ne cautionne pas du tout le système de production qu'elle constate. Elle veut changer les choses et c'est ce qu'elle essaie de faire depuis février 2023 avec Sao Textile et en utilisant son expérience de plusieurs années dans le domaine de la mode. Et pourquoi Sao ? Dans la mythologie grecque, Sao est une nymphe marine qui assurait la protection des traversées maritimes et le sauvetage des marins. Plus d'infos sur saotextile.fr. Merci à Éléonore Sozo d'Ici Hérault pour cette idée qui a la pêche. Ici, ça entreprend à Bessan avec Sao Textile, du filet de pêche au fil.
0: Et en plus, Catherine, on a tous mordu à l'hameçon. Merci.
1: Dans un instant, de nouveaux bureaux de poste menacés de disparition. Dans plus de 450 agences de France, les services risquent d'être très fortement réduits ces prochains mois, voire d'être totalement supprimés.
0: C'est notamment le cas en Alsace, où nous sommes ce matin avec les journalistes d'Ici dans moins d'une minute.
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0: Mercredi matin, il est pile à 5h15, un grand projet de transformation au sein de la Poste.
1: Plus de 450 bureaux sont menacés dans toute la France, selon les informations d'Ici, soit pour les transformer en agences gérées par les mairies, soit en points relais commerçants où les opérations sont beaucoup plus limitées. Certains risquent carrément de fermer, 25 en Alsace, selon un document interne, comme celui de Masvo Niederbruck. Patrick Janton, forcément, on s'inquiète.
7: Cette habitante rencontrée hier dans la principale artère commerçante de la petite ville qu'est Masvo Niederbruck n'est pas vraiment surprise.
8: Ça fait des années qu'on voit disparaître les commerces, la poste, on en avait déjà entendu parler. Maintenant que vous me le dites, ça ne me surprend qu'à moitié, on va dire.
7: Une mauvaise nouvelle pour cette autre habitante. Elle se dit attachée à la présence postale dans sa commune.
9: C'est pas possible qu'on court à à Saïtagne, mais c'est pas évident pour tout le monde, surtout les personnes âgées qui ont l'habitude de venir ici. Et c'est quand même c'est un peu triste. Alors déjà que c'est ouvert que le matin, c'est pas ouvert toute la journée. Un peu triste et à la fois dommage, quoi.
7: Il y a 4 ans, le bureau de poste de Masvaux-Niederbruck était menacé. Le maire Maxime Belsung se dit prêt à monter à nouveau au créneau.
10: Bah encore interpeller le sous-préfet, c'est ce que je vais faire. Moi, je suis particulièrement surpris d'avoir appris ça déjà par la presse et pas directement par la poste, parce qu'il y a toujours des marges de négociation et de discussion. Là, on apprend, on est un peu sur le fait accompli, parce que les territoires ruraux ont besoin aussi de services du bureau de poste, tous ces services dont on a besoin dans les territoires ruraux et les villes comme Masvaux-Niederbruck.
7: Selon la poste, en Alsace, 98% des Barinois et 97% des Haut-Rhinois ont accès à un point de contact postal à moins de 5 km ou de 20 minutes en voiture de leur domicile. Et la poste de rappeler que la liste des 25 suppressions de bureaux n'est qu'une base de discussion et de travail avec les élus locaux afin d'identifier les solutions les mieux adaptées aux besoins des territoires. Maxime Belsung.
10: Il y a quelques années, quand il y avait l'annonce de la fermeture du bureau de poste, on a réussi à négocier l'ouverture uniquement le matin avec un facteur guichetier et c'était très bien de cette manière. Moi, j'appelle déjà à la discussion avec la poste.
7: Sur la liste diffusée il y a peu figurent des bureaux de poste de quartier à Strasbourg et Mulhouse notamment, mais aussi dans des bourgs comme Villageneuf, Bergheim, Rhinau ou encore Rosheim.
1: Et pour savoir si votre bureau de poste est concerné, vous pouvez le vérifier sur notre carte interactive sur ici.fr.
0: Merci Valentine. Dans 3 minutes, c'est la télé avec Patrice Gascoigne. Ce matin, Lola Devers joue deux personnages à la fois, danseur. C'est la nouvelle série de France 2. Julia Roard nous en raconte les coulisses juste après Gold, Ville de Lumière. C'est sur ici à 5h17. Excellent réveil avec nous et on vous souhaite une très belle journée.

0: Ville de Lumière, sorti en 86 avec Gold sur ICI. Bon réveil à 5h21. Il est temps de nous appeler tout de suite au 0810 055 056. C'est votre rendez-vous quotidien sur ICI, tous les matins 5h38. C'est le duel des auditeurs. Une question autour de l'actualité, un chiffre à trouver et bien entendu le plus proche de la bonne réponse remporte la radio ICI, Valentine.
1: Pensez pour vous suivre partout dans votre quotidien, de la salle de bain au salon jusqu'à la cave, puisque ce poste est équipé d'une lampe torche. Il fonctionne sur pile, se recharge en USB ou à l'énergie solaire.
0: C'est Saveria qui attend vos appels ce matin au 0810 055 056. Allez-y, foncez, puis je vous souhaite d'ores et déjà bonne chance.
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0: Avec Patrice Gascoigne et ses coulisses TV, aujourd'hui Patrice, vous nous parlez d'une série de France 2 où la comédienne Lola Dever interprète deux personnages. Cette série s'appelle Sœur.
4: Et si l'on pouvait changer de vie le temps d'une soirée, c'est le point de départ de ce thriller haletant qui commence comme ça.
5: Votre sœur est décédée.
6: On a vraiment des raisons de penser que votre sœur a été assassinée.
7: C'est forcément le même assassin que celui de ma sœur, non?
6: On explore toutes les pistes pour le moment.
7: Les filles vont pas me lâcher. Je dois découvrir la vérité avant eux.
4: Voilà pour vous mettre dans l'ambiance de Sœur qui débute ce soir sur France 2. L'histoire de sœurs jumelles, Élodie et Elisabeth, toutes deux jouées par une seule et même comédienne, Lola Dever. Des sœurs jumelles qui mènent des vies diamétralement opposées. Un jour, lassées de leur quotidien respectif, elles reprennent le jeu de leur enfance et changent leur vie juste pour quelques heures. Et c'est parti pour une soirée dans la peau de l'autre. Sauf que Élodie, alors dans la peau d'Elisabeth, se fait assassiner. Rongée par la culpabilité, la survivante Elisabeth décide de rester incognito dans la vie de sa sœur pour enquêter sur les raisons de sa disparition. Alors, vous vous en doutez, il y a donc des scènes où les deux sœurs se font face, parlent, jouent ensemble, sachant qu'elles sont jouées par une seule et même comédienne, Lola Dever. Comment ont-elles été tournées? Entrons dans le secret de ce tournage avec la réalisatrice de Sœur, Julie Roy.
8: Donc c'était évidemment le challenge de la série, puisque ça demande une précision à la technique, mais aussi en termes de jeu. Donc concrètement, comment ça se passe? On tourne toute une première partie de la scène avec Lola donc dans la peau d'une sœur, face à une doublure comédienne qui va lui donner la réplique, les regards, et qui va capter la personnalité que Lola avait préparée pour chacune des sœurs. Donc là, on fait la séquence avec les déplacements qu'on a envie de jouer, si à un moment donné, elle boit un verre, elle mange quelque chose, etc. Et ensuite, une fois qu'on est content, qu'on a tous nos plans, Lola va se changer, nous on bloque tous les accessoires partout, Lola revient, et là, paf, on change de côté, et on refait la scène dans l'autre sens. Et c'est là où il faut être très précis, il faut que les regards soient pareils, le rythme, les silences, etc. Et pour ça aussi, on a travaillé avec une équipe VFX qui était présente sur le plateau. Eux, ils m'ont permis d'avoir sur un moniteur, en fait, les deux Lola.
4: Les secrets de tournage de ces scènes où Lola Dever joue deux personnages par la réalisatrice Julie Roard. Sœur à voir ce soir sur France 2.
0: À 21h10, merci Patrice. Tout de suite, une nouveauté pour vous ce matin en musique avec le groupe australien Tame Impala. C'est tout simplement le groupe du moment. Vous l'entendez partout et Valentine. Ils viennent en France en plus en 2027.
1: Pour deux concerts à l'Accor Arena de Paris le 12 et 13 juin prochain. Ah. Mais leur succès est tel que les deux dates affichent déjà complet.
0: Déjà, c'est parti très rapidement. Alors, deux dates pour Tame Impala cet été, mais vous en profitez tout de suite à 5h25 sur ICI avec Dracula.

0: Les Australiens, Tame Impala, avec Dracula et la voix de Jenny. C'est sûr ici, mercredi 30 septembre. Bonjour à vous, bon réveil avec nous si vous nous rejoignez à l'instant. Avant les infos, un petit peu d'histoire tout de suite aux côtés de Stéphane Bern qui ce matin nous fait voyager au temps de l'Antiquité romaine. Nous sommes même dans le Gard, Stéphane.
1: À Nîmes, on croise un crocodile partout. Sur les armoiries, les fontaines, les pavés et même les bus. Un animal étonnant quand on habite à plus de 3000 km du Nil. Avant Jésus-Christ. Au large de la Grèce, la bataille d'Actium oppose Octave, futur empereur Auguste, à Marc-Antoine et Cléopâtre. La victoire d'Octave ouvre les portes de l'Égypte à Rome.
2: L'Égypte n'est plus qu'une province de Rome.
3: Une province ?
2: Ah oui.
1: Quelques années plus tard, des vétérans de cette campagne sont installés dans la colonie de Nemosus, l'actuel Nîmes. Disons qu'à l'époque, Nemosus, c'est une sorte de pseudo-Nîmes. Pour célébrer leur victoire, des bonnets sont frappés. Les prisonniers ennemis aussi, mais ça c'est une autre histoire. Au revers de ces pièces figure un crocodile enchaîné à une palme.
4: Ça se mange les crocodiles, Astérix.
3: Obélix.
1: Le message est clair. Le crocodile symbolise l'Égypte vaincue, la chaîne sa soumission et la palme la victoire romaine. Avec le temps, cette palme deviendra même un palmier. L'histoire aurait pu s'arrêter là. Mais en 1535, lors d'une visite de François Ier, la découverte de ces pièces antiques pousse la ville à adopter officiellement le crocodile comme emblème en remplacement d'un ancien taureau. Depuis, impossible de lui échapper. Quatre véritables crocodiles naturalisés sont suspendus dans l'hôtel de ville et l'office de tourisme propose même des parcours pour chasser des centaines de crocodiles cachés dans le centre-ville.
5: Ah, le croc-croc-cro, le croc-croc-cro, le crocodile.
1: Comme quoi, bien avant les selfies de vacances, les Romains avaient déjà trouvé le moyen de rapporter un souvenir d'Égypte, un peu encombrant, mais sans supplément bagage.
0: Et sans supplément non plus. Après les infos, nous irons à Bordeaux, où un French cancan géant va faire virevolter le miroir d'eau. Place de la Bourse cet après-midi pour décrocher un record du monde. Je vous explique ce défi en détail tout à l'heure à 5h40, puisque tout de suite, il est 5h30. Voici l'actualité en France et dans le monde en 90 secondes. C'est avec vous, Valentine Letès.
6: Mediapart, sidéré par la violence de l'extrême droite. Le site d'investigation accuse le président du Rassemblement National de messages antisémites. Et depuis, le parti riposte avec des annonces de plaintes et cette menace de Marine Le Pen. C'est à Mediapart qu'il va falloir dire d'enfiler son costard en Kevlar. La grogne des lycéens s'étend aux universités. À Clermont-Ferrand, Poitiers, Toulouse ou encore Lyon, les étudiants ont rejoint la mobilisation contre le manque de moyens dans l'éducation et elle s'embrase. 440 interpellations de jeunes hier, selon le gouvernement. C'est l'info du jour dans un instant. 55 000 pompes à chaleur à prix cassé. Le gouvernement détaille la première édition de son leasing sur les pompes à chaleur pour aider les plus modestes à basculer vers un moyen de chauffage moins gourmand. Une aide moyenne de 9 800 euros par ménage. Dispositif disponible à partir de demain. La Cour des comptes appelle les politiques à se réveiller. L'État empruntera 340 milliards d'euros, un montant record annoncé hier, alors que l'INSEE annonce de son côté que la dette publique française atteint un autre niveau record, 119%. Plus d'un tiers de la population mondiale exposée à des niveaux extrêmement élevés de pollution à l'ozone cette année. Conséquence des vagues de chaleur à répétition et des incendies de forêt, explique Copernicus, organisme européen de la météo. Et puis le temps, justement, il s'agite avec un épisode cévenol très marqué au sud de la France. Vigilance orange pour pluie, inondation et orage dans le Gard, l'Hérault, l'Ardèche et la Lozère. D'autres départements risquent de suivre, prévient Météo France, comme les Bouches-du-Rhône.
0: L'info du jour avec ces violences inqualifiables devant les lycées selon le ministre de l'Éducation.
6: 440 interpellations annoncées hier soir par le gouvernement après cette nouvelle journée de blocage à l'appel de l'Union syndicale lycéenne pour réclamer, je cite, des conditions d'apprentissage décentes. La mobilisation tourne clairement à l'affrontement comme hier Antoine Liffaut devant le lycée Daudet à Nîmes.
7: Devant les portes fermées du lycée, d'un côté une quinzaine de policiers, de l'autre des lycéens. Parmi eux, Ellie, élève de terminale, a du mal à marcher.
8: Je me suis pris deux coups de matraque dans la jambe. Là, en dessous, ils m'ont frappé de dos, donc j'ai rien vu arriver. Et après, ils m'ont poussé au sol et après, je suis parti. On comprend qu'ils sont répressifs, mais ça reste quand même très violent.
7: À côté, Gémaudi, bientôt 15 ans, est en seconde au lycée du Hoda et se retrouve face aux forces de l'ordre pour la première fois.
9: Ça a pris de l'ampleur, il y a eu la BAC et la police.
7: Et pendant notre interview, deux bouteilles en verre sont jetées sur les policiers derrière. Qui, pour répliquer, tirent des grenades lacrymogènes. Gémaudi est en pleurs.
9: On s'est fait gazer deux fois, ils ont lancé deux bombes. On est des lycéens, c'est pas normal de nous gazer alors qu'on est juste en train de revendiquer nos droits.
7: Derrière, avec son drapeau SNES-FSU, Jérôme Amicel, le secrétaire pour le gard de ce syndicat qui représente des personnels de lycée, vient soutenir les élèves.
10: Il y a une forme d'agressivité d'une partie des agents qui n'est pas représentative, à mon avis, des forces de police, mais qui nuit globalement quand même au maintien de l'ordre dans sa globalité. Il y a problème aussi du comportement de certains lycéens. Mais bon, d'ailleurs, il faut quand même garder un peu la tête froide, mais de part et d'autre.
7: Des policiers disent aussi avoir été ciblés par des pierres. L'un d'eux a été légèrement blessé à la tête.
6: Au total en France, 48 membres des forces de sécurité intérieure ont été blessés, selon le ministre de l'Intérieur. Certains ont même reçu, selon Laurent Nunez, des jets d'acide chlorhydrique.
0: Merci Valentine. 5h34, la météo tout de suite de votre mercredi 30 septembre, avec des perturbations au cours de la matinée. Nuages et averses de la Charente-Maritime jusqu'au Pas-de-Calais, dans le sud également, de l'Isère jusqu'aux Bouches-du-Rhône. Ailleurs, on conservera ce matin un temps agréable. Les températures le sont aussi. Au petit matin, 19 degrés en Isère, nous dit Alexandre. On a aussi 19 degrés dans le Loiret, nous dit Thierry sur notre page Facebook. En milieu de matinée, les températures grimpent doucement. À Calais et Amiens, une vingtaine de degrés. Pour Belfort, 18 degrés. À Dijon, 21 degrés. Et pour Limoges et Toulouse, ce matin, 22 degrés. Cet après-midi, Valentine, vous venez d'en parler à l'instant. Quatre départements sont placés actuellement en vigilance orange. Pluie, inondation, orage et crue. La Lozère, l'Ardèche, le Gard et l'Hérault qui attendent le premier épisode Cévenol de l'automne, avec des orages pouvant durer plusieurs jours dès cet après-midi. Pour les maximales, comptez 27 degrés dans le nord à Strasbourg, dans le sud, 28 degrés aujourd'hui à Perpignan.
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0: 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On se retrouve juste après la musique d'ici à 5h35 aux côtés de Jean-Louis Aubert. Voici Temps à nouveau, issu de son album Une page de tournée. 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

0: Excellent début de journée sur ici avec Jean-Louis Aubert, temps à nouveau à l'instant. Dans quelques instants, c'est pas vrai, c'est votre rendez-vous anti-arnaque. On va parler d'une photo qui circule beaucoup sur les réseaux sociaux, un magnifique coucher de soleil sur Mars, sauf qu'elle est totalement fausse cette photo, Valentine.
1: Générée par intelligence artificielle. Alors comment repérer ces images totalement fausses? Explication avec Aude Razeau dans 5 minutes sur ici.
0: Puisque tout de suite il est 5h40 et c'est l'heure du duel.
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0: William de Moselle est avec nous ce matin, Valentine. Bonjour William.
1: Bonjour William.
4: Bonjour Valentine et lui.
0: Vous allez bien ce matin?
4: Oui, ça va.
0: En pleine forme. On va dire bonjour aussi à Sylvain qui est avec nous. Sylvain qui nous passe un coup de fil de l'Orne.
1: Bonjour Sylvain.
5: Oui, bonjour.
0: Ravi de vous accueillir ce matin, messieurs. Je vous réexplique les règles. C'est le duel des auditeurs autour de l'actu. Une question, un chiffre à trouver pour gagner un très joli cadeau.
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0: Bonne chance à vous, messieurs, puisque la question du jour nous emmène aujourd'hui à Bordeaux. Une tentative de record un petit peu folle est prévue aujourd'hui. Des artistes vont se réunir sur le miroir d'eau de la place de la Bourse à 14h30 pour réaliser le plus grand French Cancan jamais organisé. Alors cette tentative, officiellement, elle va durer que 5 minutes. Et la question que je vous pose ce matin, selon vous, combien de danseurs et de danseuses vont participer à ce French Cancan géant? William, il me faut un chiffre.
4: 500.
0: 500 pour William. Sylvain, de votre côté, vous en pensez quoi?
5: Eh ben, je vais dire 501.
0: 501 pour Sylvain. Et la réponse avec Valentine?
1: C'est 200 danseuses et danseurs participent cet après-midi.
0: Vous aviez vu trop grand, messieurs, c'est donc William qui gagne ce matin.
4: Merci. Merci beaucoup.
0: Bravo William, félicitations.
4: Merci.
0: On a une petite explication en plus, Valentine, parce qu'il y a du monde pour cet événement.
1: Bien sûr, 9 cabarets, 6 écoles de danse et 3 troupes itinérantes seront représentées. Et tout ce petit monde dansera les pieds dans l'eau, puisque la tentative se déroulera, vous l'avez dit Louis, sur le miroir d'eau de Bordeaux, le plus grand du monde avec ses 3450 m².
0: Une très belle prestation qui arrive. William, félicitations. Qu'est-ce que vous faites tout de suite?
4: J'attends que quelqu'un me dise ce que j'ai gagné, je le sais. Mm-hmm. Mais ce qu'il faut faire, quoi. Voilà.
0: Ah, ben écoutez, la réponse, vous allez l'avoir d'ici 5 secondes, puisque c'est Savaria qui va tout vous expliquer. Merci à vous, William. Merci, Sylvain, de nous avoir appelé ce matin et d'avoir joué avec nous. C'était un vrai plaisir.
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0: Avant les infos de 6h, Valentine, on va rencontrer un homme qui pourrait bien nous inspirer.
1: Dans le Grand Est, Thomas Billot s'est lancé un sacré challenge. 24 000 km à vélo en passant devant tous les McDonald's de France sans jamais s'y arrêter. Robin Berdeau vous raconte son histoire à 5h55 sur ICI.
0: C'est très très fort, franchement très fort. Est-ce qu'on sait ce qu'il écoutait, tiens, à vélo?
1: On n'a aucune idée.
0: Non, je pense qu'il y a une musique moi, qui aurait pu bien coller. C'est celle-ci que vous allez écouter ce mercredi matin. Puisque 24 000 km à vélo à travers la France, il aurait pu choisir la chanson de Michael Field, Two Friends. À l'écoute d'ICI, c'est pour vous ce mercredi. Bon réveil.

0: Oldfield, True Friends. À l'écoute d'ici, excellent mercredi avec nous. Tout de suite, il est 5h48. Si vous nous rejoignez à l'instant, place à votre rendez-vous anti-arnaque avec Aude Razo.
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0: Aude, bonjour. On s'intéresse aujourd'hui avec vous à une image, une photo, même particulièrement de coucher de soleil sur la planète Mars.
2: Oui, c'est une très belle image, une image totalement fausse, je vous le dis tout de suite, mais une image qui tourne pas mal là depuis quelques jours sur nos réseaux sociaux. C'est pour ça que je vous en parle. Que voit-on ? On voit le sol de la planète rouge, le sol martien, poussiéreux, rocailleux. C'est de là que la photo a l'air d'être prise. Au loin, un magnifique point lumineux, bleuté, il irradie le ciel. Et il y a donc cette légende, vous êtes vivant pour assister à la toute première photo d'un coucher de soleil sur un autre monde. Ceci est une vraie photo du coucher de soleil sur Mars.
0: Mais Aude, qu'est-ce qui vous fait dire que cette image est justement truquée ?
2: Mais quand je l'ai vue s'afficher sur mon écran, j'ai tiqué. Et j'ai tiqué pourquoi ? Parce qu'elle est superbe en fait. Les couleurs sont très nettes, le soleil est pile au milieu, parfaitement cadré, la lumière aussi est parfaite. Je me suis dit, ça m'a l'air un peu trop beau pour être vrai. Donc qu'est-ce que j'ai fait ? Petite astuce que je vous donne, j'ai copié-collé la photo dans Google, dans la barre de recherche, oui vous pouvez le faire, et je suis tombée tout de suite sur 3 articles de presse, 1 en anglais et 2 en français, qui me disent que la photo est très probablement générée par IA, par intelligence artificielle. Et en fouillant dans ces articles, j'ai même trouvé l'interview d'un responsable de la NASA, il le dit clairement, cette photo est fabriquée. Point. Méfiez-vous sur Internet des jolies photos de l'espace. Beaucoup de comptes s'en servent pour faire du clic et ça marche. Et puis j'ai appris quelque chose en passant. La toute première photo de Mars pendant un coucher de soleil, elle ne date pas de cette année. C'était il y a 50 ans, en 1976, un robot de la NASA avait capturé l'instant.
0: Merci beaucoup Aude pour ces infos. 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C'est très simple, c'est sur notre site ici.fr. 5h50, une nouveauté pour vous ce mercredi aux côtés de Yann Muller, DJ français qui revisite des standards nos classiques et qui s'est attaqué à celui de Michel Delpech. Voici pour vous Yann Muller, Les Oies Sauvages. Il était

0: peut concevoir que ça a pu vous surprendre ce matin si vous écoutez pour la première fois cette version de Michel Delpech.
1: Ça donne envie de danser. Hein.
0: Effectivement, celle-ci donne envie de danser puisqu'elle est réadaptée par Yann Muller, qui est un DJ niçois et qui est entre autres connu pour ses fameux remix en se réappropriant, du coup vous venez de l'entendre, des classiques de la chanson française. De lancer des défis pour avancer dans la vie et pourquoi pas inspirer les autres aussi. Valentine, on vous raconte le challenge que s'est lancé Thomas ce matin.
1: Passer devant chaque restaurant McDonald's de France sans jamais s'arrêter pour y manger. Vous allez voir, ce challenge pour Thomas prend tout son sens lorsqu'on connaît son histoire. Un défi relevé en plus à vélo, Robin Bernot.
2: Pour tourner une page, un homme a parcouru 24 000 kilomètres à vélo.
3: Écoutez, je pense que c'est ressourçant.
2: Cet homme, c'est Thomas Billot et il s'est lancé un défi hors norme, passer à vélo devant tous les McDo de France sans jamais s'y arrêter. C'est ainsi qu'il a souhaité se servir de son passé pour avancer. Cet aventurier, conférencier et ancien obèse vient tout juste de boucler ce Tour de France pas comme les autres. Avec ses 24 000 kilomètres, il est forcément passé ici, dans notre département. Des journées bien chargées qu'il raconte à Maxime Dillinger.
4: Une journée, ça ressemble à 4h15 debout, 5h20 sur le vélo, où je mets le casque. C'est un peu comme, je dirais, comme la personne qui pointe au boulot. Et je roulais entre 10, 11, 12, 13h, 14h, suivant les journées. Et 18h, 20h, j'enlève le casque et la journée est finie. Je mange, je me lave, je mange et au lit.
2: Alors, cette aventure, Thomas l'a imaginée après un changement de vie. Il cherchait un moyen de marquer ce nouveau départ. Alors ici, ça marche, ça roule même. Mais vous, quel regard portez-vous sur ce défi? Sophie, par exemple, trouve ça génial.
5: Ça permet justement de couper le quotidien, de se reconnecter à la nature, de méditer, de se retrouver soi, de faire une pause dans un monde où on n'a pas forcément le temps de faire des pauses. Et oui, c'est un bon challenge.
2: Et vous, tiens, est-ce que vous auriez pu le faire?
5: Non. Pourquoi? Parce que des petits challenges, oui, mais partir avec mon vélo, mon sac à dos comme ça, j'ai un petit côté trouillard de m'aventurer comme ça, non, voilà.
2: Bon, parcourir plus de 20 000 km à vélo, peut-être pas, mais se lancer régulièrement des défis, tiens, est-ce que c'est important?
5: Les projets, c'est des moteurs, hein, que ça soit personnel, familiaux, entre amis, ou voilà, c'est vraiment un moteur qui permet d'avancer, de pas se ratatiner, de s'ouvrir au monde. Non, je trouve que c'est vraiment... ça, c'est indispensable.
2: Si vous voulez en savoir plus sur l'aventure de Thomas Billot, je vous conseille d'aller sur son compte Instagram Billot. Ça s'écrit B-I-2-L-O-T. Il a documenté dessus toute son aventure.
0: Robin Bernot, à l'instant, aux côtés de Maxime Bilinger.
1: Vous vous êtes déjà lancé un défi comme ça, Louis?
0: Alors, pas aussi loin. J'ai pas tenté le 24 000 km. Par contre, oui, depuis la rentrée, course à pied.
1: On est sur
0: une performance relative, hein, on est aux alentours des 10 km, mais c'est tout de même correct, ça fait du bien.
1: Combien de fois 10 km depuis que vous avez commencé la course à pied?
0: Alors ça, je ne vous répondrai pas.
1: Très bien, on est sur le l'essai numéro 1 encore.
0: Non, sincèrement 2. Ouais, et puis bien. Le troisième va arriver très prochainement,
1: c'est
0: promis. Tout de suite à 5h56, c'est l'une de vos chansons préférées, c'est l'une des chansons préférées des Français. Voici tout de suite pour vous Renaud, avec évidemment sur ces quelques notes, une chanson que vous allez reconnaître immédiatement. Voici Mistral gagnant. Bon réveil avec nous et excellent mercredi.

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0: Renault Mistral gagnant sur ICI. Merci à tous d'être là à 6h. Vous avez rendez-vous avec l'actualité de vos régions. À 6h30, vous retrouvez Valentine Lottès.
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0: Et voici toute l'équipe d'ICI Matin qui est là ce mercredi. Je vous souhaite à tous une belle journée qui commence évidemment sur ICI.
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4: Bonjour les amis Héroltais, merci d'avoir choisi ICI Héros pour débuter ce mercredi. Mercredi qui va être particulièrement intense d'un point de vue météorologique. On va en parler tout au long de cette matinée avec les transports scolaires qui ont été suspendus dans plusieurs secteurs de notre département, avec les pluies qui ont commencé cette nuit, qui vont s'intensifier en cours de journée. On va vous détailler tout ça avec Sébastien Garnier. Bonjour Sébastien.
5: Bonjour Arthur, bonjour à tous.
4: Bon, vous avez pris votre parapluie, rassurez-moi.
5: Non, je ne l'ai pas pris. Parce que quand je suis parti, il ne pleuvait pas. Mais la pluie m'a réveillé quand même cette
4: nuit. Mais moi aussi.
5: Déjà un peu tombé.
4: J'avais ouvert la fenêtre, il a fallu que je vienne me faire un petit coup de petite serpillière parce que ça avait commencé à tomber dans la chambre. Bref, bon réveil les amis, c'est parti pour cette journée.
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4: Mercredi 30 septembre 2026, vous écoutez ICI Hérault, il est 6h.
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4: Avec vous jusqu'à 9h pour surveiller justement cette météo et vous informer. Sébastien Garnier, jusqu'à 300 mm de pluie attendue en 24 heures sur les reliefs, 100 mm en plaine sur l'Est Héroltais.
5: Oui, des chiffres qui pourraient évoluer bien sûr. Ce qui est sûr, c'est que notre département est depuis minuit en vigilance orange pour le risque d'orage, de pluie et d'inondation. Le fleuve Hérault en amont est lui aussi placé en vigilance orange pour les crues. La préfète appelle la population à la prudence et à la vigilance. Elle a décidé, vous le disiez, de suspendre les transports scolaires dans 8 secteurs de la moitié Est, Montpellier, Lunel, le collège de Sommières, Ganges, Sète, Clermont-l'Hérault et Lodève. À Montpellier, la ville a fermé les parcs et les jardins. Tous les événements et manifestations qui étaient prévus aujourd'hui sont annulés. Je parle là de Montpellier. Le mieux, c'est bien sûr de reporter vos déplacements quand c'est possible, de vous éloigner des cours d'eau et de ne pas s'engager, on le rappelle, sur une voie immergée, que ce soit en voiture ou à pied. On fera un point très précis sur la situation dans le ciel avec notre consultant Loïc Spadafora après ce journal. Sachez qu'il a déjà beaucoup plu cette nuit, notamment sur le secteur de Ganges.
4: L'autre actualité incontournable de ce mercredi, c'est le procès de Robert Ménard à Montpellier.
5: Le maire de Béziers qui est jugé pour avoir refusé en juillet 2023 de marier un Algérien visé par une OQTF. Mustapha, en situation irrégulière, avait été aussitôt renvoyé dans son pays. Le jeune homme de 23 ans à l'époque a finalement épousé Eva cet été de l'autre côté de la Méditerranée, près d'Oran. Robert Ménard encourt jusqu'à 5 ans de prison, 75 000 euros d'amende ainsi qu'une peine d'inéligibilité qui pourrait s'appliquer tout de suite. Robert Ménard ne regrette rien, il assume, mais se dit tout de même soucieux.
6: Je suis inquiet d'abord parce que je trouve ça une injustice incroyable qu'on me reproche de faire quelque chose qui relève, en tout cas d'après moi, du bon sens, de l'évidence. Et non, je vais pas marier quelqu'un qui doit pas être en face de moi parce que normalement il doit être expulsé. Il l'a été. Et je suis inquiet parce que je risque une peine d'inéligibilité. J'ai été élu avec plus de 65% des voix il y a moins de 6 mois et je serai plus maire dans 48 heures parce que c'est comme ça quand ça se passe et tout. On l'a vu dans un certain nombre de procès ces derniers temps. Le magistrat pourrait décider que cette inéligibilité entre en fonction tout de suite avant même l'appel. Vous vous rendez compte, l'injustice? Ce couple, je lui reproche rien de son histoire d'amour et tout, ça ne me regarde pas. Mais je trouve simplement invraisemblable qu'on demande à un maire de marier quelqu'un qui fait l'obligation d'une OQTF. C'est pas moi qui ai délivré cette OQTF. L'État fait pas son boulot et c'est sur ma paume que ça tombe.
5: L'interview complète de Robert Ménard est à retrouver sur ici.fr. Le procès débute à 13h30, donc cet après-midi à Montpellier. Et je précise qu'Eva, qui a réussi finalement donc à se marier avec cet Algérien cet été en Algérie, n'a pas souhaité réagir avant le procès. Son mari est toujours là-bas. Après le meurtre à Palavas, début septembre, 2 personnes ont été interpellées dans le Gard. Elles circulaient dans la même voiture à Roquemort. L'une a été mise en examen pour meurtre et placée en détention. L'autre, mise en examen pour soustraction d'un criminel à l'arrestation et placée sous contrôle judiciaire. On ne sait toujours pas ce qui est à l'origine de ce drame. Un homme lardé de coups de couteau avait été retrouvé dans une location Airbnb.
4: On saura le 13 octobre si l'élection municipale du printemps dernier à Montpellier est annulée.
5: Le tribunal administratif examinait hier le recours déposé par Rémi Gaillard. L'humoriste estime qu'il a été défavorisé car certains électeurs n'ont pas reçu sa profession de foi, Claire Moutarde.
7: Nos services ont travaillé nuit et jour, assure la préfecture à l'audience, pour que les professions de foi de Rémi Gaillard soient toutes distribuées la veille du premier tour. Il faut dire que les délais étaient très courts, les documents avaient d'abord été refusés par la commission de propagande électorale, car ils affichaient les trois couleurs bleu, blanc, rouge, avant d'être finalement validés le 10 mars par le juge des référés. L'avocate de Rémi Gaillard dénonce une distribution mal faite, évoquant 804 attestations de personnes qui déclarent ne pas avoir reçu la profession de foi de la liste Yes We Clown. Le rapporteur public fait le calcul. Cela représente 0,6% du nombre total d'électeurs. Ça n'a pas pu influencer le scrutin. L'avocat de la mairie s'amuse. C'est de l'ironie de dire que Rémi Gaillard a manqué de moyens de communication, sachant qu'il a 3 millions d'abonnés sur ses réseaux sociaux. Mais Instagram ne peut pas être le palliatif du manque de propagande électorale, rétorque le camp de l'humoriste. Rémi Gaillard a été prévenu d'un risque avec les couleurs choisies, conclut la préfecture. Imaginer refaire une élection à cause de l'obstination d'un candidat n'est pas raisonnable.
5: Le rapporteur public préconise le rejet de la demande de Rémi Gaillard. Le tribunal rendra sa décision le 13 octobre. Entre 4500 et 7000 personnes ont défilé hier dans les rues de Montpellier. Mobilisation de la fonction publique pour défendre notamment le pouvoir d'achat. Dans le même temps, plusieurs lycées ont été bloqués avec quelques incidents. On en parlera un petit peu plus tard dans la matinale.
4: La CCI de l'Hérault relance l'opération Objectif Transmission. L'idée est de rencontrer dans tout le département des dirigeants qui souhaitent transmettre leur entreprise pour les accompagner.
5: 15 000 entreprises seront concernées dans les 10 ans qui viennent. C'est donc un enjeu majeur pour André Deljarry, le président de la Chambre de commerce. On en reparlera plus en détail dans l'info d'ici à 6h30 tout à l'heure. André Deljarry qui a aussi évoqué le prix des carburants, près de 2,50 € le litre de diesel. C'est un poids énorme pour les

0: c'est un poids énorme. Leurs employés, il faut faire des chèques pour l'essence, etc. C'est beaucoup d'argent qui est dépensé aussi par l'entreprise, qui deviendra donc moins performante. Et de ce fait, c'est un peu dommageable pour l'avenir de certaines entreprises du territoire.
1: Et je vous rappelle que vous pouvez trouver une carte comparative des prix des carburants près de chez vous sur ici.fr. La météo, Arthur de Plante, avec cette information qui vient de tomber. Notre département va être placé en vigilance rouge pour les pluies et les inondations.
2: Effectivement, à partir de 8h ce matin, nous sommes en rouge encore jusqu'à 8h. Et puis à partir de 8h, la vigilance rouge donc pour le phénomène pluie-inondation. Qu'est-ce que ça veut dire une vigilance rouge, la vigilance maximale? On va détailler tout ça tout au long de cette matinale, évidemment. On est en direct avec vous toute la journée et en compagnie de notre spécialiste météo, Loïc Spadafora. Bonjour Loïc.
3: Bonjour Arthur, bonjour à tous.
2: Alors une vigilance rouge, c'est très rare. Expliquez-nous en quoi ça consiste et ce que cela signifie.
3: Oui, effectivement, c'est assez rare, hein, surtout pour le premier épisode méditerranéen de la saison. Mais ça confirme bien, hein, les prévisions qu'on a émises depuis plusieurs jours. On a un risque vraiment très important, hein, d'inondation majeure dans les départements de l'Hérault et du Gard, notamment du coup cet après-midi, hein, puisque les orages qui ont déjà débuté la nuit dernière sur les reliefs, il est déjà tombé 200 mm hein, du côté du Pays Gangeois. Et bien ces orages, ils vont progressivement se décaler vers les plaines, hein, du département, comme c'était prévu, notamment en fin d'après-midi du côté du Pic Saint-Loup, du Lunellois, du Mont sur l'ensemble du bassin du Vidourle, et sans doute même, hein, qu'en fin d'après-midi, début de soirée, les orages pourraient gagner aussi la zone littorale, hein, par exemple du côté de Palavas et de la Grande Motte. Et il y a un risque en fait de phénomène stationnaire avec des cumuls très importants, on le disait, sans doute 100 à 150 mm en quelques heures, localement 200 à 300 mm probable également, hein, dans les plaines, hein, du département cet après-midi, hein. C'est ça un petit peu la nouveauté ce matin, c'est que les orages, voilà, qui se prolongent sur les reliefs jusqu'en début d'après-midi, eh bien ils vont sans doute gagner les zones de plaine, donc des zones urbaines avec un risque très important d'inondation.
2: Bon, donc on va être évidemment très très prudent, on adopte les bons gestes. Là, avec une vigilance rouge, il vaut mieux même essayer de rester à la maison, c'est ce que vous nous dites, Loïc.
3: Oui, complètement. La vigilance rouge, c'est la vigilance maximale. Donc, ça veut dire qu'il y a un risque très important d'inondation majeure, de phénomènes potentiellement très dommageables. Donc, le mieux, si l'on peut évidemment, c'est de rester chez soi.
1: On est toujours d'accord, Loïc, la partie ouest de l'Hérault, le Biterrois, n'est a priori pas concernée par cet épisode.
3: Oui, complètement. La partie vraiment ouest du département est épargnée par cet épisode. Alors, on a quelques averses. Il y a eu quelques averses cette nuit. Mais là, ce qu'on sait maintenant à quelques heures du phénomène, c'est que c'est vraiment la partie est de l'Hérault qui est exposée à ces orages diluviens. Du côté de Béziers, du Minervois et du Biterrois, ça sera un temps plutôt très calme aujourd'hui.
2: Bon, bah merci beaucoup Loïc, on vous retrouve évidemment prochainement tout au long de cette matinée. On compte sur vous pour faire des points météo précis grâce à vous. On compte sur vous aussi les amis au 04 67 58 6000. Racontez-nous comment s'est passée la nuit, si vous êtes aussi témoin d'une zone dangereuse sur la route ce matin. On a envie de vous entendre. On a déjà plusieurs routes qui sont fermées préventivement. C'est le cas de la départementale 25 entre Cazillac et Gorniès. Elle est fermée depuis hier après-midi. Ici Hérault vous accompagne ce matin.
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2: Il est 6h10, bon mercredi matin avec votre radio locale et la musique de Julien Clerc.

0: Julien Clerc, quand je joue sur votre radio locale ici Héros, 6h14.
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0: Ici Héros, première radio sur l'actualité du département et l'actualité de ce mercredi 30 septembre. C'est cette vigilance rouge en place sur notre département et chez nos voisins du Gard. Vigilance rouge pour le phénomène pluie-inondation à partir de 8h ce matin et pour toute la journée jusqu'à minuit ce soir, avec des cumuls de pluie qui ont déjà bien commencé et qui vont s'intensifier tout au long de cette journée. On vous appelle à la plus grande prudence. On vous tient au courant de l'évolution de la situation. On fait des points météo très réguliers avec notre spécialiste météo Loïc Spadafora. Et puis on vous attend aussi, dites-nous comment ça se passe à la maison. 04 67 58 6000.
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0: Il est 6h16, ici Héros vous accompagne sur l'actu, vous accompagne également pour le porte-monnaie. 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
7: Allez, aujourd'hui on évoque les activités que vous pratiquez. Qu'est-ce que vous avez choisi pour cette nouvelle année, ou une activité que vous continuez depuis longtemps, vous adorez ça. Donc on est avec Jo de Saint-Mathieu de Tréviers. Si vous faites de la spéléologie alors, c'est ça?
8: Voilà, c'est ça, exactement.
7: Depuis combien de temps vous êtes là-dedans, vous?
8: Moi, ça fait 7 ans, je suis tombée dedans, voilà, et j'ai commencé très tard et je continue.
7: Alors qu'est-ce qui vous plaît, qu'est-ce que vous aimez là-dedans? Expliquez-moi.
8: De descendre sous terre, c'est un monde fabuleux en fait.
7: Ouais.
8: Et c'est convivial et on choisit son temps en fait, le temps qu'on va passer dessous. Déjà, c'est pas mal. On fait des découvertes et on voit vraiment des choses extraordinaires.
7: Faut pas avoir des compétences particulières quand même? Non, non, ça va. Il faut pas.
8: Pas forcément. Beaucoup se plaignent d'être claustrophobes, mais sous terre en fait, la plupart n'ont pas cette sensation.
7: Ouais, au final non.
8: Moi personnellement, j'ai un peu le vertige, donc il y a des passages un peu délicats, mais ça passe.
7: Ah ouais.
8: Et puis on est sécurisé quand même.
7: Profitez au maximum. Voilà une activité assez originale en tout cas. Et puis amusez-vous bien alors avec les copains de la spéléologie.
8: Oui, merci beaucoup et puis on vous attend.
7: Ben ça marche, à bientôt, merci Jo.
8: Sur un club de la région, merci.
0: Et merci Jo, merci également Vivian, ici Héro avec vous. On vous rappelle que nous sommes en vigilance rouge pour le phénomène pluie-inondation ce matin à partir de 8h et pour toute la journée. On fait un point régulier sur l'évolution de la météo et on vous attend au 04 67 58 6000. Voici Benabar.

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0: Nouveau Benabar, elle danse sur votre radio locale ici à 6h20. Votre reportage en immersion avec un couple de retraités trop mignon à Co, Virginie Vives.
1: On est sieste ou pas?
2: Oui,
3: devant le Tour de France.
1: Comme tout le monde. Ah oui, c'est ça. Oh, c'est vrai que... tu regardes et puis tu vois plus rien.
2: Voilà, voilà. C'est ça.
1: Tu te réveilles, ils sont arrivés. Ah, ça y est. Ah, mais je suis crevée, moi.
4: Virginie et vous.
5: Depuis qu'ils sont à la retraite, les doudous se couchent le soir sans connaître leur programme du lendemain. Il y a juste un immuable.
3: On passe par là ?
1: Oh oui.
5: Le café croissant du matin dans le café du village.
1: Oui. Sauf le mardi et le jeudi.
3: Oui, parce qu'on va marcher.
1: On va marcher. Bah,
3: chacun de notre côté, par contre.
1: Ah, dis donc !
3: Oui.
1: Ah, c'est la première fois que j'entends que vous faites un truc ensemble.
3: Voilà.
1: C'est-à-dire que Doudou, lui, il n'est pas sorti de la maison. Il est déjà à 150%.
2: Ah oui, c'est ce que tu disais. Voilà.
1: Moi, je suis un peu plus diesel. Ils font 2 kilomètres, et puis après, c'est parti. Hein.
3: Tous les mardis, je pars à Pierre-Rougeon, et je vais jouer au loto, je bois mon café là-bas, et je reviens.
1: Voilà, cool.
5: C'est très joli, hein.
1: Ah ouais,
5: c'est joli. On est dans une grande rue, on a
3: la poste,
5: notre tabac,
3: voilà.
1: Okay. On fume pas.
5: Pas de fumée? Ah bah non, vous étiez des sportifs.
3: Voilà, on va s'arrêter là, boire un petit café.
5: Ok, donc là, c'est le point chaud.
1: On connaît tout le monde. Tiens, ça y est, voilà les doudous, quand on vient de balade. Ah bah quand même, vous êtes rentrés.
5: Ouais, c'est chouette, d'accord. Voilà. Oui, donc vous ne vivez pas qu'en vase clos, tu disais, on fait beaucoup de choses que tous les deux. Mais il y a quand même un petit entourage.
1: On est sociable, hein.
5: Oui, quand même. Hein, okay.
1: On n'est pas des sauvages.
5: Non, mais on pourrait. Mais non,
3: donc, je vais prendre mon pain.
5: Eh ben, allez-y.
3: Hein?
5: On vous suit.
3: Bonjour. On est avec ici Hiro. Voilà, je viens prendre mon pain. Voilà, ça c'est notre boulangerie attitrée, ça.
1: Bonjour. Voilà.
3: Notre petite boulangère est bien
1: toujours
3: gentille.
1: Toujours souriante.
3: Toujours souriante.
1: Elle n'est pas si petite, elle fait un petit 1m60.
3: Moi je vais prendre un petit café, moi.
1: Deux cafés avec.
3: Alors on va s'installer, elle nous l'amène.
5: On s'installe sur une des tables carrées rouges sur la petite terrasse en bord de la route principale. Et à propos de... Marie-France et Doudou ont toujours travaillé. Études de comptabilité pour faire plaisir à papa, Marie a ensuite travaillé dans un supermarché et a fini sa carrière comme aide à domicile. Doudou, lui, a été électricien, puis agent polyvalent dans des maisons de retraite. Vous êtes comment niveau sous depuis la retraite ?
1: Alors, oui, c'est un truc qui me met en révolution. Quand j'entends certaines personnes du gouvernement... Ils te disent la génération des boomers, c'est-à-dire notre génération, hein, ce sont des nantis. Alors moi, je fais des bons hauts comme ça, parce que non, tout le monde n'a pas une retraite à 3000 euros par mois, quoi. C'est loin de là. Alors faut arrêter de penser que tous les retraités, walou, ils sont au soleil toute la journée.
5: Et qui pètent dans la soie.
1: Voilà, écoute, c'est ça. Si j'en avais un du gouvernement en face de moi, je lui dirais, tu viens avec moi, tu vas faire les courses, tu viens avec moi, tu vas au supermarché, tu viens faire un caddie pour la semaine.
5: Ouais.
1: Toi, tu fais ton caddie, moi je vais faire le mien, on va voir si tu prends les mêmes choses.
3: Non, puis on a toujours donné, quoi. On a travaillé sans arrêt, quoi.
1: Nous, on était de la génération où on partait en vacances une enveloppe carburant aller, une enveloppe carburant retour, une enveloppe camping. On a toujours été organisés.
5: On a fait des études de comptabilité, quand même.
3: Oui,
5: non, mais c'est vrai. Tu dis qu'on dépense que ce qu'on a, c'est ça.
1: Oui.
5: C'est ça.
1: Si on a 1000 euros à dépenser, on ne dépense pas 1500.
5: Oui. Aujourd'hui, vous avez la maison à Co. Avec toi, tu as encore la moto, les deux petits vélos. On a ce qu'il faut, mais pas plus.
3: Pas plus.
1: Voilà. Pas plus, voilà.
5: Marie-France et Doudou sont à l'aise parce qu'ils ont adapté leur mode de vie et leurs dépenses. Ils partent en vacances pêcher en camping-car dans le Haut-Languedoc et sortent plus dans des fêtes traditionnelles héroltaises que dans des grands restaurants.
0: La suite demain de cette rencontre avec nos deux amoureux, Doudou et Marie-France, du petit village de Co, en compagnie de Virginie Vives. Vous avez déjà tous les épisodes de la semaine, si vous le souhaitez, directement sur notre site ici.fr. Il est 6h24, la pluie est fortement au rendez-vous en cette journée de ce 30 septembre 2026, puisque nous sommes passés en vigilance rouge pour le phénomène pluie-inondation. Le département de l'Hérault et le département du Gard sont concernés à partir de 8h ce matin. On vous attend au 04 67 58 6000. On va faire des points météo réguliers ensemble. À la carrière au-dessus de Saint-Martin-de-Londres, il pleut actuellement avec de beaux éclairs, nous dit Christophe sur WhatsApp. Merci beaucoup pour votre message. Soyez très prudents, évidemment. Vigilance rouge, c'est le plus élevé. Donc on garde la prudence. 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
2: Léane a 20 ans. Elle vient de Montpellier où elle suit une formation de danseuse. Elle s'est faite connaître cette année en participant à la dernière saison de la Star Academy. Au début de l'été, elle a sorti son tout premier morceau, Rodéo.

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1: La Montpelliéraine découverte dans la Starac qui a donc bien évolué avec ce nouveau morceau qui s'y héros vous fait découvrir en avant-première. 6h26, dans quelques instants, c'est le retour de l'actu local. On fait un point complet sur ce mercredi 30 septembre 2026. Et puis avant ça, l'horoscope arrive pour débuter la journée. Merci d'avoir choisi ici Héros, il est 6h26.
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1: Allô. Ici Héros pour débuter la journée, il est 6h27, l'horoscope de Catherine Viguier en ce mercredi. Et Catherine, Mars est donc en faveur des lions.
5: On reparle de son influence pour chacun. Bélier, vous vous engagez pour un amour, pour un enfant ou pour une création artistique. Taureau, vous faites ce qui est en votre pouvoir pour éviter les tensions en famille. Gémeaux, Mars vous donne des ailes, mais veillez à mettre la forme quand vous vous exprimez. Cancer, vous serez super combatif au sujet de vos ressources financières. Lion, confiant, infatigable, il sera difficile de vous suivre parfois. Vierge, une personne sera là, précieuse, elle vous aide en cas de souci. Balance, vos amis vous stimulent et vous êtes engagé dans un super projet. Scorpion, vous êtes ravi de vous impliquer pour un travail, vous irez jusqu'au bout. Sagittaire, voyageur, idéaliste, vous avez de fortes convictions auxquelles vous tenez. Capricorne, vous avez des attentes à présent charnelles, matérielles et spirituelles. Verseau, les partenariats, faire les bons accords vous donnent énergie et confiance. Poisson, vous vous investissez côté santé et côté travail. Et pour nous tous, le plaisir d'être inspiré par quelqu'un ou quelqu'une.
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1: Bonjour, excellent mercredi matin avec votre radio locale ici Hérault. On est ravi de vous retrouver à la radio 6h-9h en simultané également à la télévision sur la 3 pour ce mercredi. Mercredi particulier, il y a un fort impact sur la météo. Vous l'avez déjà senti cette nuit avec plus de 200 mm de pluie qui sont tombés dans le pays gangeois et ça va continuer tout au long de la journée, ça va même s'intensifier. L'information principale de ce matin, c'est que le département est en vigilance rouge par Météo France pour le phénomène pluie et inondation à partir de 8h. Sébastien Garnier, l'actu avec vous.
7: Oui, alors bonjour. Bonjour Arthur, bonjour à tous. Je viens d'avoir la préfecture en ligne. Donc le département est placé en vigilance rouge à partir de 8h ce matin. La consigne, puisque tous les établissements scolaires vont être fermés dans les 8 secteurs qui étaient déjà concernés par la suspension des transports.
1: Montpellier, Montpellier-Moguio, le Lunellois, le Collège de Sommières, Ganges, Sète, Clermont-Lérault et Lodève.
7: Voilà, donc dans ces 8 secteurs, il n'y avait déjà pas de transport. Tous les établissements vont être fermés, donc la consigne pour les parents, c'est de garder les enfants à domicile. Et puis pour les autres, c'est de reporter les déplacements dans toute cette partie du département. Ne prenez pas votre véhicule aujourd'hui si vous le pouvez. Voilà la consigne. Le Gard est également placé en vigilance rouge à partir de 8h.
1: Dans le reste de l'actualité, Robert Ménard est au tribunal aussi aujourd'hui.
7: Oui, pour le mariage refusé à Béziers en 2023 entre une Française et un Algérien sous OQTF. Le procès débute à 13h30. On va en parler bien sûr ce matin, mais d'abord le tour de l'actu en France et dans le monde, le 90 secondes, signé Valentine Lettesse.
8: Des rivières qui débordent dans quelques secondes. Vigilance rouge pour risque de pluie, inondation à partir de 8h ce matin dans l'Hérault, mais aussi dans le Gard où les établissements scolaires sont fermés et les transports en commun à l'arrêt. Un épisode Cévenol est en cours. Vigilance orange également aujourd'hui en Lozère, en Ardèche et dans les Bouches-du-Rhône. Le Rassemblement national fait bloc derrière son président. Jordan Bardella accusé de messages antisémites par Mediapart. Le site d'investigation dénonce depuis les menace d'une grande gravité de Marine Le Pen. Elle prévient le média d'enfiler son costard en Kevlar. 440 interpellations devant des lycées hier, principalement des mineurs, précise le ministre de l'Intérieur. Les manifs de jeunes pour réclamer des moyens dans l'éducation dégénèrent. De l'acide chlorhydrique a notamment été jeté sur des policiers à Belfort, ajoute Laurent Nunez. 4 usines Stellantis à l'arrêt à Rennes, Poissy, Mulhouse et Sochaux. Les salariés sont au chômage technique pour 5 à 15 jours selon les sites du constructeur auto, faute d'avoir reçu en nombre suffisant les batteries pour équiper ses voitures. L'élection de 2 maires de la France insoumise annulée par la justice, celle de Vénissieux et de Vaux-en-Velin dans le Rhône à cause d'irrégularités dans le scrutin des municipales mais sur des listes concurrentes. C'est le moment de profiter des tarifs les moins chers. La vente de billets de train pour les fêtes de fin d'année est ouverte. L'an dernier, la SNCF a vendu plus d'un million et demi de trajets au premier jour d'ouverture de sa billetterie.
7: Merci Valentine. L'info d'ici rime avec CCI. La Chambre de commerce de l'Hérault a fait sa rentrée. Elle a présenté des outils pour améliorer la transmission des entreprises. C'est un gros enjeu de ces prochaines années, Claire Moutarde.
9: Oui, la CCI de l'Hérault lance l'opération Objectif Transmission. L'idée est de rencontrer des dirigeants qui souhaitent vendre leur entreprise pour les accompagner. Avec une dizaine de réunions dans tout le département, à Lodève, Moguio, Lunel, Saint-André-de-Sangoni, Saint-Pons-de-Thomières ou encore Bayargues. L'enjeu est majeur. Car dans les 10 ans à venir, 15 000 entreprises vont chercher repreneurs. Cela représente 15% des entreprises héraultaises et c'est 40 000 emplois à sauver. La CCI propose donc un accompagnement avec des experts auprès des TPE, les très petites entreprises, qui représentent 95% des adhérents de la CCI. Il s'agit d'épauler les chefs d'entreprise pour éviter la fermeture d'un commerce ou d'une entreprise, éviter la tendance des dirigeants à rester isolés, surtout s'il y a des difficultés de trésorerie ou de l'endettement. La CCI est là également pour des conseils sur un prix de vente ou un secteur d'activité. Aujourd'hui, 80% des transmissions accompagnées par la Chambre sont réussies, selon la CCI. Elle relance donc ce service, pas assez sollicité à son goût par les chefs d'entreprise.
7: Autre chantier important, le laboratoire du commerce. Il va rassembler des économistes, des chercheurs de l'université Paul Valéry, l'école de commerce Montpellier Business School, le centre de formation Purple Campus. Ils auront 6 mois pour répondre à cette question. À quoi va ressembler le commerce en 2035 et aussi pour trouver des solutions d'adaptation. André Deljarry est le président de la CCI de l'Hérault.
10: Il y a une vraie problématique sur le commerce. C'est comme une maladie qu'on n'arrive pas à soigner. Il faut qu'on trouve le remède. Donc là, on va s'entourer d'experts pour dire à tout le monde, mais voilà, le commerce demain, dans les gros centres-villes, dans les villes moyennes, dans les petites villes, voilà comment on peut répondre. Il y a des réponses qui ont été apportées dans les centres-bourgs où on a gardé le dernier café qui fait en même temps la poste, un peu d'épicerie, un peu de boulangerie. C'est ça les réponses à apporter. Après, vous avez des commerces avec des difficultés qui sont la chaussure, le vêtement, il y a des choses sur lesquelles on n'a pas de réponse. Donc, il faut changer de fusil. Alors, peut-être que ces personnes-là doivent s'inscrire sur le net pour pouvoir vendre le net, etc. Et le commerçant qui ne veut pas entendre, on lui fera lire le mémoire. On lui dira, regarde, tu ne peux pas rester ton commerce dans cet état. Cette thématique-là, tu vas dans le mur. Donc, trouvons la thématique qui va donner du baume d'abord à son commerce, mais aussi au commerce de demain pour la totalité du quartier. Parce que ce dont il est question, c'est de sauver le commerce qui est présent, mais c'est de sauver aussi la rue ou le quartier dans lequel ces commerces-là se trouvent. C'est ce travail de fond que nous allons mener pendant 6 mois, dont nous rendrons compte au début avril.
7: L'autre secteur pour lequel la CCI veut faire évoluer les pratiques, c'est le tourisme. Après une saison jugée décevante par les professionnels, la CCI estime que la baisse d'activité est de 15 à 20% cet été, avec des pertes estimées à 500 millions d'euros. La météo, Arthur Deplante, avec donc cette vigilance rouge. Pour pour le risque de pluie et d'inondation dans le département de l'Hérault à partir de 8h.
1: Absolument, il y a 9 secteurs qui sont particulièrement concernés aujourd'hui. Montpellier, Nord-Ouest et Montpellier-Mogio, le Lunellois, Sommières, Ganges, Sète, Clermont-l'Hérault et Lodève. Et si j'ai cité votre commune et ses alentours, sachez que la préfecture de l'Hérault ferme tous les établissements scolaires dans ces 9 zones annoncées et vous demande de reporter vos déplacements aujourd'hui, puisqu'effectivement cet épisode méditerranéen a déjà bien débuté cette nuit. Plus de 200 mm sont tombés dans le pays gangeois et ça va continuer comme ça tout au long de la journée. Système pluvieux orageux qui va se décaler un peu vers les plaines intérieures et s'étirer au Pic Saint-Loup, la vallée de l'Hérault en cours de matinée. Et en fin d'après-midi et soirée, c'est l'axe des fortes précipitations qui devrait toucher le Montpellierin et le Lunellois. Et on attend en cumulé sur parfois peut-être 12 heures, 300 à 400 peut-être, c'est l'excès, hein, 400 mm de pluie, ce qui est vraiment énorme. Il y a un fort risque donc de cumul et aussi peut-être de débordement des cours d'eau. Donc il faut être très très prudent et éviter tous les déplacements si vous êtes dans ce secteur. Alors si ça, vous êtes dans l'ouest, à Béziers, a priori ça devrait plutôt bien se passer pour vous aujourd'hui.
7: Le Biterrois devrait être épargné. Ce qu'on craint, c'est ce que nous disait Loïc Spadafora, notre consultant météo tout à l'heure, hein, sont les orages stationnaires, où là peut y avoir très rapidement une montée des eaux. C'est pour ça d'ailleurs, par exemple, qu'il est interdit de se garer le long du Lèze à Montpellier, où d'ailleurs tous les événements et manifestations qui étaient prévus aujourd'hui ont été annulés.
1: Prudence également puisque le vent va souffler, hein, le vent du sud va souffler du littoral au Pic Saint-Loup avec des rafales entre 60 et 70 km/h ce matin. On sera plutôt autour de 50 km/h durant l'après-midi, mais donc on n'est pas à l'abri de chutes d'arbres, etc. C'est pour ça que cette vigilance rouge a été déclenchée et qu'on vous appelle dans ces zones à rester prudent et à reporter vos déplacements. 04 67 58 6000, vous pouvez nous appeler si vous êtes témoin d'une zone dangereuse, aussi nous raconter comment ça se passe. N'hésitez pas, un coup de fil directement ou bien via WhatsApp aussi. Ce même numéro permet d'arriver jusqu'ici en studio.
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1: Véronique Sanson, 6h38 pour débuter cette journée ici. On vous accompagne justement avec cette météo particulière.

0: Véronique Sanson pour démarrer la journée sur notre radio locale ici Héros.
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0: Ici Héros avec vous, Catherine nous écoute à la Grande Motte. Le vent souffle fort mais la pluie est faible, nous dit-elle, déjà 23 degrés. Merci pour votre message sur WhatsApp au 04 67 58 6000. La pluie va s'intensifier, Catherine, à la Grande Motte, puisque le département de l'Hérault est en vigilance rouge pour le phénomène pluie-inondation aujourd'hui à partir de 8h. Ça commence déjà depuis cette nuit, c'est bien tombé, ça va se réintensifier tout au long de cette journée. Si vous êtes déjà sous la pluie quelque part, si vous êtes face à une zone dangereuse, on compte sur vous. Vous nous appelez au 04 67 58 6000, on vous tient au courant de l'évolution de la situation. La préfecture de l'Hérault a fermé les établissements scolaires dans plusieurs secteurs. Montpellier Nord-Ouest, Montpellier Mogueux, le Lunellois, Sommières également, Ganges, Sète, Clermont-l'Hérault et Lodève. Donc il faut garder les enfants à domicile si vous êtes dans ces secteurs. Et elle vous aussi demande de reporter les déplacements et de rester chez vous, de ne pas utiliser votre véhicule, puisque l'épisode va être très important aujourd'hui. On fait le point évidemment tout au long de la journée. Et on vous raconte même une petite histoire pour commencer ce mercredi ensemble avec le Rockstore, salle de Montpellier qui fête ses 40 ans cette année. C'est donc le moment de revenir sur l'histoire de ce lieu avant d'être une salle de spectacle. Léopoldine Dufour.
3: Penche la guitare.
4: Le Rockstore, mythique salle de concert de Montpellier, a eu de multiples vies avant de résonner au son des guitares électriques. Le bâtiment a d'abord été un couvent de moines cordeliers. Ils sont nombreux à être enterrés dans la crypte sous le dance floor. D'ailleurs, feu, le père de Napoléon, les a rejoints pendant un temps. Il y aura une grande église détruite et reconstruite plusieurs fois pendant les guerres de religion. Elle sera catholique, puis protestante, puis de nouveau catholique, avant de redevenir un temple protestant de 1803 à 1870, époque où on ajoute le fronton de style gréco-romain sur la façade. La bâtisse hébergera ensuite l'imprimerie centrale du Midi des frères Hamelin. Et puis voilà qu'avec le progrès, Montpellier voit apparaître ses premières voitures. Des engins circulant parfois jusqu'à 40 km/h au milieu des chevaux, des tramways et des piétons. Leurs propriétaires, très fiers, prenaient plaisir à se pavaner en ville. Ils emmenaient leur famille pique-niquer au bord du Lez dans leur belle automobile. Ils allaient à Palavas le dimanche et c'était une attraction sur les quais. Bon, au début, elles ne sont pas nombreuses, les voitures. La Clément Bayard de M. Bonfils, la Panhard Levasseur de M. Boileau. Mais suffisamment pour que Charles Caramand, mécanicien de cycles et de motocyclettes, qui a déjà un atelier près du Grand Hôtel de Palavas, flaire l'opportunité. En 1898, il s'installe donc rue de l'Observance et en 1903, il récupère le vaste local déserté par l'imprimerie à côté du magasin de peinture Lourdou. Oui, alors rue de l'Observance, du nom des pères qui avaient occupé le lieu jusqu'à la Révolution, parce que, évidemment, on ne l'a appelé rue de Verdun qu'après que Verdun soit devenu tristement célèbre par la Première Guerre mondiale. Dans son moderne garage, Caramand répare les mécaniques souvent défaillantes des fragiles automobiles. Spécialiste de la marque de Dion Bouton, le mécano est le premier à recevoir le label Automobile Club et Touring Club de France. Et dans son garage, les clients sont accueillis par le bibendum Michelin qui vante les tout nouveaux pneumatiques. Et puis de fil en aiguille, il y a eu 20 voitures, puis 50, puis 500, puis 5000. Et voilà le résultat aujourd'hui, plus moyen de se garer dans Montpellier. Bon, sinon, entre le garage et la salle de concert, il y a eu quoi, Rockstore ? Un cinéma, l'Odéon, où on a projeté en avant-première le Napoléon d'Abel Gance en 1928. 1979, on vient danser en boîte de nuit. L'Odéon est devenu le grand Odéon, un temple du disco. Et enfin, en 1986...
5: Allons-en, jouez !
4: L'emblématique Rockstore ouvre ses portes pour une histoire qui n'a pas fini de s'écrire.
0: Et la suite de cette histoire, évidemment, pour nous expliquer comment est arrivée, par exemple, la voiture sur la façade de cette salle de spectacle, ça sera dans une semaine tout pile, puisque le Rockstore fête ses 40 ans. 6h46, vous écoutez ici Héros, il y a des évolutions sur les annonces que l'on vous fait. Hier, nous étions en vigilance orange pour cette journée d'aujourd'hui. La préfecture avait annoncé suspendre les transports scolaires dans différentes zones et secteurs du département, surtout l'Est. Nous sommes passés ce matin à 6h en vigilance rouge, la vigilance maximale pour le phénomène pluie et inondation. Résultat, il y a des changements et les établissements scolaires de ces zones sont tout bonnement fermés aujourd'hui et la préfète de l'Hérault demande aux parents de garder les enfants à domicile et vous invite à annuler et reporter les déplacements. On vous tient au courant de l'évolution de cette situation tout au long de la journée et on vous invite à nous appeler, nous dire comment ça se passe au 04 67 58 6000.
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0: 6h47, excellent début de journée avec votre radio locale ici Héros et toute l'équipe d'ici matin mobilisée pour vous accompagner aujourd'hui. Éléonore Sozo est arrivée, bonjour Éléonore.
8: Et bonjour Arthur.
0: Très heureux de vous retrouver, vous êtes là chaque jour pour nous partager des bons plans, pour surveiller également les messages que l'on reçoit sur WhatsApp au 04 67 58 6000 et sur Facebook. Et encore plus ce matin puisqu'on vous invite à nous raconter comment ça se passe à la maison.
8: Et voilà, évidemment aujourd'hui sans surprise les messages qu'on a déjà reçus depuis tout à l'heure, et ils concernent la météo. On a Annick par exemple qui nous dit qu'à poussant, c'est calme, il y a quand même le vent du sud qui souffle, il fait 20 degrés mais il fait très très très humide, 99% d'humidité chez Annick, donc à poussant. Et puis on voit qu'il y a eu aussi, on a commencé à avoir des orages ou de la pluie sur d'autres zones du département, par exemple à Montpellier. Ça c'est Dominique qui nous le signale. Catherine aussi qui nous dit que le vent souffle à la Grande Motte et qu'il y a pour l'instant une petite pluie faible.
0: Et on vous rappelle donc ces 9 secteurs qui sont concernés par la fermeture des établissements scolaires et dans lesquels on vous invite aussi à annuler et reporter vos déplacements. C'est Montpellier Nord-Ouest, Montpellier Moggio également, donc la partie est de Montpellier, tout le secteur du Lunellois, Sommières et son collège, Ganges, là où c'est fortement tombé ce matin, déjà plus de 200 mm en cumul de pluie dans le pays gangeois. C'est également l'île Singulière est concernée, le secteur de Clermont-l'Hérault et le secteur de l'Audève enfin. En fait, l'ouest du département est plutôt épargné par ces annonces, mais dans les autres secteurs que je viens de citer, les établissements scolaires sont donc fermés, Sébastien Garnier, aujourd'hui.
9: Effectivement, et il y a beaucoup, beaucoup de gens qui nous appellent au standard en disant « Mais non, c'est que les transports, donc j'emmène mes enfants à l'école. »
0: Il y a une évolution.
9: Il y a eu une mise à jour, c'est ça qu'il faut bien comprendre. Nous étions en vigilance orange et là finalement on passe en rouge. Donc là, les mesures ne sont plus les mêmes. Tous les établissements sont fermés dans ces secteurs.
0: Et on reste évidemment à vos côtés et on vous attend au 04 67 58 6000. Appelez-nous peut-être pour nous raconter comment s'est passée la nuit, comment ça se passe aussi ce matin. On est avec vous, ici Héros, première radio sur l'actu. Ça va tomber fort aujourd'hui. On reste tous très prudents. Voici Indochine à 6h50.

0: Indochine sur votre radio locale, ici Héro. Bon réveil, 6h53, vous débutez votre journée avec votre radio locale en ce mercredi 30 septembre. Et puis vous avez peut-être vu passer hier sur les réseaux sociaux un message de la préfecture aussi en écoutant les médias qu'il n'y aurait pas de transport scolaire dans différents secteurs du département. Alors il y a une modification puisqu'entre-temps, ce matin à 6h, nous sommes passés en vigilance rouge, phénomène pluie-inondation, la vigilance maximale. Et ça change la donne. Les secteurs concernés par l'annulation de ces transports scolaires sont tout bonnement concerné maintenant par une fermeture des établissements scolaires, Éléonore Sozo.
1: Oui, et pour cause, hein, on a Marie-Hélène par exemple qui nous dit à Boisseron, orage, pluie, tonnerre, beaucoup de vent, vigilance rouge, soyons prudents. Marie-Hélène aussi le signale effectivement. Et puis on a reçu un message de Roselyne également qui nous dit qu'elle entend le bruit de la mer à Marseille en plage et qu'elle attend que le jour se lève parce qu'à cause du mauvais temps, il fait encore nuit chez elle.
0: Effectivement, il y a aussi un phénomène de forte vague sur les plages pouvant rendre la baignade dangereuse, mais c'est évident, en vigilance rouge on ne sort pas se baigner. Je vous rappelle donc les secteurs: Montpellier Nord-Ouest, Montpellier Moguio, le Lunellois, Sommières, Ganges, Sète, Clermont-Lérault et Lodève. Dans ces communes-là, dans ces villes-là, les écoles sont fermées aujourd'hui et on vous invite à reporter vos déplacements et à rester chez vous. On va faire un point avec la préfecture dans le journal de 7h. Pour l'heure, voici Alphaville sur ICI Héros.

0: Faville pour débuter la journée sur votre radio locale ici Héron, ce mercredi 30 septembre, concerné par une vigilance rouge pour le phénomène pluie-inondation sur le département de l'Hérault, surtout sur l'est du département, aussi Ganges, le Montpellierin, le Lunellois, c'est également Clermont-l'Hérault et l'Audève. Il y a donc cette vigilance rouge avec des interdictions, les établissements scolaires qui sont fermés aujourd'hui, les transports scolaires qui, on le savait, n'auront pas lieu non plus, et la préfecture de l'Hérault qui vous invite à reporter vos déplacements si vous le pouvez. On va faire un point avec la préfète, elle sera avec nous dans le journal de 7h qui arrive dans moins de 2 minutes.
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0: On fait le point sur l'évolution des conditions météorologiques en temps réel tout au long de cette journée avec notre spécialiste Loïc Spadafora. Il sera avec nous juste après les infos de 7h sur votre radio ici Héros. Et puis on vous invite aussi à nous dire comment ça se passe chez vous au 04 67 58 6000, Éléonore Sozo.
4: Oui, c'est ce qu'a fait Christophe, lui, en nous laissant un commentaire sur notre post Facebook du jour. Christophe qui nous dit qu'à Saint-Dreséry, ce mercredi matin, le ciel est bien chargé. Il nous a mis la photo, d'ailleurs, c'est le cas. Pluie, orage, vent, et il nous invite bien sûr à la plus grande prudence sur les routes, sachant que si vous êtes dans les secteurs concernés par l'alerte rouge, on vous invite plutôt à reporter vos déplacements. On a Christophe aussi qui nous dit qu'à Lunel, il y a un petit peu de pluie pour l'instant, pas mal d'éclairs, mais c'est pas encore vraiment un orage, il fait 23 degrés.
0: C'est à partir de 8h que cette vigilance rouge sera en place. On fait le point dans les infos.
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0: Bon réveil, soyez prudents ce mercredi à l'écoute d'Ici Héros, il est 7h.
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0: Avec vous jusqu'à 9h ce matin et en direct tout au long de cette journée. L'actualité, Sébastien Garnier, ce matin, c'est les intempéries. Notre département est placé en vigilance rouge à partir de 8h pour le risque de pluie et inondation.
5: Et nous avons en ligne la préfète du département, Chantal Mochet. Bonjour.
6: Oui, bonjour.
5: Merci d'être en ligne avec nous. Alors, on va essayer d'être le plus clair possible parce qu'il y a beaucoup de gens qui nous écoutent actuellement et beaucoup de gens qui nous appellent pour nous poser des questions. Vigilance rouge, quelles sont les mesures que vous avez choisi de prendre ce matin et les consignes pour les habitants?
6: Oui, merci. Il pleut déjà depuis cette nuit sur l'Hérault, sur l'est de l'Hérault. Et donc, depuis 6 heures, nous sommes placés en vigilance rouge à partir de 8 heures. C'est à partir de 8 heures que nous passons en rouge. Ça veut dire que les consignes de grande vigilance sont de mise. Donc, il faut éviter les déplacements. J'ai suspendu hier les transports scolaires sur cette partie du département. Les établissements scolaires vont également être fermés, y compris les établissements collèges et lycées.
5: Oui, parce que c'est mercredi, et les écoles primaires, les maternelles écoles sont fermées a priori.
6: Voilà, totalement.
5: C'est une chance.
6: Sur cette vigilance rouge, nous attendons beaucoup de pluie, c'est-à-dire jusqu'à 300 mm, avec des précipitations qui peuvent être fortes à certains endroits. Et c'est le premier épisode que nous avons après 4 à 5 mois de sécheresse canicule. Donc, la vigilance est très importante.
5: Madame la préfète, quid des transports en commun? Vous avez parlé des transports scolaires qui sont donc suspendus, mais tous les établissements scolaires étant fermés. Voilà, ça clarifie la situation. Quid des transports en commun? Est-ce que le tramway, par exemple, va rouler à Montpellier?
6: Alors, nous sommes en lien avec les collectivités qui sont en charge des transports collectifs. Et donc, nous allons adapter et nous sommes en lien avec notre cellule de crise à la préfecture qui est ouverte depuis 5 heures ce matin. Et nous sommes en lien et donc les informations seront données petit à petit par les collectivités et je relayerai bien sûr par le message de la préfecture.
5: D'accord, il n'y a pas de décision pour l'instant.
6: Non, la consigne, c'est d'éviter tous les déplacements qui ne sont pas essentiels, prioritaires et urgents, il faut rester chez soi et éviter d'être près des cours d'eau et de s'engager dans des routes qui pourraient être inondées. Pour l'instant, il n'y a pas d'accès barré, puisque c'est le début de l'épisode, mais ça peut venir très vite. Voilà. Oui. Les habitants de ce département le savent.
5: Madame la préfète, on a des auditeurs qui nous appellent, là encore, question très précise, et qui nous disent, est-ce que je dois me rendre à mon travail ou est-ce que je reste chez moi? Comment ça se passe avec l'employeur en cas de vigilance rouge?
6: C'est chaque employeur, là aussi, qui donne des consignes à ses salariés. Moi-même, j'ai conseillé à mes agents d'être en télétravail pour ceux qui sont le plus loin, qui doivent prendre la route. Voilà, c'est les consignes. Quand on est en rouge, il faut éviter les déplacements autres que prioritaires et absolument indispensables.
5: On évite, mais ça n'est pas interdit. Vous disiez qu'il a déjà beaucoup plu cette nuit, notamment sur le pays gangeois. Ces orages, ces inondations, enfin ces précipitations vont se décaler progressivement au fil de la journée vers la plaine est. Et puisqu'on rappelle encore, le Biterrois n'est pas concerné, hein, ça va rassurer tous ceux qui habitent dans ce secteur. Donc la plaine est et peut-être le littoral aussi. Est-ce qu'on sait vers quelle heure, un peu plus précisément?
6: C'est sur toute la journée, hein. Donc il y aura ce déplacement entre ce matin, plus sur les plateaux et sur en effet le nord côté pays gangeois, comme vous le disiez. Et puis déplacement ensuite jusqu'au littoral vers Montpellier, Lunel. Donc nous avons à peu près une ligne entre le Quélard et Frontignan, et donc tout cet est-là peut être concerné par les pluies avec des variations très différentes d'un secteur à l'autre.
5: Mais on ne sait pas précisément à quelle heure.
6: Voilà, nous adaptons. L'évolution peut être très rapide.
5: Merci Chantal Mochet, préfète de l'Hérault. Vous vouliez ajouter quelque chose?
6: Non, c'est une grande vigilance là.
5: On a bien compris. Grande vigilance. On vous retrouvera sans doute un petit peu plus tard dans la matinale pour repréciser notamment ce qui est décidé concernant les transports en commun. Et puis nous serons à la fin de ce journal qui est presque terminé avec Loïc Spadafora, notre consultant météo. Et on fera un point précis avec lui sur ce qui est déjà tombé, notamment cette nuit dans le pays gangeois.
0: 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Autre actualité aujourd'hui, pour avoir refusé de marier un Algérien en situation irrégulière, Robert Ménard, maire de Béziers, se retrouve devant la justice cet après-midi.
5: Oui, c'est un procès très attendu. L'affaire a fait grand bruit jusqu'au sommet de l'État. C'était en juillet 2023. Robert Ménard n'avait pas voulu unir Eva et Mustapha, car ce dernier était visé par une obligation de quitter le territoire français. Robert Ménard risque aujourd'hui jusqu'à 5 ans de prison, 75 000 euros d'amende et aussi de perdre son fauteuil d'élu, Stéphane Pocher.
7: Robert Ménard a toujours dénoncé une situation absurde. On me demande de marier quelqu'un en situation irrégulière qui doit être expulsé. Que l'État assume ses responsabilités, ce n'est pas moi qui ai prononcé cette OQTF. Au niveau de la loi, l'irrégularité du séjour ne suffit pas à empêcher un mariage à un étranger, quelle que soit sa situation. Il a le droit en effet de se marier, sauf s'il y a une opposition du procureur, s'il est persuadé d'un mariage blanc, ce qui n'était pas le cas ici. À l'époque, la volonté du gouvernement était d'expulser 100% des personnes en situation irrégulière vers leur pays d'origine. Je n'ai fait qu'alerter les autorités qui n'arrivaient pas à le trouver, précise Robert Ménard, qui assure avoir été informé de cette situation irrégulière par le futur mari en personne. Robert Ménard ne regrette rien, ne cache pas son inquiétude de perdre sa mairie 6 mois après avoir été réélu pour la 3e fois avec plus de 65% des suffrages dès le premier tour. Un maire

0: Ce matin, elle se rend à la cave coopérative du Muscat de Frontignan, dont le président sera notre invité à 8h moins le quart. La ministre ira ensuite au congrès annuel de la Fédération nationale ovine, si son programme ne change pas en raison des conditions météo.
1: Justement, on va faire un point sur ces conditions météo tout à fait particulières aujourd'hui et exceptionnelles avec notre spécialiste Loïc Spadafora, ici au Premier Radio, sur l'actu du département. Loïc, bonjour.
2: Bonjour.
1: Alors, vigilance rouge pour le phénomène pluie et inondation dans une heure à partir de 8h sur le département. On en est où depuis déjà cette nuit sur les cumuls de pluie qui sont tombés et où est-ce que ça tombe le plus fort actuellement ?
2: Eh bien, écoutez, les cumuls de pluie depuis la nuit dernière, dépassent déjà les 200 mm du côté du Pays Gangeois. On relève par exemple 215 mm à 6h30 ce matin du côté de Gorny, 150 mm à La Roque. On a également aussi 100 mm du côté de Saint-Martin-de-Londres. Et donc en ce moment, les précipitations les plus intenses concernent toujours ces secteurs, notamment entre le Pic Saint-Loup, le Pays Gangeois, ainsi que du côté du Piémont Sévenol-Gardois. Et progressivement, d'ici le milieu, fin de matinée, les précipitations vont gagner vers les plaines intérieures du département de l'Hérault. Et on le rappelle, cet après-midi et ce soir, ce seront les zones de plaine du département, donc sur l'est du département, qui seront concernées par ces orages diluviens, probablement même jusqu'au littoral en fin d'après-midi et soirée, donc Montpellier, Lunel, la Grande Motte, l'ensemble du Montpellierien, du Pays Lunellois et du Pic Saint-Loup seront concernés sans doute par ces orages ce soir, avec des cumuls très importants. Il peut tomber 100 mm en une heure et jusqu'à sans doute 200 mm en moins de 3 heures, peut-être même davantage, dans des zones urbaines, sur des sols aussi très secs en campagne. Donc le risque d'inondation est particulièrement important ce mercredi.
1: Ce qui veut dire qu'en fait, actuellement, à 7h09, on est encore presque dans un temps calme, j'ai envie de dire.
2: Oui, effectivement, puisqu'il est tombé, alors certes, 200 mm, c'est important la nuit dernière, mais les cours d'eau étaient relativement secs. On a eu quand même une crue assez rapide de l'Hérault, mais qui reste pour l'instant modérée. On avait un niveau qui était à zéro, on a ce matin 2 mètres, 2 mètres 50, mais effectivement, pour l'instant, c'est plutôt calme. Et c'est vraiment donc cet après-midi et ce soir que le pic d'intensité de cet épisode est attendu.
1: Merci beaucoup Loïc Spadafora, vous restez avec nous évidemment tout au long de cette matinée et journée pour faire différents points sur l'évolution de la situation météorologique de ce mercredi.
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1: Et 04 67 58 6000, on vous attend aussi, appelez-nous, racontez-nous comment ça se passe ce matin. Vous pouvez aussi nous écrire sur WhatsApp, Eleonore Sozo.
5: Oui, effectivement, on a reçu des messages d'ailleurs nombreux ce matin qui parlent pour la plupart tous de la météo. Dali, par exemple, qui nous dit à Ganges, actuellement, il pleut des seaux et ce n'est que le début. Effectivement, ce n'est que le début, comme vient de nous le dire Loïc Spadafora. Au Pic Saint-Loup, côté Pic Saint-Loup, Brigitte nous dit ah, j'ai un rendez-vous à Castries, je pense que je vais le reporter. Brigitte a raison. Puisqu'effectivement, c'est la recommandation de la préfecture. Reportez vos déplacements tant que vous le pouvez, sachant qu'en plus, les établissements scolaires sont fermés. Et puis, on a aussi une question d'Alexandre. Pour l'instant, on n'a pas encore la réponse. Alexandre, qui est à Saint-Christol et qui nous dit qu'il n'a plus d'électricité depuis ce matin.
1: D'accord.
5: Et Enedis signale que c'est une coupure suite à un arc électrique. Mais a priori, il n'y a pas d'incident pour l'instant déclaré sur le site d'Enedis. Donc, on attend Alexandre. Donc, qui est à Saint-Christol.
0: J'espère qu'il a une radio à pile.
1: Oui, pour pouvoir
0: nous écouter.
1: Continuer à nous suivre et nous écouter, puisqu'on reste avec vous et on se renseigne évidemment, Alexandre. Reportez vos déplacements si vous le pouvez, si vous êtes dans les différents secteurs de l'est du département et ce triangle, Ganges, Lunel, Montpellier aujourd'hui. Voici Vanessa Paradis, ici on vous accompagne. Il est 7h11. Bon début de journée.

0: Souvenir de Vanessa Paradis, Marilyn et John pour débuter cette journée à 7h16.
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0: Toute l'équipe d'ici matin mobilisée pour vous accompagner comme tous les matins, mais encore plus aujourd'hui, en ce mercredi, avec cette vigilance rouge pour le phénomène pluie et inondation qui est mise en place sur les départements de l'Hérault à partir de ce matin à 8h. Dans un instant, on va vous refaire un récap de ce que nous a dit la préfète de l'Hérault sur les consignes du jour, les différents établissements scolaires fermés, l'appel aussi à rester chez vous si vous le pouvez, à reporter vos déplacements. Vous avez aussi été nombreux à recevoir un SMS, hein, le dispositif FR Alert qui a été déclenché il y a quelques minutes. On revient sur tout ça dans quelques instants. Et on a aussi quand même de quoi vous remonter le moral malgré la pluie qui est au beau fixe aujourd'hui, avec des places pour un humoriste, Smaïn. Il est de retour à Castelnau-le-Lez ce samedi. On vous invite dans un instant.
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0: 7h18, bon réveil avec votre radio locale ici Héros qui est en vigilance rouge aujourd'hui, le département, pour le phénomène pluie-inondation. C'est vraiment l'actualité principale de ce mercredi, une vigilance rouge créée par Météo France. C'est très rare, donc il y a plusieurs dispositifs qui se mettent en place et ici Héros vous informe. Sébastien Garny, on était avec la préfète il y a un peu plus d'un quart d'heure.
6: Oui, qui nous expliquait que donc Météo France a effectivement décidé à 6h ce matin, assez tard finalement, puisqu'au départ on était en orange et finalement à 6h, Météo France a décidé de placer notre département en vigilance rouge à partir de 8h.
0: Dans 40 minutes.
6: Voilà, le phénomène n'a pas encore vraiment commencé, même s'il a déjà beaucoup plu sur un triangle Montpellier-Lunel-Gange, notamment le pied gangeois.
0: 200 mm, je crois, depuis cette nuit. Hein.
6: 215 mm. Alors, ce que nous a dit la préfète, c'est d'abord que tous les établissements scolaires sont fermés sur une grande moitié est du département, de Sète à Lodève, en passant par Clermont-l'Hérault, Montpellier,
0: Gange, évidemment, Sommière.
6: Lunel. Le collège de Sommières, effectivement. Donc, sur toute cette partie du département, les établissements scolaires sont fermés. On a de la chance, c'est mercredi.
0: Les écoles.
6: Primaires, les maternelles n'avaient a priori pas cours, donc ça facilite les choses. Donc, vous gardez les enfants chez vous. Est-ce que vous devez aller travailler?
0: Oui, bonne question.
6: Bonne question, beaucoup d'auditeurs nous le demandent. Alors, ce qu'a dit la préfète, c'est qu'il n'est pas interdit de sortir, mais c'est fortement déconseillé. Le mieux, et c'est ce qu'elle va faire aujourd'hui à la préfecture, c'est de télétravailler.
0: Si c'est possible.
6: Ça, il faut voir avec votre employeur.
0: Un petit coup de fil au patron ce matin, je pense, avant de partir.
6: Tout à fait, parce que ce matin, vous partez, ça roule à peu près, puis ce soir, pour revenir, c'est là que ça risque d'être très compliqué et que des gens pourraient se retrouver coincés. Donc, si vous le pouvez, c'est vous ne prenez pas votre voiture. Voilà, en cas de vigilance rouge, c'est la règle. Si jamais vous la prenez, évidemment, vous ne vous approchez pas des cours d'eau, vous ne traversez pas les routes inondées. Ça, c'est la règle.
0: Vous suivez les déviations.
6: Voilà, toujours respecter. Pour l'instant, il n'y a pas de décision prise concernant les transports en commun. Le tramway, par exemple,
0: à Montpellier.
6: À Montpellier, je posais la question à la préfète, ça n'est pas encore décidé. On l'aura, j'imagine, dans les prochaines minutes à nouveau à l'antenne et peut-être qu'elle pourra nous dire plus précisément ce qui l'en est. Sachez que Un message FR Alert a été envoyé à la population, a priori à 7h. Personnellement, je ne l'ai pas reçu, mais
0: certains l'ont reçu. Ils nous l'ont mis sur WhatsApp ce matin. Et donc, si vous l'avez reçu, c'est que vous êtes évidemment dans la zone concernée par l'épisode aujourd'hui.
6: Et qu'une cellule de crise est activée à la préfecture depuis 5h30 ce matin. Donc, on suit cet événement de près.
0: Et on vous attend d'ailleurs au 04 67 58 6000. Racontez-nous comment ça se passe peut-être pour vous ce matin. Quelles sont les décisions aussi que vous allez prendre. Ici Hero est là pour vous tout au long de la journée. Et à 7h21, on essaye quand même de se remonter un peu le moral, parce que c'est pas forcément les infos qui nous permettent d'avoir le sourire pour débuter la journée. Ça bouscule le quotidien. Comment je vais faire? Faut que je garde les enfants, faut que j'appelle le patron, etc. Bon, on va quand même aussi prendre le temps de souffler pour l'instant à 7h21, et on va vous offrir des invitations pour un chouette spectacle. C'est l'humoriste Smaïn, il revient. Il était le week-end dernier, il y a deux week-ends à Béziers. Là, il sera à Castelnau-le-Lez ce samedi à 21h15, et c'est l'occasion de profiter de cet humoriste avec 40 ans de carrière tout de même.
3: Mesdames, messieurs, bonjour. Vous êtes les bienvenus dans notre autocar de prestige à Saint-Tour. Béziers, excursion et petite escapade en tout genre. Et oui, avec à Saint-Tour, on a vite fait le tour. Je me présente, je m'appelle Alain. Mais si vous le désirez, vous pouvez m'appeler Ali, c'est beaucoup plus court. Je serai votre guide durant tout ce périple qui nous mènera à travers tous ces prestigieux monuments de notre si belle capitale, Paris. Ah, Paris, Paris la belle, Paris la jolie, Paris c'est la monnaie.
0: Allez voir Smaïn donc en spectacle à Castelnau-le-Lez ce samedi. Vous nous appelez tout de suite 04 67 58 6000. On vous offre deux places pour ce spectacle au théâtre Centre Culturel André Malraux de Castelnau-le-Lez. 04 67 58 6000.

0: Pascal Obispo et Francis Cabrel en duo. Il faudrait que pleuve l'amour. Alors oui, la pluie, mais pas trop fort quand même.
1: Parce juste que, de l'amour.
0: Ouais, l'amour c'est bien. La pluie, pas trop. On en voulait, elle arrive trop d'un coup. Nous sommes en vigilance rouge pour le phénomène de pluie-inondation sur le département de l'Hérault. Aujourd'hui, à partir de 8h, on va évidemment vous faire différents points sur les situations, ce que ça impacte, ce que sont aussi demandés par la préfecture de l'Hérault. Mais avant ça, on va accueillir Abdel qui nous a appelé au 04 67 58 6000 depuis la Grande Motte. Bonjour Abdel.
2: Oui, bonjour.
0: Abdel, quelle est la radio locale qui vous offre les plus belles places pour les chouettes humoristes du département?
2: Ici Hérault.
0: Bah oui. Bravo, on vous offre deux invitations pour aller voir Smaïn. L'humoriste Smaïn sera à Castelnau-le-Lez ce samedi. Vous allez pouvoir profiter du spectacle.
2: Merci beaucoup, hein, c'est gentil, merci. Bon.
0: À la Grande Motte, comment ça se passe? Il a déjà plu hein, cette nuit pour vous, hein?
2: Oui, un tout petit peu, ouais. Pas beaucoup, mais là normalement ça, je pense qu'à 8h ça va pleuvoir beaucoup, ouais.
0: Alors en fait à 8h la vigilance rouge est décrétée. Pour l'instant la pluie elle tombe essentiellement encore une fois sur le pays gangeois et autour du pic Saint-Loup, et c'est en cours d'après-midi que ça va descendre sur le Montpellierin et puis toucher le littoral également en fin de journée. C'est pour ça que la vigilance en fait elle est déjà ce matin et qu'on vous demande de essayer de reporter vos déplacements, parce que si vous partez au boulot ce matin, c'est quand vous allez devoir rentrer ce soir que ça va être la galère.
3: C'est ça, ce matin ça va encore dans beaucoup d'endroits, mais alors pour revenir ça va être une autre histoire. Donc, il est fortement conseillé de rester chez soi.
0: Vous allez vous faire quoi, du coup, Abdel? Vous restez à la maison aujourd'hui?
2: Non, je vais sortir. Je vais aller à... Je sais pas. Mais vu la situation, je sais pas. Normalement, ouais. J'allais à Montpellier l'après-midi.
3: Eh ben, n'y allez pas.
0: Ouais, si
3: Montpellier cet après-midi, n'y allez pas.
0: Sauf déplacement urgent, n'allez pas à Montpellier cet après-midi. D'accord, Abdel?
2: Je crois. Ouais. Bon. On espérait la pluie, mais pas autant.
0: C'est ça. Ça fait des semaines qu'on fait que dire il fait chaud, on veut qu'il pleuve, et là, c'est la mer et les poissons qui s'annoncent, quoi. Un entre deux aurait été bien. Bon, en tout cas, Abdel, on vous souhaite de passer quand même une bonne journée. Soyez évidemment prudents. Et puis, profitez samedi de ce chouette spectacle avec Smaïn, ok?
2: Merci beaucoup, hein. Merci.
0: Hein. À bientôt. Belle journée. Vous pouvez nous raconter un petit peu comment ça se passe si vous êtes concerné par la pluie sur le pays gangeois, notamment ce matin, si vous avez aussi des complications. On sait qu'on a eu un message sur une coupure d'électricité par exemple ce matin.
1: Oui, effectivement, qui pour l'instant n'a pas encore d'explication, mais on a aussi une question à propos des cours à la fac, à Paul Valéry à Montpellier, quelqu'un qui nous demandait si les cours étaient maintenus ou annulés, puisqu'il n'avait pas à ce moment-là reçu de message de la faculté. Effectivement, il y a des milliers d'étudiants qui se rendent à Paul Valéry tous les jours. Eh bien, sur Facebook, Tony nous a partagé le mail qui lui a été envoyé par l'université Paul Valéry. Tous les sites sont fermés aujourd'hui. Aucun site de l'université de Montpellier Paul Valéry ne sera ouvert. Donc non, il n'y aura pas cours aujourd'hui.
0: À la suite des infos et de l'actu du jour, arrive dans 30 secondes sur Ici Hérault.
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0: On vous accompagne, on est sur le pont tous les matins, encore plus aujourd'hui, il est 7h30. Bon mercredi, le département de l'Hérault est en vigilance rouge pour le phénomène pluie-inondation. Sébastien Garnier.
3: Oui, avec déjà plus de 200 mm de précipitations tombées cette nuit, notamment sur le pays gangeois. Vigilance rouge à partir de 8h. Les intempéries devraient se décaler vers la plaine est et le littoral dans la journée. Tous les établissements scolaires sont fermés sur la moitié est du département. Grosso modo, ça va de 7 à l'Audève en passant par Clermont-l'Hérault et puis jusqu'à Lunel à l'est en passant par Montpellier et Ganges. Éviter les déplacements, ce que nous disait la préfète tout à l'heure, c'est qu'il n'est pas interdit de se rendre à son travail, mais c'est fortement déconseillé. Ça peut le faire ce matin, mais ça va être compliqué pour revenir ce soir, donc la préfecture recommande la plus grande prudence. Tout de suite le 90 secondes de Valentine Letesse, le tour de l'actualité en France et dans le monde.
7: Écoles, collèges et lycées fermés toute la journée dans le Gard et dans une partie de l'Hérault. Les deux départements passent en vigilance rouge d'ici une demi-heure pour risque de pluie, inondation. Orange pour la Lozère, l'Ardèche et les Bouches-du-Rhône. Un épisode Cévenol exceptionnel est en cours dans le sud. Des jets d'acide chlorhydrique sur des policiers, des profs frappés. Ça dégénère devant les lycées. 440 interpellations hier selon le ministre de l'Intérieur au cours de manifs et de blocages pour réclamer des conditions d'apprentissage décentes. Les menaces de Marine Le Pen sidèrent Mediapart, le site d'investigation attribue au président du Rassemblement National tout un tas de messages antisémites. Et depuis, le RN riposte. Sa candidate à la présidentielle prévient notamment Mediapart d'enfiler son costard en Kevlar. Pour son refus de marier un homme algérien sous OQTF, une obligation de quitter le territoire, le maire de Béziers, Robert Ménard, est jugé cet après-midi à Montpellier. L'élu d'extrême droite risque jusqu'à 5 ans de prison et 75 000 euros d'amende. Chômage technique pour les salariés de Stellantis. Les usines du constructeur auto seront à l'arrêt de 5 à 15 jours à Sochaux, Rennes, Poissy et Mulhouse, faute de batterie pour équiper les voitures. Se chauffer cet hiver s'annonce difficile pour les Français comme pour les entreprises, avec des prix de carburant et de gaz potentiellement très élevés, prévient l'Union européenne. Le leasing social sur les pompes à chaleur tombe à pic. Il ouvre à partir de demain pour 55 000 dossiers.
3: Merci Valentine Letesse. L'info d'ici revient sur la mobilisation d'hier pour demander plus de moyens dans la fonction publique. Heureusement, la manifestation, c'était pas aujourd'hui parce qu'elle aurait sans doute été annulée avec ce qui s'annonce. En tout cas, hier, il y avait dans les rues de la capitale héraultaise entre 4500 et 7000 personnes, Clémentine Proutot, beaucoup d'enseignants, beaucoup d'agents de l'hôpital avec toute une série de revendications.
8: À commencer par le coût de la vie, Céline est mère de famille. À 59 ans, elle voit son panier de courses rétrécir à vue d'œil.
9: J'arrive à vivre correctement, mais tout en jonglant. Je ne fais pas de folie, je ne peux pas me permettre de loisirs comme je veux, et je ne peux pas aider mes enfants comme je veux.
8: Pauline, elle, compte au centime près. Étudiante en histoire de l'art à l'université Paul Valéry, elle tient une pancarte avec des copines. Fin du monde, fin du mois, même coupable, même combat.
10: J'ai 146 euros de bourse, 220 euros d'APL. Et en tout de mes parents, j'ai 250 euros. Et ouais, ça part vite, quoi. Tout coûte plus cher, donc on mange plus de pâtes, on peut pas manger autant de légumes, on va manger autant de protéines, voilà, quoi.
8: Et cette année, nouvelle contrainte, la vingtenaire doit composer avec la baisse de budget de son université.
10: J'ai des aides handicap, ils doivent rémunérer quelqu'un pour prendre des notes pour moi. Et cette année, j'ai pas accès parce que ma fac a pas de quoi payer la personne pour prendre les notes. Sans ça, j'ai pas le même accès à l'éducation, quoi.
8: L'enseignement supérieur n'est pas le seul à souffrir de manque de moyens. Ça commence dès le lycée Lens-Étienne. Il est professeur de littérature et philosophie au lycée agricole Frédéric Basile.
11: Dans le lycée dans lequel je travaille, il y a des classes qui ont été ouvertes à 38 élèves cette année. On a des locaux qui ne sont pas adaptés à ce nombre d'élèves.
8: À ses yeux, le gouvernement doit revoir ses priorités ministérielles.
11: Je pense que tout le monde est en mesure de constater qu'il y a des questions à se poser dans la redistribution. J'ai vu un slogan de l'argent pour nos lycées, pas pour la guerre. Je trouve ça assez pertinent, intéressant dans les perspectives qu'on nous propose et qu'on propose à cette jeunesse.
8: Un avis partagé par Françoise Gaillard, sage-femme et secrétaire CGT au CHU de Montpellier.
12: On sait très bien que de l'argent, il y en a, mais c'est pas au service public qu'on décide de la donner. Et on a augmenté le budget de la défense d'une manière faramineuse et là, nous, on crève. On a une perte de pouvoir d'achat, mais phénoménale. On a des collègues qui dorment dans leur voiture, qui ne peuvent pas se loger, qui font pas 3 repas par jour parce qu'ils ont des gamins. C'est pas normal, on est en 2026, bordel.
8: Pour Fanette, une fonctionnaire, il n'y a qu'une solution pour renflouer les caisses de l'État, taxer les ultra-riches.
13: Moi, j'aimerais bien avoir un gouvernement qui dise on s'est trompé, on a supprimé l'ISF dans le but d'avoir justement du ruissellement, ça n'a pas marché, donc rétablissons les mesures qui permettaient à l'État d'avoir suffisamment de moyens pour fonctionner décemment et permettre à l'ensemble des Français d'avoir un service public de qualité.
8: Mieux redistribuer les richesses, voilà ce que demande la plupart des manifestants que j'ai rencontrés. Reste à voir s'ils seront entendus par le gouvernement.
0: 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Dans le reste de l'actualité du jour, la ministre de l'Agriculture qui doit venir dans le département, Sébastien Garnier, elle n'a pas choisi son jour.
3: Oui, Annie Genevard, effectivement, qui est attendue à 8h30 tout à l'heure à la cave coopérative du Muscat de Frontignan. si la visite est maintenue, hein, bon, a priori, pour l'instant, on n'a pas de contre-ordre. En tout cas, le président de la cave coopérative du Muscat de Frontignan sera notre invité dans 10 minutes. Pour l'instant, on refait un point complet sur la météo et ce qui s'annonce pour la journée, Arthur de Plante.
0: Vigilance rouge pour le phénomène pluie-inondation sur le département de l'Hérault. Dans une demi-heure, à partir de 8h, cette vigilance sera en place et tout au long de la journée. La pluie déjà bien tombée cette nuit sur le pays gangeois. Plus de 200 mm sont tombés. Alors la vigilance rouge est en place à partir de 8h. Mais en fait, le phénomène va durer toute la journée. C'est pas à 8h d'un coup, le ciel va nous tomber sur la tête. Il va continuer de pleuvoir, mais en fait ça va être comme ça tout au long de la journée. Cet épisode méditerranéen qui va se décaler peu à peu vers les plaines intérieures, là pour l'instant c'est encore le pays gangeois qui est essentiellement touché. On a aussi quelques gouttes là sur le bassin de Thau par exemple, mais ensuite ça va s'étirer vers le Pic Saint-Loup, la vallée de l'Hérault, dans les zones proches du Gard et du Vidour. Laisser en fait dans l'après-midi et en début de soirée que les fortes précipitations orageuses vont se décaler vers le Montpellierin et le Lunellois, qui sont donc toutes ces zones que j'ai citées et qui sont essentiellement concernées par cette vigilance.
3: Le littoral aussi qui pourrait être touché.
0: Absolument.
3: C'est le Expadafora, notre consultant, Palavas, la Grande Motte.
0: En fin de journée. Et donc, des cumuls de pluie qui vont être importants tout au long au final de cette journée. On pourrait atteindre 300 mm localement, ce qui est déjà énorme. Et on a d'ailleurs des cours d'eau, et notamment le fleuve Hérault, Éléonore Sozo, qui a très grimpé à la roque.
1: Oui, qui a énormément grimpé, effectivement. Alors, j'avais vu passer une info ce matin où l'Hérault aurait pris 2 mètres dans la nuit. Alors, évidemment, comme il était à zéro, bon, il y avait la place. Mais là, effectivement, Dali nous a envoyé une photo et il est très, très haut. On voit que vraiment, il s'est complètement rempli en quelques heures. C'est assez impressionnant. Puis, vous êtes nombreux à nous poser des questions sur les réseaux, sur Facebook, sur WhatsApp. Alors, les lycées, par exemple, est-ce que les lycées sont fermés? Oui, c'est vraiment la grosse info depuis ce matin. Les lycées de l'Audève, Clermont-Lérault, Sète, Ganges, Sommières, Lunellois, Montpellier-Mauguiot, Montpellier-Nord-Ouest, tous ces lycées sont
0: Montpellier-Centre
1: fermés.
0: Montpellier-Centre aussi.
3: Tous les établissements scolaires.
1: Exactement.
3: Voilà, ça comprend tout. Tous les établissements scolaires.
0: La fac de Montpellier aussi.
1: Paul Valéry a envoyé un mail également pour dire qu'aucun des sites ne serait ouvert. Une autre question qu'on a de manière récurrente, c'est est-ce que les trams à Montpellier fonctionnent? Oui, ils fonctionnent pour l'instant. Évidemment, ça peut bouger dans la journée. Là, pour l'instant, ils fonctionnent encore. Et si vous avez une info à ce propos, vous pouvez tout de suite nous téléphoner pour nous la dire, 04 67 58 000. Et puis, une autre question qu'on a beaucoup, beaucoup reçue ce matin aussi sur WhatsApp et sur Facebook, c'est est-ce que, puisqu'on est en vigilance rouge, j'ai le droit de ne pas aller au travail? En fait, c'est pas aussi simple que ça. C'est à voir en direct avec l'employeur. La préfecture, ce qu'elle dit, c'est limiter vos déplacements. Vous appelez votre employeur. Est-ce que vous pouvez être en télétravail? Est-ce que si vous ne venez pas aujourd'hui, vraiment, c'est un énorme problème ou non? C'est à voir en direct avec l'employeur. Ouais. C'est pas, la préfecture ne vous donne pas un blanc-seing pour ne pas aller au travail et être tout de même rémunéré.
0: Il n'y aura pas le mot d'excuse qui va bien de la part de la préfète, malheureusement. Passez un petit coup de fil au patron, passez un coup de fil au manager ce matin pour voir comment on peut s'arranger. Mais surtout, on vous appelle à la prudence. Donc, si vous êtes dans ces zones concernées, ça ne concerne pas l'ouest du département. À Béziers, on le rappelle, ça devrait plutôt bien se passer aujourd'hui. Donc, par contre, si vous êtes sur l'est et sur cet axe qu'on a dit, Ganges, Montpellier, Lunel, l'Audève également, le cœur d'Hérault.
3: C'est pour ceux qui se trouvent sur la ligne de démarcation.
0: À Pézenas, c'est compliqué.
3: Un peu compliqué.
0: On vous appelle quand même à la prudence. Je pense qu'on vous reprochera jamais d'avoir été trop prudent plutôt que d'avoir pris un risque. Donc si vous le pouvez quand même, évitez vos déplacements. Ici Hérault vous accompagne tout au long de la journée.
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0: C'est bon ça aussi pour débuter la journée quand même. C'est mercredi, on n'a peut-être pas trop bien dormi, il a plu, ça nous a réveillés, il fait humide, les draps étaient moites. Bon, essayons de commencer la journée avec la musique qui fait du bien. Voici Frédérix, Goldmans et Jones à nos actes manqués sur notre radio ici. Bon réveil.

0: Bon début de journée avec votre radio locale, ici Héros, mobilisé pour vous accompagner ce matin avec cette vigilance rouge.
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0: Vigilance rouge pour le phénomène pluie-inondation à partir de 8h sur le département de l'Hérault. La pluie qui a déjà bien commencé à tomber sur le pays gangeois, qui va tomber tout au long de la journée, qui va descendre petit à petit vers l'est et puis ensuite aussi vers le Montpellierin, vers le littoral également en fin de journée. Et des cumuls très importantes sont attendues d'ici ce soir. Voilà pourquoi cette vigilance rouge est déclenchée. Il y a plusieurs incidences, hein, notamment la fermeture des établissements scolaires, de tous les établissements scolaires sur les différentes zones qui vont de Montpellier, Moguio, Lunel, Sommières, Ganges, Sète, Clermont-Lérault, Lodève. L'Ouest est épargné. Hein. À Béziers, les amis, vous allez devoir aller à l'école. S'il y a des collégiens qui nous écoutent ce matin, désolé, il faut aller à l'école, les copains. Mais on vous invite par contre évidemment à la grande prudence, et si vous le pouvez, vous reportez également vos déplacements. Et si vous pouvez télétravailler également, il faut le faire. Il n'y a pas de transport scolaire qui circule sur les zones dont j'ai cité, et on va évidemment faire un point tout au long de cette matinée sur l'évolution de la situation. Racontez-nous d'ailleurs si vous êtes sur la route ce matin, que vous avez vu une zone dangereuse, une chute d'arbre, 04 67 58 6000, 7h45. On a un petit peu de retard ce matin parce qu'on est un peu tout chamboulé dans nos programmes. On va quand même prendre le temps de profiter de Vivien Cuguillère avec les écrans d'ici. On adore quand il regarde pour nous les replays télé où on voit des héroletés.
3: Dans les écrans d'ici aujourd'hui, le jour où le chef Philippe Etchebest est venu à Montpellier pour l'émission Cauchemar en cuisine d'M6.
4: Ok, ça tourne.
5: Action!
6: C'est à Montpellier, dans l'Hérault, que Fatia et Adèle m'ont demandé d'intervenir pour les aider à sauver leur restaurant. Ils sont propriétaires d'un grand établissement entouré d'entreprises. Et malgré cette belle situation, ils sont au bord de la faillite.
7: On est les seuls restaurants sur la zone. Je ne comprends pas pourquoi ça ne marche pas.
3: Bon, on va vite comprendre. Hein.
7: On va fermer la porte.
3: Déjà, on va mettre un petit peu d'huile sur la porte.
8: Il y a quelqu'un ?
7: Non, il n'y a personne encore.
8: Ah bon ? Il y a personne.
3: Voilà, il n'y a personne. Il n'y a jamais personne. Hein.
7: Comme toujours, il n'y a pas beaucoup de clients. Il n'y a pratiquement rien à faire. Donc, on attend.
3: Et là, tout va s'accélérer. Philippe Etchebest arrive.
9: Bonjour, Fatia.
7: Bonjour.
9: Ça va ?
7: Très bien.
9: Bon, alors, dites-moi.
3: Déjà, elle est tétanisée.
9: Je peux déjeuner ?
7: Bien sûr.
3: Bien sûr.
6: Fatia passe complètement à côté de son service. Plus le temps passe, plus elle a l'air de stresser. Un peu comme moi d'ailleurs, quand je vois des produits congelés dans mon assiette.
3: Il a commandé des sèches.
9: Elle reste ferme et surtout insipide et gorgée d'eau. Puis on est à Montpellier, on n'est pas loin de la mer quand même. Je pourrais avoir une sèche fraîche.
3: Bon, il a mangé plein de trucs, c'était pas fou. Alors après, il est passé en cuisine. Et alors là ?
9: Putain, mais Adèle, non, vous avez fait quoi la friteuse ? Parce que je n'ai jamais vu des friteuses dans un état pareil. Vous pouvez m'expliquer ce que c'est ça là ?
8: C'est de l'huile qui a collé dessus.
9: C'est l'huile qui a collé dessus. C'est du jamais vu. La couche de gras, il y en a tellement que c'est figé, c'est incrusté. C'est pas possible.
6: Les friteuses, mais aussi le piano, les plans de travail et le four sont maculés d'une mixture de graisse et de poussière qui ne s'en va même plus en grattant.
3: Il y a de l'huile partout, sauf sur cette porte qui grince.
9: Mais vous m'avez fait manger des frites qui ont été cuites là-dedans ? Sérieux ?
3: Oui.
9: C'est vrai ?
3: Oui.
9: Vous avez aucun respect pour moi.
3: Bah non, voilà. Et oh, il y avait un petit peu d'huile, les steaks, la chantilly étaient périmés, ça va. Cauchemar en cuisine à Montpellier, c'est pas récent, mais c'est toujours dispo en replay sur M6+.
0: Et ça fait pas envie, bon appétit les amis. 7h47, bon début de journée avec Ici Héros.
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0: La ministre de l'Agriculture, Annie Genevard, est dans l'Hérault aujourd'hui. À 8h30, elle va visiter la cave coopérative du Muscat de Frontignan. Son président est votre invité, Sébastien Garnier.
10: William Juhan, bonjour.
11: Oui, bonjour Sébastien.
10: Elle a pas bien choisi son jour, la ministre. La visite est maintenue ?
11: Mais oui, effectivement, mais c'est un très beau jour pour nous. Enfin, il va pleuvoir. Non, c'est formidable, il va pleuvoir.
10: Faudrait pas qu'il pleuve trop quand même, hein, après 4-5 mois de sécheresse. Vous ne redoutez pas cet épisode ? Pour vos vignes,
11: non,
10: notamment ?
11: Non, effectivement, parce que Frontignan est situé entre Mer et Garrigues, le massif de la Gardiole. n'est pas forcément très très haut, nous protège malgré tout des épisodes méditerranéens et cévenols. Et lorsqu'il pleut, on prend de l'eau, certes, mais moins que nos collègues de l'arrière-pays. Donc souvent, les effets de ravinement, les effets néfastes sont nettement contenus. Oui.
10: Les vendanges sont terminées, là, pour vous ?
11: Oui, effectivement, les vendanges sont terminées depuis le 20 août. Mais cette année, nous avons commencé vraiment précocement. Nous avons ouvert la cave coopérative le 29 juillet, chose qui n'était jamais arrivée de mémoire de viticulteur. Et donc, nous avons commencé l'ouverture de la cave coopérative le 29 juillet en rentrant les muscats secs. Et après, nous avons enchaîné à partir du 3 août avec les muscats doux. Et le 20, tout était terminé, tout était plié. Vous savez, nous sommes une petite appellation, donc petite superficie. Donc, forcément, les choses vont vite.
10: Rappelez-nous les chiffres. La cave coopérative de Frontignan, c'est combien d'hectares exploités, combien de bouteilles vendues chaque année?
11: Alors, la cave coopérative de Frontignan, nous sommes 130 coopérateurs et nous revendiquons environ 600 hectares de muscat petit grain blanc et rouge maintenant. Et nous écoulons environ entre 1,7 million et 2 millions de cols chaque année sur le marché français, principalement le marché français.
0: Vous écoutez ici, il est 7h50, notre invité est William Juan, président de la cave du muscat de Frontignan, cave coopérative qui reçoit aujourd'hui la ministre de l'Agriculture, Annie Genevard.
10: Oui, elle sera chez vous donc dans une grosse demi-heure. Alors c'est un peu tôt, 8h30 pour boire un verre de muscat. Vous allez l'accueillir comment, la ministre ?
11: Non, nous allons l'accueillir de manière très cordiale, évidemment. Nous allons boire un café, nous allons échanger. Effectivement, nous mangerons une petite viennoiserie, peut-être. Mais effectivement, à l'issue de cette visite, j'espère bien pouvoir avoir l'occasion de faire déguster à Madame Genevard le panel de tous nos produits de muscat sec, en passant par les muscats doux, les muscats pétillants, les muscats ordage et notre gin.
10: Avec modération, bien entendu. Pourquoi vient-elle vous voir ? Vous avez des demandes à lui faire ?
11: Oui, effectivement, comme vous le savez sûrement, si vous suivez l'actualité, je plaisante évidemment, nous avons quelques petits soucis. Vous savez, les périodes de stress hydrique, de canicule qui se sont enchaînées cette année à répétition, nous ont un petit peu mis à mal. Donc nous avons eu une récolte un petit peu moindre que les années précédentes. Donc effectivement, j'attends peut-être de Madame Genevard des pistes, afin de nous rassurer un petit peu sur la suite de notre appellation. Au niveau de l'irrigation, par exemple, nous avons la possibilité d'avoir l'irrigation, mais actuellement, les vignes ne sont pas irriguées. On a le BRL qui est pas loin, on a la station d'épuration avec la récupération des eaux usées en sortie de station qui peuvent être réemployées pour l'agriculture, donc j'attends qu'elle nous rassure un petit peu à ce niveau-là. Et au niveau aussi également de la transmission. Il est difficile aujourd'hui de trouver des jeunes pour reprendre le métier. Et si nous n'avons pas d'eau et de jeunes, il sera difficile de continuer à faire vivre notre magnifique appellation.
10: Le coût des carburants, c'est aussi un souci pour vous, j'imagine. Vous allez évoquer cette question ou c'est pas prévu ?
11: Oui. Ouais. Oui, bien évidemment. Nous discuterons aussi du coût de l'énergie avec Madame Genevard. Immanquablement, c'est vrai que le coût du GNR qui a plus que doublé impacte clairement beaucoup nos trésoreries, bien sûr.
10: Merci beaucoup, William Juan, président de la cave coopérative du muscat de Frontignan, qui accueille dans une demi-heure la ministre de l'Agriculture, Annie Genevard. Bonne journée à vous et bon verre de
11: Merci
10: muscat
11: beaucoup.
10: Avec le petit croissant alors. Bonne journée.
11: Merci beaucoup, bonne journée.
0: 7h52, le département de l'Hérault est en vigilance rouge pour le phénomène pluie et inondation. Qu'est-ce que ça impacte ? Qu'est-ce que ça veut dire ? Quelles sont les décisions prises par la préfecture ? On fait le point dans un instant, après Christophe Maé, sur votre radio locale. Bon réveil.

0: Un peu d'amour et un peu de douceur pour débuter cette journée, ça fait pas de mal à l'écoute d'ici Hero à 7h56. Vous avez, vous aussi, j'en suis certain, été surpris quand votre téléphone s'est mis à sonner.
1: Oui, alors moi j'étais surpris, j'ai eu peur, vraiment.
0: On était assez contents que nos micros soient fermés, parce que nous aussi, tous nos téléphones ont sonné ici dans le studio. Ça aurait été un petit peu alarmant. C'est le but de ce dispositif FR Alert qui a été déclenché ce matin. Alors, à différentes heures, vous avez plus ou moins reçu cette sonnerie stridente sur votre téléphone portable, et puis le message qui va bien aussi. Catherine nous a écrit à la Grande Motte il y a 10 minutes, elle a reçu il y a 10 minutes apparemment ce message.
1: Oui, message qui nous dit tout ce qu'on vous dit depuis le début de cette émission. L'est du département de l'Hérault est placé en vigilance rouge, pluie, inondation, privilégiez le télétravail. Donc ça veut dire que si vous ne pouvez pas télétravailler, passez un petit coup de fil à votre employeur, est-ce que je viens quand même au travail ou non. Gardez les enfants à la maison, ne les emmène pas à l'école. Les enfants, ça inclut les grands-enfants qui vont au lycée et plusieurs établissements supérieurs également. Éloignez-vous des cours d'eau, des points bas, des passages à gué, des ponts, reportez ou annulez vos déplacements. Abritez-vous dans un bâtiment en dur et ne descendez pas dans les sous-sols.
0: Voilà, vigilance rouge pour le département de l'Hérault, vigilance rouge aussi pour le département du Gard. Le Gard, justement, est Nîmes et son crocodile. Pourquoi c'est un crocodile, l'emblème de Nîmes? C'est vrai, ça? Eh bien, Stéphane Maire nous explique dans un instant, avant les infos de 8h, où on retrouvera la préfecture.
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0: 2 minutes d'histoire avant le retour de l'actu de 8h que vous attendez avec impatience, j'en suis certain. Voici Stéphane Bern.
5: À Nîmes, on croise un crocodile partout. Sur les armoiries, les fontaines, les pavés et même les bus. Un animal étonnant quand on habite à plus de 3000 km du Nil. Avant Jésus-Christ. Au large de la Grèce, la bataille d'Actium oppose Octave, futur empereur Auguste, à Marc-Antoine et Cléopâtre. La victoire d'Octave ouvre les portes de l'Égypte à Rome.
6: L'Égypte n'est plus qu'une province de Rome.
7: Une province ?
6: Ah oui.
5: Quelques années plus tard, des vétérans de cette campagne sont installés dans la colonie de Nemosus, l'actuelle Nîmes. Disons qu'à l'époque, Nemosus, c'est une sorte de pseudo-Nîmes. Pour célébrer leur victoire, des monnaies sont frappées. Les prisonniers ennemis aussi, mais ça c'est une autre histoire. Au revers de ces pièces figure un crocodile enchaîné à une palme.
8: Ça se mange les crocodiles, Astérix.
9: Obélix.
5: Le message est clair. Le crocodile symbolise l'Égypte vaincue, la chaîne sa soumission et la palme la victoire romaine. Avec le temps, cette palme deviendra même un palmier. L'histoire aurait pu s'arrêter là. Mais en 1535, lors d'une visite de François Ier, la découverte de ces pièces antiques pousse la ville à adopter officiellement le crocodile comme emblème en remplacement d'un ancien taureau. Depuis, impossible de lui échapper. 4 véritables crocodiles naturalisés sont suspendus dans l'hôtel de ville et l'office de tourisme propose même des parcours pour chasser des centaines de crocodiles cachés dans le centre-ville.
10: Ah, le croc-croc-cro, le croc-croc-cro, le crocodile.
5: Comme quoi, bien avant les selfies de vacances, les Romains avaient déjà trouvé le moyen de rapporter un souvenir d'Égypte, un peu encombrant, mais sans supplément bagage.
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0: Bon réveil, bon début de journée avec votre radio locale. Ici, Hérault, il est 8h.
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0: Toute l'équipe d'ici est remobilisée pour vous accompagner en cette journée spéciale top départ. Sébastien Garnier, puisque notre département est placé en vigilance rouge à partir de maintenant pour le risque de pluie et inondation.
11: Et en ligne avec nous, Véronique Martin-Saint-Léon, sous-préfète de l'Hérault. Bonjour.
12: Bonjour monsieur, bonjour à tous.
11: Vigilance maintenant, ça ne veut pas dire que la mer et les poissons vont nous tomber sur la tête dans les minutes qui viennent. Ça va durer cet épisode.
12: Oui, tout à fait. Vous avez tout à fait raison. Mais néanmoins, on appelle à la plus grande vigilance. Vigilance rouge, pluie, inondation à partir de maintenant. Cela veut dire que les personnes doivent annuler ou retarder leurs déplacements qui ne sont pas indispensables. Et donc, notre message est bien la plus grande vigilance pour les familles, pour les personnes, les habitants, dans une zone plutôt est-nord, une ligne qui va globalement de l'Audève à Sète, en passant par Clermont-l'Hérault, et toute la partie est de l'Hérault est placée en vigilance rouge. Donc, grande vigilance sur ce secteur. Et bien évidemment, nous avons envoyé dès hier un message pour suspendre les transports scolaires. Les établissements scolaires sont fermés. Bien évidemment, les personnes qui n'auront pas entendu ce message et qui auront quand même envoyé leurs enfants, ceux-ci seront reçus. Mais néanmoins, la plus grande prudence, on évite tout déplacement quand ils ne sont pas indispensables.
11: Vous parlez des établissements scolaires, est-ce que ça concerne aussi les universités, toutes les universités de cette zone est du département, et quid des crèches, parce qu'on nous a posé la question notamment au standard.
12: Alors, oui, les universités sont concernées. Nous avons, au sein du centre de crise qui est réuni depuis 5h du matin en préfecture, nous avons le représentant, et donc, effectivement, les universités ont annulé leurs cours aujourd'hui. Et pour les crèches, eh bien, il est de la responsabilité des directeurs et directrices de crèches de voir s'il faut ou non fermer. Mais toutes les crèches que nous avons eu au téléphone ce matin, nous leur avons indiqué la plus grande vigilance et le fait qu'il faut éviter tout déplacement. Donc, en fait, un certain nombre de directeurs ou directrices vont proposer la fermeture de leur crèche. Donc voilà, c'est important de le dire.
11: C'est important. Concernant les transports en commun, le tramway à Montpellier, les bus dans toute cette zone, la décision, nous avions Madame la préfète tout à l'heure dans le journal de 7 heures, elle nous disait que la décision n'avait pas encore été prise. Est-ce qu'à l'heure qu'il est, une décision a été prise ou pas pour les transports en commun?
12: Alors, pour tout vous dire, nous avons eu les services de la métropole il y a 5 minutes. Nous devons faire un point dans quelques temps pour justement acter cette décision avec eux en pleine concertation. Donc, je pensais qu'à cette heure, on pourrait l'indiquer, mais ils sont en train de retravailler l'ensemble des éléments et il est fort possible que cette décision soit prise dans la demi-heure qui suit. Bon, comme vous pouvez peut-être, vous l'avez reçu, nous avons envoyé un FR alerte à tous les habitants de cette zone.
11: On ne peut pas le rater, ça fait un peu peur.
12: Téléphone personnel, oui.
11: Oui, je disais, on ne peut pas le rater, ce message, ça fait un peu peur, mais c'est le but sans doute.
12: Le but, c'est d'attirer l'attention, ce n'est pas de faire peur. Et donc, l'objet, si vous l'avez eu, c'est bien que cela attire votre attention, de sorte que vous puissiez lire avec attention le message qui accompagne cette sonnerie et qui redonne les messages de vigilance, notamment de reporter les déplacements, d'éviter d'utiliser la voiture, d'éviter toute difficulté que nous pouvons rencontrer en cas de très forte précipitation.
11: Concernant les actifs, les personnes qui doivent aller au travail, alors on a bien compris que le mieux c'est de télétravailler aujourd'hui, que si elles le peuvent, bah c'est de rester à la maison. Mais si des gens partent quand même au boulot ce matin, est-ce que ce qu'on craint c'est quoi? Ça soit compliqué au moment du retour en fin de journée. Qu'est-ce que vous craignez précisément aujourd'hui?
12: Alors, on va faire des points météo régulièrement pour ajuster la situation. Ceux qui sont venus ce matin, comme le point de crise est à venir, mais dans une certaine proximité temporelle, on va bien évidemment veiller à ce qu'il reste là. Du point météo de ce matin, il semblerait qu'à compter de la deuxième moitié d'après-midi, les choses puissent se calmer. Donc, effectivement, si tel tel est le cas, on sera plus serein pour les voir repartir chez eux. En fait, c'est la météo et les points météo qui vont dicter la conduite à tenir. Comme toujours, on s'adapte en fonction des conditions météo et on veille à réduire un maximum les points de difficulté.
11: Merci beaucoup Véronique Martin-Saint-Léon, sous-préfète de l'Hérault. Et on rappelle pour ceux qui sortent, on ne s'engage pas sur une route inondée, on ne s'approche pas des cours d'eau, on est évidemment extrêmement prudent. On fera un point dans un instant avec notre consultant météo Loïc Spadafora pour vous dire précisément ce qui est déjà tombé, plus de 200 mm par endroit, et puis les quantités qu'on attend pour la journée.
0: L'autre actualité incontournable de ce mercredi avec ICI Hérault, c'est le procès de Robert Ménard à Montpellier.
11: Le maire de Béziers qui est jugé pour avoir refusé en juillet 2023 de marier un Algérien visé par une OQTF, une obligation de quitter le territoire français. Moustapha, en situation irrégulière, avait été aussitôt renvoyé dans son pays. Le jeune homme de 23 ans à l'époque a finalement épousé Eva cet été, mais de l'autre côté de la Méditerranée, près d'Oran. Robert Ménard encourt jusqu'à 5 ans de prison, 75 000 euros d'amende et puis une peine d'inéligibilité qui pourrait s'appliquer immédiatement. Robert Ménard ne regrette rien de ce qu'il a fait. Il assume mais se dit tout de même soucieux.
9: Je suis inquiet d'abord parce que je trouve ça une injustice incroyable qu'on me reproche de faire quelque chose qui relève, en tout cas d'après moi, du bon sens, de l'évidence, et non, je ne vais pas marier quelqu'un qui ne doit pas être en face de moi parce que normalement il doit être expulsé. Il l'a été. Et je suis inquiet parce que je risque une peine d'inéligibilité. J'ai été élu avec plus de 65% des voix il y a moins de 6 mois et je ne serai plus maire dans 48 heures parce que c'est comme ça quand ça se passe et tout. On l'a vu dans un certain nombre de procès ces derniers temps. Le

0: Guillaume, l'ancien ministre de l'Intérieur, qui avait jugé que dans cette affaire, on marchait sur la tête. Le procès débute à 13h30. Je précise, dernière chose, qu'Eva, qui a réussi finalement à se marier en Algérie cet été, n'a pas souhaité réagir avant ce procès. Son mari est toujours là-bas. La météo, Arthur de Plante, avec donc cette vigilance rouge pluie inondation qui est entrée en vigueur là dans le département.
1: Ça y est, effectivement, jusqu'à minuit ce soir, cette vigilance rouge elle est en place sur le département. Avec pour commencer ce matin cet épisode méditerranéen qui se renforce et des pluies orageuses qui sont assez fortes et qui concernent un axe étirant de l'Espinouse aux Cévennes, en passant par le Pays Gonjois, des lames d'eau horaires qui peuvent être parfois très intenses. En une heure, il peut tomber 50-80 mm. Donc c'est vraiment des sauts d'eau. Hein. C'est ce qu'on peut dire. Déjà depuis ce matin, on a plus de 200 mm qui sont tombés. On va faire le point avec Loïc Spadafora dans un instant. Il nous expliquera aussi comment se met en place une vigilance rouge pour la météo. Et puis dans l'après-midi, le système pluvio-orageux, il va se décaler un peu vers les plaines intérieures, s'étirer du pic Saint-Loup à la vallée de l'Hérault et dans les zones proches du Gard et du Vidourle, puisque le Gard est lui aussi concerné par cette vigilance rouge. Et en fin d'après-midi et soirée, là c'est Montpellier et sa région, et puis le Lunellois qui vont être concernés par ces fortes précipitations orageuses. Ça pourrait aussi aller jusqu'au littoral. Voilà pourquoi la grande prudence est requise dans les différentes zones que l'on vous annonce depuis ce matin, c'est-à-dire Montpellier, son aglo et sa métropole, Moguio, Lunel, Sommières, Ganges, Sète, Clermont-l'Hérault et Lodève. L'ouest du département serait plutôt épargné par cet épisode orageux aujourd'hui, et cet épisode méditerranéen qui s'accompagne de fortes rafales de vent, un vent de sud qui souffle du littoral vers le pic Saint-Loup, 60 à 70 km/h. Et d'ailleurs, en fait, c'est aussi ça qui fait que les cours d'eau ont du mal à s'évacuer vers la mer.
2: Oui, on a reçu une vidéo de Chris où on voit que le Lez n'arrive pas à aller jusqu'à la mer. En fait, il est refoulé, et ça, on sait que ça c'est un des phénomènes qui peut arriver quand le vent vient de la mer. On a beaucoup de messages qui nous signalent effectivement que le fleuve Hérault par exemple a beaucoup augmenté de niveau, avec une photo à la roque qui est très impressionnante. On a un message de Martine aussi qui nous dit qu'à Saint-Laurent-le-Minier toute la nuit il a beaucoup plus, forte pluie, orage, ça continue. Voilà, c'est la journée qui se dessine. Tout au long de la journée, on va vous tenir au courant comme ça de ce qui se passe. En tout cas, ce qu'on peut vous dire, question récurrente, c'est que les tramways, pour l'instant, ils circulent encore à Montpellier. Ça va peut-être changer, mais pour l'instant, ils circulent.
1: Et dans les tramways, quand vous avez reçu le signal FR alerte sur votre téléphone, ça peut être assez inquiétant. Apparemment, ça a sonné dans tous les tramways quand ça s'est déclenché en même temps. C'est le but de ce dispositif, c'est de vous alerter, et que si on est passé un petit peu au travers de l'information ce matin, et bien tout le monde est au courant de cette vigilance rouge pour le phénomène pluie-inondation.
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1: Il est 8h11, bon mercredi matin. Malgré tout, ici Hérault vous accompagne. Dans un instant, on retrouve Loïc Spadafora, notre spécialiste météo, pour avoir les dernières infos d'un point de vue des cumuls et nous expliquer aussi comment se met en place cette vigilance rouge. Pour le moment, voici Mylène Farmer, Désenchantée, sur votre radio locale.

0: Désenchanté, Mylène Farmer à 8h15 sur notre radio ici. Désenchanté, c'est un peu le sentiment de tout le monde ce matin. On avait hâte qu'il pleuve, mais il pleut trop d'un coup. Vigilance rouge pour le phénomène pluie et inondation depuis 8h ce matin et toute la journée sur l'ensemble du département de l'Hérault et également chez nos voisins du Gard. On vous tient au courant de l'évolution de la situation, de ce que ça implique sur ici Hérault. On est avec Loïc Spadafora, notre spécialiste météo. Loïc, quelles sont les dernières données d'un point de vue cumul de pluie actuellement ?
1: Eh bien, écoutez, Arthur, on atteint les 250 mm localement sur l'extrême nord du département, hein, toujours dans le pays gangeois, aux confins du département du Gard, donc en amont du fleuve l'Hérault, hein, qui commence vraiment à grossir, hein, une crue éclair, hein, depuis la nuit dernière, plus de 4,50 mètres là, du côté de la Roque, et ça va continuer de grimper, autant côté cumul de pluie que autant niveau crue, hein, puisque les précipitations vont perdurer dans ce secteur, au moins jusqu'en fin de matinée, avant de se décaler vers les plaines.
0: On a effectivement quelques photos qu'on a reçues sur WhatsApp aux 04 67 58 6000 et c'est vraiment très impressionnant ce qui se passe à la Roque. Sébastien.
2: 4,50 m, vous dites, Loïc, ça déborde à combien ? Qu'on ait une idée.
1: Alors au niveau de la Roque, c'est quand même assez, ouais, c'est quand même assez élevé, hein. Je crois que ça déborde aux alentours de 9-10 mètres. Donc j'espère qu'on les atteindra pas d'ici la fin de matinée. Mais en aval, hein, là où le cours d'eau est un peu plus étroit, il y a des risques effectivement de débordement.
0: Bon, très bien pour ces cumuls et ces données. Merci beaucoup Loïc. On sait que cet épisode pluvieux orageux va se décaler tout au long de l'après-midi. D'abord le Pic Saint-Loup, la vallée de l'Hérault, dans les zones proches du Gard et du Vidourle, et puis en fin de journée, ce que vous nous disiez tout à l'heure, le Montpellierin, le Lunellois et aussi potentiellement le littoral. On est en vigilance rouge, Loïc, et en fait c'est une vigilance rouge assez inédite, hein, qui a été sortie par Météo France aujourd'hui.
1: Oui, complètement, puisque habituellement on a toujours une vigilance orange quand on a une prévision du phénomène, et il est vrai que très souvent la vigilance rouge intervient quand le phénomène en fait devient extrême, donc souvent au dernier moment ou parfois même un petit peu trop tard. Là c'est complètement l'inverse en fait, hein. On est dans une vigilance rouge préventive, puisque le phénomène en réalité a à peine débuté et va s'intensifier cet après-midi et ce soir, donc il faut le souligner, hein, c'est une très bonne initiative puisque ça permet effectivement quelques heures en amont du phénomène d'avertir toute la population à la fois par les médias et à la fois par ce dispositif FR Alert, hein, qui sonne sur tous les smartphones. Donc c'est quand même une bonne initiative d'avoir une vigilance rouge préventive, puisque là au moins on sait que l'ensemble de la population est informée de ce risque très important d'inondation.
0: C'était quand la dernière fois qu'on a eu une vigilance rouge ? Parce que moi ce dispositif FR Alert, j'ai l'impression que je l'avais quasiment jamais reçu.
1: Le dispositif FR Alert, en fait, il est assez récent. Je crois qu'il n'a pas encore été utilisé dans le département de l'Hérault ni dans le département du Gard en ce qui concerne le risque d'inondation. La dernière vigilance rouge qu'on a eue dans le département, je crois que c'était en décembre 2025, mais c'était un phénomène qui était très localisé du côté du Bitarois. Et là aussi, elle avait été déclenchée quand le phénomène était vraiment très important, donc un petit peu au dernier moment. Alors que là, voilà, on est vraiment dans un cas de figure où on est sur de la prévention complètement, hein, puisque la vigilance rouge intervient avant que le phénomène ne devienne d'ampleur.
2: Pour la tempête fin août, on avait été placé en vigilance, me semble-t-il. Je ne sais plus quelle était la couleur. Bon, c'était par rapport au vent surtout.
1: Oui, effectivement, c'était une vigilance orange. Effectivement, c'était plutôt le paramètre venteux sous les orages qui était inquiétant, à l'inverse, hein, du paramètre de cumul de précipitations, puisque c'était des orages qui étaient très mobiles, donc ça circulait rapidement. C'était plus le vent, en fait, qui était dangereux. Là, à l'inverse, pour le coup, c'est vraiment le caractère pluvieux des orages qui est préoccupant, et surtout le risque de stationnarité dans des zones urbaines, hein, comme Montpellier-Lunel. Ça pourrait tout à fait être possible en fin d'après-midi et soirée.
0: Merci beaucoup, Loïc, pour ces précisions, explications. On vous retrouvera tout au long de la journée, bien sûr, pour faire différents points. Ici, Hérault sera en édition spéciale toute la journée pour vous accompagner, puisque ce n'est que le début de cette vigilance rouge pour le phénomène pluie inondation. Et on fera ensemble différents points, Loïc, pour voir l'évolution des cumuls de pluie et que vous puissiez, vous aussi, à la maison, peut-être anticiper, savoir si je vais être concerné ou pas. Merci d'écouter Ici, Hérault. À tout à l'heure, Loïc.
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0: Matin. C'est pas parce qu'il pleut qu'on va pas vous offrir des cadeaux. Dave, il sera dans le département ce dimanche après-midi à Béziers qui est plutôt d'ailleurs épargné aujourd'hui par le phénomène météorologique. On vous offre vos invitations pour aller le voir en concert dans 5 minutes, vous restez branchés.
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0: L'actualité de ce mercredi 30 septembre 2026, si vous nous rejoignez à l'instant sur Ici Hérault, c'est la vigilance rouge pour le phénomène pluie inondation qui est en place sur le département ainsi que chez nos voisins du Gard. Et il y a plusieurs incidences liées à cette vigilance. La préfète de l'Hérault demande aux parents de garder les enfants à l'école aujourd'hui et d'inviter la population aussi...
15: De les garder à la maison. Les emmène pas à l'école.
0: Excusez-moi.
2: Sachant que ce que nous disait tout à l'heure la préfecture, c'est que si jamais des parents n'avaient pas été informés,
0: qui
2: se présentaient dans des écoles, collèges, c'est plutôt collège, lycée, hein, puisque les petits n'ont pas cours, a priori aujourd'hui c'est mercredi, on fera en sorte qu'ils soient accueillis quand même.
0: Mais on vous invite à les garder à la maison effectivement ce matin à domicile. Et les différents secteurs qui sont concernés par ces fermetures d'établissements scolaires et également de facultés, c'est Montpellier, Moguio, Lunel, Sommières, Ganges, Sète, Clermont-l'Hérault et Lodève. Et le mercredi, c'est l'école pour les collégiens et les lycéens, mais c'est aussi les activités sportives.
15: Oui, effectivement, on a reçu un message de Frédéric, notamment du district de l'Hérault de football, qui nous annonce qu'aujourd'hui, les détections féminines et puis globalement les manifestations prévues par le district de l'Hérault de football sont annulées. De manière générale, on vous invite fortement à contacter les structures qui organisent les activités extrascolaires de vos enfants. On pense que beaucoup vont être annulées vu la situation. On vous recommande de limiter vos déplacements quand même. Donc ça inclut bien sûr les activités extrascolaires des enfants.
0: D'ailleurs, les manifestations prévues sur Montpellier ont été annulées aujourd'hui. Ça va être le cas, j'imagine, dans la plupart des communes qui sont concernées par cet épisode météorologique. Il y a aussi tous les axes qui sont fermés, les bois, les parcs et jardins de Montpellier. Et le parking aussi, si vous voulez, du Lido au Grand Travers est fermé, puisqu'il y a un risque également de fortes vagues et de baignades dangereuses en ce mercredi. 04 67 58 6000, vous nous appelez tout de suite pour un beau concert.
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0: À Béziers, dimanche, au Zinga Zanga, vous y serez. 04 67 58 6000.
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0: Accompagné de l'orchestre de Roger Gardet, en plus pour un concert aussi festif qu'émouvant, vous allez vous régaler. 04 67 58 6000. On vous offre deux places pour aller voir Dave avec la personne de votre choix. Vous allez passer une excellente après-midi, dimanche à 17h. 04 67 58 6000.

0: Kenny Loggins pour débuter la journée à 8h28. On file à Brignac au 04 67 58 6000. On est à côté de Clermont-Lérault. C'est Delphine qui nous a appelé. Bonjour Delphine.
1: Bonjour.
0: Delphine, quelle est la radio locale qui vous offre des places pour aller voir Dave en concert?
1: Ici Héro, bien sûr.
0: Bravo Delphine, c'est gagné. Dave, il sera dimanche à Béziers. Vous allez passer une très belle après-midi.
2: Hélène, si je t'écris au Kerguelen, c'est parce qu'ici.
0: Comment ça va ce matin, Brignac, Delphine? Il y a de la pluie ou pas?
1: Non, il n'y a pas de pluie. Là, je suis partie travailler. Je suis à Pola, il ne pleut pas.
0: C'est la ceinture que vous n'avez pas attachée?
1: Voilà, moi je la détache, j'arrive au travail, je la détache. Là.
0: Bah alors enfin, il faut la détacher quand on est arrivé, Delphine.
1: Voilà, c'est pas bon. Bien ça.
0: Soyez prudent quand même, hein, si vous êtes dans le secteur de Clermont-Lérault aujourd'hui, hein, puisque les écoles, les établissements scolaires sont fermés, il n'y a pas de transport scolaire non plus qui vont circuler, et on vous invite à rester prudent. Si vous pouvez rentrer un peu plus tôt, peut-être à la maison, ce sera pas plus mal. D'accord, Delphine?
1: Ok, parfait.
0: Bon, passez en tout cas un bon dimanche avec ce concert de Dave, vous allez vous régaler. Je vous embrasse, à bientôt.
1: Merci, au revoir, bonne journée.
0: Dans quelques instants, ici Héro sera en direct avec Alix Roumaniac de Predict, qui a ses radars, qui pourra nous dire où est-ce qu'on en est sur les différentes pluies et évolutions météorologiques de ce mercredi. Mercredi avec une vigilance rouge pour le phénomène pluie et inondation sur le département de l'Hérault.
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0: Bon bah bonne fête Jérôme quand même. Faudrait pas oublier les Jérômes, on vous embrasse. Si c'est votre prénom, c'est votre fête aujourd'hui, pensez à lui faire un petit message. Vous écoutez ICI Héro, il est 8h30. Édition spéciale pour cette vigilance rouge, phénomène pluie inondation. Sébastien Garnier.
5: Avec déjà 250 mm de pluie tombés cette nuit sur le pays gangeois, l'extrême nord-est de notre département qui est donc placé en vigilance rouge pluie inondation depuis une demi-heure. Les intempéries devraient se décaler vers la plaine et le littoral dans la journée. Je rappelle que le Biterrois est a priori épargné. Dans la zone est, donc, tous les établissements scolaires, y compris les universités, sont fermés. Ça va de Sète à Lodève, en passant par Montpellier, Clermont-Lérault, jusqu'à Lunel. Évitez les déplacements, reportez les rendez-vous qui ne sont pas urgents, c'est la consigne de la préfecture. Il n'est pas interdit de se rendre à son travail, mais c'est fortement déconseillé. Dans l'actu aussi ce matin, Robert Ménard au tribunal pour le mariage refusé à Béziers en 2023. Il risque 5 ans de prison et une inéligibilité. Tout de suite, c'est l'heure de retrouver Valentine Letesse pour le tour de l'actualité en France et dans le monde, le 90 secondes.
6: L'équivalent de plusieurs mois de pluie en quelques heures. Vigilance rouge pour risque d'inondation dans le Gard et l'Hérault, où la grande majorité des écoles n'ouvriront pas aujourd'hui. Un épisode cévenol exceptionnel est en cours. Prudence, surtout après plusieurs mois d'une sécheresse catastrophe. Plus de 80 000 Français dépendent même de bouteilles d'eau et de camions-citernes pour boire, cuisiner ou se laver. Dernier point de situation du gouvernement ce matin. Des poubelles et des vélos bloque l'entrée du lycée Saint-Charles de Marseille. La mobilisation des lycéens reprend ce matin. Après une journée tendue hier, 440 interpellations en France, des profs frappés, de l'acide chlorhydrique aussi jeté sur des policiers à Belfort. Ce genre de menace me glisse dessus, réagit ce matin Fabrice Arfi, journaliste à Mediapart. Le site d'investigation attribue au président du Rassemblement National tout un tas de messages antisémites. Et depuis, le RN riposte. Marine Le Pen a notamment prévenu le média d'enfiler son costard en Kevlar. Quatre usines Stellantis à l'arrêt à Rennes, Poissy, Mulhouse et Sochaux. Les salariés sont au chômage technique pour 5 à 15 jours en octobre, selon les sites du constructeur auto, faute d'avoir reçu en nombre suffisant les batteries pour équiper ces voitures. Et puis, si vous voulez profiter des offres les moins chères, la vente de billets de train pour les fêtes de fin d'année est ouverte sur le site de la SNCF. Dépêchez-vous, l'année dernière, plus d'1,5 million de billets ont été vendus sur la seule première journée.
5: Pour l'instant, ici dans les ronds, on ne pense pas aux fêtes de Noël. Ce qui nous intéresse ce matin, c'est cette vigilance rouge pluie inondation depuis 8 heures. Alix Roumaniac, président de Predict Service, filiale de Météo France, est en ligne avec nous. Bonjour Alix.
7: Oui, bonjour Sébastien.
5: Quels ont été d'abord les secteurs les plus touchés cette nuit et dans quelle mesure? On a parlé de plus de 250 mm ou autour dans le pays gangeois notamment.
7: Oui, effectivement, l'épisode a démarré cette nuit avec vraiment un flux de sud et c'est la zone des reliefs qui a connu le plus de précipitations. En gros, c'est des zones qui vont effectivement du nord de l'Hérault et la partie ouest du Gard, hein, autour du Vigan, la zone de Ganges, La Roque, Montoulieu, et c'est effectivement, on a dépasse les 150 voire 200 mm de manière un peu généralisée sur ces zones. C'est l'amont du bassin versant de l'Hérault et l'amont du bassin versant du Vidour, là, aux alentours de Quissac, juste de l'autre côté du Gard, qui a contenu les plus fortes précipitations et sur lesquelles, au moment où on parle, ce sont les intensifications qui se poursuivent, puisque c'était ce qui était prévu sur les modèles, c'est-à-dire c'est plus régulière toute la nuit, avec une intensification le matin qui commence à se mettre en place.
5: Oui, j'allais vous demander, Alix, ce que vous voyez en ce moment dans le ciel, et donc ce qui s'annonce là pour les prochaines minutes et les heures qui viennent.
7: Alors effectivement, on voit quand on est dans l'Hérault, quand on est sur Montpellier, on voit passer en fait montagne de la Méditerranée des pluies, mais c'est surtout en arrivant effectivement sur les premiers reliefs que ces pluies s'intensifient et ça va se poursuivre cette fin de matinée. Et ce qui est un petit peu à l'origine de la vigilance rouge que vous évoquiez sur le département de l'Hérault et du Gard, c'est que ce système-là qui va se rester là sur la matinée, dans la fin de matinée, début d'après-midi, devrait descendre en pleine pour après s'évacuer sur l'est. Et ce qui est craint, c'est effectivement des pluies assez intenses et stationnaires, y compris sur la plaine, cette fin de matinée et début d'après-midi, plutôt effectivement est du département et puis le département du Gard. Donc c'est ce que l'on va suivre et ce que l'on est en train de suivre. Les équipes sont derrière les grands écrans radar pour suivre minute après minute le positionnement exact de ces précipitations pour faire passer des messages très ciblés aux communes de manière à activer toutes les mesures de sécurité.
5: Orage stationnaire dans les zones urbaines, ça veut dire l'eau qui monte très vite dans les rues. Est-ce que on peut craindre aussi des débordements de cours d'eau? Tout à l'heure, on nous disait le fleuve Hérault à La Roque, il est à 4,50 m de haut. Alors, il n'est pas encore prêt à déborder, mais est-ce qu'on doit le redouter?
7: Alors, on va le surveiller, on va dire. Ce que vous l'évoquiez aussi dans le journal, hein, on sort d'une très grande période de sécheresse, donc le niveau des cours d'eau est très très bas, donc c'est pas le point essentiel. On se dit aussi que ces pluies sont une bonne chose pour notre département, hein, parce qu'il manquait beaucoup d'eau. Donc ce qui est craint aussi, c'est plus que les gros cours d'eau, ça va être les ruissellements des petits cours d'eau qui, eux, réagissent beaucoup plus rapidement, ou du ruissellement urbain, effectivement, si on a des fortes intensités. C'est ce qui est attendu ou craint pour l'après-midi. C'est ce que l'on va suivre. Et c'est d'où ces messages et que vous partagez de prudence, notamment de prudence sur la route. Si effectivement on peut éviter de circuler dans ces zones où il y a des fortes intensités, on le sait que c'est là où il y a le plus de risque pour le danger de nos auditeurs.
5: Dernière question, l'épisode commence à peine, mais j'ai envie de vous demander quand même, est-ce que vous savez quand ça va se terminer ?
7: Oui, alors a priori, c'est pas un épisode qui va être dans la durée, hein. On l'a dit, il va descendre sur la plaine dans le courant de l'après-midi, il va, on va dire, traîner dans le courant de la nuit, et puis s'évacuer normalement demain dans la matinée vers l'est, et il va sortir en Méditerranée vers le sud-est, normalement demain dans la journée. Donc a priori, la patience ne sera de courte durée, donc d'autant plus être prudent là dans les heures à venir.
5: Merci infiniment, Alix Roumaniac, président de Predict Service, entreprise filiale de Météo France installée à Castelnau-le-Lez, près de Montpellier. Bonne journée à vous et bon courage, parce que vous allez encore une fois avoir du travail aujourd'hui.
7: Bon courage à tout le monde aussi. Merci.
0: 8h37, vous écoutez ici Hérault Vigilance Rouge, donc pour le phénomène de pluie inondation. Vous l'avez entendu depuis ce matin, c'est l'information principale, hein, la préfète de l'Hérault qui appelle la population à la plus grande vigilance. C'est ce premier épisode méditerranéen de la saison et il est très intense puisque c'est une vigilance rouge inédite, hein, qui vient en prévention donc, puisque ça va toucher le département, cette partie est, tout au long de la journée jusqu'à ce soir. Elle demande aux parents de garder les enfants à la maison, les enfants, les grands aussi, hein, les collégiens, les lycéens. les étudiants également s'ils peuvent rester chez eux. Et on attend vos messages, vos réactions, vos vocaux aussi au 04 67 58 6000 Éléonore.
8: Oui, on a Noah notamment qui nous a envoyé un vocal pour nous faire un petit point de voilà comment ça se passe pour l'instant à Montpellier.
9: Bonjour Arthur, bonjour toute l'équipe d'ici matin héros. Petit point donc du côté de Montpellier vers le zoo de Lunaret. Pour le moment, quelques rafales de vent assez fortes avec parfois quelques grosses gouttes. Pour le moment, ça va, on reste bien sûr très prudent. On a reçu un message d'ailleurs de la fac de l'université Paul Valéry Montpellier qui nous informe qu'elle reste fermée aujourd'hui. On reste donc au chaud à vous écouter pour bien sûr ne prendre aucun risque. Bonne journée à tous.
0: Mais bonne journée Noah, merci beaucoup pour ce message. Et je suis content. Vous savez pourquoi je suis content ? Parce que j'ai la carte de la route sous les yeux et il y a quasiment pas de bouchons. Alors que d'habitude, il y a plein de bouchons. Donc là, il y a quasiment pas de bouchons. Ça veut dire que le message est passé et que vous avez réussi à vous organiser au mieux pour ne pas vous déplacer et rester à la maison. Et c'est effectivement le message principal qui est celui que l'on diffuse depuis ce matin à 6h. On vous rappelle les zones concernées. Montpellier et toute sa métropole. Moguio, le Lunellois, Sommières, Ganges, Sète, Clermont-Lérault et Lodève. Dans ces secteurs-là, il n'y a pas d'école aujourd'hui. L'ouest du département est assez épargné. Béziers, ça se passe plutôt bien. Si vous êtes à Béziers, dites-nous aussi comment ça se passe. Hein. On vous oublie pas, évidemment. 04 67 58 6000.
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0: Soyez prudents, prenez soin de vous et souriez aussi avec la musique d'ici, héros. Voici Bonnet M pour débuter la journée. 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

0: 8h42.
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0: Nous sommes en vigilance rouge pour le phénomène pluie et inondation sur le département de l'Hérault. Ça tombe assez fortement actuellement sur le secteur du pic Saint-Loup, chez nos voisins du Gard aussi, Sommières. Ça remonte jusqu'à Alès et ça va être intense comme ça tout au long de cette journée. 04 67 58 6000, vous pouvez nous appeler si vous êtes témoin de quelque chose particulier, un incident à signaler à tout le monde. On transmet évidemment ici Hérault, c'est votre radio locale. On retrouve Eric. Bonjour Eric.
2: Oui, bonjour.
0: Vous nous appelez d'où, Eric ?
2: Alors moi, j'appelle de Montpellier, mais nous habitons à Moulesse et ma compagne travaille à Saint-Hippolyte-du-Fort, donc complètement au nord du département. Et elle m'a appelé un peu catastrophée parce que avant l'arrivée à la Cadière, c'est-à-dire à 5 km de Moulesse et Beaucelles, la route est complètement inondée. Il y a des tas de voitures arrêtées sur le bord. Il y a une voiture qui est sortie de la route. Et bon, à un moment donné, il y a la route qui remonte un petit peu, donc elle est au sec, mais enfin, il n'y a plus moyen de bouger, ni de reculer, ni d'avancer. Toutes les voitures sont bloquées.
0: D'accord, donc secteur de Moulesse et Beaucelles, c'est ce que vous nous dites ce matin, c'est très très compliqué dans ce secteur-là. Hein.
2: C'est ça, c'est juste, enfin, à l'entrée du Gard, quoi. Ouais. On fait la jonction entre l'Hérault et le Gard.
0: Mmh. Et votre douce, ça va, elle a réussi à se mettre à l'abri?
2: En tout cas, elle est arrêtée, elle est dans sa voiture, mais bon, c'est vrai qu'elle est un peu paniquée, donc de toute façon, elle attend, tout le monde attend d'ailleurs, en espérant que ça redescende un petit peu et qu'elle puisse rentrer à la maison, mais en tout cas, elle a prévenu son travail. Alors bon, que nous, du côté de Montpellier, moi je travaille à Montpellier, par contre, bon, il ne pleut pas plus que ça.
0: Pour l'instant, Montpellier, ça va bien, effectivement, c'est en fin de journée que le Montpelliérain va être concerné par ces orages qui sont en plus parfois stationnaires et avec de gros cumuls, des lames d'eau qui sont très importantes. En tout cas, merci pour cette information, Éléonore Sozo.
3: Oui, je voudrais juste ajouter, effectivement, donc Moulesse et Beaucelles, on voit sur la carte de l'inforoute 34, maintenant ça a été mis à jour, Moulesse et Beaucelles, Saint-Hippolyte-du-Fort, effectivement, la route est indiquée comme très inondée. C'est aussi le cas entre Saint-Laurent-le-Minier et Ganges, où elle est carrément fermée pour le coup, la route.
0: Voilà, c'est effectivement là où ça tombe le plus intensément depuis ce matin, donc soyez bien prudents. Merci beaucoup Eric pour votre appel et on vous souhaite bon courage et de ne pas être trop inquiet avec madame, et ça va bien se passer. À bientôt Eric.
2: Au revoir.
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0: Comme Eric, n'hésitez pas, si vous avez une information comme celle-ci, à nous partager. 04 67 58 6000. Ici Héro avec vous toute la journée. Notre invité dans quelques instants va revenir sur les catastrophes naturelles et ce fonds national pour les catastrophes naturelles qui accompagne les communes quand on a un sinistre qui est déclaré sur une commune. Un fonds qui ne va peut-être plus être assez suffisant vu l'évolution climatique. On en parle avec une journée de débat qui va avoir lieu demain à Montpellier.
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0: Journée spéciale, vigilance météo, vigilance rouge aujourd'hui pour le phénomène pluie-inondation sur le département de l'Hérault. On va vous donner la parole de 9h à 10h et tout au long de la journée. Vivien Cuguière, bonjour.
7: Bonjour Arthur, bonjour à tous. Évidemment, on va continuer cette émission que vous avez mis en place déjà depuis ce matin, la édition spéciale, avec un numéro de téléphone que vous connaissez par cœur, le 04 67 58 6000, qui va vous être utile pour nous appeler, nous raconter un petit peu comment ça se passe chez vous. Est-ce qu'il pleut un peu, beaucoup, énormément, pas du tout aussi, puisqu'il y a une partie du département qui est moins moins touchés. Donc c'est ouvert à tout le monde. Et puis ça va être l'occasion pour nous de faire un petit tableau de la situation tout au long de la matinée. Donc si vous avez des infos à faire partager, il n'y a pas de problème. Si vous êtes resté à la maison, si vous avez changé de planning, si au contraire vous avez fait comme d'habitude, vous pouvez bien sûr prendre la parole et nous dire tout ça donc sur votre radio ici Hérault à partir de
0: 9h. 04 67 58 6000, il est 8h47 et elle signe son grand retour. Axelle Red revient, elle retrouve Renaud sur un tout nouveau morceau chanté pour elle et on vous le diffuse maintenant sur votre radio locale ici Hérault.

0: Chanter pour elle, le retour d'Axel Red avec Renaud, c'est un peu une suite spirituelle de Manhattan Kaboul. Axel Red sera l'invité d'Émilie Mazoyer dans votre émission Décibel ce soir à partir de 19h. 8h51, ici Héros mobilisé pour vous accompagner en cette journée spéciale météo avec la vigilance rouge, phénomène pluie et inondation. Des impacts également sur vos conditions de circulation, Éléonore.
1: Oui, effectivement, là on vient d'avoir l'info par exemple que la RD25 est fermée entre Cazillac et Gorniès parce qu'il y a de nombreux ruissellements sur les routes.
0: Si vous rencontrez une difficulté sur la route, vous nous appelez au 04 67 58 6000. On relaiera l'information pour vous.
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0: Catastrophe naturelle, pourra-t-on continuer à s'assurer ? Tel est le sujet de cette journée débat qui aura lieu demain de 9h à 17h, salle Rabelais à Montpellier. On est entre le Quorum et la Comédie. Il s'agit d'une journée de débat gratuite organisée par le laboratoire d'idées Montpellier 2050 sur l'avenir de l'assurance face aux catastrophes naturelles en hausse. Une journée qui prend tout son sens dans le contexte climatique du jour. Dominique Martin Ferrari, journaliste et membre de Montpellier 2050, est notre invité. Bonjour.
3: Bonjour.
0: Demain, vous allez donc partir d'un constat, celui que le fonds CatNat, catastrophe naturelle, que possède la France, n'est plus suffisant face à la hausse des crises climatiques. Mais déjà, c'est quoi ce fonds en fait ?
3: Alors, ce fonds, il est alimenté, en fait, c'est un fonds qui a été créé en 1982. C'est à partir de là, si vous voulez, que vos assurances, il est alimenté par une partie de vos assurances. En 1982, quand il a été créé, il y avait 5,5% de vos assurances qui allaient l'alimenter. Aujourd'hui, on en est à 20% de vos assurances. C'est ce qui explique un petit peu, quand on dit, bon, l'assurance augmente parce que nous sommes solidaires. Et c'est le seul, finalement, c'est le seul exemple existant au monde que nous avons de solidarité, un fonds de gestion solidaire sur les catastrophes naturelles.
0: Avec justement cette surprime, en fait, c'est la cotisation supplémentaire dans le contrat d'assurance pour financer ce fonds en catastrophes naturelles. Il a augmenté l'an dernier, il risque encore de grimper.
3: Ah ben, il risque de grimper parce que, effectivement, les catastrophes naturelles se multiplient. Et puis, il y en a d'autres même qui s'annonce comme la tornade de Pomas, qui n'était pas considérée comme une catastrophe naturelle jusqu'à présent, puisque seuls les cyclones dans les dom-toms étaient considérés comme catastrophes naturelles, mais pas du tout en France, puisqu'on n'avait jamais eu des vents de cette intensité.
0: Et c'est vrai que beaucoup disent que cette loi est obsolète, et c'est vrai que quand on voit les dégâts dont vous parlez du 24 août à Pomas, mais aussi à Pollan, par exemple, dans le Biterrois, qui avait été une commune qui s'était bien touchée et qui s'est vue refuser la reconnaissance de l'état de catastrophe naturelle, on se dit il y a un problème quand même.
3: Non, parce que vous pouvez pas considérer tout comme étant une catastrophe naturelle. Pour l'instant, il y en a 4 qui sont déjà solidaires, hein, dans lesquelles vous êtes solidaires, hein, qui sont la sécheresse, hein, les inondations, les glissements de terrain. Attendez, j'en oubliais, je ne sais plus. Enfin bon, peu importe. Enfin, on en a 4 et justement, on n'a ni les feux, parce que les feux sont à 90% d'origine humaine, donc ça n'est pas une catastrophe naturelle, ni les cyclones, le vent, parce que effectivement, ça n'est pas coutumier chez nous.
0: Alors pour autant, il y a une loi qui est portée par le sénateur Hérolté Hussein Bourgi, la loi numéro 900, qui vise à intégrer certains phénomènes atmosphériques d'intensité exceptionnelle, donc les tempêtes, les tornades, les vents violents, dans ce régime de catastrophe naturelle. Elle est en cours d'examen depuis la fin de l'été, cette loi. Vous, comment vous l'apercevez à Montpellier 2050 ?
3: Ben, comment on l'aperçoit ? Il faut simplement déjà qu'on applique des principes qui sont des principes pour maintenir ce fonds solidaire. C'est un des fonds qui existent et auxquels nous tenons beaucoup. C'est-à-dire qu'il ne faut pas tomber dans le système américain, par exemple, du chacun pour soi, où chacun se débrouille avec ses propres problèmes et on en arrive, par exemple, aux incendies à avoir des gardiens sur des boîtes privées. Donc, notre colloque veut inciter les citoyens à comprendre que tout le monde est embarqué finalement dans un même bateau, que nous allons devoir aujourd'hui modifier nos manières de penser, de voir les choses, qu'il va falloir respecter les consignes de sécurité, comme aujourd'hui par exemple on les a face à un événement important, et il va falloir que les gens soient éduqués et aident surtout les élus et comprennent ce que demandent les élus.
0: Qu'est-ce qui peut sortir concrètement d'une journée comme celle-ci ? Vous allez avoir des propositions, des vraies solutions ?
3: Alors, il est surtout question d'expliquer, d'informer.
0: D'accord.
3: Il y a beaucoup de fausses informations qui circulent justement sur qu'est-ce que c'est que ce fonds CatNat. Donc d'abord expliquer le système assurantiel, et ça c'est vraiment un point important. Ensuite, rappeler aux gens qu'on est entré dans une vague de réchauffement climatique importante qui va durer, et que l'été, j'entends encore dans le bus des gens dire « Oh mais il a fait chaud cet été, mais l'année prochaine ça sera pire ». Et les climatologues disent que l'année 2026 sera considérée comme une année fraîche en 2050 par exemple.
0: D'accord, ouais.
3: Donc il faut que les gens prennent conscience de cela, qu'ils oublient le déni. Donc qu'ils sachent aussi choisir les technologies qu'ils vont devoir accepter et qui ne seront plus calculées par rapport... La question qu'on va se poser, c'est pas est-ce qu'une digue va résister à la crue centennale, c'est quelle va être la durée de vie climatique de cet outil que l'on accepte et que l'on commence à mettre en place.
0: Journée de débat donc demain, 9h à 17h à la salle Rabelais de Montpellier, c'est gratuit. Catastrophe naturelle, pourra-t-on continuer à s'assurer, organisée par Montpellier 2050. Merci Dominique Martin-Ferrari d'être passé nous voir ce matin.
3: Merci.
0: On vous rappelle cette information principale avant de se quitter et de laisser la place à Vivian Cuguière qui va continuer de vous accompagner et de vous donner la parole au 04 67 58 6000. C'est la vigilance rouge pour le phénomène pluie et inondation. Sébastien Garnier, ça peut concerner la circulation évidemment ce matin.
4: Oui, avec cette décision qui vient d'être prise par la préfecture de l'Hérault qui abaisse la vitesse à 90 km/h sur les autoroutes du département pour aujourd'hui. Donc pas plus de 90 sur la 9, notamment la 750. Par exemple, toutes les autoroutes du département.
0: Mais également la 75, 04, 67, 58, 6000. On vous attend si vous êtes témoin justement d'un incident, d'une zone dangereuse. Vous pouvez nous appeler ce matin tout au long de la matinée. Merci beaucoup, Éléonore, d'avoir été avec nous ce matin.
1: Mais de rien, et soyez prudents, passez une bonne journée au sec.
0: Effectivement, grande prudence à vous. Merci également, Sébastien. L'actu arrive dans un instant à 9h. Et moi, je vous dis à demain, les amis.
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0: Pas d'école pour les jeunes des différents secteurs du jour. Montpellier, Moguio, Lunel, Sète, Ganges, Sommière, Lodève, Clermont-l'Hérault. On vous invite également à rester à la maison avec cette vigilance rouge, phénomène pluie inondation. Et on vous donne la parole ce matin, Vivian Cuguière.
10: Oui, parce que nous, c'est pas fermé. Nous, c'est ouvert. Donc, on peut continuer. Il n'y a pas de problème. À partir de 9h, donc, vous allez même pouvoir prendre la parole. 04 67 58 6000, ou que vous soyez dans le département de l'Hérault, que vous soyez sous la pluie, pas encore. Si déjà il pleut beaucoup, racontez-nous un petit peu ce que vous êtes en train de vivre, évidemment. Si vous avez changé de planning, ce que vous avez prévu de faire aujourd'hui, il n'y a pas de problème. Vous allez pouvoir intervenir sur votre radio préférée qui est là pour vous accompagner tout au long de la journée, bien sûr, avec toutes les dernières infos. Ça démarre juste après, donc celle de 9h. Les infos de 9h, oui.
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0: Soyez prudents ce mercredi. Ici, Hérault vous accompagne. Il est 9h. L'actu locale, Sébastien Garnier. On relève déjà jusqu'à 250 mm de précipitations sur l'extrême nord-est du département, dans le pays gangeois.
4: Oui, il a déjà beaucoup plu, effectivement, cette nuit. Le fleuve Hérault, amont, grossit 4,50 m à La Roque. Il est encore loin de déborder, mais on surveille. Suite au déclenchement de la vigilance rouge à 8h ce matin, la préfecture a décidé, vous le disiez, de fermer tous les établissements scolaires, collèges, lycées, université. C'est mercredi, il n'y a pas d'école pour les primaires et maternelles. Donc tous les établissements situés à l'est de notre département, au-delà d'une ligne qui va grosso modo de 7 jusqu'à l'Odève en passant par Clermont-l'Hérault. Tous les habitants de cette zone ont reçu tout à l'heure un message d'alerte un peu effrayant, faut quand même le dire. Véronique Saint-Martin-Saint-Léon, sous-préfète, nous en parlait il y a quelques minutes.
11: Le but, c'est d'attirer l'attention, ce n'est pas de faire peur. Et donc, l'objet, si vous l'avez eu, c'est bien que cela attire votre attention, de sorte que vous puissiez lire avec attention le message qui accompagne cette sonnerie et qui redonne les messages de vigilance, notamment de reporter les déplacements, d'éviter d'utiliser la voiture, d'éviter toute difficulté que nous pouvons rencontrer en cas de très forte précipitation.
4: Et si vous êtes obligé de prendre la voiture, levez le pied. La préfecture a décidé d'abaisser pour aujourd'hui la vitesse à 90 km/h sur les autoroutes du département. Je rappelle qu'à Montpellier, tous les événements et manifestations qui étaient prévus aujourd'hui sont annulés. Le mieux, vous l'avez compris, c'est le télétravail quand c'est possible. Les transports en commun fonctionnent. À propos de bus, le feu a pris ce matin dans les locaux de la TAM à Castelnau-le-Lez. 17 bus garés à l'extérieur de l'entrepôt aurait brûlé. 70 pompiers se sont rendus sur place. Ils ont réussi à préserver l'entrepôt et les bus qui étaient à l'intérieur. Pour avoir refusé de marier un Algérien en situation irrégulière, Robert Ménard, le maire de Béziers, se retrouve devant la justice cet après-midi. Procès très attendu. L'affaire avait fait grand bruit jusqu'au sommet de l'État. C'était en juillet 2023. Robert Ménard n'avait pas voulu unir Eva et Mustapha, car ce dernier était visé par une obligation de quitter le territoire français. Il risque aujourd'hui jusqu'à 5 ans de prison, 75 000 euros d'amende et de perdre son fauteuil d'élu, Stéphane Pocher.
12: Robert Ménard a toujours dénoncé une situation absurde. On me demande de marier quelqu'un en situation irrégulière qui doit être expulsé. Que l'État assume ses responsabilités, ce n'est pas moi qui ai prononcé cette OQTF. Au niveau de la loi, l'irrégularité du séjour ne suffit pas à empêcher un mariage à un étranger, quelle que soit sa situation. Il a le droit en effet de se marier, sauf s'il y a une opposition du procureur, s'il est persuadé d'un mariage blanc, ce qui n'était pas le cas ici. À l'époque, la volonté du gouvernement était d'expulser 100% des personnes en situation irrégulière vers leur pays d'origine. Je n'ai fait qu'alerter les autorités qui n'arrivaient pas à le trouver, précise Robert Ménard, qui assure avoir été informé de cette situation irrégulière par le futur marié en personne. Robert Ménard ne regrette rien, ne cache pas son inquiétude de perdre sa mairie 6 mois après avoir été réélu pour la 3e fois avec plus de 65% des suffrages dès le premier tour. Un maire est un officier d'état civil, conclut l'élu, mais également un officier de police judiciaire. Je n'ai fait que mon devoir en alertant les autorités.
4: Le procès débute à 13h30. Je rappelle qu'Eva et Mustapha se sont finalement mariés cet été, mais en Algérie. Après le meurtre à Palavas, début septembre, 2 personnes ont été interpellées dans le Gard. L'une a été mise en examen pour meurtre, placée en détention provisoire. L'autre, mise en examen pour soustraction d'un criminel à l'arrestation, est placée sous contrôle judiciaire. On ne sait toujours pas ce qui est à l'origine de ce drame. Un homme lardé de coups de couteau avait été retrouvé dans une location Airbnb. On saura le 13 octobre si l'élection municipale du printemps l'an dernier à Montpellier est annulé. Le tribunal administratif examinait hier le recours déposé par Rémi Gaillard. L'humoriste estime qu'il a été défavorisé car certains électeurs n'ont pas reçu sa profession de foi. Le rapporteur public préconise le rejet de son recours. Le tribunal qui dira le même jour si l'élection du conseiller municipal de la France insoumise, Rani Slimane, à Montpellier toujours, est irrégulière ou pas. Un recours a été déposé par 2 particuliers et la préfecture, estimant qu'il n'a pas démissionné de son poste à la mairie suffisamment tôt avant le scrutin. Il plaide la bonne foi et évoque une erreur administrative. Enfin, sachez que la ministre de l'Agriculture, Annie Genevard, est dans l'Hérault depuis hier soir. Elle a choisi son jour. Ce matin, elle se rend à la cave coopérative du Muscat de Frontignan. La ministre ira ensuite au congrès annuel de la Fédération nationale ovine. 9h05, on accueille Vivian Cuguillère avec Vivian, un nouveau point météo avec Loïc Spadafora, notre consultant.
10: Bien sûr, Loïc est là. Bonjour Loïc.
13: Bonjour.
10: Alors on en est où, la situation, là, ça donne quoi?
13: Mais écoutez, les précipitations continuent de se renforcer sur l'est du département. Ça se forme aussi sur le littoral. Ça devrait d'ailleurs traverser Montpellier dans les prochaines minutes. Et donc, ces précipitations viennent réalimenter le système pluie orageux qui est bien en place du pays gangeois au piémont cévenol gardois. Ça va rester dans ces zones encore ce matin. On le rappelle, c'est surtout cet après-midi et ce soir que les orages vont gagner les plaines et probablement même le littoral en fin d'après-midi et soirée avec des cumuls de pluie très importants en peu de temps. On est sur des sols très secs, donc ça ruisselle. Et on surveille aussi l'Hérault qui continue de grimper du côté de la Roque. Donc à surveiller la crue de l'Hérault et de tous ses affluents également.
10: Ça va être le cas aussi pour le Lez, j'imagine. Il va falloir faire attention, surtout cet après-midi.
13: Oui, effectivement, le Lez, le Liroux, tous les petits cours d'eau qui sont au nord de Montpellier, autour du Pic Saint-Loup notamment, grande prudence cet après-midi et ce soir, puisque ça pourrait également déborder dans ces secteurs.
10: Ça a bien soufflé aussi cette nuit à la maison. Là, est-ce que ça va être le cas encore aujourd'hui? Les vents sont annoncés aussi?
13: Alors oui, surtout sur la zone littorale, et d'ailleurs c'est ce vent marin qui apporte l'humidité. Alors pour le coup, dans l'intérieur des terres, il n'y a pas vraiment beaucoup de vent puisque c'est là où les orages se forment, mais le vent marin, progressivement cet après-midi, il va reculer en fait, il va régresser en Méditerranée, et c'est ce qui va faire que du coup les orages vont se décaler vers les plaines littorales.
10: Bon, reste prudent, de toute façon Loïc Spadafora, merci d'intervenir régulièrement sur notre antenne. Vous êtes notre spécialiste météo, ça nous permet d'avoir toutes les dernières infos. On vous souhaite une bonne journée, à tout à l'heure.
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10: Merci d'écouter Ici Héros, toute la journée avec vous. Journée spéciale puisque notre département est donc en vigilance rouge, pluie, inondation, ça vous l'avez compris. Dites-nous comment ça se passe chez vous ce matin. Est-ce que vous avez un peu de pluie? Beaucoup? Énormément? Pas du tout? Quelle est la situation actuelle dans votre secteur? Notre numéro de téléphone est toujours le même, 04 67 58 6000. Je sais pas, est-ce que comme conseiller vous avez modifié votre planning? Est-ce que vous avez annulé vos déplacements qui ne sont pas importants? Est-ce que vous, chez vous, ça va plutôt bien et vous n'êtes pas donc dans une zone trop touchée par ces intempéries? Dans ce cas-là, est-ce que vous avez continué à faire ce que vous aviez prévu? Dites-nous au 04 67 58 6000. Comme chaque jour, vous prenez la parole entre 9h et 10h, et encore plus aujourd'hui. On compte sur vous.

0: Notre monde, la chanson du groupe Téléphone, c'est ici en haut que vous écoutez.
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0: Ouais, encore plus que d'habitude, hein, au 04 67 58 6000. N'hésitez pas à prendre votre téléphone et juste nous raconter comment ça se passe chez vous. Est-ce que vous avez de la pluie un peu, beaucoup, énormément? Est-ce que vous voyez bien que c'est une journée pas comme les autres qui commence? Vous pouvez évidemment tout nous raconter, si vous avez changé votre planning aussi, comment vous vous organisez aujourd'hui. Voilà, on peut faire ça quand même dans la bonne humeur, hein, y a pas de problème, hein, mais appelez-nous, tiens, pour nous raconter un petit peu comment vous vivez cette journée. Parmi les dernières infos, on a l'abaissement de la vitesse à 90 km/h sur les autoroutes du département. Et puis en ce qui concerne les routes inondées ou fermées, on a déjà la route qui est inondée entre Moulès et Beaucelles et la Cadière, donc en pays gangeois, et pareil entre Cazillac et Gorniès, ça c'est la route départementale 25. Si vous avez des infos concernant justement des routes qui sont coupées, des itinéraires qu'il faut éviter, hein, vous savez que c'est un petit peu une chaîne de solidarité là, donc on compte aussi sur vous, comme ça vous nous donnez les infos, nous on vous en donne quand on en a, et vous lorsque vous en avez aussi, vous pouvez les partager via WhatsApp, c'est possible. Vous pouvez laisser un petit message vocal, pas de problème. Vous enregistrez notre numéro de téléphone dans vos contacts, 04 67 58 6000. Vous pouvez bien sûr nous appeler, même numéro de téléphone, 04 67 58 6000. Et puis il y a Molly qui vous accueille au standard d'ici Héron. Et comme ça, vous allez pouvoir passer à l'antenne sans aucun problème. On va réécouter Véronique Martin-Saint-Léon, qui est la sous-préfète de l'Héron, parce que nous expliquait ce matin que c'était un phénomène qui, pour le coup, va durer.
3: Oui, tout à fait. Vous avez tout à fait raison. Mais néanmoins, on appelle à la plus grande vigilance. Vigilance rouge, cela veut dire que les personnes doivent annuler ou retarder leurs déplacements qui ne sont pas indispensables. Et donc, notre message est bien la plus grande vigilance pour les familles, pour les personnes, les habitants, dans une zone plutôt est-nord, une ligne qui va globalement de l'Audève à 7,

0: en passant par Clermont-l'Hérault, et toute la partie est de l'Hérault est placée en vigilance rouge. Donc grande vigilance sur ce secteur, et bien évidemment nous avons envoyé dès hier un message pour suspendre les transports scolaires. Les établissements scolaires sont fermés. Bien évidemment, les personnes qui n'auront pas entendu ce message et qui auront quand même envoyé leurs enfants, ceux-ci seront reçus, mais néanmoins, la plus grande prudence, on évite tout déplacement quand ils ne sont pas indispensables.
1: Alors, la question qui se posait aussi, c'est concernant les universités. Est-ce que les universités sont fermées? Alors, côté est du département, bien sûr, et puis les crèches également. On a eu des messages ce matin pour nous poser la question.
0: Alors, oui, ça, les universités sont concernées. Nous avons, au sein du centre de crise qui est réuni depuis 5 heures du matin en préfecture, nous avons la représentante, et donc, effectivement, les universités ont annulé leurs cours aujourd'hui. Et pour les crèches, eh bien, il est de la responsabilité des directeurs et directrices de crèches de voir s'il faut ou non fermer. Mais toutes les crèches que nous avons eu au téléphone ce matin, nous leur avons indiqué la plus grande vigilance et le fait qu'il faut éviter tout déplacement. Donc, en fait, un certain nombre de directeurs ou directrices vont proposer la fermeture de leur crèche. Donc voilà.
1: Merci à Véronique Martin-Saint-Léon, sous-préfète de notre département de l'Hérault. C'est vrai que pour l'instant, ça va peut-être encore. Vous vous dites, bon, là, il n'y a rien de grave. Et c'est surtout pour rentrer cet après-midi, une fois que vous aurez passé votre journée au travail. Donc voilà, le mieux c'est de rester à la maison si vous le pouvez, bien sûr. 04 67 58 6000, vous pouvez prendre la parole, nous dire voilà comment ça se passe pour vous. Est-ce qu'il pleut chez vous? Est-ce que ça s'est intensifié? On essaie de suivre ça en temps réel. Et on écoute aussi de la musique, hein. Voici Vianney avec D'or et d'étain, c'est sa nouvelle chanson, c'est dans notre playlist.

0: d'éteint la nouvelle chanson de Vianney sur la radio ici Héron. Nous sommes mercredi aujourd'hui le 30 septembre. On termine le mois de manière un petit peu bizarre quand même, hein, avec cette forte pluie, avec cette vigilance rouge donc pour notre département de l'Hérault et le département du Gard. Que vous soyez dans le département et même dans le Gard, évidemment, vous pouvez prendre la parole au 04 67 58 6000 si vous arrivez sur des routes inondées, sur des routes coupées, et puis même si vous êtes tranquillement à la maison mais vous voulez nous raconter un petit peu comment ça se passe chez vous, il n'y a pas de problème. C'est ce qu'a pu faire par exemple France, qui nous a laissé un petit message sur WhatsApp pour nous dire que voilà, c'était orage et grosse pluie sur Villeneuve-les-Maguelones depuis 10 minutes. Donc voilà, si vous avez des infos de votre côté, évidemment, on est preneur. Les transports en commun fonctionnent pour l'instant, en tout cas, à suivre. On vous tient au courant de ce côté-là. Les parcs, les jardins sont fermés à Montpellier. Et évidemment, le conseil, c'est de rester chez vous si vous le pouvez. Voilà. Donc 04 67 58 6000. Vous êtes les bienvenus pour nous raconter votre journée et nous dire comment ça se passe pour vous.
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0: Au 04 67 58 6000, vous pouvez prendre la parole et même je vous invite fortement à nous appeler pour nous raconter un peu voilà ce que vous vivez actuellement suivant où vous êtes dans le département. C'est vrai que vous pouvez avoir beaucoup de pluie. C'est le cas par exemple là à Montpellier en ce moment. C'est vrai qu'on a eu le message tout à l'heure pour Villeneuve-les-Maguelones de la part de France sur WhatsApp. Vous pouvez laisser des messages WhatsApp, des messages vocaux ou nous appeler au standard sans aucun problème. Noah est à Montpellier. Bonjour Noah.
11: Oui, bonjour Vivian.
0: Comment ça se passe ?
11: Ben ça va, on reste chez nous, hein, on est prudent, on respecte les consignes. Voilà, avec la pluie qui s'intensifie maintenant. Jusqu'à présent, on n'avait que quelques gouttes et puis quelques rafales, mais bon, là, on sent que c'est parti.
0: Est-ce que vous avez eu Noah ce matin, comme beaucoup d'entre nous, l'alarme, la petite sonnerie là d'un seul coup qui nous a fait un peu peur quand même ?
11: Ouais, deux fois même. C'est vrai que c'est effrayant. Hein.
0: Et alors sur le coup, qu'est-ce que vous vous êtes dit ? Vous avez dit c'est normal ? Parce que moi, j'ai cru que j'avais laissé mon réveil. Donc non, c'est pas ça.
11: Mais je vous écoutais. Donc après, j'ai tout de suite compris. On nous a expliqué sans problème. Ouais. Mais c'est vrai qu'on n'est pas habitué, quoi. Donc
0: il y a un petit côté effrayant quand même. Hein. Sur le coup, on fait qu'est-ce qui se passe ? Bon, c'est quoi le programme alors du coup aujourd'hui ?
11: Bon, aujourd'hui, normalement, c'est des cours du côté de la fac de Paul Valéry. Mais du coup, on a reçu un message ce matin, un mail nous informant que c'était fermé par mesure de précaution, bien sûr. Donc bon, c'est à vous écouter au chaud, Voilà, ouais. Pour avoir les dernières infos et puis attendre que ça se passe. Hein. On ne va pas prendre des risques inconsidérés, hein, bien sûr.
0: Oui, alors je ne suis pas pour qu'on ait un temps pourri comme ça, mais si j'avais été encore étudiant et si on m'avait dit « bon, la fac est fermée », je ne l'aurais pas non plus ultra mal vécu. Quoi, hein. Je me serais dit « bon, s'il faut rester chez nous, on va rester chez nous. Hein. » Voilà, quoi.
11: Non, c'est sûr. Et puis en plus, c'est vrai qu'il y a, avec de nombreux arbres sur le parcours, enfin dans l'université, ouais. Ça peut être dangereux, c'est vrai, sur le coup. Donc, faut pas prendre de risques inconsidérés. On peut se rendre en cours pour avoir un arbre sur la tête.
0: Ouais, en plus, c'était des cours de quoi aujourd'hui ?
11: Aujourd'hui, j'avais cours de discours, méditation de discours journalistique.
0: Ah. D'accord.
11: Voilà, j'avais enquête de terrain. Voilà, ce qui était prévu.
0: Enquête de terrain, mais il fallait sortir, non ? Non, c'est des cours d'enquête de terrain.
11: Oui, on a des cours d'enquête de terrain. Après, on doit analyser, c'est vrai, le terrain, mais enfin, pas aujourd'hui. Hein, là,
0: pour ouais, non. Non, non.
11: C'est pas trop.
0: Ouais, on va repousser un peu. On va repousser un peu, quoi. Bon, très bien. Alors, donc, la journée, ça se passe à la maison et au chaud, ouais. Enfin, au chaud. On n'a pas non plus les températures ultra fraîches, hein, je veux dire, c'est surtout la pluie, hein, mais sinon, ça va,
11: c'est
0: quoi.
11: C'est très humide, voilà. Même. Hein,
0: et le vent aussi, attention, voilà, ouais. Je sais pas, Noah, si vous avez une terrasse avec, je sais pas, un parasol encore ouvert, faites attention, ça peut s'en.
11: Oui, il faut tout fermer, là.
0: Exactement.
11: Fermer les fenêtres, on a été surpris, là, d'un coup, en quelques minutes, ouais. On ferme tout.
0: Bon, en fonction de l'évolution, n'hésitez pas à rappeler, hein. Voilà, si vraiment il se passe quelque chose, hein, on peut avoir un spécialiste, ou en tout cas, un auditeur qui s'intéresse à la météo et au temps tout au long de la matinée. De toute façon, si vous n'avez rien de prévu, vous pouvez nous appeler sans problème. D'accord, Noah ?
11: Il n'y a pas de souci. Très bien. Ben, merci beaucoup.
0: À plus tard. À bientôt.
11: Allez, à plus tard. Au revoir.
0: Et bon courage et prudence, évidemment. 04 67 58 6000. Voilà, vous pouvez faire comme Noah. Hein, c'est pas compliqué. C'est juste faire un petit point sur la météo, nous dire comment ça se passe chez vous. Et en plus, si vous êtes à la maison, que vous avez du coup annulé ce qui était prévu, vous avez un petit peu de temps pour nous appeler. Bon, et ben alors 04 67 58 6000. Ce qui me ferait plaisir, là, avec ce temps. C'est Dalida. Ah, j'aimerais.

0: Dalida, Besame Mucho, c'est la radio Ici Héros que vous écoutez.
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0: Ouais, au 04 67 58 6000, franchement, n'hésitez pas à prendre la parole. Dites-nous un petit peu comment ça se passe chez vous là ce matin, ça m'intéresse de voir un petit peu. Il y a Luc qui est à Agnane. Bonjour Luc.
2: Bonjour Vivian.
0: Comment ça va Luc?
2: Eh ben ça va bien. Bah du coup, je suis même pas à Agnane, je suis en train de faire mes courses.
0: Ah bah. Bah c'est-à-dire, voilà, c'est-à-dire vous êtes à quel endroit alors?
2: Là, je suis à Gignac.
0: D'accord. Bon, vous avez voilà. Quoi comme temps là? Il pleut un peu, beaucoup, énormément, pas du
2: on
0: tout
2: attend, il pleut pas. C'est entre les deux. Un coup il pleut, un coup il pleut pas. Mais bon, dans l'ensemble, il pleut pas encore beaucoup.
0: D'accord. Et vous avez changé un peu le planning? C'était pas ce qui était prévu?
2: Ah ben, le planning est complètement changé puisque moi, je travaille sur les marchés.
0: Ah oui, non, là non. Là, ouais.
2: Voilà. Donc, on est arrivé comme d'habitude sur les marchés à 6h du matin. On a tous bien déballé. Et une fois que ça a été bien déballé, on a eu... question de remballer suite à l'alerte rouge qui a été déclarée vers 7h.
0: Ah ouais, d'accord. Et c'était à quel endroit? C'était à Gignac le marché? C'était où?
2: Non, le marché où j'étais aujourd'hui, c'était Clermont-Léron.
0: Ah oui, Clermont-Léron. Ah bah oui, en plus, ouais. Ah bah oui, on est mercredi, je suis bête. Évidemment, on est venu sur le marché de Clermont-Léron. Bah la fois on est venu, il faisait plus beau qu'aujourd'hui, hein, donc c'était mieux.
2: Bah.
0: Et vous vendez quoi alors, Luc? C'est quoi vous vendez?
2: Alors, nous, on vend, moi je vends de la charcuterie, du fromage et de la viande.
0: Oh, voilà. Trop bien.
2: Avec un camion réfrigéré. On a le laboratoire qui est basé à Spiran.
0: Ouais.
2: Et tous les matins, donc je remplis le camion avec toute la marchandise. Je vais sur les marchés qui me sont attribués et ensuite je fais mon travail et je rentre sur les 14 heures pour tout redéballer au laboratoire.
0: Mais alors du coup, lorsque vous parlez de camion réfrigéré, c'est un camion qui s'ouvre sur le côté là, il y a une fenêtre qui s'ouvre.
2: Absolument.
0: J'aimerais avoir ça moi. Je voudrais en avoir un.
2: Le bon côté. Ah ouais, c'est vrai.
0: Ah j'adore l'idée de poser le camion là, d'ouvrir là, tout. Voilà et hop.
2: C'est vrai que c'est sympa.
0: Ah ça c'est cool.
2: Sympa. Et puis on déballe, il y a des choses qui sont réfrigérées, il y a des choses que le sec qui est posé sur le dessus du camion, donc ça donne de l'ambiance, ça donne du relief et c'est vrai que c'est assez sympathique.
0: Bon, ce qui veut dire quand même que lorsqu'on a un camion comme ça et qu'on fait les marchés, on est un tout petit peu plus à l'abri que celui qui a juste un parasol. On est d'accord quand même.
2: On est bien d'accord. Oui, ouais. C'est quand même plus sécurisé et plus sympathique. Absolument.
0: Bon. Ouais, pour vous, du coup, c'est pas très rigolo parce que bon, certes, vous restez, vous avez une journée un peu plus calme, mais bon, forcément, on perd un petit peu d'argent quand même, quoi.
2: On perd du chiffre, voilà. Mais bon, après, ça fait partie du jeu. Hein,
0: ouais,
2: c'est que quand on fait ce genre de travail en extérieur. Les intempéries, il vaut mieux prévoir que guérir. Hein, comme
0: exactement. Et puis demain, ça ira mieux. Et demain, alors, vous êtes où demain?
2: Demain, je suis sur Agnane, justement.
0: D'accord.
2: Alors, j'espère que ça sera un peu mieux, parce que je pense que ça va durer quelques jours. Hein. C'est un petit épisode saisonnel.
0: Alors, apparemment, demain, ça ira mieux. Alors, peut-être demain matin. Et vous, le problème, c'est que les marchés, c'est le matin. Donc, peut-être que demain encore, ouais. Ça peut poser problème. Mais non, normalement, ça ne va pas durer éternellement. On écoutera tout à l'heure Alix Roumaniac, là, qui nous avait donné quelques infos à ce sujet. Ça ne devrait pas être très, très long. On ne va pas falloir être trop patient. Ça va aller. Donc, demain, le jeudi, c'est Agnane. Alors, dites-nous après. Alors, vendredi, c'est où?
2: Un vendredi, Montagnac.
0: Ok. Samedi, dimanche aussi?
2: Samedi, c'est Gignac.
0: Ouais.
2: Et le dimanche, je vais sur Capestan.
0: Mais alors, c'est quel jour que vous vous reposez, alors, vous?
2: Le lundi.
0: Ah, voilà, le lundi, il n'y a pas de marché. Et le mardi, c'est où?
2: Ouais. Le lundi, c'est les Arceaux à Montpellier.
0: Ah, ouais, d'accord. Voilà. Bon, d'accord. Eh ben...
2: on a deux autres camions qui se promènent aussi, donc il y a d'autres personnes qui aiment les camions, évidemment. Donc, okay. Ça fait pas mal de marché dans la semaine.
0: D'accord, je vois. Bon, très bien. Ouais. Eh ben, bonne course alors. Reposez-vous bien aujourd'hui.
2: Merci, c'est gentil, Vivian.
0: Et puis, c'est gentil de nous avoir appelé pour nous tenir au courant, puisque voilà, ça m'intéresse.
2: Avec grand plaisir. Je vous souhaite une belle journée.
0: À bientôt, Luc. Merci de nous avoir appelé.
2: Au revoir, Vivian. Merci.
0: Voilà. Eh ben, vous aussi, vous pouvez nous appeler. Comme Luc, dites-nous un petit peu là. 04 67 58 6000. Jérémy, tiens. Pour l'instant, c'est plutôt calme sur 7. Quelques rafales de vent et 23 degrés. Je dis calme par rapport à ce qui tombe sur Ganges, notamment depuis ce matin. On a tout de même reçu un message à faire alerte ce matin vers 7h55, donc prudence. Merci pour le message, Jérémy. Vous aussi, vous pouvez vous exprimer via WhatsApp, il n'y a pas de problème, ou en nous appelant directement, comme vient de le faire Luc. 04 67 58 6000. La musique d'ici Hero Imagination, Just an Illusion. Juste après, on va écouter ce que disait Alix Roumaniac. De près

0: Just an Illusion, Imagination. C'est la radio ici en haut que vous écoutez encore plus aujourd'hui que d'habitude, s'il vous plaît. Comme ça, vous aurez toutes les infos concernant cette journée spéciale avec une journée que vous passez peut-être d'ailleurs à la maison, puisque évidemment le télétravail est conseillé, privilégié. Il n'est pas interdit de se rendre à son travail, mais c'est fortement déconseillé. À voir avec votre employeur quand même. Tenez-le au courant, évidemment.
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0: Bon, on va réécouter Alix Roumaniac. Alix Roumaniac, on l'a eu tout à l'heure au téléphone, c'est le président de Predict Service. On a fait déjà le point sur les secteurs qui avaient été touchés cette nuit, dans quelle mesure. On avait parlé de 250 mm en pays gangeois.
2: Oui, effectivement, l'épisode a démarré cette nuit avec vraiment un flux de sud, et c'est la zone des reliefs qui a connu le plus de précipitations. En gros, c'est des zones qui vont effectivement du nord de l'Hérault et la partie ouest du Gard, hein, autour du Vigan, la zone de Ganges, La Roque, Montoulieu, et c'est effectivement, on a dépasse les 150 voire 200 mm de manière un peu généralisée sur ces zones. C'est l'amont du bassin versant de l'Hérault et l'amont du bassin versant du Vidour, là, aux alentours de Quissac, juste de l'autre côté du Gard, qui a contenu les plus fortes précipitations, et ça va se poursuivre cette fin de matinée. Et ce qui est un petit peu à l'origine de la vigilance rouge que vous évoquiez sur le département de l'Hérault et du Gard, c'est que ce système-là qui va se rester là sur la matinée, dans la fin de matinée, début d'après-midi, devrait descendre en plaine pour après s'évacuer sur l'est. Et ce qui est craint, c'est effectivement des pluies assez intenses et stationnaires, y compris sur la plaine, cette fin de matinée et début d'après-midi, plutôt effectivement est du département et puis pas département du Gard. Donc c'est ce que l'on va suivre et ce que l'on est en train de suivre. Les équipes sont derrière les grands écrans radar pour suivre minute après minute le positionnement exact de ces précipitations pour faire passer des messages très ciblés aux communes de manière à activer toutes les mesures de sécurité.
0: Et c'est vrai qu'Alix, nous aussi, on est donc sur le qui-vive. Là, on regarde les messages qui arrivent. Tiens, par exemple, on a des infos pour nous dire qu'il y a des coupures d'électricité, notamment à Montpellier. Il y a quelques petites coupures là aussi, il y a quelques minutes dans le studio. Est-ce qu'on peut craindre un débordement des cours d'eau, de l'Hérault, par exemple?
2: Alors, on va le surveiller, on va dire. Ce que vous l'évoquiez aussi dans le journal, hein, on sort d'une très grande période de sécheresse, donc le niveau des cours d'eau est très très bas, donc c'est pas le point essentiel. On se dit aussi que ces pluies sont une bonne chose pour notre département, hein, parce qu'il manquait beaucoup d'eau. Donc ce qui est craint aussi, c'est plus que les gros cours d'eau, ça va être les ruissellements des petits cours d'eau qui, eux, réagissent beaucoup plus rapidement, ou du ruissellement urbain, effectivement, si on a des fortes intensités. C'est ce qui est attendu ou craint pour l'après-midi. C'est ce que l'on va suivre. Et c'est d'où ces messages et que vous partagez de prudence, notamment de prudence sur la route. Si effectivement on peut éviter de circuler dans ces zones où il y a des fortes intensités, on le sait que c'est là où il y a le plus de risque pour le danger de nos auditeurs.
0: Et si il y a des messages à faire passer, on les fera passer. Alors c'est mal foutu parce qu'on a attendu la pluie pendant je sais pas combien de temps. Là maintenant on en a trop, on se retrouve avec une vigilance rouge, pluie, inondation pour notre département de l'Hérault. Et on en parlait tout à l'heure avec Luc, tiens, par exemple, qui travaille sur les marchés. Du coup, il a dû changer le planning là pour aujourd'hui. Et est-ce que ça va durer longtemps ce phénomène?
2: Oui, alors a priori, c'est pas un épisode qui va être dans la durée, hein. On l'a dit, il va descendre sur la plaine dans le courant de l'après-midi, il va on va dire traîner dans le courant de la nuit et puis s'évacuer normalement demain dans la matinée vers l'est, et il va sortir à Méditerranée vers le sud-est normalement demain dans la journée. Donc a priori, la patience ne sera de courte durée, donc d'autant plus être prudent là dans les heures à venir.
0: Merci en tout cas pour toutes ces infos, Alix Roumaniac, président de Predict Service. Et si vous voulez voir un petit peu comment on travaille Predict Service, ce que sont ces phénomènes-là, épisode méditerranéen, épisode Sevenol, je peux vous conseiller donc une émission qui est dispo sur France.tv qui s'appelle Sale temps pour la planète, qui est justement consacrée aux Cévennes. On en parlera demain dans les écrans d'ici sur votre radio ici Hérault. Mais si vous voulez en savoir un petit peu plus, c'est vraiment dans l'actualité, vous pouvez y aller, c'est en ligne. 04 67 58 6000, vous avez des infos à partager, faut pas hésiter. Vous êtes à la maison, vous voyez la pluie tomber ou pas encore, ça va bientôt arriver, vous avez changé de planning. Luc nous a simplement appelé tout à l'heure pour nous dire voilà, moi j'ai changé un petit peu mon planning. Bah vous aussi, vous pouvez faire la même chose. On vous attend. Et là pour l'instant, c'est la musique de Louise Attaque avec Léa.
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1: Léa, c'était Louise Attaque.
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1: Journée spéciale, émission spéciale aussi, 04 67 58 6000. On est en alerte vigilance au rouge, là, avec pluie, inondation, et puis ça commence à bien tomber, là, suivant où vous êtes. Donc n'hésitez pas à nous appeler pour qu'on fasse un petit point sur la situation, que vous nous racontiez un petit peu comment ça se passe chez vous. Ginette est à Montpellier. Bonjour, Ginette.
4: Bonjour Vivian.
1: Bon Ginette, comment ça va? Parce que, hey, d'accord, il pleut, on est en vigilance rouge, mais moi je voudrais quand même savoir comment vous allez.
4: Eh bien, ça va parce que d'abord il pleut,
1: ouais,
4: et il faut de la pluie,
1: ouais.
4: Voilà, et puis voilà, puis ça va pas parce que j'avais pris un rendez-vous il y a 3 mois.
1: Ah mince.
4: Pour un ophtalmo.
1: C'est-à-dire que déjà on a du mal à avoir les rendez-vous, et le pile le jour du rendez-vous, c'est le jour où il pleut, quoi.
4: Voilà, alors moi je pensais y aller, je dis si le transport en commun ne fonctionne pas, j'irai à pied, ça fait 2 kilomètres et quelques, et puis finalement j'ai reçu un message, mon rendez-vous est annulé,
1: oh.
4: Voilà, donc on repart, alors je vais vite prendre mon Doctolib et je vais vite prendre un autre rendez-vous.
1: Là, je pense que vous n'êtes pas la seule dans cette situation et vous n'êtes pas la seule à râler parce que franchement, lorsqu'on attend un rendez-vous depuis super longtemps et qu'il est annulé au dernier moment, alors certes, ils n'y peuvent rien, hein, c'est vraiment pas de chance, mais bon.
4: Alors, ce qui m'inquiète le plus, c'est que j'ai ma fille qui est infirmière libérale à Montpellier et ben, voilà, elle est sous la pluie, je rentre, je sors et ça m'inquiète.
1: Ouais. Vous disiez quand même qu'on était content d'avoir de la pluie. Le problème chez nous, c'est qu'on ne sait pas faire les choses à moitié. Donc, c'est ou rien du tout ou beaucoup trop. Hein, donc, ça, c'est toujours le problème. Mais bon.
4: C'est le sud. Hein.
1: Ah, voilà, ça, c'est le sud. Voilà. Ça, c'est les Cévennes. Ça, c'est la Méditerranée. Hein. Ça, c'est y en a un problème avec ça.
4: Voilà, donc voilà, c'était pour vous dire que j'étais très déçue de l'annulation.
1: Ben, je comprends.
4: Et puis surtout que j'étais très inquiète pour ma fille, qui, en espérant que les patients soient tolérants, tiennent un peu de rendez-vous.
1: On va espérer, et surtout on va espérer que tout se passe bien pour tout le monde, qu'il n'y ait pas de problème. Et même si ça déborde, s'il n'y a pas de. Voilà. Mm-hmm. Si ça s'arrête là et que c'est juste un petit peu trop d'eau et puis que ça rentre dans l'ordre, tout va bien. On se tient au courant.
4: Là, j'écoutais vos informations que tout à l'heure, votre bulletin météo.
1: Ouais.
4: En principe, ça devrait se calmer un petit peu.
1: Ouais.
4: Un petit peu demain matin, vous avez dit. Puis après l'après-midi, ça devrait aller. Heureusement, parce que je fais du bénévolat et là, il faut que j'y aille. Donc,
1: Normalement, demain, ça devrait aller. C'est aujourd'hui, cet après-midi, là, ou en fin de matinée, ça risque d'être un peu chaud. On va voir. Et restez à la maison, Ginette. De toute façon, c'est annulé, le rendez-vous.
4: Voulez-vous que j'aille, là?
1: Ouais, de toute façon, voilà.
4: C'est impossible, hein.
1: Après,
4: c'est fermé, de toute façon.
1: Oui, on sortira un autre jour. Allez, on fait comme ça. Bon, voilà, Ginette, je vous embrasse. Je vous souhaite une bonne journée. À très bientôt. 04 67 58 6000. Vous aussi, vous pouvez nous appeler ou nous laisser des messages. Tiens, il y a par exemple Chantal qui nous a laissé un message pour nous dire ça y est, il pleut fort avec orage sur Montferrier. Il y a Ingrid aussi. Bonjour l'équipe. Gros coup de tonnerre à Bayargues, mais pas beaucoup de pluie. Donc voilà, ça avance petit à petit. 04 67 58 6000. Prenez la parole, faut pas hésiter. Dites-nous un petit peu ce que vous vivez ce matin. FR David. Ah, parce qu'on a besoin de musique aussi. Et on a besoin d'eau, on a besoin de musique. Voilà. Alors on y va, on écoute Words.

0: Et faire David, Words Don't Come Easy, c'est la musique d'ici Héros.
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0: Si vous êtes en voiture, si vous avez dû sortir, vous n'avez pas eu le choix. Route inondée entre Moulesse et Bossel et Lacadière, tiens par exemple, en Pays Gangeois. La route départementale 25 fermée entre Cazillac et Gorniès. Le parking du Lido au Grand Travers est fermé. La vitesse est abaissée à 90 km/h sur les autoroutes du département toute la journée. Là, on vient d'apprendre que les tramways à Montpellier est visiblement allé vers le dépôt. Donc, ça commence à s'intensifier un peu. On a Jérémy qui est avec nous, qui justement est à Montpellier. Bonjour Jérémy.
3: Eh bonjour.
0: Bon, eh ben alors, quelle journée là? Qu'est-ce que vous voyez, vous?
3: Un épisode semaine, classique.
0: Ouais, c'est ça.
3: Classique, comme on connaît une fois tous les 5-10 ans. Bon, ça m'inquiète plus, on va dire.
0: Non, c'est pas que c'est voilà, super inquiétant, mais bon, c'est tracassant. Ça me tracasse. Ça me tracasse un peu quand même.
3: Celui-là est particulièrement sévère, effectivement.
0: Ouais. Bon,
3: du coup, bah, écoutez, moi, ça. Donc là, l'orage est localisé, on va dire, Saint-Gély-Grabel-Montée de Bel Air. Ça vient de passer à l'instant. Là, c'est en train de se calmer. C'est en train de se diriger vers Montpellier. La route de Bel Air est praticable. On voit que la source de la vie, quand on passe au petit pont de Grabel, commence à monter tout doucement.
0: Ouais.
3: Mais ça reste largement roulable. Par contre, effectivement, il faut faire attention, notamment aux plaques d'égout qui ont tendance à remonter. Voilà, c'est le plus gros risque actuellement. Mais ça reste largement roulable pour ceux qui sont obligés de se déplacer comme moi.
0: Ouais, vous avez été obligé parce que, expliquez-moi, qu'est-ce que vous faites, vous?
3: Rendez-vous pro. Je suis dans l'informatique, rendez-vous professionnel. On est un peu obligé.
0: Et vous allez pouvoir quand même rentrer pas trop tard ou comment?
3: Bon, écoutez, on verra bien. Ouais. Et puis au pire, on restera chez le client. Il y a pas de.
0: je vais m'installer quelques jours chez vous. Voilà, tiens, voilà.
3: C'est ça.
0: J'ai apporté un petit lait de camp.
3: Voilà, vous voyez le frigo, donnez-moi le bar, il n'y a pas de souci.
0: Bon, d'accord. Merci pour toutes ces infos, Jérémy, donc, pour le côté ouest de Montpellier vers Grabel et autour.
3: Bonne journée.
0: À bientôt, merci de nous appeler. 04 67 58 6000, voilà, c'est tout simple. Ça permet d'aider ceux qui sont également à l'extérieur et qui n'ont pas eu le choix. Donc, n'hésitez pas à nous passer un petit coup de téléphone. Et puis, si vous êtes tranquillou à la maison et puis que du coup vous vous ennuyez et que vous voulez appeler, il n'y a aucun problème. Moi, je suis tout à fait preneur. On est là toute la matinée. Donc, et même toute la journée, on va suivre ça avec la plus grande attention. Donc 04 67 58 6000.
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0: Merci d'écouter ici Héron. La préfète de l'Hérault appelle à la population à la plus grande vigilance face à ce premier épisode méditerranéen de la saison que nous vivons. Et d'ailleurs, merci pour les messages que vous nous laissez, pour vos appels aussi, pour nous tenir un petit peu au courant de ce qui se passe dans notre département de l'Hérault. On sait que c'est plutôt quand même côté est de l'Hérault. Alors, parmi les consignes de sécurité de la préfecture, je reporte mes déplacements, je reste chez moi, je n'utilise pas ma voiture, je ne descends en aucun cas dans les sous-sols ou les parkings souterrains, je m'éloigne des cours d'eau, des berges, des points bas, des ponts, voilà. Il y a plein de petites consignes à respecter, c'est normal en cette journée particulière. On va en parler dans quelques minutes, on va faire un point sur l'info. Bah, Sébastien Garnier est déjà là, tiens.
5: Oui, et vous avez raison Vivian de rappeler que ça ne concerne pas l'ouest du département, puisqu'on était avec notre reporter Stéphane Pocher qui est à Béziers en ligne il y a quelques minutes, et il nous disait qu'à Béziers, il y a du soleil.
0: Ouais. Ah, donc du coup, on peut aller en cours si on est à Béziers.
5: C'est ça.
0: Hein, on peut aller en cours.
5: Oui, oui.
0: Ah, les étudiants bitérois.
5: Le département est grand. Hein, donc,
0: Bon, on fait un point en tout cas sur l'info et puis sur la météo dans 3 minutes, juste après le sourire de Zaz. Hey, fait pas beau, mais on peut quand même un peu sourire. Hein, voilà. Merci d'écouter ici. 04 67 58 6000.

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1: Merci d'écouter Ici Hérault, encore plus que d'habitude. Il est 10h. Enfin, un point sur la météo dans un instant. Les infos là, avec Sébastien Garnier, parce que l'est du département va être très arrosé toute la journée.
2: Oui, la vigilance rouge, pluie, inondation a été déclenchée à 8h ce matin pour toute la journée. Donc effectivement, on attend l'équivalent de plusieurs mois de pluie en quelques heures, déjà jusqu'à 250 mm de précipitation dans le pays gangeois, où ça tombe fort encore en ce moment. Le fleuve Hérault amont grossit, on surveille. La préfecture a décidé de fermer tous les établissements scolaires, collèges, lycées, universités, de Sète à Lodève, en passant par Clermont-l'Hérault, Montpellier et Lunel. Tous les habitants de cette zone ont reçu ce matin un message d'alerte de la préfecture. À Montpellier, tous les événements, manifestations qui étaient prévues sont annulés. Le mieux aujourd'hui, c'est le télétravail. Côté transport en commun, le tramway de la métropole de Montpellier rentre progressivement au dépôt, les rames de tram. Seules les lignes de bus poursuivent leur service. Enfin, sachez que la préfecture a abaissé la vitesse à 90 km/h sur les autoroutes du département. Pour la journée, le feu a pris ce matin dans les locaux de la TAM à Castelnau-le-Lez. 17 bus garés à l'extérieur de l'entrepôt sont entièrement détruits ou inutilisables. 70 pompiers se sont rendus sur place. Ils ont réussi à préserver l'entrepôt et surtout les bus qui se trouvaient à l'intérieur. Pour avoir refusé de marier un Algérien en situation irrégulière, Robert Ménard, maire de Béziers, se retrouve devant la justice cet après-midi. Procès très attendu à 13h30. C'était en juillet 2023. Robert Ménard n'avait pas voulu unir Eva et Mustapha, car ce dernier était visé par une obligation de quitter le territoire français. Il risque jusqu'à 5 ans de prison, 75 000 euros d'amende, et aussi de perdre son fauteuil d'élu. Après le meurtre à Palavas début septembre, deux personnes ont été interpellées dans le Gard. L'une a été mise en examen pour meurtre, placée en détention. L'autre mise en examen pour soustraction d'un criminel à l'arrestation et placée sous contrôle judiciaire. On ne sait toujours pas précisément ce qui est à l'origine de ce drame. Un homme lardé de coups de couteau avait été retrouvé dans une location Airbnb. La ministre de l'Agriculture, Annie Genevard, est dans l'Hérault depuis hier soir. Ce matin, elle se rend à la cave coopérative du Muscat de Frontignan, dont le président était notre invité ce matin à 8h moins le quart. La ministre ira ensuite au congrès annuel de la Fédération Nationale Ovine. Et puis, si vous voulez profiter des offres les moins chères, la vente de billets de train pour les fêtes de fin d'année est ouverte sur le site de la SNCF. Dépêchez-vous, l'an dernier, plus d'1,5 million de billets ont été vendus sur la seule première journée. Vivian Cuguillère.
1: C'est moi.
2: Vous avez en ligne Loïc Spadafora, notre consultant.
1: Bien sûr, Loïc Spadafora qui est avec nous, parce que c'est vrai qu'on se disait avec Sébastien, Loïc, ce département, il est grand, et au final, si on est côté Est, on a l'impression qu'il ne fait toujours pas jour, et si on est côté Ouest, ça a l'air d'être plutôt pas mal comme journée.
3: Oui, effectivement, un département coupé en deux aujourd'hui, avec un épisode qui concerne essentiellement la partie Est du département de l'Hérault, on le rappelle, dans les zones s'étirant des Montpellierains en remontant jusqu'au Pic Saint-Loup et au Pays gangeois. Tandis qu'à l'ouest, du côté de Béziers, du Minervois et du Litarois, le temps est plutôt calme, avec à peine quelques averses attendues en journée. Donc c'est vraiment sur la partie est qu'il faut se montrer prudent aujourd'hui.
1: Ouais, et c'est vrai que ça s'intensifie là. En tout cas, on a plein de messages pour nous dire qu'il pleut de plus en plus, notamment vers Montpellier, alors qu'on avait entendu au départ que c'était plutôt en fin d'après-midi. Ça veut dire quoi? Ça veut dire que ça va quand même revenir cet après-midi? Ça va se calmer entre les deux ou c'est parti pour toute la journée, par exemple au bord de la mer, en plaine, etc.?
3: Non, parce qu'on a quelques grosses averses en fait qui circulent du Montpellier jusqu'au Pic Saint-Loup, mais c'est vraiment plutôt en fin d'après-midi et soir, après un risque d'orage solaire dans ce secteur. Et là, pour cette fin de matinée, début d'après-midi, c'est toujours à proximité des reliefs que les précipitations sont les plus intenses, hein, notamment dans le pays gangois, autour de la vallée de l'Hérault, autour du bassin du Léton, où d'ailleurs il y a déjà des inondations. Hein. Entre Gans et Saint-Hippolyte-du-Port, des routes qui sont impraticables.
1: Oui, effectivement, il y a des routes coupées, on en a parlé, on va les redonner bien sûr. On va aussi faire un point avec Philippe dans un instant, qui visiblement a des infos à nous donner. Merci Loïc Spadafora, on se tient au courant tout au long de la journée, donc merci pour toutes les infos, c'est notre spécialiste météo. Et effectivement, voilà, même si ça se calme à un moment donné, ça ne veut pas dire que c'est terminé pour aujourd'hui. Hein, ça va s'intensifier de nouveau en fin d'après-midi. Un point quand même sur les températures, parce que du coup, on ne parle plus du tout des températures, mais on est entre 19 et 28 degrés, donc certains nous disaient, oh, je reste à la maison au chaud. Bon, ça va, hein, on n'est pas non plus sur les températures hivernales. On est autour de 28 degrés à Olonzac, 26 à Bédarieux. Bon, sur le plateau du Larzac, 19, Ganges, 21, Clermont-Léroux-Lodève, 22 degrés, 24 degrés à Montpellier, à 7 à Palavas et Lunel, 25 degrés vers Béziers, au Cap d'Agde, ou si vous êtes par exemple à Saint-Pons de Thomières. Et puis il y a le vent aussi, hein, vent de sud qui souffle fortement du littoral au Pic-Saint-Loup, avec des rafales autour de 60-70 km/h en matinée, un petit peu moins peut-être cet après-midi, 50 km/h.
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1: Philippe est à Montpellier. Bonjour Philippe.
4: Oui, bonjour.
1: Comment ça va Philippe?
4: Et même pas au volant du véhicule, je quitte le travail, je rentre chez moi et dans la difficulté, donc c'est pour faire sortir un peu de certains endroits et éviter de Montpellier.
1: Alors où est-ce que vous avez des difficultés là pour qu'on se rende bien compte?
4: Alors on va faire un tour de tous les points bas de la ville, un peu vers le Coron, Saint-Lazare, vers Hôpital-Fac, il y a des endroits où faire attention, il y a bien 100 cm d'eau.
1: Ouais.
4: Et après, surtout, la problématique, c'est le rond-point de la Vire pour aller direction Trifontaine. Ben là, il y a tout le monde qui est à l'arrêt et tout le monde est dévié, débouché complètement.
1: Ouais, on se retrouve avec un gros bazar, avec des embouteillages et des difficultés pour circuler. Ok, vous allez donc en direction quoi, de Ganges, vous allez vers Saint-Bosile?
4: Voilà, j'habite à Saint-Bosile depuis toi. Okay. Et là, niveau de Galabert, et voilà, je roule à 60 km/h, je vais sur glace, donc voilà,
1: c'est quand même parti à l'étude. Bon, vous soyez prudents, c'est d'ailleurs pour ça qu'on ne vous entend pas super, super bien, on va dire la vérité. Mais en tout cas, c'est cool de nous avoir appelé quand même, ça nous permet d'en savoir un petit peu plus. Donc on l'a compris, c'est bien le bazar à Montpellier. Si vous devez prendre la voiture, si vous n'avez pas le choix, ou si vous avez enfin décidé de rentrer à la maison, ou si le patron vous a dit « Ok, vous pouvez y aller télétravail pour aujourd'hui », soyez quand même prudents sur le retour. 04 67 58 6000, faites comme Philippe. Merci Philippe en tout cas pour le message et merci de nous avoir appelé. Vous aussi, vous pouvez prendre la parole tout au long de la matinée et même tout au long de la journée. On est en émission spéciale toute la journée pour suivre vraiment toute l'évolution de cet épisode méditerranéen qui nous touche particulièrement. Alors lorsqu'on est côté est du département et dans le Gard aussi, vous l'avez compris, si vous êtes à l'ouest et que vous vivez une journée plutôt normale, vous pouvez aussi nous appeler. Hein. Ça va nous faire du bien, hein, d'entendre qu'il fait beau chez vous, ou en tout cas que vous avez quelques rayons de soleil, puisqu'apparemment certains dans le département de l'Hérault ont la chance d'avoir un petit peu de soleil. La musique d'ici Hérault aussi, avec musique en plus. Voilà le titre de France Gall. Bienvenue, c'est ici Hérault.

0: Bissiéro et la musique de France Gall à 10h12.
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0: Ici Héros, toute la journée, journée spéciale aujourd'hui puisque notre département est en vigilance rouge, pluie, inondation. Dites-nous un petit peu comment ça se passe chez vous ce matin. Est-ce qu'il pleut un peu, beaucoup, énormément, pas du tout parce que vous êtes plutôt côté ouest du département. Quelle est la situation actuelle dans votre secteur? 04 67 58 6000. Est-ce que comme conseiller vous avez modifié votre planning? On l'a entendu, hein, certains rentrent à la maison, certains passent en télétravail et ne veulent pas se retrouver à l'extérieur, en tout cas sur le point de rentrer cet après-midi au moment où il va pleuvoir le plus. Est-ce que vous avez annulé vos déplacements qui ne sont pas importants? On a aussi entendu des rendez-vous annulés chez l'ophtalmo, alors que ça faisait 3 mois effectivement que vous attendiez ce rendez-vous. 04 67 58 6000. Un petit point donc sur la météo. Le département est coupé en deux. L'ouest en gros est épargné. L'est est concerné par cette vigilance avec des averses à Montpellier, vers le Pic Saint-Loup, en Pays Gangeois. Il y a Carole qui nous a envoyé un message tout à l'heure pour nous dire qu'il y avait un énorme orage à Juvignac, Saint-Jean-de-Védas. Nous avons fait demi-tour vers Gignac très difficilement. La pluie ne sera pas que cet après-midi, contrairement à ce qu'on nous avait annoncé ce matin. Nous étions d'obsèques et nous avons fait demi-tour. Chantal aussi à Castelnau-de-Guers, près de Pézenas, presque un rayon de soleil au moment où elle a écrit le message. Pas de pluie, on va peut-être encore passer à côté. On croise les doigts pour que la pluie ne nous oublie pas. Voilà. Certains veulent de la pluie, d'autres en ont trop, c'est bien ça le problème. 04 67 58 6000. Ce que je peux vous dire au niveau des routes, c'est que certaines sont inondées et fermées. Routes inondées entre Moulès et Beaucel et la Cadière, entre Cazillac et Gorniès, toujours en Pays Gangeois, ça c'est la route départementale 25. Si vous devez prendre l'autoroute ou si vous vous retrouvez sur l'autoroute, sachez que la vitesse est baissée à 90 km/h maximum sur les autoroutes du département et ce toute la journée. Enfin, ceux qui se déplacent en tram, par exemple à Montpellier, eh bien, les trams rentrent au dépôt. Alors, les bus circulent, mais en ce qui concerne les trams, ils rentrent tout doucement au dépôt et on va faire régulièrement des points avec la rédaction d'Ici Héros qui, évidemment, regarde tout ça avec grande attention.

Enfin, un message. Attention aux fortes vagues sur les plages. Alors, je précise quand même, parce que peut-être parmi vous, il y en avait quelques-uns qui avaient prévu d'aller se baigner. La baignade est dangereuse jusqu'à demain matin, 7h. Voilà, vous êtes au courant de presque tout. Vous avez des infos, vous, de votre côté, à partager. 04 67 58 6000.

0: France à vous. C'est une nouvelle chanson, c'est dans la playlist ici, Héron. Il n'est pas en concert dans le département de l'Héron, mais il passe à Nîmes, à Paloma, au mois de novembre, fin novembre. Pierre Demar, 04 67 58 6000, vous voulez passer à l'antenne, vous avez des messages à faire passer, il faut vraiment pas hésiter. Tiens, par exemple, Sabine, là, qui vient à l'instant de nous appeler. On va tout de suite l'écouter. Bonjour Sabine à Mirval.
1: Et bonjour.
0: Bon, comment ça va Sabine?
1: Ça va, ça dépend où est-ce qu'on peut se trouver sur Montpellier.
0: Alors vous êtes...
1: Je suis du côté de Montferrier.
0: Ouais, vous êtes de Montferrier, d'accord, ok. On vous entend pas très très très bien, mais on va essayer quand même de comprendre tout ce que vous allez nous raconter. Alors comment ça se passe du côté de Montferrier?
1: Donc c'est des grosses trombes d'eau qui tombent, c'est vraiment très très noir.
0: Ouais.
1: Et les routes, par contre, on voit quasiment plus au niveau des routes.
0: D'accord. Et alors vous, vous êtes, je le comprends, donc en voiture, on est d'accord?
1: C'est ça. Ouais. J'essaye de rentrer du coup à la maison.
0: Parce que vous, vous aviez donc pris le chemin du travail et style, vous pouvez rentrer plus tôt, c'est ça l'idée?
1: C'est ça. Non, c'est ça. L'employeur a dit de rentrer à la maison.
0: D'accord. Donc là, du coup, direction la maison avant qu'il ne soit trop tard. Mais quand même, déjà des difficultés pour circuler. Et en plus, vous allez vers Mirval. Donc, il va falloir quand même traverser tout Montpellier. Par où vous passez, vous?
1: On va essayer de passer. On va voir les routes qui sont praticables. Ça va être le Château, Saint-Jean-des-Vals,
0: Sion. Ouais. Ah ouais, donc... Lorsque vous allez vous retrouver vers le château d'eau, vers le rond-point de la Lyre, apparemment, tout à l'heure, le message était assez clair. C'est difficile de circuler. Vous allez mettre sûrement un petit peu de temps. Mais bon, voilà, patience, courage. Et puis surtout, merci d'avoir pris le temps de nous appeler pour nous donner quelques infos concernant la circulation du côté de Montferrier. 04 67 58 6000. Vous aussi, prenez la parole, même si vous êtes voilà en voiture, dans les embouteillages ou à la maison, tranquillement posé. Il n'y a pas de problème.
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0: Allez, on passe la matinée ensemble, comme chaque jour. Mais là, c'est une journée un petit peu spéciale, évidemment. Dites-nous ce que vous vivez, comment ça se passe chez vous. Il paraît qu'il y a des gens qui ont un petit peu de soleil. Ah, j'arrive pas à le croire. 04 67 58.

0: Culture Club, c'est la musique d'ici Héros. Il est 10h25. On vit une journée particulière et on a des infos à vous donner. On va faire aussi un point dans quelques instants avec Guillaume Roulant sur les cours d'eau. Il faut voir un petit peu où ça en est là. Est-ce que ça monte? On va voir ça. On va faire un petit point. Il y a les bus, il y a les trams de Montpellier qui rentrent au dépôt là. Donc on n'aura plus de transport en commun pour la ville de Montpellier. Puis il y a vous au 04 67 58 6000 aussi. Vous nous donnez pas mal d'infos. On pourrait commencer par Sabine qu'on a eu tout à l'heure déjà au téléphone et qu'on a de nouveau. Sabine, rebonjour alors.
1: Oui, rebonjour. Entre-temps, j'avance petit à petit.
0: Donc, oui, alors.
1: Là, en fait, au niveau de la jonction, la fin de la 75 pour aller à la Mousson, on passe pour aller du côté de la Chambette. Le tunnel, en fait, il amène direction la Mousson. La police municipale a coupé parce qu'il est plein d'eau. Et par contre, les gens qui veulent rentrer sur la 75, il faut qu'ils fassent attention parce qu'il y a toujours des véhicules qui passent et il y a vraiment de l'eau sous le pont.
0: D'accord. Oui, il y a des endroits où c'est vraiment, il y a vraiment des endroits où c'est inondé, où ça pose problème avec des embouteillages. On rappelle pour ceux qui viennent d'arriver que Sabine était donc à Montferrier et qu'elle va donc en direction de Mirval, si je ne me trompe pas. C'est bien ça, c'est Mirval?
1: Oui.
0: Oui, c'est Mirval. De toute façon, ça capte pas très très bien. Et du coup, elle est en voiture puisqu'elle passe en télétravail et rentre à la maison. Il y a des difficultés pour circuler à Montpellier. On l'a vu tout à l'heure vers Château d'Eau et même le rond-point de la Lire. Et puis là, lorsque vous arrivez vers la Mosson et l'entrée sur la 750. Bon, voilà. Si vous avez des infos, vous aussi à partager 04 67 58 6000. Merci Sabine. On va aller voir Grégory qui, lui, est à Montagnac. Bonjour Grégory.
2: Eh bien, bonjour à tous.
0: Ah, on vous entend bien, vous. Alors ça, c'est bien. Comment ça va, Grégory?
2: Très bien, mais là je suis actuellement sur Frontignan.
0: Ouais.
2: On a pas de pluie, il fait 22 degrés. Il y a le soleil en direction de Palavas. Donc un temps ramassé des escargots.
0: Mais
2: il y a
0: plus
2: en plus sont sortis.
0: Ouais.
2: Un très beau temps sur Frontignan.
0: Bon, eh ben alors écoute.
2: En venant de Prades-le-Lez sur l'autoroute sur la 9 vers Odysseum près d'Arène, des grosses averses de trompes de pluie, mais ça a sonné il y a pas longtemps là.
0: Ouais.
2: Mais sinon, la route est assez praticable. Il n'y a que la route pour rejoindre Saint-Jean-de-Védas au rond-point du Bricot-Dépôt qui est inondé et fait passer par Villeneuve-les-Maguelones. Oui.
0: D'accord. Alors, c'est vrai qu'on a du mal à l'imaginer lorsqu'on est côté est, mais effectivement, côté ouest, la situation n'est pas du tout catastrophique. Bien au contraire, on est sur une journée normale avec parfois même donc, un peu de soleil. Et bah, hey, si vous voyez le soleil, profitez-en du coup, Grégory.
2: On profite.
0: Ouais, vous avez bien raison. Et merci en tout cas d'avoir pris le temps de nous appeler pour nous tenir au courant. Vous avez vu, voilà, la situation est par endroits critique pour circuler. À d'autres, ça va quand même beaucoup mieux. À bientôt, Grégory. 04 67 58 6000. Vous aussi, vous avez des infos à partager. Vous êtes en voiture, vous vous déplacez dans le département. Même si, attention, on avait bien dit, hein, côté est, il vaut mieux rester à la maison. Parce que le plus gros, ce sera en fin de matinée et même cet après-midi. Et en soirée. Donc, on va suivre tout ça avec attention. Vigilance donc rouge, puis inondation dans le département de l'Hérault et dans le département du Gard. On fait un point sur les cours d'eau juste après Terry Moïse.

0: Les poèmes de Michel, la chanson de Terry Moïse, vous écoutez ici Héro, c'est votre radio locale. Aujourd'hui nous sommes mercredi le 30 septembre et c'est une journée spéciale, voilà, tout au long de la journée. On vous donne des infos sur la situation. Alors si vous êtes côté ouest du département, peut-être vous êtes en train de vous dire mais qu'est-ce qui se passe? Bah, côté est, je peux vous dire qu'on a de la pluie et on va en avoir tout au long de la journée.
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0: Est-ce qu'on est en vigilance rouge, pluie, inondation dans le département de l'Héro? C'est vrai, plutôt côté est et le département du Gard. Guillaume Roland est avec nous. Bonjour Guillaume.
2: Bonjour Vivian, bonjour à tous.
0: On a dit qu'on ferait un petit point sur les cours d'eau, parce que c'est important, oui. Ça aussi, ça va monter forcément, et peut-être que c'est déjà ça a monté.
2: Avec parfois plusieurs heures de décalage, et ouais. C'est là où il va falloir effectivement être vigilant, comme le disent les services de prévision météo, c'est-à-dire qu'effectivement, l'alerte, elle vaut aussi pour les débordements des cours d'eau de notre département, et puis de celui qui se trouve à la limite des deux départements de l'Hérault et du Gard, le Vidourle, on va en reparler. Alors quand on regarde la carte Vigie, cru de tout le territoire français, tout est vert, sauf chez nous, ah. Où il y a du jaune et de l'orange. Alors, il faut savoir qu'il est déjà tombé jusqu'à 250 mm de précipitation cette nuit et ce matin dans le pays gonjois, ce qui fait qu'effectivement le fleuve Hérault amont grossit d'heure en heure. Il a atteint pour l'instant la cote de 5 mètres et pourrait atteindre les 6 mètres en milieu d'après-midi. C'est pas pour l'instant des cotes d'alerte, elles ne sont ni atteintes ni franchies, mais il va falloir rester vigilant parce que s'il pleut beaucoup sur les Cévennes, d'ici 2-3 heures, effectivement, ces données peuvent changer. Et côté Vidourle...
0: Tant pis quand même si je passe pour un inculte, mais non, ça veut dire quoi, amont? Parce que
2: amont, c'est le sud du fleuve Hérault, en fait.
0: Le sud?
2: Il y a l'aval et il y a l'amont.
0: Et à quel moment?
2: Non, l'amont, c'est le contraire, je vous dis une bêtise. L'amont, c'est au-dessus. Puisque pour ce qui concerne le fleuve Hérault, ouais. L'aval, c'est-à-dire le sud, et non pas l'amont, est classé en jaune. Alors l'amont est classé en orange. D'accord. Orange, ça veut dire quoi? Ça veut dire risque de crue génératrice de débordement important.
0: Ce qui veut dire quand même qu'à un moment donné, ça va descendre, de toute façon.
2: Enfin, ça risque d'évoluer, ouais, de toute façon, mais il y a toujours un petit peu de décalage. Ouais, donc, pour l'instant, que les choses soient bien claires en ce qui concerne le fleuve Hérault, en amont, il est classé en orange, c'est-à-dire risque de crue génératrice de débordement important. En aval, plus au sud, il est pour l'instant jaune, risque de crue, mais pour l'instant, on n'y est pas encore. Mais ça peut évoluer, parce que le temps que l'eau arrive, ça prend toujours un petit peu de temps. Et puis, côté Vidourle, c'est important aussi, puisque c'est le cours d'eau qui sépare nos deux départements de l'Hérault et du Gard, et on sait que cet épisode, il va se concentrer sur cette zone-là tout au long de la journée. Bah, l'eau est également montée rapidement ce matin, mais dans des proportions moindres, notamment du côté de Saint-Hippolyte-du-Fort, où c'est monté très vite, et puis ça recommence à descendre, mais là encore, d'ici 2-3 heures, ça pourrait gonfler du côté de Quissac, ça pourrait gonfler du côté de Sommières. Et puis pour ce qui concerne le Lèze, lui, reste pour l'instant en jaune. Donc pas d'inquiétude, mais il va falloir effectivement surveiller la situation dans les heures qui viennent, si on a à nouveau des épisodes intenses ou de cumul de pluie importants.
0: Alors si vous devez prendre la voiture, si vous êtes sorti ou si vous rentrez chez vous et que vous voyez quelque chose qui peut nous intéresser aussi niveau circulation, on parle du Vidourle, je pense par exemple au pont submersible à Viltel. Si effectivement l'eau passe par-dessus, impossible de rejoindre Aubé et d'aller côté gare. Donc voilà, si vous avez des infos, si vous voyez qu'à des endroits, les cours d'eau sont montés ou sont presque au rabord, n'hésitez pas à prendre la parole au 04 67 58 6000, déjà pour nous en informer. Et puis en plus, comme ça, la rédaction d'ici Héro va pouvoir regarder particulièrement certains endroits pour vous tenir au courant de toute la situation. Bon, Guillaume, on aura de toute façon l'occasion de se reparler.
2: Je crois,
0: voilà,
2: oui.
0: Parce que Guillaume, donc, est venu avec un petit sac de couchage. Il est à la radio jusqu'à ce que l'épisode se termine. Donc, a priori,
2: on va dire ça.
0: Voilà, demain, c'est bon. Hein. Apparemment, demain matin encore, ça peut être un petit peu agité. Et puis ensuite, ça va rentrer dans l'ordre. Je veux dire, on n'est pas parti pour 6 mois. Vous n'avez pas pris de boîte de conserve?
2: Non, pas encore. Ça va, très bien. Pas pour le moment. Même sac de couchage, effectivement.
0: 04 67 58 6000. N'hésitez pas à prendre la parole. Comment ça se passe chez vous? Qu'est-ce que vous faites, vous, aujourd'hui? Est-ce que vous avez changé vos habitudes? J'imagine que oui. Qu'est-ce que vous avez prévu, du coup? Est-ce que vous restez à la maison? Est-ce que vous écoutez la radio? Je l'espère, en tout cas. Vous pouvez nous appeler sans aucun problème. On fait un état des lieux de la situation donc dans le département de l'Hérault, plutôt côté est. Mais si vous êtes côté ouest et que tout se passe bien pour vous, on est preneur aussi. Hein. Justement, ça rajoutera un petit peu de soleil dans cette journée bien grise pour ceux qui sont côté est. Allez, la musique dans un instant avec... Oh, vous le connaissez.
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0: Johnny Hallyday, vous le connaissez, avec la chanson
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0: Johnny Hallyday avec Gabriel, c'est ici, c'est votre radio locale et aujourd'hui on est là évidemment tout au long de la journée avec une émission spéciale au 04 67 58 6000. Vous pouvez prendre la parole pour nous dire un petit peu comment ça se passe pour vous. Est-ce que vous êtes sous l'eau? Est-ce que vous avez un petit peu d'eau, un petit peu de pluie, beaucoup de pluie? Est-ce que vous voyez les cours d'eau qui montent autour de chez vous? Est-ce que vous êtes resté à la maison parce que votre employeur vous l'a demandé? Est-ce que vous êtes en télétravail? Est-ce que vous êtes sous le soleil? Parce que certains visiblement le sont sous le soleil. Vous prenez la parole, 04 67 58 6000. Catherine est à la Grande Motte. Bonjour Catherine.
1: Bonjour Vivian.
0: Bon, comment ça va Catherine?
1: Écoutez, ça va. Je viens d'apprendre que j'irai pas travailler cet après-midi.
0: Oh.
1: Sur un peu.
0: Alors, dites-moi la vérité Catherine. Ça vous fait plutôt plaisir ou ça vous embête?
1: Alors, ça m'embête un peu.
0: Ah, ça vous embête.
1: Je vais vous dire, je suis en intérim. Donc quand je vais pas travailler, je suis pas payée.
0: Ah oui, là, c'est sûr. Dans ces cas-là, oui, c'est embêtant.
1: Ouais, enfin, ça, c'est pas grave. Parce que je m'inquiétais pour rentrer ce soir. C'est moi, autant vous dire.
0: Ouais. Oui, ça, c'est sûr.
1: Ouais,
0: parce que c'est ce soir-là qu'on nous annonce le plus gros. Là, on pense.
1: Mais alors là, la Grande Motte, là, je regarde. Là, ça tombe des cordes maintenant.
0: Ah ouais, c'est vrai.
1: Alors, c'était tranquille.
0: Ouais.
1: Mais alors là, c'est par moment. Mais alors là, ça commence à. Il y avait d'ailleurs du tonnerre tout à l'heure.
0: Voilà. J'espère que ce sera pas trop, parce que dans l'idée qu'il pleuve à la Grande Motte, c'est plutôt cool pour les arbres. Voilà, ça va rajouter un petit peu de verre. C'était un petit peu sec, mais bon, c'est toujours trop.
1: Ouais,
0: c'est ça le problème.
1: C'est déluge. Donc, comme je vais travailler à Castelnau, je me disais j'irai partir un peu plus tôt, mais ma patronne m'a dit non, ça tombe des cordes à Castelnau, ne venez pas à la 113. Et alors, comme je travaille dans le funéraire, elle m'a dit vous en faites pas, les cimetières sont fermés aujourd'hui.
0: Donc,
1: on va voir personne, donc voilà.
0: Alors c'est vrai que si vous faites l'aller-retour, que c'est embêtant pour faire l'aller-retour et qu'en plus de ça, il n'y a personne, très franchement...
1: Parce que l'année passée, au mois de décembre, j'ai eu des soucis comme ça pour rentrer le soir en pleine nuit.
0: Bien sûr. Non mais là, on en rigolait il y a quelques instants avec Guillaume, si je demandais s'il avait pris son sac de couchage, mais ça nous est arrivé, nous, de rester à la radio pour passer la nuit ou la soirée, en attendant que ça se calme parce qu'on ne peut pas repartir.
1: Alors moi, le problème, c'est qu'au mois de décembre, on m'a dit aller chez une amie, donc j'ai téléphoné à l'amie, et l'amie m'a dit, elle habitait à Saint-Jean-de-Védas, on m'a dit, on vient de nous sortir de la maison, parce que ça risque de s'inonder. Donc c'était pas mieux. Donc j'ai bien cru que j'allais passer la nuit dans la voiture.
0: Là, c'est moins rigolo. Encore si on est dans une maison, chez des amis, ça va, mais si on est dans la voiture, c'est pas...
1: Elle venait d'être évacuée, donc c'était foutu.
0: Bon, on modifie un petit peu le planning de la journée, et puis c'est tout.
1: Là, tout à fait. Mais là, vous voyez, quand je vous ai appelé, ça tombait des cordes. D'un seul coup, là, piou, ça s'arrête.
0: Vraiment, c'est ça.
1: Par vague, quoi. C'est des rideaux de pluie.
0: Et il y a un peu de vent ou pas?
1: Nous, il y a beaucoup de vent toute la nuit. Toute la nuit,
0: ça a soufflé.
1: Alors, c'était effrayant toute la nuit, mais là, vraiment, c'est chargé. Hein. Parce qu'on a eu un peu de soleil ce matin. Le pire, c'est que ce matin, il y avait du soleil.
0: Mais c'est un mix de tout. Voilà. Mais bon, là, pour l'instant, on est sur une phase plutôt nuageuse et pluvieuse. Alors, on va voir comment ça évolue, tout ça. Et puis, évidemment.
1: Mais alors, nous, le problème, c'est qu'on avait la fête de la Grande Motte ce soir. Nous, voyez-vous, à la Grande Motte, c'était l'anniversaire de notre indépendance de la commune. Donc, chaque 30, on nous offre une paella géante sur la place de la mairie.
0: La paella, elle va être un peu humide. Ça va pas être possible.
1: Donc, ça a été annulé déjà. Lundi, ça a été annulé. Ouais. Le feu d'artifice demain soir est annulé aussi.
0: Parce que j'avais vu ça. C'est quand même incroyable d'avoir un feu d'artifice en 1er octobre. Mais bon, il se trouve que c'est comme ça à la Grande Motte. Et pas de chance, franchement.
1: Et non. Cette année, c'est annulé complètement. Il n'y a pas de plan B. Donc,
0: On en vivra d'autres, des feux d'artifice à la Grande Motte. Pas non plus catastrophique.
1: Mais c'était notre fête à nous. Tant pis.
0: Quelle idée de faire une fête en octobre aussi. Enfin, vous le savez, Catherine.
1: Mais non, parce que nous, toutes les années, il faisait beau. Toutes les années, on a mangé sur la place de la mairie. On n'a jamais eu ce souci.
0: Écoutez, si c'est la première fois, c'est pas non plus très grave. C'est pas comme si c'était tous les ans pareil. Au final, ça va aller.
1: C'est pas grave. Allez, on s'en passera. On ira acheter une paella chez le traiteur.
0: Exactement. Écoutez, Catherine, si vous avez envie de rappeler dans l'après-midi, parce que du coup, vous n'avez plus grand chose à faire, il n'y a pas de problème. Nous, on est dispo.
1: Voilà,
0: il
1: faut des révolutions, au cas où.
0: Il n'y a pas de problème.
1: Le déluge cet après-midi, donc je sais pas.
0: Ça marche. Tenez-nous au courant et je vous dis à bientôt, Catherine. À bientôt.
1: Je vous embrasse, Yvian.
0: À bientôt. 04 67 58 6000. Vous êtes à la Grande Motte, vous êtes à Béziers, vous êtes à Ganges, vous êtes à, je sais pas moi, vous êtes à Lunel, vous êtes vers Sommières, même vous êtes dans le département du Gard. Eh ben, appelez-nous parce que de toute façon, ce qui se passe dans le Gard va arriver chez nous dans l'Hérault, surtout en ce qui concerne les cours d'eau. On va voir comment ça évolue, bien sûr, mais nous, on est là tout au long de la journée. Vous pouvez prendre la parole sans souci. Vigilance rouge, pluie, inondation dans le département de l'Hérault. C'est vrai que c'est plutôt l'Est qui est touché. Si vous êtes à l'Ouest et que vous voulez prendre la parole, il n'y a pas de problème. On vous attend.
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0: Tracy Chapman pour la musique d'ici et en Talking About a Revolution. Il est 10h48.
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0: On fait un petit point, tiens, justement, sur la situation au 04 67 58 6000. Vous pouvez bien sûr nous appeler. Alors, pour ceux qui viennent juste d'arriver, hein, on est en vigilance rouge, pluie, inondation, et il y a pas mal de messages qui arrivent via WhatsApp pour nous donner voilà, un état des lieux. Par exemple, il y a Paul qui est sur l'autoroute A9 et qui nous dit 7 direction Montpellier, route sèche, le ciel se charge. Et puis là, après, il nous marque que c'est bien mouillé au péage de Saint-Jean-de-Védas. Donc, on a vu que ça pouvait quand même changer assez rapidement. Donc, merci pour le message, Paul. Vous aussi, vous pouvez bien sûr prendre la parole. Il y a Valérie de Saint-Mathieu-de-Tréviers qui nous annonce donc tonnerre, grosse pluie et vent. Ça, c'était il y a quelques minutes à peine. Soyez donc prudents. Du côté des Hauts-Cantons, tiens, avec Daniel aussi. Daniel qui nous dit bonjour à tous. Ici, dans les Hauts-Cantons, après une grosse pluie cette nuit. Le soleil essaie de se montrer ce matin, mais le ciel est assez gris. Bon courage à vous tous, nous dit Daniel. Voilà, donc ça confirme bien le fait que côté ouest du département, vous êtes plutôt sur une journée, certes, peut-être pas magnifique, mais enfin, on a des nuages et puis on peut avoir quelques rayons de soleil, ce qui n'est pas le cas côté est, avec la pluie qui est annoncée tout au long de la journée, qui va s'intensifier cet après-midi. Si vous devez prendre le train, alors déjà, on sait que niveau transport en commun à Montpellier, donc les bus, les trams sont rentrés au dépôt ou sont en train de rejoindre le dépôt. Il n'y a plus de train non plus sur l'axe Avignon 7 à partir de 11h30, nous dit Christophe via WhatsApp, et ce jusqu'à la fin de la journée. On est en train de regarder, apparemment ça a déjà commencé, hein, difficile de circuler. En tout cas, ça s'arrête à 7 pour ceux qui arrivent de l'ouest. Ensuite, les trains, donc circulation des trains coupée. 04 67 58 6000, vous avez des infos à partager, faut vraiment pas hésiter. On va de nouveau faire un point dans quelques minutes avec les infos de 11h, bien sûr. On vous tient au courant de la situation dans notre département de l'Hérault. On est parti pour une journée spéciale, donc si vous avez des infos à faire passer, si vous êtes dans un endroit où vous voyez que les cours d'eau commencent à monter, s'il y a des inondations, il y a quelques routes coupées dans le département, on en reparlera tout à l'heure. N'hésitez pas, vous nous appelez, comme ça on transmet l'information ou vous passez le message vous directement. 04 67 58 6000. Louane, ça c'est pour la musique avec sa chanson

0: Louane, la dernière chanson s'appelle Chien, il est 10h54. Évidemment, on va revenir sur tout ce qui se passe dans le département de l'Hérault dans quelques minutes avec Guillaume Roland et avec les infos de 11h. Il est juste à côté de moi, Guillaume, hein, je peux vous dire, avec les yeux sur l'écran pour voir un petit peu ce qui tombe. Et puis, il y a toute l'équipe.
1: Il y a beaucoup de choses à surveiller et il y a toute l'équipe qui bosse derrière.
0: Bien sûr, c'est pas parce que derrière cette porte-là, on croit qu'ils sont en train de faire la fête. Pas du tout. Ils sont en train de regarder toutes les infos pour pouvoir vous les donner dans quelques minutes dans le flash de 11h. Farid est à Montpellier. Bonjour, Farid.
2: Oui, bonjour, taxi bleu sur Montpellier.
0: Ah ben ça c'est intéressant, donc vous êtes taxi, racontez-nous un petit peu comment ça se passe à Montpellier là.
2: Alors, bravo déjà à la préfecture d'avoir lancé un message d'alerte à 8h du matin, donc ça fait les gens sont restés chez eux à la maison.
0: Ouais.
2: Par contre, il y a quelques difficultés, il y a des cours d'eau, il y a des points d'eau qui sont très dangereux. Par exemple, je viens de passer sur l'avenue de la Liberté, sur la bretelle pour direction Juvignac, qui est carrément fermé, parce qu'il y a 1m50 d'eau, il y a 1m50 d'eau.
0: Ouais, c'est ce que nous disait Sabine tout à l'heure, qui était en voiture. Elle était aussi en voiture, et visiblement, sur ce secteur-là, elle nous avait averti qu'il y avait beaucoup d'eau. Ok, donc ça, d'accord, c'est noté.
2: Voilà, un peu d'embouteillage sur l'avenue de la Liberté, la rivière Lamonçon, donc, qui est en train de monter, et tout le monde est en train de passer par Juvignac pour rallier la 75, parce que c'est très, très, très embouteillé.
0: D'accord. Donc plutôt côté ouest de Montpellier, les difficultés, on est d'accord.
2: Hein. Exactement.
0: Okay,
2: exactement. Et la voie dominicienne qui est fermée, c'est-à-dire que la Montpellier est bien sûr traversée par un petit ruisseau qui est la voie dominicienne, et actuellement qui est fermée, c'est-à-dire pour accéder vers les hôpitaux, c'est très difficile.
0: D'accord.
2: Très, très difficile.
0: Et alors vous, Farid, en tant que taxi, vous êtes quand même en service là aujourd'hui ?
2: Bien sûr, effectivement, il faut bien servir les Montpelliérains et les Montpelliéraines. Il faut bien leur demander, bien sûr.
0: Et ça va, vous avez des appels ou c'est plutôt calme?
2: Oui, on a des appels parce que là les bus et les tramways sont à la recrute.
0: Oui, effectivement, et ça, on va y revenir dans quelques minutes. Effectivement, les bus, les trams, les trains aussi. Bon, bref, ça commence à bien être bloqué tout ça. D'accord, bon, ben, Farid.
2: Un conseil qu'on peut donner aux gens, c'est si vous n'avez pas de prévu. Événement impératif, restez chez vous, c'est mieux.
0: D'accord, ok. Bon, ben moi je vais rentrer chez moi. Voilà.
1: On a besoin de vous.
0: Ah bon, d'accord. Bon, Farid, merci en tout cas de nous avoir appelé. Vous connaissez notre numéro, donc faut pas hésiter. 04 67 58 6000. À bientôt, Farid.
1: Et oui, un petit complément par rapport à ce que vient de dire Farid sur les petits cours d'eau, parce qu'on parlait de Vigicru tout à l'heure, les fleuves habituels, les rivières, mais il y a aussi un risque sur les petits cours d'eau, puisque la directrice nationale de Vigicru a indiqué il y a quelques minutes qu'il fallait s'attendre aussi à ce que l'ensemble des cours d'eau, même les plus petits des départements concernés, et on l'est, réagissent fortement, notamment, a-t-elle dit, en milieu urbanisé. Donc Farid vient nous le confirmer, faites très attention aussi aux petits cours d'eau, pas seulement ceux qui sont recensés sur la carte nationale Vigicru, mais également les petits cours des zones urbaines.
0: D'accord, très bien. Bon, on fait un point sur tout ça dans les infos de 11h, dans quelques instants, juste après le duo Marc Lavoine et Bambou. Vous écoutez ici en haut, le numéro de téléphone, je vous le redonne, vous pouvez nous envoyer des messages WhatsApp aussi, faut pas hésiter, des messages vocaux ou écrits, pas de problème, 04 67 58 6000. Allez, musique, et juste après, les infos de 11h.
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0: Marc Lavoine, Bambou, dis-moi que l'amour.
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0: 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Nous sommes mercredi le 30 septembre, il est 11h. Allez, enfin, un point sur l'info, évidemment, avec Guillaume Roland, parce que l'Hérault, le Gard, placé en vigilance rouge, aux pluies et inondations, c'est toute la journée.
2: Oui, et la SNCF vient d'annoncer l'interruption du trafic et de la circulation de tous les trains ce matin entre Marseille, Avignon, Sète et Nîmes, à partir de 11h30 et pour toute la journée. Plus aucun train ne circulera donc jusqu'à ce soir dans la région. TGV, TER, Intercité, les voyageurs concernés sont invités à reporter leur déplacement ou à rentrer chez eux le plus tôt possible et avant midi, dit la SNCF. Côté transport, toujours, la préfecture de l'Hérault abaisse la vitesse à 90 km/h sur les autoroutes du département et continue de conseiller à limiter au maximum ses déplacements, sauf en cas d'urgence. Les tramways de la métropole sont rentrés progressivement au dépôt ce matin et bientôt ne vont plus circuler du tout. Et les bus ont également interrompu leur service sur la métropole de Montpellier. La préfecture de l'Hérault a décidé, elle, de fermer tous les établissements scolaires ce mercredi matin. Écoles, collèges, lycées et universités de Sète à Lodève, en passant par Clermont-l'Hérault, Montpellier et Lunel. Tous les habitants de ces zones ont d'ailleurs reçu sur leur téléphone portable des messages d'alerte. Il est déjà tombé jusqu'à 250 mm de précipitations cette nuit et ce matin dans le pays gangeois. Le fleuve Hérault amont grossit de rondeur. Il a atteint ce matin la cote de 5 mètres et pourrait atteindre les 6 mètres en milieu d'après-midi. Côté Vidour, le lot est aussi monté rapidement, notamment à Saint-Hippolyte-du-Fort, mais rien d'alarmant pour le moment. Et le Lez reste pour l'instant en jaune. La directrice nationale de Vigicru a toutefois évoqué ce matin des réactions importantes et potentiellement rapides des rivières des Cévennes et du contrefort sud du Massif central. Il faut s'attendre, selon elle, à ce que l'ensemble des cours d'eau, même les plus petits et même ceux qui sont en milieu urbanisé, a-t-elle dit, réagissent fortement et rapidement. À Montpellier, tous les événements et les manifestations qui étaient prévues aujourd'hui sont annulées, qu'elles soient culturelles ou sportives. La ville de Montpellier vient d'activer son plan communal de sauvegarde. Les parcs et jardins, la réserve du Lez, le bois de Montmort et les cimetières seront fermés toute la journée. Et puis sachez que le gymnase Jean Bouin à Montpellier a été ouvert pour accueillir les personnes vulnérables en cas de besoin. On refait le point sur les prévisions dans les prochaines minutes et les prochaines heures, dans un instant, avec notre consultant météo Loïc Spadafora. Des bus en feu ce matin dans les locaux de la TAM à Castelnau-le-Lez. 17 bus garés à l'extérieur de l'entrepôt ont entièrement été détruits et sont inutilisables. 70 pompiers sont intervenus. Ils ont réussi à préserver l'entrepôt et les bus qui se trouvaient à l'intérieur. On n'a pas davantage d'explications pour le moment sur les causes de cet incendie. Et puis un rendez-vous judiciaire très attendu aujourd'hui, le procès du maire de Béziers, Robert Ménard, qui comparaît pour avoir refusé de marier un Algérien en situation irrégulière. L'audience est prévue cet après-midi et semble maintenue pour le moment, en dépit de la situation climatique. Deux candidats à la présidentielle, David Lisnard, le maire de Cannes et président de l'Association des maires de France, ainsi que Bruno Retailleau, l'ancien ministre de l'Intérieur, sont cités à comparaître comme témoins et seront a priori présents. On fait un point météo sans plus tarder, évidemment, Vivian, avec Loïc Spadafora.
0: Exactement, Loïc, qui est avec nous tout au long de la journée pour nous donner un peu les dernières infos. Loïc, bienvenue sur cette antenne chaque heure pour nous faire un petit bilan. Là, on en est où? Qu'est-ce qui se passe?
3: Bah écoutez, on a un renforcement encore des précipitations en ce moment du côté du pays d'Anjouan. Il y avait une vraie accalmie tout à l'heure, mais de nouveau, ça devient très intense donc du côté du pays d'Anjouan et dans toutes les zones limitrophes, ouais, avec le département du Gard, notamment dans le bassin du Vidoul. Pour l'instant, du côté du Montpellier-Rhin, du Limoulin, du Saint-Lô, ça reste des averses plutôt passagères, pas vraiment de certaines encore stationnaires, mais on le rappelle, c'est plutôt en fin d'après-midi et soirée que les orages vont se décaler vers les plaines et sur le littoral. Donc en amont, on dépasse déjà les 300 mm. On a l'Hérault qui est en crue, le Vidoul également, avec des débordements du côté de Cristal, d'ailleurs, où je me trouve en ce moment. Et donc voilà, la situation reste sous surveillance, et évidemment toute la journée, ainsi qu'une bonne partie de la soirée sans doute.
0: D'accord, bon écoutez, on va vous laisser de toute façon travailler, on a compris que vous étiez partout dans le département pour surveiller tout ça. Je rajoute quelques infos concernant les températures quand même, parce que voilà, certains nous disent depuis ce matin, je vais rester à la maison au chaud. Bon, on n'a pas froid, hein. On a 19 degrés annoncés cet après-midi au Quélard, 21 degrés à Ganges, 22 à Clermont-Lérault et Lodève, 24 degrés à Montpellier, à 7, Palavas et Lunel, 25 degrés pour Béziers, le Cap d'Agde, Saint-Pons-de-Thomières, 26 à Bédarieux et 28 à Olonzac. On retrouvera tout à l'heure donc Loïc Spadafora, bien sûr, pour avoir toutes les dernières infos. Mais voilà, il ne fait que confirmer ce qui a été dit depuis ce matin. C'est loin d'être terminé, et même au contraire, fin de matinée et puis cet après-midi, il va beaucoup pleuvoir côté est de notre département et même dans le sud du département, si vous êtes par exemple dans le Montpellier-Rhin ou sur le littoral. On va suivre ça évidemment avec attention. Le vent, enfin, vent de sud qui souffle fortement du littoral jusqu'au Pic Saint-Loup avec des rafales autour de 60-70 km/h cette matinée là, cet après-midi peut-être un petit peu moins, 50 km/h, mais on compte sur vous d'ailleurs pour nous donner aussi les infos météo, vous en avez forcément à partager. 04 67 58 6000.
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0: Ici, on a toute la journée spéciale aujourd'hui, puisque nous sommes en vigilance rouge, pluie, inondation. Il y a Guillaume Roland qui reste à côté de moi, là, dès qu'on a des infos, évidemment, on vous les donne. Dites-nous un petit peu comment ça se passe chez vous, là, ce matin. Est-ce que ça va mieux? On sait que par endroit, ça s'est un petit peu calmé, mais ça va revenir tout à l'heure. Est-ce qu'au contraire, vous êtes sous l'orage actuellement? Est-ce que vous êtes rentré à la maison? Est-ce que vous êtes bloqué dans un endroit particulier, au travail, peut-être, en train de vous poser la question, mais comment je vais faire pour rentrer ce soir, même si, attention, vous avez prévenu? Bon. Est-ce que, comme conseiller, vous avez modifié votre planning? Est-ce que vous avez annulé vos déplacements qui ne sont pas importants? Vous nous appelez 04 67 58 6000. On en parle dans quelques minutes après. Joe Cocker, tiens, pour la musique Unchain My Heart.

0: La musique d'ici Héros à 11h11, c'était Joe Cocker. Merci de nous avoir choisis.
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0: On a des messages qui arrivent via WhatsApp. Il y a Carole qui nous dit bonjour à tous. Actuellement, très grosse averse à Lunel-Vielle. C'est bien parce que, on vous le dit depuis ce matin, vous pouvez laisser des messages vocaux, des messages écrits pour qu'on puisse faire un petit état des lieux. Et il y a Martine aussi qui nous a envoyé un bonjour de Saint-Laurent-le-Minier. Donc là, on est en Pays Gangeois où il pleut toujours autant et il fait orage. Voilà, je lis le message en temps réel. Il y a Jérôme qui est à Metz et qui nous appelle aussi parce que le 04 67 58 6000, évidemment, vous est ouvert avec Molly qui est là depuis ce matin et qui répond à tous les appels et vous y sont nombreux. Bonjour Jérôme.
2: Bonjour.
0: Alors Jérôme, vous êtes à quel endroit? J'ai dit Metz, mais peut-être que vous n'êtes pas à Metz. Vous êtes où?
2: Oui, je suis à Pollan au boulot et moi, mon patron, il m'a dit de repartir de suite parce que ça commence à craindre. Ouais. Et là, sur la route, il n'y a rien à signaler. Quoi.
0: D'accord.
2: Du vent, il pleut entre parties, mais ça s'annonce mal pour ce soir, apparemment.
0: Donc, ça veut dire que le patron a été quand même prévoyant, il ne veut pas vous laisser dans l'embarras cet après-midi au moment où il va falloir rentrer. Quoi.
2: Il m'a fait comprendre, dégage.
0: Ouais. Je ne
2: veux pas te voir.
0: D'accord. Et c'est quoi comme domaine? Vous êtes dans quel domaine, vous, Jérôme?
2: Ben moi, en fait, je travaille dans les écoles.
0: D'accord, oui, ben alors. Mais les écoles, de toute façon, elles sont fermées, certaines, donc ça a donné quoi?
2: Ben apparemment, moi je suis arrivé, on m'a dit, fais comprendre, toi tu viens de Metz,
0: ouais.
2: Tu viens de Loyer, on ne prend pas le risque, on repart.
0: D'accord, donc vous repartez.
2: J'ai vu qu'il y avait quelques bus qui vont partir, mais ils ont fait comprendre qu'à 12h10, tout le monde partait.
0: D'accord, ok. Donc bon, vous rentrez à la maison, et ce sera donc une après-midi un petit peu différente de celle prévue, mais bon, c'est comme ça arrive.
2: Voilà,
0: hein.
2: Oui.
0: Voilà. Écoutez,
2: voilà, ça arrive.
0: Il vaut mieux prévoir, vous prévoyez, c'est très
2: oui,
0: bien.
2: Oui, voilà, il faut prévoir la santé avec une catastrophe.
0: D'accord, bon, s'il y a le moindre souci, vous connaissez le principe, vous nous appelez, d'ailleurs, vous l'avez fait ce matin, donc vous connaissez le numéro.
2: Oui.
0: Ah, vous nous tenez au courant si vous voyez la pluie arriver vers chez vous.
2: Soucis.
0: D'accord. Allez, à bientôt Jérôme, merci de nous avoir appelé, c'est bien sympa.
2: Au revoir.
0: Et vous aussi, hein, vous pouvez prendre la parole, faut pas hésiter, où que vous soyez dans le département, je pense à Lunel, je pense à Ganges, si vous êtes même dans le département du Gard, je sais que certains nous écoutent depuis le département du Gard, dans le Biterrois apparemment, il fait pas si mauvais que ça, vous pouvez aussi prendre la parole pour me dire, ben nous, attendez, nous, on a un petit peu de soleil, et pourquoi est-ce qu'on joue pas aujourd'hui? Eh ben on jouera demain, il y aura deux fois plus de cadeaux, mais là aujourd'hui, l'antenne vous est réservée pour que vous puissiez nous dire ce qui se passe actuellement. Paul Biondi est notre directeur, lorsqu'il rentre dans ce studio, c'est que là, quand même, il se passe quelque chose assez important. La dernière fois, c'était pour mon licenciement qui n'a pas eu lieu finalement. Bonjour Paul.
3: Bon, je me suis ravisé finalement.
0: Oui, voilà.
3: Vous avez su me convaincre, bravo. Bon.
0: Alors Paul Biondi, directeur de la radio, vous l'avez vu depuis ce matin, on est en émission spéciale.
3: Effectivement, je suis en noir parce que nous sommes en vigilance rouge. J'interviens à plusieurs pour plusieurs raisons dans le micro et c'est pas l'habitude. Et merci Vivian de me laisser cette petite place. D'abord, en tant qu'automobiliste, j'arrive à l'instant de Béziers.
0: D'accord.
3: Et effectivement, jusqu'à 7, l'autoroute était sèche et au réveil ce matin à Béziers, on avait même du soleil.
0: D'accord.
3: Donc Béziers, Saint-Chinian, on avait un démarrage de journée qui avait rien à voir avec ce que vous viviez ailleurs. Et pour avoir fait la route par l'autoroute à l'instant, ben ça commence à se dégrader à partir de 7. Je voyais des éclairs au loin au-dessus de Palavas. Et puis à Saint-Jean-de-Védas, là vraiment, la route, il pleuvait plus, il y a un quart d'heure.

0: Mais la route était bien mouillée et attention à l'aquaplaning. Il y avait même des endroits où vraiment il y avait des camionnettes avec des flèches qui nous invitaient à descendre en dessous des 50 km/h sur la 709. Donc soyez prudents, l'aquaplaning c'est très sournois.
1: Oui, parce qu'on rappelle que l'autoroute c'est 90 km/h dans tout le département pour aujourd'hui, 90 km/h maximum, mais que ça peut être moins aussi en fonction de la situation.
0: Oui, hein, voilà, vaut mieux moins par endroit. Oui, effectivement. Ça c'est pour le témoignage de l'automobiliste. Après, je voulais en profiter pour dire deux choses. D'abord, saluer nos amis de Morayan, où Anne-Catherine Bonte et l'ensemble du conseil municipal nous attendaient ce matin, et c'est pour ça que j'y étais, pour l'opération Dites-le ici, où nous devions être avec l'isoloir dans lequel on vous invite tous, chacun, chacune, à vous exprimer sur les attentes de la présidentielle. On devait s'installer ce matin sur le marché de Morayan, et l'opération a été annulée, parce qu'il pleuvait sur place, et encore une fois, désolé, merci aussi au tissu associatif de Morayan qui s'était mobilisé. On attendait beaucoup de monde, ils sont déçus, d'autant qu'il n'y avait pas de pluie tout à l'heure, mais les obligations m'ont ramené jusqu'à vous et donc le contexte n'était plus favorable pour pouvoir parler de politique sur le marché de Morayan, mais on reviendra, c'est promis, probablement au mois de novembre. Et enfin, parce que du coup j'étais sur la route et je vous ai beaucoup écouté, je voulais partager un petit peu en qualité de directeur la fierté que j'ai de travailler avec vous, parce que je vous écoute comme un auditeur depuis 6h30 ce matin, et je voulais partager avec ceux qui nous écoutent à cette heure-ci les coulisses. C'est pas l'opération du Saint-Esprit qui fait la radio qu'on vous propose depuis ce matin 6h, depuis qu'on a pris la main, comme tous les jours à 6h. Ce sont des équipes qui étaient prêtes avec la vigilance orange, mais qui, parce qu'elles étaient prêtes pour la vigilance orange, ont su réagir ce matin de bonne heure. Tiens, je vois les seaux d'eau qui passent à la fenêtre derrière vous, en même temps que je vous parle, sur Montpellier. Réaction pour s'adapter à la vigilance rouge. Bien sûr, certains diront, moi, il pleut même pas chez moi, on ouvre le parapluie, c'est le cas de dire, les autorités ouvrent le parapluie. Mais en réalité, c'est très important parce qu'on va suivre ça de près aujourd'hui. Et malheureusement, peut-être que ce soir et demain matin dans les infos, on aura des morts dans l'Hérault. Des gens dont la vie se sera arrêtée aujourd'hui parce qu'il a plu beaucoup et parce qu'il y a eu des inondations. Ou pas, et tant mieux. Mais c'est là où vous avez raison de compter sur nous, et c'est là où je suis très fier de l'équipe des programmes, l'équipe de la rédac, vous Vivian, Guillaume en face, l'équipe de la technique avec Thierry qui est à la réalisation de cette émission.
1: Le standard, bien sûr.
0: Le standard
1: là.
0: Domi qui prend les appels, elle a même pas pu me dire bonjour en arrivant tellement elle était prise.
1: Non mais ça c'est pour d'autres raisons, on vous expliquera.
0: Ah bah d'accord, ok. Quand vous aurez deux minutes, vous viendrez prendre un café et dans mon bureau. Et voilà, un vrai beau boulot. En coulisses, ça veut dire qu'effectivement, Guillaume est venu avec son sac de couchage.
2: Presque.
0: C'est presque pas une légende et c'est un gros travail derrière pour réécrire cette journée de radio qu'on va faire ensemble. Et c'est mon dernier point. Vous, avec nous, vous construisez l'antenne avec nous aujourd'hui. On revient tous les 5, 10, 15 minutes, demi-heure pour la rédac pour vous mettre à la page des dernières nouvelles. Mais c'est vous qui êtes le mieux placé pour nous raconter ce qui se passe. Et donc on l'écrit toute cette journée spéciale de radio. Tous ensemble, on compte sur vous avec tous les outils qui sont à notre disposition. Ne dites pas que j'étais bavard, ce n'est pas mon habitude.
1: 04 67 58 6000. Vous pouvez prendre la parole, vous aussi, puisque le directeur de la radio le fait. Donc n'hésitez pas. Et vous voyez, voilà, vous pouvez vous exprimer autant que vous en avez envie, il n'y a pas de souci. Où que vous soyez dans le département de l'Hérault, aussi bien donc côté Est que côté Ouest, que vous ayez de la pluie ou pas de la pluie, vous en avez eu beaucoup ou pas beaucoup pour l'instant. Il y a Renaud qui nous envoie un message à l'instant via WhatsApp, message écrit très gris à Serras, grosse averse par intermittence. Donc voilà, les messages arrivent et dès que je les vois, donc je vous les donne évidemment si ça peut vous aider dans vos déplacements, même si on le sait, il vaut mieux rester à la maison. 04 67 58 6000. Et pour faire plaisir au directeur, son groupe préféré, ah bah, voilà. Eh ben oui, ça je sais. Hein,
0: alors,
1: je sais.
0: Vraiment, Vivian.
1: Oui.
0: Je rajouterai un petit beurre avec le café.
1: Un souvenir de Feria à Béziers, tiens. Justement, avec Abba. Je monte le son très fort. Appelez-nous pendant le
0: chocolat.

0: 11h22, merci d'écouter Ici Héros.
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0: Avec Janine qui nous appelle au 04 67 58 6000. Bonjour Janine.
2: Bonjour Julien.
0: Bon, où êtes-vous, Janine?
2: Moi, je suis à Montbardier.
0: Ah, d'accord.
2: Et de Ganges.
0: Oui, oui, je vois bien, je vois bien, je connais bien, d'accord, ok. Mais qu'est-ce que vous faites à Montbardier? Vous habitez là-bas?
2: Il y a l'orage sur nous, hein.
0: D'accord, vous avez l'orage.
2: L'air, le tonnerre en même temps.
0: Ah oui, d'accord, là, c'est le déluge pour l'instant, en tout cas.
2: Mais en fait, c'est une bonne pluie, quand même, parce que ça, c'est l'équinoxe, hein. Les gens, ici, parlent de Cévenol. Mais non, c'est l'équinoxe.
0: Ah bon?
2: Il y en a pour 3 jours.
0: Ah d'accord, vous connaissez l'équinoxe, vous?
2: Mais bien sûr, j'habite normalement au bord de la mer, alors je sais ce que c'est.
0: D'accord. D'habitude, vous habitez vers Frontignan, c'est ça? Et là, vous êtes à Montdardier?
2: Voilà.
0: D'accord. Voilà. Pour quelques jours ou pourquoi? Pourquoi vous êtes à Montdardier, vous?
2: Ah, mais maintenant, ça fait 6 mois presque que j'y suis, je vais redescendre parce que c'est pas la même température. Hein.
0: D'accord, j'ai compris. Lorsqu'il fait chaud, vous êtes plutôt à Montdardier, comme ça vous êtes dans la fraîcheur. Et inversement, voilà. Ensuite, vous changez, d'accord? C'est 6 mois.
2: Voilà, ça fait... Oui, parce que ça fait la différence quand même.
0: Ouais, ouais, ouais, j'ai compris. Oui, alors à Montdardier, oui. Effectivement, là sur les hauteurs et tout, avec la pluie.
2: Là, on y est dans le nuage.
0: Ouais.
2: On voit la forêt, on ne la voit plus, elle est dans les nuages, nous aussi. C'est vraiment.
0: Bon, le seul avantage.
2: C'est pas méchant, c'est les montées de mer qu'on appelle.
0: Oui, c'est pas méchant, mais parce que vous êtes aussi en hauteur et que vous ne risquez pas tout ce qui est inondation, il y a peu de chance à Montdardier, vous voyez.
2: Non,
0: puisque...
2: non, là on est à 650 mètres.
0: Voilà.
2: C'est bon ça.
0: Oui, oui. Mais ceux qui sont en bas, c'est plus chaud, embêtant.
2: On a eu chaud, mais qu'un peu. La nuit faisait toujours bon.
0: D'accord, ok.
2: Voilà.
0: Bon, c'est bien, comme ça on a un petit point là pour le Pays gangeois, en plus où il y a pas mal de routes coupées, et il y a Guillaume qui veut intervenir.
3: Juste pour vous donner les derniers pointages de Vigicru, en ce qui concerne l'Hérault Amont dont on parlait tout à l'heure, la Roque, ça vient de dépasser la cote de 6 mètres, c'est à 6,40 mètres, on est encore en dessous de la cote d'alerte, ça c'est pour le relevé au niveau de la Roque, et puis à Ganges, on est à un tout petit peu plus de 3 mètres pour l'instant, donc ça continue de grimper, mais pour l'instant... pas de débordement, évidemment, de signaler, parce qu'on est en dessous des côtes d'alerte.
0: Ouais, pour l'instant, Janine, restez à Montdardier.
2: Oui.
0: Restez à Montdardier, on vous dit, dès que c'est sec, plutôt vers la mer, on vous tient au courant, hein, d'accord, pour l'instant?
2: D'accord. Là-bas, il y a le soleil, ici, il y a la pluie, mais ça fait pas de mal, un peu, quand même.
0: Oui, oui, oui, ça fait du bien. Sec, hein. Ça fait du bien, mais il ne faut pas qu'on en ait trop. Voilà, c'est ça le problème, c'est qu'on a du mal à doser à chaque fois.
2: Vous allez voir.
0: Oui.
2: C'est toujours normalement l'équinoxe.
0: Mais c'est l'équinoxe, c'est l'équinoxe. J'ai compris que c'était l'équinoxe. Oui. Vous venez de me l'apprendre, Janine. Je ne savais pas.
2: Ah, mais vous voyez, on apprend beaucoup de choses à les personnes âgées.
0: Mais c'est pour ça que je suis ravi de vous parler un petit peu. Il n'y a pas de problème. Eh ben, je vous embrasse. Je vous fais un gros bisou, Janine. Merci de nous avoir appelés depuis Montdardier dans le Gard. On est dans le Gard, Montdardier.
2: Merci.
0: Voilà. Je vous embrasse. À bientôt.
2: Moi aussi.
0: 04 67 58 6000. Vous allez pouvoir vous aussi prendre la parole. Vous pouvez nous appeler tout de suite. Avec Guillaume, on est là évidemment. On va faire un point avec Alix Roumaniac. C'est le directeur de Predict Service.
3: Dans 5 minutes.
0: Comme ça nous permettra d'en savoir un petit peu plus là, pour voir comment ça évolue et tout. C'est juste après Florent Pagny. Tiens, qu'on pourrait écouter avec sa nouvelle chanson qui s'appelle Le braquage des sentiments. Vous avez choisi ici Héros, vous avez fait le bon choix. On passe la journée ensemble.
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0: Le braquage des sentiments, Florent Pagny qui sera en concert chez nous à la fin de l'année à la Sud de France Arena. 04 67 58 6000, vous prenez la parole pour nous dire un peu ce que vous vivez, comment ça se passe chez vous. Il y a Francisca qui est à Gijon. Bonjour Francisca.
1: Oui, bonjour. Ici Héros et puis tous les roues.
0: Ben oui, bonjour à vous, merci de nous appeler. Alors, qu'est-ce que vous voyez, vous? Alors, vous êtes dedans, vous êtes à l'intérieur.
1: Cette nuit, on a eu de la pluie,
0: ouais.
1: Que ça m'a réveillée, ça s'est arrêté, ça a recommencé encore, mais sans plus, je crois qu'il a plu, mais en s'arrêtant, vous voyez, il n'a pas plu. Et puis, je m'aperçois qu'ici, on a un climat, il ne pleut jamais sur Gijon, époussant, parce qu'il y a une institutrice, une dame âgée qui nous disait justement qu'elle était institutrice à Gijon, et ça a toujours été comme ça. Gijon époussant, c'est toujours épargné pour la pluie.
0: Et ben alors ça, c'est incroyable. Ben alors, bon.
1: Et oui.
0: Bon, donc vous, c'est calme, quoi.
1: Écoutez, il y a un peu du vent.
0: Ouais.
1: Le soleil se fait voir de temps en temps.
0: Ouais.
1: Mais moi, j'ai annulé mon kiné à Bouzigue, parce qu'ils en parlent tellement, j'ai pas envie de vous comprendre.
0: Ah ouais.
1: S'il n'y a pas de bus pour m'emmener ou la voiture, on ne sait
0: jamais. Ah oui, tant pis, ça sera un autre jour. Oui, d'accord.
1: Voilà.
0: Ouais.
1: Alors, j'ai préféré vous le faire savoir.
0: Ben,
1: si les gens ne savent pas, alors il faut venir vivre ici.
0: D'accord, mais, ok.
1: Moi, j'ai dit une chose aussi,
0: ouais.
1: Que je suis contente qu'il pleuve ailleurs aussi, dans les roues. Parce que si il n'y a qu'ici qui pleut moins, au moins on pourra acheter des légumes et des fruits.
0: Oui, non, mais c'est sûr. Non, mais il y a des avantages aussi, il n'y a pas de problème, j'ai bien compris. Hein. Mais bon, c'est juste que là, on en a un peu trop par endroit de la pluie, c'est ça le problème. Voilà.
1: Non, ici non, ah, mais voilà. Bah,
0: écoutez,
1: je demande qu'il pleuve aussi.
0: Pas de problème, dès que vous voyez une petite maison en vente, vous nous avertissez, comme ça on
1: viendra. Oui, je vends la mienne.
0: Voilà. D'accord. Bon, allez, on se met sur le coup.
1: On est loin des enfants, alors on n'a personne, et voilà.
0: Ça marche. Bon, allez, je vous tiens au courant. Je vous tiens au courant pour le pré-bancaire.
1: Et si Héros, ça me distrait, vous voyez, heureusement.
0: Eh bien, c'est parfait. On est là, en tout cas, tout au long de la journée pour faire vivre donc, l'événement et cette journée spéciale. 04 67 58 6000. Dans un instant, on fait un point météo avec Alix Roumagnac.
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0: Et 11h33 précisément, nous sommes aujourd'hui mercredi le 30 septembre, journée spéciale Guillaume Roland, puisque nous sommes en vigilance rouge, pluie, inondation.
10: Et on va faire tout de suite un point avec le président de Predict Service, Alix Roumagnac. Rebonjour Alix Roumagnac, vous étiez déjà avec nous tout à l'heure à 8h30. Alors, on en est où ? Les prévisions sont toujours les mêmes. Il y a parfois des épisodes très violents mais rapides à certains endroits. Ça peut être trompeur, mais ça va durer comme ça en tout cas toute la journée en fait, hein.
11: Oui, Guillaume, effectivement, on faisait le point tout à l'heure. Cette nuit, les pluies avaient touché essentiellement les reliefs, en gros, entre Ganges, le Vigan et puis Quissac. Ce qui était prévu, c'est qu'il y ait une intensification dans la matinée. C'est ce qui s'est passé depuis qu'on s'est parlé tout à l'heure. Mmh. Effectivement, des pluies qui s'intensifient un peu plus vers le sud. Ça commence déjà aux portes à Castelnau-le-Lez. Et puis, le plus fort est derrière le Pixel-Loup, vers vers Saint-Mathieu, et puis ça remonte jusqu'à Quissac et Saint-Mauzible du Putois. Là, on commence à avoir des cumuls qui sont importants, et en fait, ce qui se passe, c'est que ça monte de Méditerranée, on a les pluies qui passent sur le Montpellier-Rhin, Palavas, la Grande Motte, et qui remontent et qui viennent s'intensifier au pied du Spixen-Loup. Donc, grosse prudence, là, on rentre dans la phase d'intensification de cet événement.
10: Avec un changement dans les heures qui viennent, c'était le relief qui était concerné jusqu'à présent, Alix Roumaniac, et là, ça va aussi concerner la plaine, avec ce risque de ruissellement, oui, voire de débordement des cours d'eau.
11: Oui, c'est tout à fait ça. Hein. On voit que c'est plus intense, commence à être un peu plus vers la plaine. Hein. On est dans les plaines derrière le pic Saint-Loup. On a les deux cours d'eau des deux côtés, l'Hérault et le Vidourle, qui commencent à réagir. L'Hérault à la Roque et le Vidourle au niveau de Quissac. On, oui, a dépassé les premiers seuils des crues de 2013-2014. Et ces bassins versants sont continués à être alimentés, particulièrement le Vidourle. Donc on va avoir vraiment sous les yeux la plaine entre, on va dire, Montpellier, Lunel et Sommières, et puis le Vidourle là dans les heures à venir.
10: Dernière question, Alix Roumaniac, ça va durer combien de temps? A priori toute l'après-midi, peut-être une partie de la soirée, et ça va commencer à se décaler et à se calmer la nuit prochaine, c'est ça?
11: C'est ce qui était écrit dans les modèles. Hein. Bon, les modèles semblent converger d'un run à l'autre, hein, d'une sortie à l'autre. Donc c'est le scénario aujourd'hui le plus envisageable, c'est-à-dire que ces pluies stationnaires là sur les contreforts et sur les piémonts vont rester comme cela dans l'après-midi, et puis petit à petit dans l'après-midi descendre en plaine et s'évacuer vers le sud-est dans le courant de la soirée, voire la nuit. Donc je dirais la prudence et la patience ne seront que de courte durée, donc il faut vraiment écouter les consignes et dans ces zones éviter effectivement de se mettre en danger, notamment sur la route, notamment éviter absolument tous les passages à gué ou les passages dans la coin du Vidourle. On le sait, ça, on a pu avoir des accidents dans les années qui sont passées, et bien sûr écouter ici Hérault pour avoir les consignes en temps réel.
10: Et donc rester vigilant, prudent et limiter ses déplacements tout au long de la journée, y compris ce soir, jusqu'à que cette cellule pluvio-orageuse intense s'évacue. Merci beaucoup, Alix Roumaniac. On vous retrouvera évidemment tout au long de la journée. J'ajoute deux informations importantes concernant les transports et notamment les routes. On ne signale pas encore véritablement pour l'instant de routes bloquées, mais la ville de Montpellier a décidé, elle, dans la matinée, de fermer plusieurs points bas à la circulation. L'avenue du Pirée, la voie Domitienne, Soulas, Marès, Flao, l'avenue Morin, la rue de Montel-Église, le secteur du pont Juvénal, la Péronie, Louis Ravasse et la piste cyclable du tunnel de la Comédie. Au moment où je vous parle, 48 communes dans l'Hérault ont déclenché leur plan communal de sauvegarde, dont la ville de Montpellier, qui a d'ailleurs ouvert le gymnase Jean Bouin pour accueillir les personnes vulnérables en cas de nécessité.
0: Vigilante. J'avais quand même noté quelques routes inondées, visiblement entre Moulès et Beaucelles et l'Acadière, donc la source qu'on va entre Ganges et Saint-Hippolyte-du-Fort. On a aussi entre Cazillac et Gorniès, c'est chaque fois en pays gangeois sur la route départementale 25. Ça, c'est les infos qu'on a déjà, mais peut-être que vous arrivez sur une route qui est coupée ou qui va bientôt l'être. N'hésitez pas à prendre la parole pour nous dire, bah, attention, là, il faut peut-être éviter ce secteur-là parce que c'est en train de monter l'eau et c'est pas très prudent de l'emprunter. Donc 04 67 58 6000. On rappelle que si vous êtes à Montpellier, donc bus, tramway sont rentrés au dépôt. Les trains, s'ils sont au départ de Montpellier-Saint-Roch, apparemment c'est annulé, il n'y en a plus. Si c'est au départ de Montpellier Sud de France, il y a quelques trains qui circulent. Le mieux, c'est d'aller sur le site de la SNCF, mais vous allez vite vous apercevoir qu'il y a beaucoup de trains et surtout beaucoup de retard. Donc il y a pas mal d'impact sur vos trajets, ça va être compliqué de circuler aujourd'hui. Et puis bien sûr, au 04 67 58 6000, vous pouvez prendre la parole. Guillaume, juste avant qu'on écoute un petit peu de musique et qu'on écoute Fanfan, Fanfan, c'est une auditrice qui a laissé aussi un message, un petit mot sur Alix Roumaniac, parce que je l'ai déjà dit tout à l'heure, mais il y a une émission qui s'appelle Sale temps pour la planète, qui est consacrée au Seven, qui est dispo sur France.tv, et où on voit Alix Roumaniac travailler avec ses équipes et justement prévoir des journées comme aujourd'hui avec des épisodes Sevenol, épisodes méditerranéens. Ouais. C'est passionnant à voir l'émission.
10: J'ai eu la chance de visiter plusieurs fois les locaux de Predict Service à Castelnaudary. C'est très impressionnant. Ils ont une technologie dernier cri. Ils ont des murs d'écran où ils suivent à la seconde près, j'ai envie de dire, le déplacement des cellules orageuses. Alors ils font évidemment de la prévention, pas que, mais vraiment c'est une information fiable, de qualité, et c'est pas pour rien qu'on l'a régulièrement sur notre antenne, Alex Roumaniac.
0: Et tout au long de l'année, ils font des exercices comme si ça allait arriver. Par exemple, on les voit en train de s'entraîner au cas où il y aurait le débordement du Lez, ce qui pourrait arriver par exemple aujourd'hui. Et donc on se dit, lorsqu'on regarde cette émission, ben voilà, tout est mis en place. Et...
10: c'est pas que de la prévention, voilà. C'est aussi de la gestion de crise. Ouais, ils sont aussi spécialisés là-dedans. Ouais.
0: Sale temps pour la planète, ça s'appelle donc, et c'est dispo sur le site France.tv. Et il y a un écran d'ici, votre chronique sur les médias et les émissions qui y sera consacrée donc demain sur votre radio Ici Héro. Le message de Fanfan qui nous est parvenu via WhatsApp.
5: Bonjour à tous, je suis sur 7. Pour l'instant, pas une goutte de pluie. On avait même une petite éclaircie. On n'a eu qu'une averse depuis ce matin. Voilà, bonne journée à tous et bon courage pour ceux qui auront des orages et de la grosse pluie.
0: Ben ça c'est très gentil, de la grosse pluie. À mon avis c'était ça la fin du message, mais ça a coupé un peu vite. Voilà, bon ben pour l'instant pas de pluie, mais ça a pu changer hein, parce que ça c'était déjà il y a quelques minutes. Évidemment on essaie de vous passer les messages le plus rapidement possible. Peut-être que ça a évolué depuis. En tout cas vous pouvez prendre la parole directement en appelant la radio 04 67 58 6000 ou alors si vous voulez laisser un petit message vocal comme vient de le faire Fanfan, comme l'ont fait pas mal d'entre vous déjà. Il y a pas de souci. Un peu de musique, ouais. Avec Lionel Richie, Say You, Say Me. Allez, je vous redonne le numéro 04 67 58 6000. À tout de suite.

0: Say you, say me, Lionel Richie, c'est ici Héron et c'est Paquita qui est avec nous au 04 67 58 6000 à Lunel. Bonjour Paquita.
1: Bonjour Vivian.
0: Comment ça va Paquita?
1: On essaie de garder le moral, pour le moment ça peut aller. Là on a reçu l'alerte comme tout le monde de la préfète, donc du coup j'ai décidé d'annuler mes cours de danse flamenco pour enfants cet après-midi, par précaution.
0: C'est plus prudent, plus raisonnable.
1: Par moment, on a des salves, des déluges pas possibles. Donc là, le jardin, il boit pour le moment, mais je ne sais pas jusqu'à quand. Par moment, ça commence à monter. Par moment, ça boit. Voilà. Et je voulais souligner qu'en 2002, j'habitais à Massiargues lorsqu'il y a eu les grosses inondations. Et dire que les personnes sur les réseaux sociaux, quand ils nous disent on est habitués dans le sud... Moi, je suis désolée, ça nous a laissé tous des traces.
0: Bien sûr.
1: Force à mes amis de Massiargues aussi, je pense beaucoup à eux. Et du coup, ça nous laisse des traces parce que on n'est pas tranquille.
0: On a chaque année des événements plus ou moins importants, mais chaque année, on a quand même quelques inondations. Moi, je le vois, là, je regardais l'autre jour, les années passées, les épisodes Cévenol méditerranéens, on commence effectivement à les connaître. Mais pour autant, à chaque fois, ça peut être traumatisant, cette eau qui monte. Là, franchement, oui, je comprends.
1: Cette nuit, j'ai pas dormi. Ça commence à 3h30 du matin. Sans arrêt, ça fait comme des salves. Ouais. Donc, on espère que ça va pas être stationnaire complètement comme les pauvres là-haut sur Saint-Hippolyte du Fort ou à Ganges. Mais c'est vrai que c'est.
0: Est-ce que vous êtes plutôt dans une zone qui est assez inondable en plus ou pas?
1: Alors moi, une année, j'arrivais pas à accéder à ma route. Ouais. Donc j'étais vers le centre de Lunel et il m'a fallu faire un détour par la route de la Grande Motte et je suis rentrée à temps, j'avais un véhicule haut, mais il y a des endroits, alors je pourrais pas vous dire si je pense que sur Lunel il doit y avoir des endroits aussi inondés parce que chaque année on s'inonde, mais par précaution je ne sors pas vu l'alerte.
0: Vous avez bien raison, et deux, on rappelle aussi que parfois on s'imagine pas qu'il y a tant d'eau et on s'aventure en voiture, il faut pas le faire parce que
1: ça m'est arrivé une année, j'ai vu l'eau arriver carrément. C'était pour l'avoir vécu, c'est impressionnant. C'est ça que je recommande à tout le monde de vraiment de prendre de grandes précautions. Il y a beaucoup de curieux qui veulent voir les événements, mais vaut mieux pas risquer sa vie.
0: Exactement. Pas, mais... Et pareil, quand il y a des ponts submersibles, on s'engage pas sur le pont si l'eau est là, évidemment, parce que c'est super dangereux.
1: Il y a aussi les traces des inondations en 88 à Nîmes, où il y avait eu énormément de. Où il y avait eu énormément de dégâts et des morts, malheureusement. C'est pour ça qu'il faut être très, très prudent.
0: On va être prudent. Vous avez bien fait de nous appeler. Paquita, restez donc à l'abri, évidemment. Et puis, en espérant que le sol ne soit pas trop sec et que, quand même, l'eau puisse s'infiltrer et que ça n'inonde pas tout votre jardin, parce que sinon.
1: Le seul côté positif, il y aura des cèpes. Espérons.
0: Voilà. on fera une omelette. Ce sera très bien. Voilà. Ok, Paquita.
1: Bonne journée.
0: Je vous embrasse.
1: À toute l'équipe, à tout le monde.
0: À bientôt.
1: Au revoir.
0: 04 67 58 6000. Vous aussi, vous pouvez prendre la parole. Où que vous soyez dans le département, à Lunel, à Béziers, à Ganges, au bord de la mer, faut pas hésiter.
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0: Merci d'écouter Ici Hérault, Auchy avec Je partirai juste après. On retrouve Loïc Spalafora. On va faire un point sur la météo. On va voir où on en est de cette vigilance rouge, puis inondation dans notre département de l'Hérault et dans le département du Gard aussi. Dis-toi.

0: On passe la journée ensemble, bah oui.
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0: Édition spéciale avec cette vigilance rouge, pluie, inondation pour notre département de l'Hérault, département du Gard. Pour le département de l'Hérault, c'est plutôt côté Est. Vous êtes nombreux à nous laisser des messages pour nous dire que il n'y a pas eu de pluie pour l'instant à 7 ou du côté de Béziers. Mais ça évolue très vite, évidemment. On a les yeux rivés sur les messages qui arrivent via WhatsApp. Vous pouvez nous appeler au 04 67 58 6000. Et bien sûr, on a notre spécialiste Loïc Spadafora, notre spécialiste consultant météo, qui nous donne la météo tous les jours. Et aujourd'hui, en cette journée spéciale, et évidemment, il est avec nous. Loïc, on en est où là ? On est à 11h53. Est-ce que tout se passe comme prévu ?
2: Et oui, effectivement, avec ça y est, un renforcement des précipitations au nord de Montpellier, dans le secteur du Pic-Saint-Loup, et toujours des précipitations diluviennes, notamment sur le bassin du Vidour, du côté du Pays Gangois, donc dans toutes les zones frontalières avec le département du Gard. Et progressivement, au cours de l'après-midi, les précipitations vont gagner, sans doute dans le Montpellierin et le Lunellois, plutôt a priori en fin d'après-midi. Et donc, on a des cumuls de pluie qui deviennent très importants sur les zones de relief, particulièrement du coup sur le bassin amont de l'Hérault et du bassin du Vidoule, avec une crue du Vidoule très significative, des débordements en cours à Tissac, où je me trouve. Il y a de nouveau les sirènes derrière de la population qui sonnent, déjà des habitations inondées sur la partie rive gauche du Vidoule. Et malheureusement, ça ne va pas aller en s'arrangeant, puisqu'on le sait, l'épisode méditerranéen va perdurer au moins jusqu'en soirée.
0: Alors évidemment, le Vidourle pour nous dans le département d'Hérault, enfin avec le Gard, le Gardon, ça donne quoi aussi ? On sait que ça fait partie des cours d'eau qui peuvent monter très très vite. C'est le cas également ou pas ?
2: Alors c'est un peu plus modéré au niveau du Gardon, puisque les cumuls de pluie les plus importants ont vraiment concerné le bassin amont de l'Hérault et du Vidourle. Toutefois, il y a quand même des crues du Gardon qui sont en cours, notamment le Gardon de Saint-Jean, le Gardon d'Anduze. C'est un petit peu plus calme du côté du Gardon d'Alès, parce que les précipitations ont été moins importantes du côté de Saint-Cécile d'Andorre. Mais effectivement, ça va encore perdurer sur les reliefs, les précipitations, au moins encore pendant sans doute 1 heure, 2 heures, voire 3 heures. Donc les crues vont continuer de s'amplifier au niveau du Vidourle, au niveau des Gardons, au niveau de l'Hérault et de tous leurs affluents. Et on le rappelle encore une fois, attention, en fin d'après-midi et soirée, on redoute un décalage des orages vers les zones urbanisées de plein littoral.
3: Oui, pour abonder ce que vient de dire Loïc, effectivement, il y a encore une heure de cela, les Gardons d'Anduze et d'Alès étaient encore en vigilance jaune, ils viennent de basculer en orange. C'est ce phénomène de répercussion qui intervient, Loïc, 2-3 heures après. Donc il faut rester extrêmement vigilant, c'est parce qu'un cours d'eau est en jaune qu'il va le rester toute la journée.
2: Ben, complètement, d'ailleurs, c'est pareil pour le Vidourle, il était en orange que sur sa partie amont, il vient de basculer aussi en vigilance orange sur sa partie aval, notamment dans le côté de Villevieille, et on le sait, dans ces situations, on en parle depuis même avant-hier, les précipitations sont tellement intenses qu'en fait, ça fait réagir les cours d'eau de façon instantanée, on a vraiment des pluies diluviennes, et donc du coup, les sols n'ont pas le temps d'absorber ces précipitations, et c'est ce qui conduit à ces crues éclairs, on appelle ça vraiment des crues éclairs, c'était redouté, et c'est le cas en ce moment.
0: Bon, et alors on a reçu des messages là tout à l'heure de 7 par exemple, ou plutôt côté ouest, où on nous disait c'est plutôt sec, alors c'est pas grand beau temps, on est sur du nuageux, mais vraiment lorsqu'on est à 7 ou côté ouest, ça va passer presque inaperçu, il y a aucun risque.
2: Alors pour le bassin de Troyes, il y aura sans doute un passage orageux plutôt en cours de soirée, voire en première partie de nuit prochaine, mais ça restera mobile a priori. Et plus on va vers l'ouest du département, plus effectivement le temps est sec. C'était bel et bien prévu, on l'avait dit encore ce matin, sur la zone ouest héroltée, du côté du Biterrois, du Minervois, et dans les zones frontalières avec le département de l'Aude. C'est le calme plat, on attend à peine quelques petites averses cet après-midi ou ce soir, mais rien à signaler dans ce secteur. C'est vraiment la moitié est du département de l'Hérault qui est exposée à ces orages diluviens stationnaires.
0: Ok, bon d'accord, tant mieux pour ceux qui nous écoutent côté ouest donc du département. Merci Loïc Spadafora, à plus tard. La journée est bien chargée pour nos spécialistes et nos consultants météo, évidemment. Et pour nous aussi, d'ailleurs, mais on est présents sans aucun souci. Et même après les infos de midi, au 04 67 58 6000, vous allez pouvoir prendre encore la parole. On vous laisse pas tomber, évidemment, puisqu'on va être là tout au long de la journée, tout au long de l'après-midi, en direct, avec vos messages qui arrivent via WhatsApp, avec vos coups de téléphone, avec nos spécialistes, avec Guillaume qui est installé là pour un bon petit moment, je peux vous dire. Alors, il va y avoir un roulement, nous, après, on va changer un petit peu, mais vous, Guillaume, vous n'avez pas le droit. Vous restez là toute la journée, c'est important.
3: A priori, je reste là pour le moment. Ouais.
0: Alors, j'espère que vous avez bien mangé, parce qu'il n'y aura pas de pause repas, évidemment.
3: Ah, non plus.
0: Ah non, il n'y aura pas de pause repas.
3: Bon, ça va, j'ai de la réserve.
0: Mais il y a les mais il y a les infos de midi qui arrivent tout de suite.
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0: Ici Hérault, toute la journée, journée spéciale, puisque notre département est en vigilance rouge, pluie, inondation, et pareil pour le département du Gard. Dites-nous comment ça se passe chez vous ce matin. Est-ce que vous avez de la pluie, un peu, beaucoup, énormément, pas du tout? Quelle est la situation actuelle dans votre secteur? Est-ce que vous avez pris le train? Est-ce que vous avez été impacté? Justement, il n'y avait plus de train. Vous avez pris la voiture, mais bon, il y a eu aussi quelques soucis parce qu'il y a des routes coupées, il y a des endroits où c'est inondé. Dites-nous où vous êtes, comme ça on fait une carte, voilà, un état des lieux. Grâce à vous, hein, avec tout le monde, on va y arriver évidemment. Est-ce que comme conseiller, vous avez modifié votre planning? Est-ce que vous êtes resté chez vous? Est-ce que vous avez annulé vos déplacements? On veut tout savoir et vous allez pouvoir prendre la parole encore aujourd'hui, exceptionnellement. On continue donc après les infos de midi au 04 67 58 6000.
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0: Nous sommes mercredi aujourd'hui, le 30 septembre, et il est midi. Guillaume Roland, un épisode pluvieux orageux très intense toute la journée sur notre département. L'Hérault est en vigilance rouge depuis ce matin.
3: Oui, on va faire un nouveau point dans un instant avec la préfecture de l'Hérault qui a activé sa cellule de crise très tôt ce matin. Déjà plus de 200 mm d'eau sont tombés la nuit dernière et ce matin sur le relief Sévenol, notamment dans le secteur de Ganges. Il pourrait encore en tomber autant d'ici ce soir. Tous les trains entre Marseille, Avignon, Sète et Nîmes sont annulés depuis 11h30. Plus aucun train ne circule donc jusqu'à ce soir dans la région. TGV, TER, Intercité, les tramways de la métropole sont rentrés au dépôt ce matin, ne circulent plus non plus, ainsi que les bus qui ont interrompu leur service. Bonjour Véronique Martin-Saint-Léon.
8: Bonjour à vous, bonjour à tous.
3: Vous êtes sous-préfète de l'Hérault. Alors cet épisode va donc durer toute la journée, ce qui veut dire que toutes les mesures qui sont prises tant au niveau départemental que local restent actives jusqu'à ce soir.
8: Absolument, vous avez tout à fait raison. Non seulement les prévisions météo que vous venez de donner sont justes, mais elles vont s'intensifier dans l'après-midi et les 200 mm supplémentaires risquent d'arriver, voire même atteindre les 300 mm sur l'ensemble de la partie est et nord de l'Hérault, avec, comme vous l'avez dit, sur la métropole, des incidences sur le trafic public, puisque les trams, les bus, les transports scolaires, tout est arrêté. Bien évidemment, on a depuis ce matin, voire même depuis hier soir, hein, on a conseillé aux personnes de différer leur déplacement s'il n'y avait pas d'urgence, d'éviter de prendre la voiture et bien évidemment de respecter toutes les mesures de prévention que nous donnons régulièrement et que nous adaptons en fonction des circonstances météorologiques du moment.
3: Alors les sapeurs-pompiers du département sont déjà évidemment sur le pied de guerre et sur le terrain. Est-ce qu'on signale à votre niveau des secteurs en difficulté et peut-être des blessés aussi, peut-être, non ?
8: Alors écoutez, depuis ce matin, on a eu vers le secteur de Saint-Aunès un événement avec de la foudre qui a touché une maison en blessant légèrement une personne. Mais pour l'instant, nous ne constatons pas de difficultés particulières. On a de plus en plus de routes qui ferment au fur et à mesure des évolutions des inondations. Et donc, il faut veiller à se tenir vraiment informé de l'évolution parce que les routes peuvent être fermées et du coup, respecter les consignes. Quand une route est fermée, merci aux automobilistes de ne pas s'aventurer et bien sûr de veiller toujours à ne pas s'approcher des cours d'eau qui peuvent réagir de façon très rapide, ne pas s'engager sur les routes et notamment sur les passages à gué et vraiment veiller à respecter les consignes de sécurité qui seront données toute la journée et ce jusqu'à minuit ce soir.
3: Et sur votre initiative, il faut l'ajouter également, vous avez décidé d'abaisser la vitesse sur les trois autoroutes de notre département à 90 km/h pour les voitures et 70 km/h pour les poids lourds. Restez avec nous, Véronique Martin-Saint-Léon. Je vous propose d'écouter ce micro-trottoir réalisé ce matin par Estelle Romer dans les rues de Montpellier, puisque les préfectures de l'Hérault, mais aussi du Gard, ont envoyé des messages d'alerte dès 8h ce matin pour l'une, 7h pour l'autre. Une grande première qui a eu au moins le mérite d'alerter la population sur les risques. Du coup, en début de matinée, ça circulait plutôt bien sur la métropole. Beaucoup, on l'a vu, ont renoncé à leur déplacement et même à aller travailler. Écoutez donc, c'est Montpellierin ce matin qui a pu rencontrer pour nous Estelle.
9: J'ai reçu l'alerte. Je pense que tout le monde a reçu l'alerte parce que j'ai pris le tram. Tout le monde en parlait.
10: Moi, j'étais déjà réveillée puisque j'étais déjà au Fournil. Et effectivement, c'est assez surprenant. Il y a une grosse sonnerie, alerte de la préfecture, comme quoi éviter tous les déplacements. Donc, nous allons fermer.
9: Évidemment, moi j'ai téléphoné à mon mari pour lui dire attention mon chéri, tu es sur la route.
11: Ceux qui habitaient loin, ils ont été joints pour rester chez eux.
12: Moi je suis étudiant et l'école là, elle est fermée et j'étais pas au courant. Je suis parti à l'école, il n'y avait personne. En fait je sais même pas ce qui se passe là, il pleut, c'est ça?
11: On rentre chez nous, on va faire du télétravail.
13: On réorganise. Après on a l'habitude, hein. Moi je suis de Montpellier.
14: Je vais m'arrêter tout de suite. Je vais rentrer à la maison parce que ça va être ingérable par la suite.
15: Vous avez vu avec votre patron du coup pour pouvoir...
14: Ouais, tout est organisé, il n'y a pas de problème.
3: Voilà, Véronique Martin-Saint-Léon, sous-préfète de l'Hérault, vous êtes toujours en ligne avec nous. C'est une grande première, on a tous reçu ce message d'alerte sur notre téléphone ce matin, ça a pu surprendre, mais c'était indispensable de le faire dès les premières heures de la matinée.
8: Oui, c'est un dispositif assez nouveau, mais qui permet de donner une information rapide à un nombre très important de personnes et d'habitants concernés par une zone géographique impactée par des circonstances climatiques importantes ou tout autre événement. Et donc, ça permet, vous voyez, et vos auditeurs l'ont très bien pris, ça permet de prendre des mesures immédiates. Et donc, les personnes qui sont sur la route reviennent chez eux, les personnes qui allaient partir finalement télétravaillent et c'est vraiment l'objectif recherché, c'est de pouvoir donner massivement une même information à l'ensemble de la population pour qu'elle puisse prendre en toute connaissance de cause les bonnes décisions.
3: Et dernière chose que je voulais évoquer avec vous, 48 communes de l'Hérault ont activé ce matin leur plan communal de sauvegarde, dont la ville de Montpellier qui a d'ailleurs ouvert un gymnase, le gymnase Jean Bouin, pour accueillir éventuellement les personnes vulnérables en cas de besoin. Ça veut dire quoi l'ouverture du plan communal de sauvegarde très très précisément, très concrètement ?
8: Ah bien, très concrètement, ça permet à la commune de prendre le lien avec l'ensemble des personnes qui peuvent agir sur une situation concernant leur commune. On a les bons réflexes, les liens avec la préfecture, les liens avec le SDIS, les liens avec l'ensemble des services de secours. Et donc, ça permet de pouvoir avoir à disposition l'ensemble des contacts, l'ensemble des numéros de téléphone. Et puis surtout, un certain nombre de procédures leur sont ouvertes pour savoir quels sont les bons réflexes à avoir en pareilles circonstances.
3: Et j'ajoute que le gymnase, je l'apprends à l'instant même, le gymnase Gambardella à Montpellier, tout comme le gymnase Jean Bouin, donc a été ouvert en cas de besoin. Merci à vous d'être intervenu ce matin sur notre antenne, Véronique Martin Saint-Léon, sous-préfète de l'Hérault, et on continue de suivre bien évidemment la situation. Un mot des crues, puisqu'il est déjà, je le disais, tombé jusqu'à 250 mm de précipitation cette nuit dans le pays gonjois, et le fleuve Hérault, évidemment, en amont, a grossi très rapidement. Il a atteint ce matin la côte de 6 mètres à Larocque, 3 mètres à Ganges. Côté Vidour, l'eau est également montée rapidement, notamment à Saint-Hippolyte-du-Fort, et a commencé légèrement à déborder ce matin à Quissac dans le Gard. Le Lez reste pour l'instant en vigilance jaune. La directrice nationale de Vigicru a évoqué ce matin, c'est important de le dire également, des réactions importantes et potentiellement rapides, des petits cours d'eau, y compris en zone urbaine. Soyez donc très vigilants en la matière.
0: Il y a Françoise qui nous laisse un message à l'instant pour nous dire gros orage de grêle sur Lunel. Voilà.
3: Tous les transports interrompus donc à Montpellier, que ce soit les tramways ou les bus. Des bus en feu d'ailleurs justement ce matin dans les locaux de la TAM à Castelnau-le-Lez. On ne sait pas si cela a un rapport éventuellement avec les conditions climatiques. 17 bus garés à l'extérieur de l'entrepôt ont entièrement été détruits et sont inutilisables. 70 pompiers ont dû intervenir. Ils ont réussi à préserver l'entrepôt et les bus qui se trouvaient à l'intérieur. On n'a pas davantage d'explications pour le moment sur les causes de cet incendie.
0: Un rendez-vous judiciaire très attendu aussi aujourd'hui.
3: Oui, le procès du maire de Béziers, Robert Ménard, qui comparaît pour avoir refusé de marier un Algérien en situation irrégulière. L'audience est prévue normalement dans un petit peu plus d'une heure et semble maintenue pour le moment en dépit de la situation climatique. Deux candidats à la présidentielle, David Lisnard, le maire de Cannes, mais aussi président de l'Association des maires de France, ainsi que Bruno Retailleau, l'ancien ministre de l'Intérieur, sont cités à comparaître comme témoins et seront a priori présents au palais de justice tout à l'heure à Montpellier. Le rappel de ce qui est reproché à Robert Ménard avec Stéphane Pochère.
16: Robert Ménard a toujours dénoncé une situation absurde. On me demande de marier quelqu'un en situation irrégulière qui doit être expulsé. Que l'État assume ses responsabilités, ce n'est pas moi qui ai prononcé cette OQTF. Au niveau de la loi, l'irrégularité du séjour ne suffit pas à empêcher un mariage à un étranger, quelle que soit sa situation. Il a le droit en effet de se marier, sauf s'il y a une opposition du procureur, s'il est persuadé d'un mariage blanc, ce qui n'était pas le cas ici. À l'époque, la volonté du gouvernement était d'expulser 100% des personnes en situation irrégulière vers leur pays d'origine. Je n'ai fait qu'alerter les autorités qui n'arrivaient pas à le trouver, précise Robert Ménard, qui assure avoir été informé de cette situation irrégulière par le futur marié en personne. Robert Ménard ne regrette rien, ne cache pas son inquiétude de perdre sa mairie.

0: a reçu sa profession de foi au moment des municipales. Le rapporteur public a préconisé hier le rejet de son recours. Deux personnes interpellées dans le Gard après le meurtre de Palavas-les-Flots début septembre. L'une a été mise en examen pour meurtre et placée en détention provisoire. L'autre a été mise en examen pour soustraction d'un criminel à l'arrestation. Elle a été placée sous contrôle judiciaire. Le corps d'un homme lardé de coups de couteau avait été retrouvé dans une location Airbnb. Et puis une visite ministérielle arrosée, c'est moins qu'on le puisse dire aujourd'hui, celle de la ministre de l'Agriculture, Annie Genevard, qui est donc dans l'Hérault depuis hier soir. Ce matin, elle avait prévu de se rendre à la cave coopérative du Muscat de Frontignan, et elle devait ensuite assister au congrès annuel de la Fédération Nationale Ovine. On revient au temps, évidemment, parce que c'est notre sujet de préoccupation majeure, le temps aujourd'hui.
1: Avec la pluie et les orages qui vont se décaler un peu vers les plaines intérieures, s'étirer du pic Saint-Loup à la vallée de l'Hérault et dans les zones proches du Gard et du Vidourle, avec en fin d'après-midi et soirée l'axe de fortes précipitations orageuses qui se décale vers le Mont-Pelérin et le Lunellois. Dans un instant, on va avoir Brigitte qui est à Marciargues et visiblement, il y a des grêlons. Donc, on en reparle dans quelques secondes. Juste pour vous dire qu'il y a le vent aussi présent, le vent du sud qui souffle du littoral jusqu'au pic Saint-Loup avec des rafales autour de 50 km/h. Et puis pour les températures, on est entre 19 et 28 degrés. 19 au Quélard, 21 degrés à Ganges cet après-midi, 22 degrés à Clermont-Lérault et Lodève, 24 degrés à Montpellier, à 7 à Palavas et à Lunel, à Béziers, là où quand même il fait bien plus beau, 25 degrés, pareil à Saint-Pons-de-Thomières et au Cap d'Agde, 26 à Bédarieux et 28 degrés à Olonzac.
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1: Brigitte est à Marciargues, on est à côté du Vidourle, entre Lunel et le Vidourle. Bonjour Brigitte. Oh là là, mais qu'est-ce qui se passe chez vous?
3: Ah, j'ai jamais vu ça. Alors là, des grêlons, ben, toujours leur seigneur, et du coup, mais des morceaux de glace.
1: Ah bon?
3: C'est impressionnant. Et là, j'ai jamais vu ça.
1: Mais ça fait un petit moment que ça dure ou ça vient juste de commencer là?
3: Ça vient de se terminer. Là, il y a quoi, 5 minutes, je suis en train d'éponger. Mais je pense à tous les. Voilà, on n'a jamais vu ça. Hein. Franchement, non, moi je fais. Je me demandais ce qui se passait. Ça va durer combien de temps? Ça fait Apocalypse Now.
1: Ouais, parce que Françoise, qui est à Lunel, nous a laissé aussi un message il y a quelques instants pour nous dire qu'effectivement, il y avait un gros orage de grêle. Mais alors, du coup, vous avez vu qu'il y a déjà vous avez des dégâts, vous, ça va?
3: Là, je sais pas, je vais faire le tour, mais là, je suis en train d'éponger dans la cuisine.
1: Ah oui, donc oui, il n'y a pas que les grêlons à l'extérieur, quoi. Ou alors,
3: Tu vois les gouttières, tout dégringole. T'as un mix de tout, là.
1: Ah ouais.
3: Je crois que. Alors, j'espère que Loïc va nous dire que c'est terminé.
1: Et là, ça s'est calmé un petit peu, du coup, alors.
3: Là, oui. Ouais. Mais je crois qu'il a dit que ça durait.
1: Non, mais le problème, c'est que là, pour l'instant, on a des orages, on a des averses, on a des orages. Ouais. Là, vous avez eu un orage, visiblement, avec de la grêle en plus.
3: C'était sur la Grande Motte, moi, je me suis dit, c'est là-bas, mais c'était Lunel aussi.
1: Après, Lunel, la Grande Motte, Marciargues, on est quand même pas bien loin. Mais alors, il se trouve que cet après-midi, ensuite, on va avoir le gros et la pluie qui ont donné l'alerte rouge. Donc, c'est pas terminé, c'est pas terminé pour l'instant, on est juste sur des orages. Donc,
3: on se cramponne tous, mais. 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
1: On essaye avec toute l'équipe d'ici Hérault effectivement de vous tenir au courant de ce qui se passe dans le département, et c'est grâce aussi à vos coups de téléphone, à vos messages via WhatsApp qu'on arrive à avoir une carte bien plus précise, parce que vous c'est instantané, donc forcément ça nous aide bien. Vous avez quand même pris du temps alors que vous êtes en train d'éponger dans votre cuisine là pour nous appeler.
3: C'est normal, j'y retourne.
1: Il y a combien c'est, rassurez-moi, il n'y a qu'un pas 20 cm, il y a combien?
3: Non, c'est pas, mais c'est, ça a pris tout le devant là, c'est passé, je comprends pas, je vais regarder, c'est passé sous la porte.
1: Sous la porte?
3: Je sais pas.
1: Oh là là.
3: Que ça a chassé partout, hein. Ça faisait tous les côtés, hein. Franchement, c'était impressionnant là. Mais c'est surtout la grosseur. Je sais même pas si on peut parler de grêlon tellement c'était gros, quoi.
1: Parce que là, on a toujours des reportages, on les voit à la télé ou à la radio, il y a toujours la personne qui est victime et qui nous dit c'est gros comme des balles de ping-pong là, ou
3: Là, je me suis dit purée, c'est pas possible, c'est ce qu'ils disent.
1: Et on se dit toujours c'est pour les autres, ça nous arrive de temps en temps. Nous aussi ça nous arrive, c'est comme ça.
3: Et tu regardais les fenêtres, je me dis mais les filtres avant résister ou quoi, tellement ça fait un bruit énorme en plus, tu te demandes, franchement c'est impressionnant.
1: Il y avait la voiture dehors, vous n'avez pas la voiture? Elle va avoir tout cabossé. Bon, et c'est matériel, c'est pas très très grave, mais c'est embêtant quand même.
3: Je pense aussi à tous ceux qui sont sans abri, qui sont

0: Ah, dehors, bien
1: sûr, je crois qu'on peut tous penser à tous.
0: Bien sûr, évidemment, il y a toujours des situations qui sont... Mais bon, et c'est quand même embêtant, hein, les grêlons sur la voiture, après il faut passer à l'assurance et tout, c'est... Bon.
1: Ah bah oui, surtout que oui.
0: Allez, on éponge ça, et il faut manger aussi un petit peu, hein. Après vous mangez un peu quand même, hein, parce que
1: ah
0: faut
1: oui,
0: passer
1: oui,
0: ça à battre.
1: J'avais juste déjà pas mal mangé là, ce matin, là tout à l'heure, je me dis je sens qu'il faut que je mange quelque chose.
0: Ouais, ouais, vous avez raison.
1: Voilà.
0: Bon, allez, je vous embrasse, je vous fais un gros bisou
1: bon
0: en tout cas.
1: À tous. Et puis bon courage à vous et merci infiniment.
0: Bah, y a pas de problème, on continue comme ça. Et puis bah, si vous avez des infos à faire passer de nouveau, bah, n'hésitez pas, vous nous rappeler, y a pas de problème. On sera ravis de vous parler un peu, Brigitte. Mais je vous le souhaite pas, j'espère que tout va bien se passer, tout va rentrer
1: moi
0: dans
1: l'ordre. Moi non plus, hein. Je veux bien vous rappeler pour autre chose. La dernière fois, je vous avais appelé pour autre chose.
0: Ah, bien sûr, ah, mais vous pouvez aussi appeler pour raconter un autre truc, hein. Y a pas de problème, hein. Y a pas de souci.
1: Ouais,
0: hein,
1: moi, j'avais appelé, c'était pourquoi c'était oui, les changements de situation, les changements en ce moment entre avant. Oui. J'ai du monde qui arrive pour voir. Non, rentre pas, pardon. Mais du coup, vous êtes en direct aussi.
0: Il y a des gens qui arrivent à la maison, forcément, voilà. On est en train de vivre la situation. Allez, Brigitte, je vous laisse avec les gens qui arrivent chez vous. Et je vous dis à très bientôt à Marciarg. Merci de nous avoir appelés.
1: Merci.
0: 04 67 58 6000. Vous aussi, bah tiens, bah voilà, un petit coup de téléphone pour nous raconter un peu comment ça se passe pour vous. Est-ce que vous aussi, vous avez eu les grêlons là? Ou est-ce que c'est plutôt calme chez vous? Est-ce qu'il pleut de plus en plus? Que faites-vous aujourd'hui? 04 67 58 6000, on reste avec vous.

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0: Ouais, on est avec vous tout au long de la journée, avec vos messages qui arrivent via WhatsApp, ou alors vous pouvez nous appeler directement au 04 67 58 6000. Donc il y a Corinne qui nous confirme effectivement, alors c'était il y a peut-être quelques minutes, hein, mais c'est le déluge vers Lunel, prudence à tous. Merci Corinne en tout cas pour le message. Il y a Ingrid qui nous dit, je vous écoute, l'alerte aurait dû être donnée à 7h et non pas à 8h, car beaucoup d'ados étaient déjà partis en cours en prenant le train. Ils ont appris en étant déjà à Montpellier qu'il n'y avait pas cours. Heureusement que les trams et les trains circulaient encore. Donc ça, c'est le message d'Ingrid qui vient d'arriver. Un petit coucou à David aussi. Alors David, lui, il est à Lamalou-les-Bains et il nous dit, ben nous, pour une fois, à Lamalou-les-Bains, tout est calme. Oui, c'est vrai que ça fait du bien aussi de s'apercevoir que parfois on échappe aux orages. Donc merci en tout cas David pour le message. On a reçu aussi un message de Patrick qui confirme cet épisode Sevenol à cette période, c'est coutumier. Je le connais depuis que j'étais enfant, né en 1958 en Occitanie. Toutefois, l'urbanisation, les routes goudronnées, le réchauffement climatique ont rendu ces épisodes dangereux. Je reste confiné chez moi. Merci pour l'alerte par SMS. Bravo à votre radio, vos animateurs, journalistes et à tous vos intervenants, Loïc, Alix, Patrick de Montpellier. Merci en tout cas pour le message. 04 67 58 6000. Merci à vous de nous tenir au courant de la situation chez vous. Dites-nous comment ça se passe, si ça continue à pleuvoir, si ça s'est un petit peu arrêté, si vous avez eu de la grêle. Si tout va bien, vous pouvez appeler aussi. Vous êtes chez vous tranquillement, il n'y a pas de problème, vous avez un peu de temps. Vous nous appelez 04 67 58 6000. Soprano pour la musique avec DJ. Et puis dans quelques minutes, on fera de nouveau un point avec Guillaume Broulant qui est juste à mes côtés. On réécoutera Alix Roumaniac pour connaître toutes les dernières infos concernant la situation dans notre département.

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0: On est en édition spéciale depuis ce matin, on le sera toute la journée parce que voilà, on a besoin de vous entendre aussi. Racontez-nous ce que vous vivez. Tiens, bah justement, Dominique est à Cournon-Terral. Elle nous appelle au 04 67 58 6000. Bonjour Dominique.
2: Oui, bonjour Vivian.
0: Alors, racontez-moi.
2: Voilà, effectivement, donc on est en alerte rouge et je suis ici héros pour être informée en temps réel. Voilà, je vous appelle pour réagir au fait que vous avez annoncé où l'information qu'on a reçue sur les téléphones est arrivée un peu tard.
0: Ouais.
2: Et je suis d'accord. En fait, bon, moi, je suis arrivée au travail à 7h30 et là, effectivement, j'ai reçu l'alerte sur mon téléphone. C'était trop tard, j'étais déjà arrivée au travail. Voilà, et un certain nombre de mes collègues aussi. Donc, je pense que quand il y a effectivement cette problématique, il faudrait prévenir peut-être encore en amont, avant, puisque, bon, là, il y a des lycéens qui sont arrivés aussi au lycée et puis ils ont vu l'alerte, ou ils ont reçu l'alerte. Voilà, et donc, bon, moi, quand je suis arrivée au travail aussi, mes employeurs nous ont dit « Non, vous rentrez à la maison ». Voilà, donc du coup, je pense que ce serait peut-être mieux d'envoyer l'alerte plus tôt. Dès qu'on le sait, dès que la préfecture décide de la mise en alerte rouge, prévenir immédiatement tout le monde, voilà, et ne pas attendre, parce que 7h30, c'est un peu tard.
0: Ouais, alors Dominique, voilà. Je précise quand même que vous réagissez à un message qui nous est arrivé là il y a quelques minutes d'Ingrid, qui disait qu'effectivement, ouais, ça avait été donné un petit peu trop tard, et que du coup, les jeunes étaient déjà partis en cours, alors qu'en fait, il n'y avait pas cours, ils avaient pris le train, puis bon, voilà, donc c'était un petit peu tard. Mais d'un autre côté, Guillaume Roland, j'entends depuis ce matin que c'est quand même aussi une première, et que
3: oui, alors,
0: là, ça peut peut-être s'affiner aussi un peu.
3: Dominique, enfin, voilà, n'a sans doute pas tort, c'est effectivement, on a tous reçu pour la première fois de notre vie ce message.
0: Moi j'ai eu peur, hein. Au début j'avais pas ce que c'était.
3: Moi je l'ai même reçu deux fois, quatre fois, parce que je suis à la limite des deux départements, donc j'ai aussi celui de la préfecture du Gard. Dominique a pas tort dans ce qu'elle dit, mais c'est tout le problème des vigilances. Parfois on dit c'est trop tard, parfois c'est trop tôt, et quand il ne se passe rien on dit mais pourquoi il y a eu la vigilance, ils ont ouvert le parapluie. Ce qu'il faut savoir, Dominique, vous avez pas tort dans ce que vous dites, mais que ce sont des phénomènes climatiques et météorologiques qui sont imprévisibles et très mobiles, et qui peuvent s'intensifier d'une minute à l'autre, sans que pour autant les services de prévision, les services météorologiques n'en évaluent vraiment la puissance, le volume véritablement. En fait, ça peut changer en l'espace de 10 minutes. Donc c'est vrai qu'on peut avoir le sentiment que cette alerte a été donnée un petit peu tardivement, à l'heure où des gens étaient déjà sur la route, à l'heure où des collégiens et des lycéens étaient déjà à leur établissement. Mais il faut savoir que sans doute un quart d'heure avant, la situation prévisionnelle n'était pas telle qu'il fallait déclencher l'alerte. C'est toute la difficulté, en fait, de l'exercice.
2: Oui, alors effectivement, je suis bien consciente que c'est une première, et donc bravo pour cette réalisation, c'est super, voilà. Je suis effectivement au courant que je connais la société Prédict, et donc je suis effectivement au courant que c'était pas évident toujours d'évaluer la situation.
3: C'est pas que Prédict, c'est Météo France aussi, il faut le préciser.
2: Oui, qui est une filiale des urgences alertes météo de Météo France, effectivement. Oui. Je sais aussi que...
3: Et ça évolue très vite. Donc,
2: oui, tout à fait. Simplement, voilà. Si, moi, je parle justement pour l'amélioration du service. Il est possible de prévoir suffisamment avant, c'est mieux de prévenir avant. Voilà, avant que les gens soient partis au travail. Maintenant, oui, effectivement, je suis consciente de la difficulté de la chose. Je suis consciente de tous les efforts qui sont faits. Bravo pour cette initiative. C'est super. Moi, j'ai reçu l'alerte deux fois. Même les téléphones ont sonné. Donc, avec des collègues, on s'est dit, waouh, c'est grave. Et donc, on a suivi les directives de nos employeurs et de la préfecture. On est rentré à la maison. Et donc, merci encore. Et c'était juste dans le cadre, voilà, je précise un petit peu tout ça. Mais bravo pour cette action, c'est super. Voilà.
0: Merci en tout cas pour votre message, Dominique. Vous avez bien fait de nous appeler. Vous avez le droit, hein, de toute façon. C'est le but aussi.
2: Oui,
0: hein.
2: On vous donne
0: la parole. Il n'y a pas de problème. Chacun peut dire évidemment ce qu'il veut. Attention, parce que là, par exemple, je vois là sur Montpellier, on a presque l'impression qu'il y a un petit peu de soleil. Je crois même qu'il y a eu un petit rayon, pas longtemps, mais il y a eu un petit rayon.
2: Oui.
0: C'est pas terminé.
2: Oui.
0: Hein. Ça ne veut pas dire qu'on a passé le plus gros. Et ce matin, l'alerte elle a été donnée de bonne heure, mais on parle quand même d'un épisode cet après-midi. Et c'est surtout cet après-midi et en soirée que ça va poser problème. Et ça, on va l'entendre avec Alix Roumaniac dans un instant.
3: Oui, la vigilance rouge est maintenue jusqu'à ce soir.
0: Bien sûr, bien sûr. Bon, Dominique, on vous souhaite une bonne journée en tout cas. Merci de nous avoir appelés.
2: Merci à vous aussi.
0: À bientôt. Allez, dans un instant, effectivement, on va écouter Alix Roumagnac de Predict Service. On va en savoir un petit peu plus sur ce qui nous attend.
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0: Alors, 12h31, on va faire un point, tiens, justement, avec vous, Guillaume Roland, sur la situation actuelle.
3: Et on rappelle que l'Hérault est donc en vigilance rouge depuis ce matin et le reste toute la journée. Déjà plus de 200 mm d'eau tombée la nuit dernière et ce matin sur le relief Sévenol, notamment dans le secteur de Ganges, où il pourrait encore en tomber autant d'ici ce soir, disent les prévisions. Tous les trains entre Marseille, Avignon, Sète et Nîmes sont annulés depuis 11h30. Plus aucun train ne circule donc jusqu'à ce soir. TGV, TER, Intercité, les tramways de la métropole de Montpellier sont rentrés au dépôt ce matin, ne circulent plus. Les bus ont également interrompu leur service. 48 communes du département, dont Montpellier, ont activé ce matin leur plan communal de sauvegarde. Les pluies qui vont peu à peu se décaler sur les secteurs de plaine. On retrouve donc Alix Roumagnac, le président de Predict Service, qui suit la situation de près. Un phénomène qui va donc durer toute la journée, Alix.
7: Oui, Guillaume, effectivement, on faisait le point tout à l'heure. Cette nuit, les pluies avaient touché essentiellement les reliefs, en gros, entre Ganges, le Vigan et puis Quissac. Ce qui était prévu, c'est qu'il y ait une intensification dans la matinée. C'est ce qui s'est passé depuis qu'on s'est parlé tout à l'heure. Effectivement, des pluies qui s'intensifient un peu plus vers le sud. Ça commence déjà aux portes à Castelnau-le-Lez. Et puis le plus fort est derrière le Pic Saint-Loup, vers Saint-Mathieu. Et puis ça remonte jusqu'à Quissac et Saint-Mauzil-du-Putois. Là, on commence à avoir des cumuls qui sont importants. Et en fait, ce qui se passe, c'est que ça monte de Méditerranée. On a les pluies qui passent sur le Montpellier-Rhin, Palavas, la Grande Motte, et qui remontent et qui viennent s'intensifier au pied du Pic Saint-Loup. Donc, grosse prudence. Là, on rentre dans la phase d'intensification de cet événement.
3: Avec un changement dans les heures qui viennent, c'était le relief qui était concerné jusqu'à présent, Alix Roumagnac. Et là, ça va aussi concerner la plaine, avec ce risque de ruissellement, oui, voire de débordement des cours d'eau.
7: Oui, c'est tout à fait ça. Hein. On voit que c'est plus intense, commence à être un peu plus vers la plaine. Hein. On est dans les plaines derrière le Pic Saint-Loup. On a les deux cours d'eau des deux côtés, l'Hérault et le Vidourle, qui commencent à réagir. L'Hérault à La Roque et le Vidourle au niveau de Quissac. On, oui, a dépassé les premiers seuils des crues de 2013-2014. Et ces bassins versants sont continués à être alimentés, particulièrement le Vidourle. Donc on va avoir vraiment sous les yeux la plaine entre, on va dire, Montpellier, Lunel et Sommières, et puis le Vidourle là dans les heures à venir.
3: Dernière question, Alix Roumagnac, ça va durer combien de temps? A priori toute l'après-midi, peut-être une partie de la soirée, et ça va commencer à se décaler et à se calmer la nuit prochaine, c'est ça?
7: C'est ce qui était écrit dans les modèles. Hein. Bon, les modèles semblent converger d'un run à l'autre, hein, d'une sortie à l'autre. Donc c'est le scénario aujourd'hui le plus envisageable. C'est-à-dire que ces pluies stationnaires là sur les contreforts et sur les piémonts vont rester comme cela dans l'après-midi, et puis petit à petit dans l'après-midi descendre en plaine et s'évacuer vers le sud-est dans le courant de la soirée, voire la nuit. Donc je dirais la prudence et la patience ne seront que de courte durée, donc il faut vraiment écouter les consignes et dans ces zones éviter effectivement de se mettre en danger, notamment sur la route, notamment éviter absolument tous les passages à gué ou les passages dans la coin du Vidour. Là, on le sait, ça, on a pu avoir des accidents dans les années qui sont passées, bien sûr écouter ici Héro pour avoir les consignes en temps réel.
3: Merci Alex Romagnac, et évidemment on reste en contact avec vous tout au long de la journée. J'ajoute que la ville de Montpellier a décidé de fermer plusieurs points bas à la circulation en ville: l'avenue du Pirée, la voie Domitienne, Soulas, Marès, Flao, avenue Morin, rue de Montel-Église, le secteur du pont Juvénal, la Péronie, Louis Ravasse, ainsi que la piste cyclable du tunnel de la Comédie. Les gymnases, deux gymnases de la ville, Jean Bouin et Gambardella, ont été ouverts pour accueillir les personnes vulnérables en cas de besoin. Et puis si vous circulez sur les autoroutes de notre département, sachez que la préfecture de l'Hérault a décidé d'abaisser la vitesse, même s'il ne pleut pas, à 90 km/h, donc sur les autoroutes pour les véhicules légers, et à 70 km/h pour les poids lourds. Elle continue d'ailleurs, la préfecture, de conseiller à limiter au maximum ses déplacements, sauf en cas d'urgence.
0: On a Geneviève qui nous a laissé un message et qui nous dit merci beaucoup pour les précieuses infos que vous nous diffusez non-stop lors de ces événements particuliers. Donc merci à Geneviève de s'exprimer via WhatsApp. Vous aussi, vous pouvez nous appeler au 04 67 58 6000. Et puis Guillaume, on parlait il y a quelques instants de l'alerte qu'on a reçue ce matin. Juste
3: sur
0: après,
3: les téléphones.
0: Voilà,
3: oui.
0: Je vais vous raconter donc l'histoire de Guy et Nadine, qui ont reçu aussi l'alerte ce matin et qui du coup nous ont laissé un petit message. Je vais vous lire leur message parce que ça me plaît bien. C'est à la fois un peu rigolo et à la fois...
3: Oui, il faut bien sourire un peu,
0: oui,
3: tant qu'il n'y a pas de conséquences graves pour le moment.
0: Quand pour la première fois on reçoit un message avec un petit bruit comme ça qui nous alerte, des fois on peut être un petit peu surpris. Guy, il était en voiture, je ne vous en dis pas plus, je vous raconte dans quelques instants. Claude François, tiens, cette année-là, on voulait mettre le lundi au soleil, puis on s'est dit non,
3: peut-être pas aujourd'hui.
0: On est mercredi, il pleut. Non, merci beaucoup. Cette année-là, vous écoutez ici.

0: Clo-Clo, Claude François avec cette année-là pour la musique. On aura Louis Chédid dans quelques instants, ainsi soit-il.
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0: Édition spéciale puisque notre département de l'Hérault donc est en vigilance rouge, pluie, inondation. Alors on attend le gros pour cet après-midi, fin d'après-midi, début de soirée et tout. On va suivre ça évidemment avec attention. Toute l'équipe d'Ici Hérault est mobilisée, donc on est là toute la journée avec vous. Et vous aussi, vous êtes avec nous, ça tombe très bien. Déjà au téléphone au 04 67 58 6000. Et puis ensuite, par WhatsApp, par exemple, vous pouvez nous laisser des messages. Donc tout à l'heure, on parlait de l'alerte que nous avons reçue ce matin, je ne sais pas quelle heure, 8h, 8h, je ne sais pas quelle heure elle était exactement. Enfin bon, bref, c'est vrai que d'un seul coup...
2: Alors je crois que c'est 7h dans le Gard, ouais, 8h dans l'Hérault, me semble-t-il.
0: Bip, bip, bip, bip, bip, bip, bip, bip. Un truc, si effectivement, on n'était pas au courant, c'était un peu surprenant. Je pense que certains ont pris ça pour leur réveil. Il y a Guy qui nous dit, bonjour. Donc ce matin, alerte tonitruante sur mon téléphone, reliée au kit main libre de ma voiture, donc qui est dans sa voiture, donc en train d'avancer. Il dit, je sais pas ce qui se passe, j'ai peur d'une défaillance, alors que je roule sur l'autoroute en direction de l'aéroport, 30 secondes d'inondation et plash, le radar, du coup.
2: Eh oui, ben voilà.
0: Car je n'ai pas connaissance de les limitations de vitesse. On va voir le courrier de la maréchaussée. Et en plus, le vol a eu une heure de retard au décollage. Mon épouse, qui est en correspondance en ce moment à Paris, ne sait pas si ses bagages vont suivre vers Zurich. Oui, bref, il nous marque journée 2, 3 points de suspension.
2: On imagine la suite, oui.
0: Avec un petit smiley à l'envers. Donc j'en conclue que voilà, au niveau de la journée, on est moyen. Donc ça, c'est pour Guy. Je ne sais pas si vous, ça s'est bien passé, mais en tout cas, lui, ça l'a surpris.
2: Journée.
0: Et puis il y a Nadine qui nous envoie un message qui nous dit alors je l'ai reçu en anglais moi l'alerte.
2: Tant qu'à faire. On a aussi des anglais chez nous, donc c'est bien qu'ils soient informés.
0: Non mais il faut se mettre à l'anglais, parce que si effectivement vous avez une alerte mais au final on ne sait pas pourquoi. Donc voilà, merci pour vos messages que vous nous avez envoyés bien sûr, et vous pouvez continuer à le faire 04 67 58 6000, que ce soit WhatsApp, que ce soit par téléphone. Et au moment où je parle, on sent que la nuit tombe de nouveau à Montpellier. Ça dépend des moments, voilà, ça change pas mal. On va faire un point dans un instant évidemment.
2: Il y a des chiffres qui viennent de tomber qui sont intéressants. C'est le relevé des pluies de Météo France sur les 3 dernières heures. Donc uniquement ce matin, depuis 9h30, il est tombé 204 mm à Colognac et 200 mm à Saint-Hippolyte-du-Fort dans le Gard, sur le bassin amont du Vidourle. Il est tombé 145 mm à Moulès et Beaucelles, près de Ganges, sur le bassin amont de l'Hérault, et 140 mm à Saint-Jean-du-Gard dans le Gard, sur le bassin amont du Gardon. Ça, c'est uniquement pour les 3 dernières heures. Donc ça vient s'ajouter à ce qu'il est déjà tombé pendant la nuit et ce qui risque de tomber pendant l'après-midi.
0: Ouais, voilà. Donc les nouveaux chiffres, les derniers chiffres qui viennent de tomber. 04 67 58 6000, si vous voulez prendre la parole, il n'y a pas de problème. Merci Guillaume pour toutes ces infos. Un peu de musique, tiens, avec Louis Chédid, qu'on écoute. Ainsi soit-il. Moteur.

0: 04 67 58 6000, c'est notre numéro de téléphone. La radio ici est rond et mobilisée tout au long de la journée. On est avec vous, évidemment. On recueille vos messages que vous nous envoyez via WhatsApp, via les sites que vous voulez. Il n'y a pas de problème. On est connecté Instagram, Facebook. Donc vous pouvez y aller, il n'y a pas de problème. Et puis évidemment, vous pouvez nous appeler au 04 67 58 6000. Comment ça se passe chez vous? Est-ce que vous avez de la pluie là? Apparemment, on a eu quelques rayons de soleil sur Montpellier là. Ça n'a pas duré longtemps et depuis, c'est reparti. Il pleut pas mal, donc dites-nous comment ça se passe dans votre commune, dans votre coin. Est-ce que vous êtes sous la pluie ou pas? Que vous soyez à Lunel, Bédarieux, à Ganges, Moulesse et Beaucelles, on en a parlé de Moulesse et Beaucelles ou La Roque. Comment ça se passe aussi au niveau de l'Hérault, des cours d'eau? Est-ce que vous voyez monter? Est-ce qu'il y a des routes coupées? Vous nous tenez au courant. On est mobilisés. Il y a Molly qui est au standard et qui vous accueille. 04 67 58 6000.
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Peu importe, Zazie qui sera en concert chez nous l'an prochain, en 2027, au mois d'octobre. Le département de l'Hérault est placé en vigilance rouge pour le phénomène pluie-inondation. Et évidemment, on est là tout au long de la journée au 04 67 58 6000. L'Est est particulièrement concerné, c'est plutôt l'Est de notre département, ça vous l'avez compris. Sur une zone qui s'étire du Mont Pelerin, le Lunellois, le Pic-Saint-Loup, Pays Gangeois aussi. Avec des averses annoncées cet après-midi, risque d'orage stationnaire en fin d'après-midi, début de soirée sur les secteurs du Mont Pelerin, le Lunellois, le Pic-Saint-Loup, le Pays Gangeois. Tout à l'heure, on a entendu Brigitte qui nous avait appelé de Marciargues pour nous dire qu'il y avait eu des gros grêlons, hein, pour le coup, vraiment des gros grêlons chez elle, donc proche du Vidourle. C'est pas terminé, hein, même si pour l'instant elle est en train de nettoyer et d'essuyer un petit peu l'eau qui rentrait dans la maison. Elle est en train d'éponger, c'est ce qu'elle nous disait. C'est pas terminé. Et puis on va suivre aussi de près le fleuve Hérault, le Vidourle, les cours d'eau aussi, le Lez par exemple, parce que voilà, ça va monter, même si parfois c'est en orange ou jaune, ou même si ça monte pas énormément, ça peut être quelques heures plus tard une inondation. Donc on va suivre tout ça avec attention bien sûr. 04 67 58 6000, vos messages, vous pouvez bien sûr continuer à en envoyer, vous pouvez nous appeler via WhatsApp ou directement au standard d'ici Hérault. Dans quelques instants on sera avec Loïc Spadafora, avec Guillaume, on va passer un petit coup de téléphone à Loïc Spadafora, notre spécialiste, notre consultant météo, pour qu'il nous fasse un point sur la situation. Et puis là, c'est Yazoo pour la musique avec Don't Go.

0: Yazoo Dango, c'est la musique d'Ici Héro.
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0: Il est 12h55 à Guillaume Roland là, qui nous prépare les infos de 13h, bien sûr, à faire un point sur tout ce qu'on vit depuis déjà ce matin. Et puis, ce qui nous attend aussi pour les minutes à venir, on essaye aussi d'avoir Loïc Spadafora au téléphone. Mais bon, il est sur le terrain, il est en train de se déplacer partout dans le département pour avoir les dernières infos. Donc pour l'instant, on tombe sur sa message. Ah, il est là, Loïc, apparemment. Loïc, vous êtes là ? Pas encore. Il nous entend peut-être.
2: Ça y est, il arrive.
0: Voilà, c'est ça. Loïc est là, ça y est. Bonjour Loïc Spadafora. Je disais qu'effectivement vous étiez sur le terrain, donc c'était pas toujours évident de vous avoir. Vous êtes à quel endroit, tiens d'ailleurs ?
3: Toujours dans le secteur de Quessac, hein, où la crue du Vidourle continue de se propager, hein, avec de nombreux véhicules qui ont été noyés d'ailleurs sur les rives du Vidourle. Et donc là, le système orageux, il se renforce, hein, autour de Montpellier, entre Montpellier et le nord du pays lunellois, et ça devrait, hein, très probablement gagner cet après-midi la ville de Montpellier et sans doute encore le littoral en cours d'après-midi ou fin d'après-midi.
0: Mais c'est un peu trompeur parce que de temps en temps, là, on l'a vu à Montpellier, mais ça marche aussi pour d'autres villes, on peut avoir quelques petits rayons de soleil qui durent quelques instants, on se dit ah tiens ça y est, c'est terminé, mais en fait pas du tout, hein, faut rester très vigilant.
3: Oui, complètement, parce qu'en fait, c'est un système orageux qui est très localisé. Et justement, hein, si on va sur l'ouest des départements en ce moment, il y a de belles éclaircies. Et c'est aussi, ce sont ceux qui font que l'instabilité de la masse d'air est très importante.
0: Ah, voilà, c'est bien ce qu'on se disait, c'est qu'effectivement, de temps en temps, ça coupe, on l'entend moins bien, Loïc, parce qu'il est dans le Gard, il se déplace. On ne vous entend pas très bien, Loïc, de temps en temps, ça coupe, parce que, voilà, si vous bougez, c'est bien normal. Mais on peut comprendre, hein, on comprend.
3: Bien sûr.
0: Juste pour savoir.
3: Vous m'entendez bien, là ?
0: Ouais, là, ça va, nickel. Voilà, c'est parfait.
3: Ouais, je vous disais qu'il y a eu probablement une tornade qui s'est formée sous un système orageux du côté de Galargue et de Lunel tout à l'heure, et a priori, elle aurait touché terre.
0: Et en plus de ça, on a entendu donc grêle aussi pour Marciargues, pour Lunel. Il y a Brigitte qui nous a appelé pour nous dire tout à l'heure qu'elle n'avait jamais vu des grêlons aussi gros. Donc effectivement, ça, c'est assez agité dans le Lunellois.
3: Effectivement, oui.
0: Bon, Loïc, de toute façon, on reste avec vous tout au long de la journée. Vous allez bien sûr continuer à nous donner toutes les infos importantes. On va retrouver dans quelques minutes Guillaume Roland pour les infos de 13h. Il y a Michel aussi qui est à Prades-le-Lez et qui nous appelle. Bonjour Michel.
4: Oui, bonjour, comment allez-vous ?
0: Moi ça va plutôt bien, on est là, on est à l'abri, donc ça va. Et vous, comment ça va ?
4: Eh bien très bien, ici sur Prades-le-Lez, les grosses pluies elles arrivent en fait par vagues, hein. Un coup ça vient, un coup ça part.
0: Ouais, c'est ce qu'on se disait, hein. C'est que des moments on croit que c'est terminé, puis ça revient.
4: Dans la cave, un peu d'eau dans la cave, mais bon, pas de choses très graves en fait.
0: Bon, de toute façon, vous, qu'est-ce que vous aviez prévu aujourd'hui ? Vous aviez prévu de sortir ou pas ?
4: Non, j'avais prévu de rester à la maison. Et alors, comme je suis opportuniste, ce que j'ai fait, c'est que j'ai profité de nettoyer ma voiture sous la pluie tout à l'heure.
0: Ah ben voilà, ça c'est au moins, ça peut servir aussi à ça. Mais attention, parce que laissez pas la voiture à l'extérieur, on sait jamais si vous pouvez la rentrer. Parce qu'à Marciargues, ils ont eu les grêlons, et résultat, Brigitte, elle a la voiture qui est un peu abîmée, quoi. Donc,
4: Oui, c'est vrai. Voilà. Mais ce que je voulais dire, c'est qu'il faut en profiter pour remplir les citernes aussi, là. C'est vraiment le moment où il faut faire les réserves.
0: Non, mais la pluie, dans l'idée, c'est bien. Le problème, c'est que là, d'un seul coup, on en a un petit peu trop. Mais sinon, dans l'idée, on est d'accord, hein, on est partant. Mais lorsqu'on en arrive à faire une émission spéciale, c'est que visiblement, il y a un petit peu trop d'eau d'un seul coup. Et puis en plus, j'imagine que pareil chez vous, c'est sec. Si vous avez un jardin, vous êtes sûrement aperçu, quoi. C'est ça.
4: Il était tout sec. Et puis maintenant, c'est une éponge.
0: Bon, eh bien, on fait avec. Et merci de nous avoir appelé. Vous nous tenez au courant si ça change vers chez vous, si la situation évolue. D'accord, Michel ?
4: Bien sûr. Je vous remercie. Bonne journée.
0: À bientôt. 04 67 58 6000. Vous allez pouvoir continuer à prendre la parole dans quelques minutes avec François Nicolas, tiens, qui va prendre le relais. Et puis, on est avec vous tout au long de la journée.
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6: Jusqu'en finale de la dernière saison de The Voice. Hugo De Rose a 25 ans, il vient de Mogio. L'aventure The Voice lui a permis d'assurer la première partie de Lara Fabian lors de son concert à Bercy en mars 2026. Il enchaîne en lançant cette année sa carrière solo avec ce premier titre, Comment c'est loin.

0: de Rose, comment c'est loin?
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3: Merci d'avoir choisi Ici Héros, votre radio locale. Il est 13h. Un point sur l'info, un point sur la situation avec vous Guillaume Roland.
4: Un épisode pluvieux orageux, très intense donc toute la journée sur notre département. L'Hérault est en vigilance rouge depuis ce matin et jusqu'à ce soir, voire peut-être au-delà. On va faire un nouveau point dans un instant avec la préfecture de l'Hérault qui a activé sa cellule de crise. Déjà plus de 200 mm d'eau sont tombés la nuit dernière et ce matin sur le relief Cévenol, notamment dans le secteur de Ganges. Il pourrait encore en tomber autant d'ici ce soir. Tous les trains entre Marseille, Avignon, Sète et Nîmes sont annulés depuis 11h30 ce matin. Plus aucun train ne circule donc jusqu'à ce soir dans la région, que ce soit les TGV, les TER ou les trains intercités. Les tramways de la métropole ainsi que les bus sont rentrés au dépôt ce matin et ne circulent donc plus. Véronique Martin-Saint-Léon, vous êtes sous-préfète de l'Hérault et en ligne avec nous depuis la préfecture à Montpellier, où la cellule de crise, je disais, a donc été activée vers 5h30. Le phénomène va donc durer jusqu'à ce soir, ce qui veut dire que toutes les décisions qui ont été prises ce matin en termes de transport, d'établissements scolaires ou de restrictions routières restent valables toute l'après-midi.
5: Absolument, vous avez tout à fait raison. Non seulement les prévisions météo que vous venez de donner sont justes, mais elles vont s'intensifier dans l'après-midi et les 200 mm supplémentaires risquent d'arriver, voire même atteindre les 300 mm sur l'ensemble de la partie est et nord de l'Hérault, avec, comme vous l'avez dit, sur la métropole, des incidences sur le trafic public, puisque les trams, les bus, les transports scolaires, tout est arrêté. Bien évidemment, on a depuis ce matin, voire même depuis hier soir, on a conseillé aux personnes de différer leur déplacement s'il n'y avait pas d'urgence, d'éviter de prendre la voiture et bien évidemment de respecter toutes les mesures de prévention que nous donnons régulièrement et que nous adaptons en fonction des circonstances météorologiques du moment.
4: Alors les sapeurs-pompiers du département sont déjà évidemment sur le pied de guerre et sur le terrain. Est-ce qu'on signale à votre niveau des secteurs en difficulté et peut-être des blessés aussi, peut-être, non ?
5: Alors écoutez, depuis ce matin, on a eu vers le secteur de Saint-Aunès un événement avec de la foudre qui a touché une maison en blessant légèrement une personne. Mais pour l'instant, nous ne constatons pas de difficultés particulières. On a de plus en plus de routes qui ferment au fur et à mesure des évolutions des inondations. Et donc, il faut veiller à se tenir vraiment informé de l'évolution, parce que les routes peuvent être fermées et du coup respecter les consignes. Quand une route est fermée, oui. Merci aux automobilistes de ne pas s'aventurer et bien sûr de veiller toujours à ne pas s'approcher des cours d'eau qui peuvent réagir de façon très rapide, ne pas s'engager sur les routes et notamment sur les passages à gué, et vraiment veiller à respecter les consignes de sécurité qui seront données toute la journée et ce jusqu'à minuit ce soir.
4: Et sur votre initiative, il faut l'ajouter également, vous avez décidé d'abaisser la vitesse sur les trois autoroutes de notre département à 90 km/h pour les voitures et 70 km/h pour les poids lourds. Restez avec nous, Véronique Martin-Saint-Léon. Je vous propose d'écouter ce micro-trottoir réalisé ce matin par Estelle Romer dans les rues de Montpellier, puisque les préfectures de l'Hérault, mais aussi du Gard, ont envoyé des messages d'alerte dès 8h ce matin pour l'une, 7h pour l'autre. Une grande première qui a eu au moins le mérite d'alerter la population sur les risques. Du coup, en début de matinée, ça circulait plutôt bien sur la métropole. Beaucoup, on l'a vu, ont renoncé à leur déplacement et même à aller travailler. Écoutez donc, c'est Montpellierin ce matin qui a pu rencontrer pour nous Estelle.
6: J'ai reçu l'alerte. Je pense que tout le monde a reçu l'alerte parce que j'ai pris le tram. Tout le monde en parlait.
7: Moi, j'étais déjà réveillée puisque j'étais déjà au Fournil. Et effectivement, c'est assez surprenant. Il y a une grosse sonnerie, alerte de la préfecture, comme quoi éviter tous les déplacements. Donc, nous allons fermer.
6: Évidemment, moi j'ai téléphoné à mon mari pour lui dire attention, mon chéri, tu es sur la route.
0: Ceux qui habitaient loin, ils ont été joints pour rester chez eux.
8: Moi je suis étudiant et l'école là elle est fermée et j'étais pas au courant. Je suis parti à l'école, il y avait personne. En fait, je sais même pas ce qui se passe là. Il pleut, c'est ça?
0: On rentre chez nous, on va faire du télétravail.
9: On réorganise. Après, on a l'habitude. Hein. Moi, je suis de Montpellier.
10: Je vais m'arrêter tout de suite. Je vais rentrer à la maison parce que ça va être ingérable par la suite.
11: Vous avez vu avec votre patron du coup pour pouvoir.
10: Ouais, tout est organisé, il n'y a pas de problème.
4: Voilà, Véronique Martin-Saint-Léon, sous-préfète de l'Hérault, vous êtes toujours en ligne avec nous. C'est une grande première, on a tous reçu ce message d'alerte sur notre téléphone ce matin, ça a pu surprendre, mais c'était indispensable de le faire dès les premières heures de la matinée.
5: Oui, c'est un dispositif assez nouveau, mais qui permet de donner une information rapide à un nombre très important de personnes et d'habitants concernés par une zone géographique impactée par des circonstances climatiques importantes ou tout autre événement. Et donc, ça permet, vous voyez, et vos auditeurs l'ont très bien pris, ça permet de prendre des mesures immédiates. Et donc, les personnes qui sont sur la route reviennent chez eux, les personnes qui allaient partir finalement en télétravail, et c'est vraiment l'objectif recherché, c'est de pouvoir donner massivement une même information à l'ensemble de la population pour qu'elle puisse prendre en toute connaissance de cause les bonnes décisions.
4: Et dernière chose que je voulais évoquer avec vous, 48 communes de l'Hérault ont activé ce matin leur plan communal de sauvegarde, dont la ville de Montpellier qui a d'ailleurs ouvert un gymnase, le gymnase Jean Bouin, pour accueillir éventuellement les personnes vulnérables en cas de besoin. Ça veut dire quoi l'ouverture du plan communal de sauvegarde, très très précisément, très concrètement ?
5: Ah bien, très concrètement, ça permet à la commune de prendre le lien avec l'ensemble des personnes qui peuvent agir sur une situation concernant leur commune. On a les bons réflexes, les liens avec la préfecture, les liens avec le SDIS, les liens avec l'ensemble des services de secours. Et donc, ça permet de pouvoir avoir à disposition l'ensemble des contacts, l'ensemble des numéros de téléphone. Et puis surtout, un certain nombre de procédures leur sont ouvertes pour savoir quels sont les bons réflexes à avoir en pareilles circonstances.
4: Merci beaucoup Véronique Martin-Saint-Léon. J'ajoute une information importante, la reprise partielle du trafic des tramways sur la métropole de Montpellier, mais pas toutes les lignes. Relance progressive de certaines lignes de tram en service minimum pour l'instant, ce qui est le cas de la ligne 5 et de la ligne 4 sur la totalité de leur itinéraire. Donc la ligne 4 et 5 reprennent le trafic progressivement pour le moment. La ligne 1 uniquement sur le tronçon Occitanie-Gare Sud de France. Les autres lignes tram, la 2 et la 3, restent suspendues jusqu'à nouvelle ordre.
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4: Et il prend le relais jusqu'à 16h, c'est François Nicolas et on l'accueille maintenant. Bonjour François.
12: Bonjour Guillaume, merci d'être avec nous toute cet après-midi. Vous allez nous donner les dernières informations. Vous êtes là aussi, nos yeux sur la route chez vous pour nous décrire ce qui se passe près de chez vous. 04 67 58 6000, ça se passe au standard. Merci à Dominique qui est sur le pont depuis 6h ce matin. Merci à vous aussi de nous envoyer vos messages sur le WhatsApp d'ici Hérault. Ce qu'a fait Sophie il y a quelques instants. Merci pour vos messages tout au long de la journée pour cette édition spéciale. À 7, tout est calme pour l'instant. Et oui, c'est toute la difficulté de cet épisode pluvieux. C'est que la partie ouest de l'Hérault est plutôt épargnée. La partie est ne l'est pas. Sophie qui nous signalait aussi qu'effectivement le message alerte du matin était bien arrivé, reçu sur son téléphone. Et bonne journée. Merci Sophie pour ce message. Autre message envoyé cette fois sur le Facebook d'ici Hérault. Message envoyé il y a un instant. Alors par BBA, je ne pourrais pas savoir quel est son prénom. Mais en tout cas, merci pour votre excellent suivi intempéries. Au millénaire, à Montpellier, le ciel se noircit à nouveau. Et merci à Loïc, notre expert météo, de nous accompagner. Il nous donne cette anecdote que je vous partage. À son réveil, ça tombait déjà et se soufflait déjà fort. La moitié de son appartement avait disjoncté. C'est donc à la frontale qu'il a récupéré à tâtons les toilettes et surtout rejoindre le tableau électrique pour localiser le problème. Voilà des témoignages plutôt intéressants, plutôt rigolos, qui font du bien dans cette journée. 04 67 58 6000 au standard. Et sur WhatsApp, ici Hérault est en édition spéciale puisque l'Hérault est placé en vigilance rouge pour le phénomène pluie-inondation jusqu'à ce soir, minuit au moins.

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0: Ah oui, puisque le département de l'Hérault est placé en vigilance rouge depuis ce matin, 8h pour le phénomène pluie-inondation, vigilance orange pour les phénomènes orages et crues jusqu'à ce soir minuit. On fait le point, bien sûr, sur vos conditions de circulation, sur les dégâts qu'il pourrait y avoir ci et là. Sur l'ensemble de l'Hérault, principalement l'Est, puisque c'est l'Est qui est particulièrement concerné par cette vigilance, sur une zone qui s'étire du Mont-Polyrin, le Lunellois, le Pic-Saint-Loup et le Pays-Gangeois. Des averses sont annoncées cet après-midi, elles sont intermittentes, vous l'avez sans doute constaté. Un risque d'orage stationnaire, et c'est ça qui nous inquiète le plus, est annoncé pour la fin d'après-midi, début de soirée, sur les secteurs du Mont-Polyrin, du Lunellois, du Pic-Saint-Loup, du Pays-Gangeois. Le fleuve Hérault et le Vidourle sont très hauts, les petits cours d'eau sont à surveiller de près. On vous tient la main, on est à vos côtés, grâce à vous, au standard d'ici Héros 04 67 58 6000 et aussi sur WhatsApp. Jean-Marie est à Marcillargues. Bonjour Jean-Marie.
2: Et bonjour.
0: Vous avez des précisions dans le secteur du Lunellois?
2: Oui, surtout commune de Marcillargues, bien sûr.
0: On vous écoute.
2: Ben, je confirme ce que Loïc a dit, on dirait qu'il va faire nuit. Et puis, sur le sujet de la formation de la tornade, comme je vous l'ai dit il y a quelques instants, c'était hors antenne, je crois, elle s'est formée entre la Grande Motte et Lunel, cette tornade, parce qu'on voit des impacts assez précis au niveau de la végétation abîmée.
0: Oui.
2: Voilà, après, je crois que Loïc a dit que c'était Galargue qui avait été vraiment impacté, mais au départ, elle a dû prendre naissance, à mon avis, sur la route des masses, là, au milieu des terres.
0: Jean-Marie, vous
2: et
0: êtes...
2: Elle a traversé, oui. Et elle a traversé parce qu'il y a des petits dégâts par endroit, mais rien d'alarmant, quoi. Mais c'est ce que j'ai constaté parce que j'ai eu vécu ces phénomènes ailleurs à l'étranger, donc je sais comment ça se passe. Voilà. Ouais. J'ai eu vécu ces phénomènes ailleurs à l'étranger, donc je sais comment ça se passe. Voilà.
0: Oui, on n'est pas sur la tornade de Pomas, hein, pour reprendre l'événement le plus récent. On est sur une petite tornade qui passe sans dégâts.
2: J'ai eu vécu ces phénomènes ailleurs à l'étranger, donc je sais comment ça se passe. Voilà.
0: Oui, on est là, on va dire, sur le bâtiment, en fait.
2: Voilà, et après, je confirme aussi les grêlons sur la commune de Marcillargues, ce que l'auditrice a dit tout à l'heure, parce que mes parents m'ont téléphoné pour me dire que ouais, ça avait bien grêlé, bon, il y a un peu de végétation abîmée dans le jardin, mais bon, ça, on s'en fout, c'est pas grave.
0: Oui, effectivement, c'est un moindre mal compte tenu des conditions météo. Jean-Marie, vous allez d'ailleurs voir vos parents, si j'ai bien compris.

0: Voilà, ouais, j'arrive à l'instant à la maison, là.
1: Histoire de les rassurer ou c'était déjà prévu?
0: Non, c'est prévu, puis oui, pour être avec eux aussi. Quoi qu'il en soit, ils sont âgés, donc voilà.
1: Vous êtes un bon fils, Jean-Marie.
0: Ouais, j'essaie, hein.
1: Merci en tout cas d'avoir pris ces quelques minutes pour partager ce qui se passe donc dans le Lunellois à Marciargues.
0: Vous faites des bonnes infos, donc voilà, c'est agréable de vous écouter.
1: On essaye d'être à vos côtés, surtout dans ces épisodes compliqués. Vigilance rouge nécessite effectivement qu'on casse les habitudes. Merci Jean-Marie, à bientôt à Marciargues.
0: Voilà, merci, au revoir.
1: Et on n'est pas très loin, on voit bien que c'est bien l'Est de l'Hérault qui est concerné, puisque Ingrid nous appelle à Lunelviel. Bonjour Ingrid. Et j'ai l'impression, à vous entendre, à entendre votre téléphone, qu'il pleut beaucoup actuellement à Lunelviel.
2: Exactement, et encore là, ça vient de se calmer, je suis encore dans la voiture, j'attendais de vous avoir, je viens de faire Bayard-Lunelviel à 40.
1: Ok.
2: Et la 113 à Lunelviel, il y a l'eau au niveau du trottoir, ça. Tout le long du parc, là, c'est très très compliqué.
1: Quasiment impraticable donc, s'il y a de l'eau jusqu'au trottoir, on peut se dire que...
2: Là, on était à 20.
1: D'accord.
2: C'est limite, hein. C'est pas coupé, mais c'est limite.
1: Mais c'est limite, on a bien compris. Donc, vous nous disiez entre Bayargues et Lunelviel, c'est ça?
2: Lunelviel. Oui, voilà. Là, je suis arrivée, je ne bouge plus.
1: Bon, super. Vous étiez obligée de vous déplacer peut-être aujourd'hui, c'est pour ça que vous êtes sur la route?
2: Il a fallu aller travailler, hein, pas eu trop le choix.
1: Oui, évidemment. Donc là, vous êtes sur le retour du boulot?
2: C'est ça.
1: Bon.
2: J'ai fini, donc je vais me mettre à l'abri à la maison.
1: Alors tout va bien. Vous n'étiez pas trop stressée avec ces histoires, Ingrid, au travail? Vous avez réussi à gérer ça avec zénitude? Alors Ingrid, on ne vous entend pas très bien. Je ne sais pas ce qui s'est passé. Il y a plus un petit quelque chose qui a changé. Ingrid, on ne vous comprenait pas très bien. On essaye une nouvelle fois, dites-nous. Ouais, Ingrid, on a du mal à vous entendre. En tout cas, merci pour les précisions. On a bien compris que la route était très compliquée entre Bayargues et Lunelviel, que le niveau d'eau atteint les trottoirs, ce qui veut dire que donc c'est dangereux de circuler dans le secteur. Évidemment, la préfecture insiste sur le fait de ne pas se déplacer cet après-midi, en particulier sur l'est de l'Hérault. Évidemment, il y a des situations qui font qu'on est obligé de prendre la voiture, mais si vous le pouvez, évitez-le, ça vous évitera des déconvenues. Ici Hérault, en édition spéciale depuis ce matin, 6h, pour vous accompagner durant cette vigilance rouge pour le phénomène pluie-inondation. Il y a de la pluie par moment, c'est le cas en ce moment à Montpellier, ça s'était arrêté il y a quelques minutes, c'est en train de reprendre, ça risque de s'arrêter. En revanche, on va être très vigilant en fin d'après-midi et début de soirée, c'est ce qui nous inquiète le plus sur les secteurs du Montpellierin, du Lunellois, du Pic Saint-Louis, du Pic Gangeois, puisque c'est à ce moment-là qu'un risque d'orage est annoncé, risque d'orage stationnaire, et c'est pour ça que ça inquiète. 04 67 58 6000, vous nous donnez vos informations au standard, comme l'a fait Ingrid il y a quelques instants, comme l'a fait également Jean-Marie. Ça se passe aussi sur WhatsApp avec vos photos, vos messages écrits, vos messages vocaux que l'on diffuse à l'antenne. 04 67 58 6000. Merci d'être avec nous, on est à vos côtés.

0: bel après-midi avec votre radio locale Ici Héros. C'était Lewis Capaldi.
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0: On se serre les coudes. Vous êtes à nos côtés. Nous vous accompagnons. C'est un jeu gagnant-gagnant. Winner, winner. Pierre nous a contacté sur le WhatsApp d'ici 04 67 58 6000. Il nous donne des précisions sur le Lez qui a un peu débordé ce matin. On voit quelques photos, notamment sur l'avenue du Perret. On a l'habitude que sur l'avenue du Perret, au pied de l'hôtel de région, ce soit bien plein, que la circulation ne soit pas possible. Là, on voit que le Lez a débordé, mais légèrement, il redescend, nous dit Pierre, en attendant de déborder à nouveau. Et oui, puisqu'on le reprécise, un orage stationnaire est annoncé en fin d'après-midi et en soirée, mais pour l'instant, ça n'est pas la cata, on peut le dire. Du côté du Lez, merci Pierre pour ce message sur le WhatsApp d'ici Héros, 04 67 58 6000. Même numéro pour nous contacter et partager ce que vous traversez en ce moment. Michel est à Palavas-les-Flots. Bonjour Michel.
2: Bonjour à toutes et à tous.
0: Alors Michel, petit commentaire oui. Qui dissonne un peu avec ce qu'on a eu précédemment. À Palavas-les-Flots, c'est plutôt calme.
2: Ben oui, ben je suis peut-être protégé ici, je ne sais pas, par rapport à la mer. Mais bon, cette nuit, moi je dormais, donc je n'ai rien senti. Oui. Mais ce matin, je me suis levé à 8h, bon, il pleuvotait à peine, quelques gouttes. Hein. Voilà, ils ont mis des panneaux partout, mais bon, moi je viens de Latte, Pérol, tout ça, faire quelques courses.
0: Oui.
2: Il n'y a aucun problème, tout est bon, pas sec, mais bon, il n'y a pas de grosses flaques, il n'y a rien. Les étangs, là, Palavas, la route est disponible, les deux voies, tout va bien pour l'instant. Voilà. Oui. La mer est un peu agitée, oui, d'accord, mais à part ça, ben, j'ai même aperçu un peu de soleil tout à l'heure en arrivant sur Carnon.
0: Alors ça arrive aussi à Montpellier, il y a eu un petit moment de soleil et puis la pluie s'est invitée à nouveau dans le ciel de Montpellier. Alors Michel, c'est assez bizarre parce que généralement quand il y a de fortes pluies à Palavas-les-Flots, on sait que la route entre Latte et Palavas est souvent sous les eaux en raison de l'étang qui déborde. Ça n'est pas le cas actuellement, on roule tranquille, en fait on peut aller tout à fait de Palavas à Latte sans problème.
2: Ah ben oui, il y a des panneaux bien sûr, mais bon, je vous dis, je viens d'y passer là, il y a pratiquement rien quoi, voilà, hein, ça, tout passe tranquillement.
0: Plutôt bonne nouvelle donc pour Palavas-les-Flots, merci pour votre partage Michel.
2: Mais je vous en prie.
0: 04 67 58 6000, merci Michel de votre témoignage et faites comme Michel, vous nous appelez au standard d'ici Héros, ça se passe aussi sur WhatsApp avec de jolies photos, je le disais il y a un instant de Pierre, enfin jolies photos, des photos qui décrivent la situation du Lez. Je rappelle, puisqu'on parlait de la route, que l'abaissement de la vitesse a été acté à 90 km/h sur les autoroutes du département toute la journée, pas de 130 pour aujourd'hui. Ouest et Est, évidemment, même si vous êtes dans le Biterrois, 90 km/h, la vitesse sur les autoroutes aujourd'hui dans l'Hérault. Je précise aussi, puisqu'on était à Palavas, on n'est pas très loin, le parking du Lido à la Grande Motte au Grand Travers est fermé. Et puis, je vous rappelle, ces deux routes fermées, inondées, en raison de ces fortes pluies. Et ça concerne évidemment le Pays Gangeois qui a été bien arrosé hein, depuis le début de la nuit et cette matinée. Route inondée entre Moulès et Beaucel et la Cadière. Nous sommes donc dans le Pays Gangeois et à la frontière du Gard. Également la route départementale 25 fermée entre Cazillac et Gornaise. Vous savez, cette route qui part de Ganges pour rejoindre Saint-Maurice-de-Navacelles. Vous ne pouvez pas y accéder à cette heure-ci. 04 67 58 6000. Vous nous donnez vos informations sur la circulation, sur les conditions météo de chez vous. Et on les partage avec la communauté des auditeurs d'ici Héros. Nous sommes en édition spéciale puisque l'Héros est placé en vigilance rouge depuis ce matin 8h pour le phénomène pluie-inondation. Restez avec nous.

0: Ici Hérault, à vos côtés, on se serre les coudes en cette période de vigilance rouge inondation dans le département de l'Hérault. Je vous donne des précisions de circulation si vous êtes actuellement sur l'A75. Sachez qu'il y a pas mal de monde. J'imagine que le trafic est plutôt ralenti. On roule plus doucement que d'habitude du monde sur la jonction de l'A75 et de l'A750. Quand vous venez par exemple de l'Odève pour rejoindre Montpellier ou quand vous venez de Clermont-l'Hérault pour aller en direction de Montpellier, sur cette jonction-là, il y a du monde. Quel que soit l'endroit d'où vous veniez, du monde aussi sur l'autoroute A9 entre Montpellier et Galargue dans les deux sens de circulation. Quand je dis du monde, c'est en tout cas que la circulation est inhabituellement difficile, est habituellement difficile, puisque là, il doit y avoir effectivement un petit peu de monde. Un trafic ralenti, évidemment, en raison de ces conditions météo. On va y arriver, 13h30. Vous êtes avec nous, Guillaume Roulant, pour faire le point sur la situation à 13h30.
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2: Et l'Hérault. Et l'Hérault qui est donc en vigilance rouge depuis ce matin et qui va le rester toute la journée, déjà entre 150 et 200 mm d'eau tombée la nuit dernière et ce matin sur le relief Cévenol, notamment dans le secteur de Ganges. Et il pourrait encore, selon les prévisions météo, en tomber autant d'ici ce soir, un phénomène qui va se déplacer vers les plaines du sud du département où les habitants sont appelés à la plus grande vigilance pour le reste de la journée. Tous les trains entre Marseille, Avignon, Sète et Nîmes qui circulent par la gare Saint-Roch sont annulés depuis 11h30 ce matin. Quelques trains sont déviés et circulent par la gare Sud de France. Les tramways de la métropole sont d'abord rentrés au dépôt ce matin, ne circulaient plus. Les bus ont également interrompu leur service. Un trafic des tramways qui a partiellement repris, relance progressive de certaines lignes de tram en service minimum, ce qui est le cas des lignes 4 et 5 sur la totalité de leur itinéraire. Et la ligne 1 qui fonctionne uniquement sur le tronçon Occitanie-Gare Sud de France. Les autres lignes tram et bus restent suspendues jusqu'à nouvel ordre. 48 communes du département, dont Montpellier, ont activé ce matin leur plan communal de sauvegarde. À Saint-Aunès, une jeune fille de 16 ans a été légèrement blessée par un impact de foudre et des dégâts sur la toiture de la maison de ses parents. Elle a été évacuée vers l'hôpital de Montpellier. La ville de Montpellier qui a décidé de fermer également plusieurs points bas à la circulation routière, l'avenue du Piret, la voie Domitienne, l'avenue Morin, la rue de Montel-Église, le secteur du pont Juvénal, le secteur de la Pironie ainsi que la piste cyclable du tunnel de la Comédie. Les gymnases Jean Bouin et Gambardella ont été ouverts pour accueillir les personnes vulnérables en cas de besoin. La préfecture de l'Hérault abaisse enfin la vitesse sur les trois autoroutes du département à 90 km/h pour les véhicules légers et à 70 km/h pour les poids lourds et continue de conseiller à limiter au maximum ces déplacements, sauf en cas d'urgence.
0: Il est 13h32, 04 67 58 6000. Vous nous appelez pour nous décrire la situation dans votre commune. Que vous soyez à l'ouest, c'est plus calme a priori. Si vous êtes à l'est, c'est plus compliqué. 04 67 58 6000. Si vous êtes sur la route, si vous êtes chez vous pour nous décrire ce qui se passe, ça se passe au standard d'ici Hérault. Dominique vous accueille, 04 67 58 6000. Et aussi sur WhatsApp. Tout est le bienvenu. Un message vocal, un message écrit ou des photos, on les repartage évidemment. 04 67 58 6000. Le WhatsApp est le standard de votre radio locale ici Hérault, qui est en édition spéciale. Je rappelle que l'Hérault est placé en vigilance rouge pour le phénomène pluie-inondation jusqu'à ce soir minuit. Et on vous accompagne puisque le plus dur n'est pas derrière nous. Ça risque de s'en compliquer en fin d'après-midi et en soirée, notamment dans le secteur de Montpellier, de Lunel, du Pic Saint-Loup et du Pays Gangeois. On est à vos côtés.

0: Votre radio de service public vous accompagne au plus près aujourd'hui, ici Hérault, à vos côtés durant la vigilance rouge pluie inondation. Magali nous a contacté sur Facebook, nous dit qu'il pleut actuellement à Lunel. On avait la confirmation avec Jean-Marie tout à l'heure, avec Ingrid aussi. C'est vrai que le Lunellois n'est pas épargné cet après-midi. On a parlé d'une petite tornade qui n'a pas causé de dégâts, en tout cas selon les premières informations, bien loin de celle de Pomas. Pour rappel, il pleut aussi à Montpellier. Si on regarde à travers les vitres de la radio, effectivement, il pleut pas mal sur Montpellier. Des pluies qui sont donc intermittentes pour l'instant, qui risquent d'être stationnaires en fin d'après-midi. Et c'est ce qui inquiète évidemment. Ça concerne le Montpellierin, le Lunellois, le Pic Saint-Loup et le Pays Gangeois. On vous accompagne durant cette période. Vous êtes aussi nos yeux sur la route et près de chez vous. 04 67 58 6000 au standard et sur WhatsApp.
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0: Je vous parlais il y a un instant de deux routes inondées entre Moulès et Beaucel et la Cadière en Pays Gangeois. La départementale 25 fermée aussi entre Cazillac et Gorniès. Une autre route vient de s'afficher fermée. C'est dans le secteur d'Octon, près du lac du Salagou. Quand vous passez Octon pour rejoindre Salasque, il y a un petit passage sur le lac du Salagou qui est donc fermé à la circulation. Vous ne pouvez pas passer entre Octon et Salasque par ce passage comme habituellement. Le message est passé. Passez ma route, oui, aujourd'hui c'est mieux. Voici Maxime Le Forestier.

0: Une radio peut tout chambouler en cas de phénomène météo exceptionnel. Ici Héro, évidemment.
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0: J'ai des précisions à vous apporter. Tout à l'heure, Michel de Palavas-les-Flots nous a appelé pour nous indiquer qu'il avait pu passer entre Latte et Palavas au niveau de l'étang. Eh bien, l'information vient de changer. Il y a du nouveau. La route, donc, est fermée en cause d'une inondation entre Latte et Villeneuve-les-Meuglones pour rejoindre Palavas dans les deux sens de circulation. La route, donc, est inondée. C'est habituel quand il pleut beaucoup dans le secteur de Palavas. Autre route qui vient d'annoncer d'être coupée, c'est la route entre les Matelles et Saint-Gély-du-Fez. Qu'on est au nord de Montpellier, vous ne pouvez pas circuler entre les deux communes, en tout cas par la route habituelle. C'est en l'occurrence la départementale 102. Je rappelle les autres routes inondées pour l'instant entre Moulesse et Beaucelles et la Cadière, Moulesse et Beaucelles tout près de Ganges, et la départementale 25 entre Cazillac et Gorniès, la route qui permet de partir de Ganges pour Saint-Maurice-de-Navacelles et qui suit les gorges de la Vis. Vous ne pouvez pas l'emprunter à cette heure-ci. 04 67 58 6000. Vous êtes nos yeux sur la route plus que jamais aujourd'hui. Vous nous appelez, vous nous laissez vos informations sur le WhatsApp 04 67 58 6000. On compte sur vous.

Ici Hérault, votre radio locale vous accompagne en temps réel durant ce premier épisode méditerranéen de la saison. Marc nous a contacté au 04 67 58 6000 sur WhatsApp. Il nous signale une coupure de courant depuis ce matin, quartier près d'Arène à Montpellier. Vous avez été plusieurs à nous le signaler. On suit ça de près, on va vous tenir informé. On n'a pas de précision pour l'instant sur le rétablissement du courant pour ces prochaines minutes, ces prochaines heures, mais on va vous tenir informé bien entendu. Mais vous êtes nombreux à nous le dire, Marc notamment, ces dernières minutes, qu'une coupure de courant a eu lieu ce matin, a lieu depuis ce matin, quartier près d'Arène à Montpellier. Puisqu'on est à Montpellier, je vous rappelle une information importante. Si vous devez vous déplacer cet après-midi sans prendre la voiture et donc emprunter les transports en commun, les trams et les bus de la métropole de Montpellier étaient rentrés au dépôt ce matin. Les trams reprennent un peu de service, mais en service minimum. La ligne 4 et 5 circulent sur la totalité de la ligne, mais donc en service minimum. La ligne 1 circule uniquement entre les arrêts Occitanie et Gare Sud de France, donc pas la partie nord de la ligne 1, qui est donc interrompue entre la Mausson et Occitanie. Les autres lignes de tram, selon nos informations, et les bus restent suspendus jusqu'à nouvel ordre. On vous tient bien sûr au courant. Si vous avez des précisions de votre côté, vous êtes les bienvenus. 04 67 58 6000 sur WhatsApp et au standard d'Ici Hérault. Ici Hérault en édition spéciale Vigilance Rouge en raison de ce phénomène météo, de cet épisode méditerranéen qui est en cours et qui devrait se corser d'ici la fin d'après-midi. Je le rappelle, le plus dur n'est pas derrière nous en raison de l'annonce d'un orage stationnaire en fin d'après-midi, début de soirée sur les secteurs de Montpellier, de Lunel, du Pic Saint-Loup et du Pays Gangeois. Voilà pourquoi nous sommes à vos côtés.

0: Bon après-midi avec ici Héros en édition spéciale. Je vous rappelle que l'Héros est placé en vigilance rouge. Pluie, inondation depuis ce matin 8h jusqu'à ce soir minuit, avec un phénomène qui devrait s'intensifier en fin d'après-midi sur le secteur de Montpellier, de Lunel, du pays gangeois et du pic Saint-Loup, avec un orage stationnaire qui est annoncé et qui pourrait donc occasionner des difficultés de circulation et donc des cumuls de pluie assez importants. Vous témoignez évidemment sur le WhatsApp d'ici Héros au standard 04 67 58 6000, ça marche aussi. Message par exemple de Sylvie qui nous demande comment savoir les rues et routes coupées sur Montpellier en temps réel. Il y a un site qui est très bien fait, c'est le site du département de l'Hérault, inforoute.hérault.fr, qui permet de voir en temps réel vos conditions de circulation et les routes coupées. On va faire le point là-dessus d'ailleurs dans un instant. Nico nous a également contacté sur le WhatsApp d'ici Hérault. Pour information, il nous dit que le gymnase Gambardella à Montpellier, secteur Clémenceau, est ouvert pour les SDF avec la Croix-Rouge. Je crois que vous en aviez parlé d'ailleurs, Guillaume, tout à l'heure, de cette ouverture du gymnase Gambardella à Montpellier. C'est Nicolas du pôle sport de la ville de Montpellier qui nous donne cette information et qui est très utile. Guillaume.
1: Et le gymnase Jean Bouin également qui est ouvert à Montpellier pour les personnes vulnérables en cas de nécessité.
0: 04 67 58 6000, vous nous appelez au standard de la radio, on vous écoute si vous êtes face à une difficulté. Si vous voulez raconter ce que vous traversez, ça se passe donc au standard et aussi sur le WhatsApp de votre radio locale ici, Héros, 04 67 58 6000, on compte sur vous.
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0: Où en est-on des cumuls de pluie depuis le début de l'épisode méditerranéen ce matin? Premier épisode de méditerranéen qui concerne le département de l'Hérault cette saison. À quoi doit-on s'attendre? Loïc Spadafora, notre expert météo, nous rejoint après les infos de 14h.
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0: On garde le sourire, mais on est à vos côtés durant cet épisode méditerranéen. Il est 14h. Les dernières infos avec Guillaume Roulant.
1: 48 communes du département de l'Hérault, dont Montpellier, ont activé ce matin leur plan communal de sauvegarde dans le cadre de la vigilance rouge aux pluies et aux inondations. À Saint-Aunès, une jeune fille de 16 ans a été légèrement blessée ce matin par un impact de foudre et des dégâts sur la toiture de la maison de ses parents. Elle a été évacuée vers l'hôpital de Montpellier. Entre 150 et 200 mm d'eau sont tombés la nuit dernière et ce matin sur le relief Sévenol, notamment dans le secteur de Ganges. Il pourrait encore en tomber autant d'ici ce soir. Un phénomène qui va se déplacer cet après-midi vers les plaines du sud du département. Tous les trains entre Marseille, Avignon 7 et Nîmes qui circulent par la gare Saint-Roch sont annulés depuis 11h30. Quelques trains sont déviés et circulent par la gare sud de France. Certains tramways de la métropole de Montpellier ont recommencé à circuler très progressivement ce midi. Un trafic qui a donc partiellement repris. Relance progressive de certaines lignes en service minimum, ce qui est le cas des lignes 4 et 5 sur la totalité de leur itinéraire. La ligne 1 circule uniquement sur le tronçon Occitanie-Gare Sud de France. Les autres lignes tram et bus restent suspendues jusqu'à nouvel ordre. Beaucoup de Montpelliérains se sont vus obligés, après l'alerte lancée sur les téléphones portables par la préfecture, de réorganiser leur journée aujourd'hui, comme c'est le cas par exemple au centre d'ophtalmologie de Montpellier-Centre à Polygone, qui est bien vide aujourd'hui. Le docteur Tunde.
8: Bah, c'est pas compliqué, on a annulé toutes les consultations. C'est un peu dans l'urgence, voilà, pour, surtout pour ne pas mettre en danger nos collaborateurs dans le cabinet et nos patients. On a quand même gardé le cabinet ouvert pour voir les potentielles urgences, notamment aussi parce qu'on avait des patients en post-opératoire qui pouvaient nécessiter des fois d'être quand même revus. Et donc là, comme vous voyez, actuellement, il n'y a pas de patients dans le cabinet et on voit vraiment que ceux qui ont quelque chose d'un peu inquiétant et qui préfèrent être vus, pas de secrétaire et pas d'orthoptiste, d'opticien, que les médecins.
1: Et la préfecture de l'Hérault recommande de continuer à limiter autant que possible ses déplacements cet après-midi, sauf en cas d'urgence. La ville de Montpellier a décidé de fermer plusieurs points bas à la circulation routière, l'avenue du Pirée, la voie Domitienne, les secteurs Soulas, Marès, Flahault, l'avenue Morin, la rue de Montel-Église, le secteur du Pont Juvénal, de la Péronie, de Louis Ravas, ainsi que la piste cyclable du tunnel de la Comédie. Les gymnases Jean-Bouin et Gambardella ont été ouverts pour accueillir éventuellement des personnes vulnérables si nécessaire. La préfecture de l'Hérault abaisse également la vitesse à 90 km/h sur les autoroutes du département, 70 km/h pour les poids lourds et continue de conseiller à limiter au maximum ses déplacements. Donc, côté cours d'eau, le fleuve Hérault-Amont a atteint ce matin la cote de 3,50 m à Ganges et 6,50 m à La Roque. Côté Vidourle, l'eau est également montée rapidement ce matin, notamment à Saint-Hippolyte-du-Fort et Quissac. Le Lèze est quant à lui passé en vigilance orange ce midi. La directrice nationale de Vigicru a évoqué, elle, ce matin, des réactions importantes et potentiellement rapides des rivières et notamment des plus petits cours d'eau du département, y compris en milieu urbanisé, a-t-elle conclu. Et on retrouve François-Nicolas qui est avec nous jusqu'à 16h.
0: Et qui n'est pas tout seul. Parce que vous êtes là d'abord, Guillaume. Merci. Merci à Mathis qui réalise cette émission. Et merci à Loïc Spadafora qui est notre expert météo. Bonjour Loïc.
9: Bonjour.
0: Les dernières informations concernant cet épisode de Méditerranée, un premier épisode de la saison.
9: Eh bien écoutez, ça se déroule exactement comme prévu, hein. Ça y est, le système orageux a gagné les plaines, hein, du département. Donc au moment où l'on se parle, ça gagne le Montpelliérain, l'ensemble, hein, du Montpelliérain, y compris le centre-ville de Montpellier, dans les prochaines minutes. Ça tombe très très fort, hein, au nord de Montpellier, du côté de Grabelle, Saint-Gilles-du-Fesc. Il y a de grosses difficultés de circulation, hein, du côté du lien, en ce moment, plusieurs dizaines de centimètres d'eau ruscelante sur la route. Et ça va continuer encore, hein, ça s'étend vers le pays de Lunel et ça va progressivement gagner en cours d'après-midi la zone littorale. Et ce qui est assez inquiétant, c'est qu'il y a un petit peu d'avance en fait, hein, sur le décalage de ce système orageux. On l'attendait plutôt en milieu fin d'après-midi dans les plaines, il est déjà là et il pourrait, hein, persister jusqu'en soirée. Donc on pourrait tout à fait observer des cumuls de 200 à 300 mm dans les plaines littorales du département, ce qui évidemment engendrerait des inondations très importantes.
0: On a une idée de la fin de cet épisode méditerranéen, en tout cas avec cet épisode fortement pluvieux, cet orage stationnaire, c'est ce dont on parle.
9: Oui, on sait que ça va se terminer en cours de nuit prochaine, mais pour l'instant, c'est difficile de dire si ça sera en première partie de nuit, plutôt aux alentours de minuit, ou si ça sera en deuxième partie de nuit. Mais ce qui est sûr, c'est que demain, le temps redeviendra plutôt calme. On aura encore quelques averses. Mais voilà, on sait que la prudence est de rigueur au moins jusqu'en première partie de nuit prochaine, voire peut-être deuxième partie de nuit prochaine.
0: Est-ce qu'il y a une tranche horaire à éviter, à redouter potentiellement? Est-ce que vous avez une petite idée du climax, on va dire, de cet événement climatique?
9: Ah ben c'est clairement pour la région Montpellier-Rennes et le pays de Lunel, c'est clairement à partir de maintenant, au cours des prochaines heures, hein, au moins jusqu'en soirée, hein, puisque là le système orageux il est maintenant bien bloqué dans les plaines littorales du département. Il y a peu de chances qu'il se désagrège avant la soirée, donc ça risque de durer en fait toute l'après-midi jusqu'en début de soirée, du coup sur voilà l'est du département, le Montpellier-Rennes, le Lunellois, le littoral aussi, le Pic Saint-Loup et toutes les zones proches du département du Gard. Donc prudence là maintenant jusqu'en soirée, jusqu'à ce que l'orage se décale vers le Gard.
0: Une dernière précision, l'ouest de l'Hérault est quasiment épargné, on peut le dire. Les Biterrois,
9: ouais,
0: les Sétois peut-être,
9: ouais,
0: aussi.
9: Toujours épargné, effectivement, pour le Bassin-Taux, pour le Biterrois, le Minervois, la Montagne Noire. On a quand même quelques foyers orageux qui se développent en ce moment du côté du cœur d'Hérault, autour de Clermont, l'Hérault et Dagnan. Et d'ailleurs, ce sont, hein, ces foyers orageux qui activent et qui réactivent le système pluvieux stationnaire sur l'est du département. Mais sinon, voilà, sur l'ouest, hein, effectivement, vers Béziers, rien à signaler, mis à part sans doute quelques averses ce soir et cette nuit.
0: Merci Loïc Spadafora. Vous êtes le pont avec nous, sur le pont, avec nous depuis 6h du matin. Et pour ces quelques heures encore, merci pour votre expertise. expertise. On fait d'ailleurs le point, puisque vous en avez parlé Loïc, sur les routes inondées, fermées à la circulation en raison de cet épisode météo d'ici quelques instants. Merci d'écouter Ici Héro en édition spéciale. Nous sommes en vigilance rouge, pluie, inondation jusqu'à ce soir minuit.
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0: Écoutez, avec de la bonne musique, tant qu'à faire, c'était France Gall.
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0: Avec un témoignage d'Ophélie sur le WhatsApp d'ici Héros, 04 67 58 6000. Matinée très calme à Vendémian, nous dit Ophélie, avec même des petits rayons de soleil, 12 mm de pluie tombée dans la nuit. Bon, jusque-là, tout va bien. Sauf qu'a priori, c'est bien reparti depuis le début d'après-midi, nous dit Ophélie. Je vois à peine le jardin. Bon courage aux équipes qui sont très utiles. Merci d'être à nos côtés. Merci à vous, Ophélie. Merci de votre témoignage. Et vous faites comme Ophélie, vous nous contactez au 04 67 58 6000 au standard pour nous parler de vive voix et aussi sur WhatsApp un message vocal, une photo ou un message écrit et on partage évidemment ce que vous nous dites. Nous sommes à vos côtés et vous êtes nos yeux sur la route notamment, je vous reprécise puisque je vous en avais parlé il y a un instant, les routes inondées et fermées donc à la circulation, routes inondées entre Moulès et Beaucelles et la Cadière dans le secteur du pays gangeois. Moulès et Beaucelles près de Ganges, la Cadière c'est dans le Gard, on est donc à la limite entre les deux départements. La route départementale 25, également ferme à la circulation entre Cazillac et Gorniès, cette route qui permet de relier le cirque de Navacelles en venant de Ganges quand vous bordez la Vis. Route également inondée entre Octon et Salasque au niveau du passage à Gué au bord du lac du Salagou. Route inondée entre les Matelles et Saint-Gély-du-Fesc, on est au nord de Montpellier, pas très loin du Pic Saint-Loup qui est donc touché par cet événement climatique. Et puis aussi entre Lattes et Palavas, on est habitué entre Lattes, Villeneuve-les-Maglones et Palavas d'avoir cette route coupée au niveau de l'étang et de la station essence. Confirmation encore cet après-midi, vous ne pouvez pas circuler entre Lattes et Palavas en raison de ce phénomène météo. Premier épisode climatique et premier événement climatique de taille pour cette nouvelle saison. Premier épisode méditerranéen pour être très précis. On est à vos côtés. Je rappelle évidemment que le plus dur est devant nous en raison de cet orage stationnaire qui concerne dès à présent le Mont-Polyrin, le Lunellois, le Pic Saint-Loup et le Pays Gangeois et qui devrait s'évacuer en soirée. S'il reste comme ça, évidemment, les cumuls de pluie risquent d'être très importants. C'est pour ça que nous sommes à vos côtés, que nous sommes en édition spéciale 04 67 58 6000. On est preneur de vos informations.

0: Mène pluie, inondation jusqu'à ce soir à minuit. Ici Héros est en édition spéciale.
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0: Et c'est Marie-Pierre qui nous rejoint à Montpellier. Elle nous a appelé au 04 67 58 6000. Vous pouvez faire de même. Bonjour Marie-Pierre.
2: Oui, bonjour.
0: Alors vous, Marie-Pierre, vous êtes dans le noir. Racontez-nous.
2: Alors oui, en fait, depuis 9h30, on n'a plus de courant du tout dans le quartier Saint-Martin. Le quartier Saint-Martin, il touche aussi le quartier près d'Arènes, on est côte à côte.
0: Absolument.
2: Donc tout à l'heure, j'ai entendu qu'il y a quelqu'un de près d'Arènes qui disait qu'il n'avait plus de courant. Oui, c'est comme nous, depuis 9h30, on n'a pas de courant. Donc là, ça va faire 5h qu'on est sans courant. Et qu'est-ce que je voulais vous dire? Quand je vais sur le site d'Enedis, parce que ça dépend de Enedis, la poudre est tombée sur un transformateur. Ce matin, il y a eu un gros orage dans le quartier, ça a tonné, il y a eu des éclairs, et un bel orage. Et à ce moment-là, on a été sans courant depuis 9h30 à cause de la foudre qui a touché ce transformateur.
0: Et vous avez essayé de contacter Enedis pour en savoir plus. Vous avez les précisions, mais savoir quand est-ce que le courant va revenir?
2: Oui, sur leur application, ils ont mis une première fois qu'une remise en route serait possible à 13h30. Oui. Bon, 13h30 c'est passé et c'est toujours pareil. Je suis retournée sur le site et là ils mettent possiblement 15h. Bon, j'y crois pas trop parce que quand c'est un transformateur qui est touché par la foudre, en général, il y a des gros dégâts. C'est pas juste un fil à changer. Donc, j'espère quand même qu'ils vont réussir à faire quelque chose d'ici ce soir ou au pire demain matin à cause des frigos, congélateurs. Quand on les tient fermés, ils tiennent bien 24 heures. Mais
0: plus,
2: au-delà, voilà quoi.
0: Oui, vous êtes comme Marc qui nous signalait effectivement cette difficulté sur le WhatsApp d'ici Héros, 04 67 58 6000.
2: Racontez-nous. C'était
0: sur le WhatsApp. Racontez-nous comment vous vivez cette situation. Vous êtes quoi, à la bougie? Comment ça se passe pour vous depuis ce matin?
2: J'ai eu la chance juste avant de faire mon petit déjeuner, griller mon pain et tout, et paf, plus de courant. J'ai fait oh là là, j'ai bien fait de faire mon petit déjeuner avant.
0: Ouais. Et depuis, du coup, pas de télévision. Vous écoutez la radio comment, par exemple?
2: Eh ben, avec mon téléphone, donc je vous écoute, mais là je vais être obligée d'arrêter parce que ma batterie de téléphone, elle diminue, quoi.
0: C'est
2: Il me reste 40% de batterie là, donc je vais arrêter de vous écouter un peu, c'est dommage.
0: Mais je comprends bien.
2: Pour garder de la batterie pour ce soir.
0: Bon, cas de force majeure, on vous en veut pas, Marie-Pierre, à Montpellier en tout cas. Merci d'avoir pris le temps de nous appeler pour nous donner ces précisions. Vous parlez donc de ce transformateur qui a donc pris la foudre et ce qui occasionne donc des coupures d'électricité dans le quartier Saint-Martin et tout près. Le quartier près de Rennes, pour moi c'est le même quartier de toute manière.
2: On est tous sur le même transfo, donc voilà quoi. Un transformateur, c'est un gros truc, hein. C'est pas les petits tableaux électriques qu'on a dans les quartiers, hein. Rien à voir.
0: D'où le temps d'intervention d'Enedis pour remettre le courant pour l'ensemble du quartier. Merci Marie-Pierre à Montpellier d'avoir pris ces quelques minutes avec nous, et vous faites comme Marie-Pierre, si vous avez des précisions dans votre secteur, si vous voulez nous décrire ce qui se passe autour de vous en termes de météo, de conditions de circulation, on est évidemment preneur. 04 67 58 6000, ici Héros à vos côtés, au standard et sur WhatsApp.

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0: Avec des précisions, on avait il y a un instant un témoignage de quelqu'un qui vivait dans les Prés d'Arène, quartier des Prés d'Arène et tout près du quartier Saint-Martin, avec une coupure d'électricité. On parlait d'un transformateur qui avait pris le jus ce matin, en tout cas la foudre ce matin. Ulysse Le Toquin, vous avez des précisions concernant les coupures d'électricité dans l'Hérault.
2: Oui, c'est ça. Les services d'Enedis, on les a contactés il y a quelques minutes. Ils nous ont fait le point. Il y a deux secteurs chauds. Béziers, tout d'abord, on est redescendu là, quasiment une centaine de foyers coupés d'électricité à Béziers. Tout est en cours de résolution dans ce secteur-là, me disent les services d'Enedis. Montpellier, un peu plus de foyers, on parle de plusieurs centaines, il reste assez flou sur les chiffres, mais c'est surtout en bord du Lez, disent-ils, c'est toujours le cas lors de ce genre d'épisode. Là, on a plusieurs centaines de foyers qui sont coupés, les services sont sur le pont pour essayer de rétablir l'électricité dans les foyers. Certains vont rester seulement 5-10 minutes coupés, d'autres ça peut être un peu plus long, mais pour l'instant, ils disent pas de coupure durable ni massive dans l'Hérault d'électricité. Pour le moment, on sait que ça peut évoluer dans l'après-midi, cette situation.
0: Même si on avait un témoignage il y a un instant qui disait qu'il y avait une coupure d'électricité depuis ce matin, mais que la situation allait s'améliorer autour de 15h. Merci Ulysse Le Toquin pour ces précisions. Vous avez d'autres infos cette fois sur la circulation des transports en commun à Montpellier, Guillaume.
3: Et la circulation des tramways qui est de nouveau interrompue. On vous avait annoncé ce midi une reprise partielle du trafic des tramways sur les lignes 1, 4 et 5, eh bien, les services de la TAM nous font savoir que le réseau est de nouveau suspendu à la suite de la dégradation des conditions météo et que, bah voilà, il n'y a plus aucun tram qui de nouveau circule, ce qui est le cas des bus également, dont le trafic n'avait pas repris, contrairement à certaines lignes de tramway. Vous avez toutes les informations en consultant directement le site de la TAM, tam-voyage.com.
0: Et on peut se poser la question de savoir s'ils vont reprendre les trams et les bus parce que l'épisode est en train de s'installer, en tout cas cet orage stationnaire est en train de s'installer sur le Mont-Polyrin et a priori pas d'amélioration d'ici la fin d'après-midi et même début de soirée.
3: C'est donc pas tout ce qui est prévu, et concernant l'évolution des transports en commun sur Montpellier, malheureusement on n'a pas d'informations pour l'instant pour savoir si le trafic va reprendre ou pas.
0: Daniel Floutard est le maire de Combaillot au nord de Montpellier. Bonjour Daniel.
4: Oui, bonjour.
0: Un état des lieux dans votre commune, qu'est-ce que vous avez à nous apprendre, Daniel?
4: On a eu des trombes d'eau là il y a à peu près un quart d'heure, donc on a des routes qui sont coupées, l'axe Gravel Combaillot est coupé au niveau de l'échangeur, du plutôt l'échangeur du Lien, ainsi que l'axe Gravel Parlemas de Gentilly, en direction de Saint-Julie, est coupé aussi. Les seuls endroits où on peut rentrer sur Combaillot, c'est par la route de Mur le Vailloquet ou par la route de Saint-Gélis, Mas de Pierrette.
0: D'accord, donc parce qu'on a du bruit, je ne sais pas si vous avez des grêlons qui tombent sur votre pare-brise, mais on a eu du mal à vous entendre. Ce sont des grêlons, hein, vous confirmez?
4: Exact. Ce sont des grosses gouttes. Je ne pense pas qu'il y ait des grêlons, mais il pleut énormément. Et je voulais que je répète, l'axe Gravel Combaillot est coupé au niveau de l'échangeur du Lien.
0: Gravel Combaillot au niveau du Lien, d'accord. Et donc pour accéder à Combaillot, il faut passer par quelle commune?
4: Soit Murle, Vailloquet-Murle, soit Saint-Gélis, Mas de Pierrette.
0: Bon, on a compris.
4: Il y a encore des voitures au Mas de Pierrette.
0: Très bien. Merci, Monsieur Floutard, maire de Combaillot, pour ces précisions qui vont nous aider à mieux circuler dans le département de l'Hérault. On l'a bien compris. Et on sent bien, depuis ces dernières minutes, que les choses sont en train de se corser, que la pluie s'installe durablement sur Montpellier, sur le Pays Gangeois, sur le Lunellois et dans le secteur du Pic Saint-Loup. Confirmation, puisque là, pour le coup, du côté de Combaillot, on s'approche du Pic Saint-Loup. Merci à vous d'avoir passé ce coup de téléphone. Et vous nous appelez 04 67 58 6000, comme le maire de Combaillot l'a fait à l'instant, pour nous donner vos informations circulation. Ça va se corser cet après-midi. Vous êtes nos yeux sur la route, 04 67 58 6000, au standard et aussi sur WhatsApp, ici Héros, en édition spéciale, suite à ce premier épisode méditerranéen de la saison dans l'Hérault.

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0: Les dernières infos avec vous, Guillaume Roulant.
2: Et on rappelle qu'entre 150 et 200 mètres millimètres d'eau sont déjà tombés la nuit dernière et ce matin sur le relief Cévenol, notamment dans le secteur de Ganges, et qu'il pourrait encore en tomber autant d'ici ce soir. Restez donc très vigilants. La vigilance rouge est maintenue partout dans le département de l'Hérault. Un phénomène qui va se déplacer et qui a commencé à se déplacer d'ailleurs vers les plaines du sud du département. Tous les trains entre Marseille, Avignon, Sète et Nîmes qui circulent par la gare Saint-Roch sont annulés depuis 11h30 ce matin. Quelques trains sont déviés et circulent par la gare Sud de France. Le trafic des tramways de la métropole de Montpellier a de nouveau été interrompu depuis 14h. Certains avaient recommencé à circuler ce midi, mais ils ne le font plus. Désormais, la circulation des bus reste également suspendue jusqu'à nouvel ordre. Côté cours d'eau, une situation à suivre également de très près. Le fleuve Hérault, amont, a atteint ce matin la cote de 3,50 m à Ganges et 6,50 m à La Roque. Côté Vidourle, l'eau est également montée rapidement ce matin, notamment à Saint-Hippolyte-du-Forêt et Quissac dans le Gard. Le Lez reste et quant à lui passé en vigilance orange ce midi. La directrice nationale de Vigicru a évoqué ce matin des réactions importantes et potentiellement rapides des rivières des Cévennes et du contrefort sud du Massif Central. Il faut s'attendre, a-t-elle dit, à ce que l'ensemble des cours d'eau, même les plus petits cours d'eau dans les départements concernés, réagissent fortement, notamment en milieu urbanisé, a-t-elle conclu. 48 communes du département, dont Montpellier, ont activé ce matin leur plan communal de sauvegarde dans le cadre de la vigilance rouge. À Saint-Aunès, une jeune fille de 16 ans a été légèrement blessée par un impact de foudre et des dégâts sur la toiture de la maison où elle se trouvait. Elle a été évacuée vers l'hôpital de Montpellier.
0: On a des précisions concernant vos conditions de circulation. D'abord à Lunel, qui est touchée évidemment par cet épisode météo important, cet épisode méditerranéen. Notez que les axes suivants sont coupés. L'avenue Max Dormois, la rue Roger Salingros, le boulevard Lafayette, la Nationale 113, l'avenue Général Sarail, l'avenue du Jeu de Maille, chemin des Surveillants et place de la République. La ville de Lunel qui nous informe aussi que la halle Arnasson est ouverte pour accueillir les personnes qui auraient besoin d'être mises à l'abri. Voilà pour le secteur de Lunel. On a d'autres informations qui viennent de nous arriver au standard de la radio 04 67 58 6000. L'avenue Charles Flao est totalement inondée à Montpellier dans le secteur nord. Le rond-point du Donut, celui de la fac de médecine à Montpellier. 70 cm d'eau, nous dit Agnès. Agnès qui nous signale aussi qu'entre le château d'eau et Hérault Médecine, la zone est très compliquée à la circulation. Les voitures sont en warning sur la route. Et puis Philippe nous a aussi contacté pour nous signaler qu'à Juvignac, il était victime d'une coupure d'électricité depuis ce matin 4h. On parlait de coupure d'électricité dans le secteur des Prés d'Arène et de Saint-Martin. Ça concerne donc aussi Juvignac, nous dit Philippe. Voilà pour les dernières informations concernant vos conditions de circulation. Et puis une bonne nouvelle au milieu de ces difficultés, c'est Sébastien qui nous a envoyé une jolie photo avec une vue depuis Bouzigues. Et pour le coup, il a l'air de faire plutôt bon du côté de Bouzigues. En tout cas, pas de pluie, c'est évidemment très gris, mais pas de pluie et pas a priori de dégâts, pas beaucoup d'eau, en tout cas sur la route, sur la photo de Sébastien. Vous faites comme lui, vous partagez vos informations au 04 67 58 6000 sur le WhatsApp d'ici Hérault. Une photo, un message vocal, un message écrit, puis vous nous appelez bien sûr 04 67 58 6000.
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0: Annick nous a appelé au 04 67 58 6000. Elle nous signale un très gros déluge du côté de Vendargue. On est bien sûr à l'est de l'Hérault, puisque l'ouest est a priori plutôt épargné. Quelques informations, par exemple, à l'ouest, ça nous change un peu. Christine nous signale qu'elle a eu 25 mm de pluie cette nuit et depuis plus une goutte au pied du Caroux à Mons-la-Trival. Il fait très chaud et pas le moindre brin d'air. On se croirait dans une serre, nous dit Christine. 70% d'humidité. Merci pour ce témoignage de Christine, qui change de l'Est, hein, puisqu'effectivement, on a bien compris que l'Ouest était un peu épargné par cet épisode. Alexandre nous a également contacté. On parlait tout à l'heure de coupure d'électricité dans le quartier Saint-Martin et près d'Arènes à Montpellier. Alexandre nous signale que lui aussi est victime d'une coupure de courant depuis ce matin, 4 heures. Enedis ne fait que repousser la date de mise en service, nous dit Alexandre. A priori, là, ce serait 17 heures. Alexandre qui est à Saint-Christol dans l'Hérault, et on parlait tout à l'heure aussi d'une coupure d'électricité dans le secteur de Juvignac, comme quoi ça n'est pas que le bord du Lez qui serait concerné et les secteurs des Prés d'Arènes et de Saint-Martin. On parlait à l'instant par exemple de Saint-Christol ou encore de Juvignac. 04 67 58 6000, vous nous appelez pour nous dire ce qui se passe sur la route, sur votre trajet, sur ce qui se passe dans votre commune, si vous avez constaté des difficultés par exemple, ou s'il pleut beaucoup. 04 67 58 6000, ça se passe sur le WhatsApp d'ici Hérault et aussi au standard. Et puis quelques précisions qui viennent d'arriver du département de l'Hérault, du service des routes. Pas mal de routes sont fermées à la circulation en raison d'inondations. Je donne les communes, les quelques communes qui sont concernées. Vous avez toutes les précisions ensuite sur inforoute.hérault.fr. Prades-le-Lez, le Triadou, les Matelles, Saint-Gély-du-Fesc, Assas, Fontanès, Saint-Laurent-le-Migné et Cazillac dans le secteur de Ganges, Palavas-les-Flots. Entre donc Palavas et Latte, près de l'étang qui a donc débordé. La commune d'Octon est aussi concernée. Le Rouet, Lunel et Saint-Gély-du-Fesc ainsi que Saint-Clément-de-Rivière. Plus d'infos sur inforoute.hérault.fr.

0: Le département de l'Hérault est placé en vigilance rouge pour le phénomène pluie-inondation jusqu'à ce soir minuit.
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0: Et on fait le point notamment sur la circulation des transports en commun du côté de Montpellier, de l'agglomération de Montpellier. On vous avait parlé un temps d'un retour à la circulation partielle des trams et des bus. Ça n'est plus le cas, il n'y a plus de circulation de trams et de bus jusqu'à nouvel ordre en raison de cet orage stationnaire qui s'est positionné sur Montpellier, sur le Mont-Pelirin, et qui devrait durer jusqu'en fin d'après-midi, début de soirée. Donc plus de transports en commun dans la métropole de Montpellier. Pour ce qui est des trains, je rappelle qu'ils sont supprimés sur l'axe Marseille-Avignon 7, sauf les TGV qui s'arrêtent à Nîmes, Pont-du-Gard et Montpellier Sud de France. Il n'y a donc pas d'arrêt à Nîmes Centre et Montpellier Saint-Roch. Vous avez plus de précisions, mais à peu près tout est rouge, tout est supprimé sur le site, par exemple, de la SNCF au niveau de Montpellier Saint-Roch, où la circulation donc est interrompue dans ce secteur, en tout cas sur toutes les gares de Montpellier, de Béziers et de l'Hérault de manière générale. 04 67 58 6000, vous êtes nos yeux sur la route, vous nous racontez votre quotidien, cet épisode méditerranéen qui nous concerne aujourd'hui. 04 67 58 6000.

0: niveau du verre dans son monte. C'est l'information donnée par Jean-Pierre sur le WhatsApp d'ICI Héros, 04 67 58 6000. ICI Héros, en édition spéciale, le département de l'Hérault est placé en vigilance rouge pour le phénomène pluie inondation jusqu'à ce soir minuit. On est à vos côtés.
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0: Je vous parlais il y a un instant du message envoyé sur le WhatsApp d'ICI Héros de Jean-Pierre qui nous disait que le verdançon monte. Je viens de découvrir la photo et c'est assez impressionnant, le verdançon qui est presque au niveau de la route. Quand vous êtes près du quorum, si vous connaissez l'endroit, vous savez que généralement c'est assez profond, qu'il n'y a pas d'eau à cet endroit. Et bien là, le verdançon est à deux doigts de déborder sur la route près du quorum, ce qui montre bien que la pluie s'est intensifiée ces dernières minutes sur Montpellier, sur le Pays Gange. Je vois toujours, comme depuis ce matin, sur le Lunellois et le Pic Saint-Loup. ICI Héros est en édition spéciale. On refait le point sur les dernières infos à 15h, donc dans 3 minutes.

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1: L'Hérault est en vigilance rouge pour le phénomène pluie-inondation. Ici Hérault est en édition spéciale. Il est 15h. Les dernières infos actualisées avec vous, Guillaume Roulant.
2: Il continue de beaucoup pleuvoir cet après-midi sur l'est du département de l'Hérault, de Montpellier au premier contrefort Sévenol, un phénomène qui se déplace maintenant vers les plaines du sud du département, qui a été particulièrement intense ce midi, notamment dans le secteur de Lunel, où de la grêle est tombée, mais aussi où certaines personnes disent avoir observé un phénomène s'apparentant à une mini-tornade du côté d'Aigues-Mortes dans le Gard. Julien Sugier travaille pour le site Météo Gare, il confirme que ce phénomène a pu effectivement se produire, même s'il ne s'agit pas d'une tornade à proprement parler.
3: Bon, on parle plutôt de phénomène tourbillonnaire parce que le contact au sol n'a pas encore été avéré. Il va falloir pour ça des enquêtes de terrain. Mais dans tous les cas, c'est soit un tuba, donc une amorce de tornade, soit donc une véritable tornade. Donc oui, tout à fait, c'est possible sur ce genre de situation. On a des cellules orageuses qui sont très dynamiques et on a eu aussi des signalements de l'autre côté du Vidourle, mais du côté de Lunel. Donc prudence. Ouais. D'ailleurs, si vous êtes témoin de ces phénomènes, n'hésitez pas à les signaler pour aider justement sur ces enquêtes de terrain.
2: Et avec cette pluie intense, beaucoup de conséquences en matière de transport. Tous les trains entre Marseille, Avignon, Sète et Nîmes qui circulent par la gare Saint-Roch sont annulés depuis la fin de la matinée. Seuls quelques trains sont déviés et circulaient encore par la gare Sud de France. Le trafic des tramways de la métropole de Montpellier a de nouveau été interrompu depuis maintenant une heure. Certains avaient recommencé à circuler ce midi, mais ils ne le font plus. Désormais, la circulation des bus reste aussi suspendue jusqu'à nouvel ordre. Côté cours d'eau, où l'on surveille de près un certain nombre de fleuves et de rivières, l'Hérault amont a atteint ce matin la cote de 3,50 m à Ganges et 6,50 m à La Roque. Côté Vidourle, l'eau est également montée rapidement ce matin, notamment dans les secteurs d'Hippolyte, Saint-Hippolyte du Fort et Quissac dans le Gard. Le Lèze est quant à lui passé en vigilance orange ce midi. 48 communes du département, dont Montpellier, ont activé ce matin leur plan communal de sauvegarde dans le cadre de la vigilance rouge. Les gymnases Jean-Bouin et Gambardella ont été ouverts pour accueillir les personnes vulnérables en cas de nécessité. Et puis sachez qu'à Saint-Aunès, une jeune fille de 16 ans a été légèrement blessée par un impact de foudre et des dégâts sur la toiture de la maison où elle se trouvait. Elle a été évacuée vers l'hôpital de Montpellier et dans le département du Gard, 8 personnes ont dû être secourues par les sapeurs-pompiers ce matin. Ils étaient pris au piège de leur véhicule. Le temps.
1: J'attendais à ce que vous me lancez, mais c'est pas grave.
2: On ne sait plus quoi dire.
1: Oui, c'est vrai.
2: On a l'impression de se répéter, mais vous venez simplement peut-être juste de nous rejoindre. Donc il est important de dire que la vigilance rouge reste maintenue jusqu'à ce soir.
1: Absolument, jusqu'à ce soir minuit. Alors on a l'impression de se répéter, mais pas du tout, parce qu'en réalité, on réactualise les informations.
2: Oui,
1: donc c'est vrai qu'on a l'impression de se répéter, mais petit à petit, effectivement, les choses évoluent. Et c'est pour ça que nous sommes évidemment en direct, comme tous les jours, sur votre radio locale, ici Hérault. Qu'en est-il de la météo, des cumuls qui sont déjà tombés et des cumuls qui peuvent tomber? Loïc Spadafora, notre expert météo, est avec nous. Où en est-on à 15h04, Loïc?
4: Eh bien, écoutez, on a dépassé les 300 mm sur le secteur Sévenol. En plaine, on atteint bien souvent les 150 à 200 mm et ça va encore tomber, puisque l'orage il s'est décalé dans les plaines littorales du département. Il concerne en ce moment le secteur du Montpellierain au sens large, jusqu'au pays de Lunel. Et ça y est, désormais, l'orage commence à gagner également la zone littorale du côté de Palavas, de Villeneuve, du côté de la Grande Motte également. Et ça va encore durer quelques heures, sans doute jusqu'en soirée, surtout a priori du coup maintenant, dans les plaines et sur la zone littorale, ainsi que dans toutes les zones qui sont limitrophes avec le département du Gard, et notamment par exemple l'autoroute A9 entre Montpellier et Nîmes, qui pourrait être très impactée par des inondations d'ici la fin d'après-midi.
1: Oui, quand je regarde d'ailleurs les conditions de circulation sur le site de Vinci Autoroute, on voit qu'effectivement c'est compliqué de circuler. Alors ça n'est pas noir, ce qui voudrait dire que la circulation est interrompue, mais c'est à minima orange, voire rouge, parce qu'évidemment vous devez rouler doucement en raison de ces fortes pluie, et aussi parce que la préfecture a abaissé la vitesse autorisée sur les autoroutes à 90 km/h sur l'ensemble du département de l'Hérault. Merci Loïc Spadafora pour ces précisions. Vous êtes donc à nos côtés. Juste pour rappel, à quel moment on peut se dire que le plus dur sera derrière nous pour le secteur est de l'Hérault, évidemment?
4: Alors, il faut vraiment attendre le milieu de soirée, hein, au moins sur les coups, de 22-23 heures à plus ou moins une heure ou deux d'échéance. Ça peut peut-être durer jusqu'à minuit, hein, sur la zone littorale. Mais voilà, a priori, c'est au moins jusqu'en fin de soirée, aux premières parties de nuit, qu'il faut que la prudence reste de rigueur. Et ça devrait aller mieux, du coup, en deuxième partie de nuit prochaine, mais ça reste à confirmer d'ici là.
1: Très bien, merci Loïc. Vous êtes avec nous tout à l'heure à 16h pour une réactualisation de ces données météo. Anthony à Montpellier est avec nous. Bonjour Anthony.
5: Bonjour.
1: Des inondations sur la route, c'est ça Anthony?
5: Moi je suis exactement rue Croix de la Vie, toute la rue est inondée.
1: Alors rue de Croix de la Vie, vous allez nous le situer à Montpellier parce que j'avoue que je ne la connais pas Anthony.
5: Secteur Val d'Aurel et tout ça.
1: Donc plutôt nord de Montpellier.
5: Ouais voilà exactement. Mais c'est un petit cours d'eau que de base il est vraiment bas. Ils ont fait des travaux il n'y a pas très longtemps. Et au final il y a quand même tout qui est remonté.
1: Oui, donc on ne peut pas rouler rue Croix de la Vie, c'est ça?
5: Rien du tout, on peut rien faire. D'accord. Il y a les garages qui sont sous l'eau, ils ont plus de 2 mètres, il y a deux sous-sols qui sont entiers, donc voilà, vous avez compris qu'on ne peut rien faire. On ne peut même pas y circuler.
1: J'ai bien compris. Merci Anthony de cette précision. Anthony qui est au nord de Montpellier, 04 67 58 6000. Vous faites comme Anthony, vous nous appelez au standard de la radio 04 67 58 6000 et vous nous donnez vos informations également sur WhatsApp avec évidemment des photos. Ça nous aide à décrire la situation, vous qui nous écoutez. Ça se passe donc sur le WhatsApp d'ici 04 67 58 6000. On est preneur de photos, d'informations sur un message écrit et aussi d'un vocal que l'on diffusera à la radio. Éléonore Souzeau, que vous connaissez, qui nous accompagne de 6h à 9h le matin avec Arthur Deplante, nous a envoyé une photo du Lèze. On parlait tout à l'heure de l'avenue du Péry. Il y avait une photo d'un auditeur qui nous disait que l'eau n'était pas sortie de son lit. En tout cas, le Lèze n'était pas sorti de son lit au niveau de l'avenue du Péry. On est dans le secteur de l'hôtel de région de Montpellier. Et bien là, les dernières informations et la dernière photo confirment que le Lèze est bien sorti de son lit, donc à Montpellier.

0: entre 4,50 m et 5 mètres.
1: Mais voilà. C'est beaucoup.
0: Ça commence à être beaucoup par rapport à ce qu'il était ce matin à 8h. Ce matin à 8h, il était à 3,04 m et il est passé, il a pris 1,50 m en une matinée.
1: Et on a vu la photo d'Éléonore Sozo qui nous en parlait tout à l'heure, en tout cas qui nous l'a envoyé. C'est que l'avenue du Pirée, qui est donc au pied de l'hôtel de région, on connaît cet endroit pour les Montpellierins qui est assez bas, tout à l'heure n'était pas sous les eaux, on pouvait circuler même si la circulation est coupée. Là, pour le coup, il y a de l'eau comme à une certaine époque où on voyait beaucoup d'eau dans ce secteur-là.
0: Oui, alors on va passer maintenant à l'Hérault, dans sa partie amont, c'est-à-dire sa partie nord, le fleuve Hérault, qui effectivement a grimpé très très vite tout au long de la matinée. Il avait atteint à 11h20 la cote de 3,10 m. La tendance est plutôt à la décrue, puisqu'au moment où je vous parle, il est à 1,82 m, donc il est nettement redescendu. Ça, c'est au niveau du point de relevage de Ganges. Un petit peu plus en aval, c'est-à-dire au niveau de Gignac. Malheureusement, là, ça continue de monter. Il était à 1,30 m ce matin à 8h, et il est passé à presque 5 m.
1: Ah oui, c'est énorme, la différence.
0: Ouais. Mais c'est, encore une fois, c'est ce qu'on évoquait, on a évoqué à plusieurs reprises depuis ce matin sur cette antenne. C'est-à-dire qu'il y a toujours, effectivement, un laps de temps, un décalage de 2 à 3 heures entre certains points de relevage, puisque ça peut être très bas à un moment, et puis effectivement, les précipitations font que, au bout d'un moment, ça finit par se remplir plus vers les bassins versants, et les côtes sont en train de monter.
1: On rappelle le parcours d'ailleurs du fleuve Hérault, ça part de Ganges, et puis ouais. Donc ça se jette dans la Méditerranée au niveau d'Agde. Donc effectivement, quand ça commence à se gonfler dans le secteur nord, au niveau de Ganges, progressivement ça se déplace vers Gignac et vers Agde.
0: On va terminer avec le Vidourle, oui. Hein, qui est le fleuve qui nous sépare de nos voisins du département du Gard. Alors au niveau du barrage de Sérac, par exemple, qui est dans le Gard, le Vidourle actuellement est très très bas. Et ça monte, mais il reste très très bas, fort heureusement. L'inquiétude, elle était plutôt ce midi dans le secteur de Quissac, où il est monté à plus de 4,50 m, à 5,06 m même, très exactement. Il a stagné pendant une heure. Et là, la tendance par rapport au Vidourle à Quissac serait plutôt à la décrue, puisqu'il est passé de 5,06 m à 13h à 4,45 m au moment où je vous parle. Donc ça va mieux. Mais forcément, cela a une répercussion, encore une fois, plus vers le sud, plus vers l'aval, et notamment le secteur de Sommières, et puis ensuite la partie héraultaise du Vidourle, qui est monté très très rapidement, puisque ce midi par exemple, il était à 23 cm, le Vidourle, et figurez-vous que maintenant, il est à 3,87 m.
1: Ah oui, je suis
0: pas. Vous vous rendez compte?
1: Oui, très bien.
0: Plus de 3 mètres en l'espace d'une... Non, je vous dis une bêtise, 3,87 m, c'est la prévision. Non, pas du tout. Il est actuellement à 1,13 m, donc plus d'un mètre en l'espace d'une matinée, mais effectivement, les prévisions par rapport à toute cette eau qui s'accumule en amont font que le site Vigicru estime à environ 4 mètres, la cote que le Vidourle pourrait atteindre sur le secteur de Sommières dans les prochaines heures.
1: Multiplié par 4, donc, puisqu'on est autour des 1 mètre.
0: Ce qui, une fois, est assez logique compte tenu de l'accumulation de toute cette eau qui arrive des contreforts cévenols.
1: Ouais, il faut prendre conscience de ce décalage. Hein. Ça commence évidemment en amont et puis petit à petit, ça se déplace en aval. Merci Guillaume pour ces précisions. 04 67 58 6000, vous nous appelez pour nous donner les dernières infos que vous avez en lien avec cette vigilance rouge pour le phénomène pluie-inondation. Ici, Hiro est en édition spéciale. Vous nous donnez vos informations sur la route, par exemple, dans votre commune, si vous avez constaté des difficultés. 04 67 58 6000 sur WhatsApp et au standard. On vous accueille, on compte sur vous.

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0: L'Hérault qui est passé en vigilance rouge, pluie, inondation jusqu'à ce soir minuit. Je rappelle les dernières prévisions météo de Loïc Spadafora. Des averses stationnaires sont en cours jusqu'en début de soirée sur les secteurs du Montpellierin, du Lunellois, du Pic Saint-Loup et du Pays Gangeois, avec de forts cumuls annoncés. On s'attend à 400 mm d'eau par endroit, soit l'équivalent de 6 mois de pluie en une journée. C'est vous dire que le fleuve Hérault, le Vidour, le Lèze sont en crue. On vous tient bien sûr au courant. Nicolas nous a appelé au 04 67 58 6000. Vous pouvez faire comme lui pour nous donner vos informations à vous. Nicolas Cournon-Terral, bonjour.
2: Bonjour, bonjour à tous.
0: Vous avez été sur la route il y a quelques instants à Cournon-Terral, c'était compliqué de circuler.
2: Voilà, tout à fait. Entre Pignan et Cournon-Terral, il y a une énorme plaque. Enfin, il y en a plusieurs qui vont y passer. Et il se trouve que dans une d'entre elles, il y a la présence d'un objet. Alors, vous dire ce que c'est, je ne sais pas, un parpaing, un bout de brique, je ne sais pas. Moi, j'ai un gros pick-up, donc je l'ai tapé, mais ça m'a pas...
0: Sans conséquence.
2: Voilà, sans incident, mais je pense qu'une voiture, ça peut vite faire mal. Donc, il faut vraiment, vraiment rouler très, très lentement entre Pignan et Cournon, surtout lorsqu'il y a la présence de ces énormes flaques, quoi.
0: On a compris qu'il voilà. peut y avoir un objet à l'intérieur, objet caché évidemment par la flaque. Vous me disiez aussi, Nicolas, que vous n'aviez jamais vu ça à Cournon-Terral. Il pleut beaucoup, c'est ça actuellement?
2: Ah là, c'est le déluge là. Je suis allé chercher un colis en centre-ville parce qu'il me le fallait. Et il y a 10-15 cm d'eau dans le centre-centre. Et là, ça ne cesse de tomber. Là, je suis passé au-dessus du Coulazou. Il est gros, mais je l'ai déjà vu plus gros.
0: Oui.
2: Et avant, je suis passé à la Vérune, entre la Vérune et Saint-Jean-de-Védat, il y a un pont qui s'appelle le pont de la Fuste, là, avec quatre poteaux, quatre bits des deux côtés. Et celui-là, ça va déborder.
0: Hein. Oui.
2: Là, ça va pas tarder à déborder de ce côté-là. Et pareil, dans Fabrègues, il y a des flaques énormes. Là, c'est costaud. Hein.
0: Merci pour ce point complet sur l'Ouest Montpellierin, hein, parce qu'on a parlé de Fabrègues, de la Vérune, de Pignan, de Cournon-Terral. Merci pour ces précisions. Ça peut aider.
2: Surtout, il faut faire super gaffe dans ces flaques, ça peut surprendre.
0: On a bien compris, puisqu'il peut y avoir des objets. Merci Nicolas. Donc entre Cournon-Terral et Pignan, nous disait Nicolas. Et puis on a des commentaires aussi sur la page Facebook d'ici Héros. Sylvie nous signale un déluge à Montpellier, quartier Figaro. Et c'est vrai que la station ici Héros, votre radio que vous écoutez, est installée, en tout cas les studios, dans le secteur d'Antigone. Il pleut beaucoup et depuis un petit moment déjà. Et Catherine nous dit que ça tombe raide à la Grande Motte. C'est ce que je vous disais effectivement il y a un instant. Et les prévisions de Loïc Spadafora se confirment. Des averses stationnaires sont en cours dans le secteur de Montpellier, l'ouest de Montpellier, on l'a entendu avec Nicolas il y a un instant, dans Montpellier même, dans le Lunellois, le Pic Saint-Lois et le Pays Gangeois. Catherine est plutôt dans le Lunellois, précisément à la Grande Motte, et donc de forts cumuls sont annoncés jusqu'en fin de soirée. Ici Héros, à vos côtés, on vous donne les dernières informations d'ici 5 minutes. Ici Héros en édition spéciale, et on compte sur vous, 04 67 58 6000. Vous nous appelez au standard et vous nous donnez vos infos sur WhatsApp.

0: Une radio pour traverser en toute sérénité l'épisode méditerranéen en cours dans l'Hérault. Ici Hérault, évidemment, il est 15h30.
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0: Et je vous propose de faire un point à présent sur les routes inondées, les principales qui vous concernent, vous qui circulez dans l'Hérault. Route inondée entre Moulesse et Beaucelles et la Cadière depuis ce matin en étant pays gangeois, tout comme la départementale 25 entre Cazillac et Gorniès qui est fermée à la circulation et depuis tôt ce matin. Difficulté aussi entre Octon et Salazque au niveau du passage à Gué au bord du lac du Salagou. Le passage à Gué est complètement inondé, vous ne pouvez pas aller à Salazque depuis Octon en traversant le bord du lac du Salagou, en passant au bord du lac du Salagou. Également des difficultés si vous êtes dans le secteur nord de Montpellier, la route entre les Matelles et Saint-Gély-du-Fesque est sous l'eau. Même chose pour le rond-point entre Saint-Gély-du-Fesque et Saint-Clément-de-Rivière. Difficulté entre Latte et Palavas, c'est habituel quand il pleut beaucoup dans l'Est héroltais. L'étang est sorti de son lit, si l'on peut dire. L'étang qui est donc désormais sur la route entre Latte et Palavas qui est fermé à la circulation. Et puis dernière info, cette fois dans le Lunellois, à Viltel. Le passage à Gué du Vidourle, et là aussi c'est habituel en cas de forte pluie, il est inaccessible. Guillaume Roland, il est 15h31, on fait le point sur les dernières infos qui concernent donc cette vigilance rouge, pluie, inondation dans l'Hérault depuis ce matin.
2: Et je rappelle d'abord que 48, oui pardon.
0: Oui, vous pouvez y aller, et c'est jusqu'à minuit.
2: Et je vous rappelle qu'une cinquantaine de communes du département, 48 exactement, dont Montpellier, ont activé ce matin leur plan communal de sauvegarde dans le cadre de cette vigilance rouge. À Montpellier, deux gymnases ont été ouverts pour accueillir les personnes vulnérables en cas de besoin. Les gymnases Jean Bouin et Gambardella à la société Prédict Service de Castelnau-le-Lez. Les prévisionnistes suivent bien sûr en temps réel l'évolution de la situation. Ce sont eux qui vous tiennent aussi informés de la situation et qui tiennent informés les autorités qui prennent ensuite les mesures adaptées. On écoute Romain Charouin, ingénieur à Prédict Service.
3: On est sur le pont depuis hier soir, donc avec les communes, les intercommunalités, pour les préparer à gérer cet événement. C'est le premier épisode Cévenol et méditerranéen qui est en place là depuis cette nuit. Alors c'est un épisode qui est assez intense, hein, qui a démarré assez fortement sur le bassin du Vidourle et sur l'Hérault, puisqu'on dépasse des cumuls de plus de 300 mm sur 6-12 heures, avec déjà des conséquences en termes hydrologiques, hein, puisqu'on a des crues du Vidourle, notamment sur la partie amont et de l'Hérault. Donc c'est vraiment de la gestion de crise où il faut gérer rapidement beaucoup de communes, de collectivités, pour qu'elles prennent des décisions pour protéger les populations et les biens. Décision d'évacuation préventive des populations qui seraient dans les zones à risque. Ça peut être une évacuation des campings. La fermeture des écoles a été faite ce matin avec la vigilance rouge de la préfecture. Mais ça va être plutôt vraiment des actions liées au plan communal de sauvegarde. On est vraiment dans des actions de sauvegarde, fermeture de route et évacuation des populations ou des mises en sécurité sur place.
2: Alors, beaucoup de conséquences, bien sûr, en matière de transport. Encore cet après-midi, tous les trains entre Marseille, Avignon, Sète, Nîmes et Clermont-Ferrand, qui circulaient notamment par la gare Saint-Roch, sont annulés depuis la fin de la matinée. Quelques trains étaient encore déviés et circulaient par la gare Sud de France, mais avec beaucoup de retard pour certains. Le trafic des tramways de la métropole de Montpellier a de nouveau été interrompu aux alentours de 14 heures. Certains avaient recommencé à circuler ce midi, mais ils ne le font plus. Et la circulation des bus à Montpellier reste aussi suspendue jusqu'à nouvel ordre. Côté cours d'eau, le fleuve Hérault-Amont a atteint ce matin la cote de 3,50 m à Ganges et 6,50 m à La Roque. Le Vidourle est également monté rapidement ce matin, notamment à Saint-Hippolyte-du-Fort et Quissac, où la tendance est plutôt à la décrue, mais il continue de monter sur le secteur de Sommières. Et le Lèzre est quant à lui passé en vigilance orange depuis le début de l'après-midi. Sachez que parmi les conséquences également de ces fortes pluies, on dénombre une personne blessée à Saint-Aunès et une jeune fille de 16 ans légèrement blessée par un impact de foudre et des dégâts sur la toiture de la maison où elle se trouvait. Elle a été évacuée vers l'hôpital de Montpellier. Et puis dans le Gard, 8 automobilistes bloqués dans leur voiture ont dû être secourus par les sapeurs-pompiers.
0: Voilà les dernières infos. Merci Guillaume Roulant, 04 67 58 6000. Xavier à Montpellier nous appelle. Bonjour Xavier.
4: Bonjour à tous, comment allez-vous?
0: Ben ça va très bien. Dites-nous vous, comment ça va Xavier?
4: Alors actuellement, sur le secteur de Montpellier-Celle-Neuve, nous avons de gros coups de tonnerre. Par moments, ça m'a même fait vibrer les vitres. Donc c'est un coup de tonnerre doucement doux, puis après ça claque des grands coups. Ça tombe bien, en tout cas.
0: Oui.
4: Si les gens pouvaient, sur ce secteur-là, pouvaient éviter de sortir, de ne pas prendre la foudre, de ne pas se faire foudroyer, comme la jeune qui s'est foudroyée ce matin, là.
0: Oui, ce dont on vient de parler, oui.
4: Ouais, ça claque drôlement, là. Hein. C'est vraiment très, très fort. Hein.
0: Alors Xavier, je vous confirme, hein, parce que je pense que vous êtes côté Celle-Neuve, donc nord de Montpellier.
4: Ouais,
0: nous
4: voilà,
0: sommes à Antigone, à Montpellier, donc plutôt dans le centre de Montpellier. On vit à peu près la même chose,
4: hein,
0: puisqu'il y a eu des éclairs, il y a eu des gros coups de tonnerre qui font vibrer les murs. C'est assez impressionnant. Vous l'entendez pas à la radio parce qu'on est assez bien confinés, on va dire, pour ne pas avoir de perturbations en temps normal des bruits extérieurs. Mais là, effectivement, on voit qu'on est dans le dur. Et ça n'est pas terminé, hein, puisque, je le rappelle, Loïc Spadafora nous parle des averses stationnaires jusqu'en début de soirée d'à Montpellier, donc évidemment dans le Lunellois, le Pic Saint-Loup, le Pays Gangeois, avec de forts cumuls annoncés. On va suivre ça de près et c'est pour ça que nous sommes en édition spéciale depuis ce matin, 6h. Xavier, oui, vous alliez rajouter quelque chose?
4: Ouais, en fait, je suis suivi, là. Je suis soigné pour une fracture, une triple fracture du bras, là, depuis le mois de mai.
0: Oui.
4: Et avec un temps comme ça, des humides. Et tout ce qui s'en suit, le bras, il déguste un maximum.
0: Ah oui, c'est ça. C'est toute la difficulté.
4: Les articulations du coude, que j'ai 14 vissées plaques dans le coude. Donc,
0: c'est compliqué. On comprend bien, Xavier.
4: Voilà.
0: Ce qui me permet d'ailleurs.
4: Oui. Juste un petit bonjour à mes amis du réseau TAM.
0: Eh ben voilà. Qui sont à l'arrêt pour l'instant.
4: Et qui ne sortent pas avant demain, si possible, parce que c'est trop dangereux, là. Ça claque drôlement, je vous promets, hein.
0: Oui, absolument. Merci Xavier pour ces précisions, ce qui me donne d'ailleurs l'occasion de saluer les infirmiers qui sont sur les routes, parce que eux continuent d'aller voir leurs patients malgré les conditions de circulation, les conditions météo. On avait le message de Laetitia, si je ne m'abuse, ce matin, qui nous disait que c'était parfois difficile, et donc on pense à vous, infirmiers qui êtes sur la route pour aider les patients, comme Xavier qui vient de nous appeler. 04 67 58 6000, vous nous contactez pour nous donner la situation chez vous, dans votre commune. Alors ça peut être Montpellier, l'Est de l'Hérault, et peut-être même l'Ouest, parce que c'est vrai que c'est plus confortable aujourd'hui sur l'Ouest de l'Hérault, qui est épargné par cet épisode méditerranéen. Mais si vous avez des difficultés, si vous avez des choses à nous dire, 04 67 58 6000. Puisque Xavier à Montpellier nous parlait du réseau de la TAM, il saluait ses collègues de la TAM. Je rappelle que donc la circulation des bus et des tramways sont interrompues à la circulation. Ils avaient repris en cours de matinée après avoir été interrompu. C'est à nouveau interrompu, suspendu. Circulation des trams et des bus de la métropole de Montpellier en raison des conditions météo, et ça ne devrait pas s'arranger dans les prochaines heures. Donc, ne comptez pas sur les transports en commun pour circuler aujourd'hui à Montpellier.

0: Édition spéciale pluie inondation sur votre radio locale ici Hérault depuis ce matin 6h et encore pour quelques heures. Le département de l'Hérault est placé en vigilance rouge. Pour ce premier épisode méditerranéen de la saison, on déguste notamment sur l'est de l'Hérault. 04 67 58 6000 pour partager vos difficultés, ce que vous avez constaté. On parlait tout à l'heure par exemple de coupure d'électricité. N'hésitez pas à nous dire où est-ce que vous en êtes. Et puis je vous donne cette petite initiative rigolote, celle de Maxime qui a écrit directement sur les réseaux sociaux au maire de Montpellier, Michael Delafosse. Maxime dit: Monsieur le maire, par pitié, donnez-nous des informations concernant le Lantisargue. Tout le monde regarde le Lèze, la Mausson et le Verdançon, mais jamais les petits ruisseaux comme le Lantisargue. Michael Delafosse a répondu, figurez-vous, et il dit que le Lantisargue est un point bas, que la circulation a été fermée dans le secteur et de ne pas s'en approcher. Voilà pour cet échange entre Maxime et le maire de Montpellier, Michael Delafosse. 04 67 58 6000, vous nous appelez au standard pour vous entendre de vive voix, mais aussi sur le WhatsApp avec des photos, histoire de partager toutes vos infos avec la communauté des auditeurs d'ici Hérault en édition spéciale. Merci d'être avec nous.
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0: Il pleut, la mer et les poissons sur l'est de l'Hérault. 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
0: On n'est pas avec les bottes, mais pas très loin. Je vous propose de faire le point sur vos conditions de circulation. Alors, on parlait tout à l'heure des routes fermées et coupées. On refera le point d'ici quelques minutes, puisque je vous en avais parlé il y a à peu près 10 minutes. Si vous êtes actuellement sur les routes de l'Hérault, et notamment sur les autoroutes, je vous signale un trafic ralenti, évidemment, puisque la vitesse a été abaissée à 90 km/h. Sur l'autoroute A9, par exemple, vous êtes a priori au ralenti. Il y a probablement des difficultés. 04 67 58 6000 pour les partager. Du monde, par exemple, dans le sens de la descente sur l'A9, à partir de la sortie Montpellier-Sud jusqu'à la sortie 7, dans le sens de la descente, dans le sens de la remontée, c'est à peu près pareil, du monde dès la sortie 7 pour rejoindre Montpellier, en passant par le péage de Saint-Jean-de-Védas. Évitez le secteur si vous le pouvez, on vous le répète depuis ce matin, mais si vous êtes sur la route, si tout va bien, c'est que vous avez de bonnes raisons. Du monde aussi sur l'A75, dans le secteur de la Nationale 109, quand vous passez, par exemple, Saint-Georges-d'Orque pour rentrer dans Montpellier, dans l'autre sens, quand vous sortez de Juvignac en direction de Gignac par exemple, il y a pas mal de monde, en tout cas des difficultés de circulation, un ralentissement peut-être. 04 67 58 6000, vous êtes nos yeux sur la route plus que jamais cet après-midi. Vos informations sur le WhatsApp aussi d'ici Hérault, 04 67 58 6000, un petit vocal et l'affaire est jouée.

0: Édition spéciale, pluie inondation sur votre radio ici et Rouge. Je rappelle évidemment que le département de l'Hérault est placé en vigilance rouge pour ce premier épisode méditerranéen de la saison. On parlait tout à l'heure de difficultés sur le courant dans certains secteurs de l'Hérault, Juvignac par exemple, Saint-Dréséry et aussi à Montpellier, le quartier des Prés d'Arène et de Saint-Martin. Marc, qui habite le quartier, nous informe que le courant vient d'être rétabli. Quartier Prés d'Arène, en voilà une bonne nouvelle. Marc et qui nous remercie pour cette émission spéciale. On est ravis d'être à vos côtés dans les moments difficiles, Marc. On était ravis de partager donc ces informations. Si vous aussi, vous avez de bonnes nouvelles à nous annoncer, parce qu'on parle depuis tout à l'heure de difficultés, de routes coupées, vous n'hésitez pas, 04 67 58 6000. Ça se passe au standard de votre radio locale ici, Hérault, et sur WhatsApp.
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0: Le département de l'Hérault est placé en vigilance rouge, pluie, inondation. Ici, Hérault est à vos côtés pour vous accompagner après les infos de 16h. C'est Virginie Vives et Maud Kerouredan. Et à suivre, le dernier point à 16h avec Guillaume Roulant.
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0: 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Il est 4h de l'après-midi. Les dernières infos réactualisées en lien avec cet épisode méditerranéen avec Guillaume Roulant.
2: Oui, un épisode comme on n'en avait pas connu depuis longtemps, mais qui était malheureusement prévisible. Après la longue période de chaleur et de sécheresse qu'on a vécu et connue cet été, d'importantes quantités d'eau sont encore attendues dans les prochaines heures sur le département. Entre 150 et 200 mm sont tombés la nuit dernière et ce matin sur le relief Sévenol, et il continue de pleuvoir, notamment dans le secteur de Ganges, où il pourrait encore en tomber autant d'ici ce soir. On est en ligne avec Sébastien Berriot, qui se trouve actuellement dans le nord du département. Bonjour Sébastien.
3: Oui, bonjour.
2: Alors, quelle est la situation au moment où on parle sur Ganges et sa région ?
3: Alors là, moi, je me trouve donc quelque part dans la nature entre le nord de Montpellier et Ganges. Et ici, la pluie continue de tomber très fort, des précipitations qui sont parfois violentes et qui rendent la circulation périlleuse et même parfois très dangereuse. Alors, ce sont pas forcément les grosses rivières qui posent problème, mais les tout petits cours d'eau qui gonflent soudainement. Et là, ça peut aller très vite. Hein. L'eau passe par-dessus les ponts et la route est aussitôt submergée. Tout à l'heure, par exemple, j'ai suivi le maire de la commune de Combaillot. Je suis monté avec lui donc dans sa voiture parce qu'il était parti pour venir en aide à un véhicule bloqué au milieu d'un cours d'eau, le Pezouillé. Donc c'était pourtant ce véhicule un gros 4x4. Alors on n'a trouvé personne à l'intérieur. Visiblement, le conducteur avait abandonné sa voiture et était parti. Alors ici, dans ce secteur, c'est comme ça dans de nombreuses communes où on a des routes qui sont coupées. Alors ça peut la circulation peut être rétablie très vite, mais recoupée quelques minutes plus tard en fonction des précipitations. Et le maire de Combaillot disait que effectivement, il y avait des automobilistes qui étaient pas prudents du tout, et que même lorsqu'il y avait un panneau pour dire circulation interdite, mais les personnes franchissaient la route et se retrouver en situation très délicate. Donc ce qu'il faut dire aux gens, c'est voilà, de bien respecter les panneaux d'interdiction, parce qu'on peut se retrouver vraiment soudainement sur une route qui se trouve à côté d'un petit cours d'eau et qui tout d'un coup est envahie par la montée des eaux.
2: Merci Sébastien. Donc attention, vigilance et prudence, notamment par rapport effectivement aux petits cours d'eau qui, dans les premiers contreforts des Cévennes, peuvent déborder. Aussi, on vous retrouvera sans doute dans les heures qui viennent, puisque évidemment l'épisode et la vigilance rouge continuent jusqu'à au moins ce soir. 48 communes du département, dont Montpellier, ont activé ce matin leur plan communal de sauvegarde dans le cadre de la vigilance rouge. À Montpellier, je le rappelle, les gymnases Jean Bouin et Gambardella ont été ouverts pour accueillir des personnes vulnérables en cas de besoin. Les conséquences sur les transports, toujours les trains, d'abord les trains entre Marseille, Avignon, Sète, Nîmes et Clermont-Ferrand qui circulent par la gare Saint-Roch sont annulés depuis la fin de la matinée. Quelques trains ont été déviés et pouvaient encore circuler par la gare Sud de France, mais en tout cas ils accusent beaucoup de retard. Les tramways maintenant, le trafic des tramways très perturbé, totalement d'ailleurs interrompu à nouveau depuis 14h. Certains avaient recommencé à circuler ce midi, mais sont de nouveau à l'arrêt, ce qui est le cas également des bus dont la circulation reste aussi suspendue jusqu'à nouvel ordre. Un petit point sur la montée des cours d'eau. Le fleuve Hérault amont a atteint ce matin la cote de 3,50 m à Ganges et 6,50 m à La Roque. Côté Vidour, l'eau est également montée rapidement ce matin, d'abord à Saint-Hippolyte-du-Fort et Quissac dans le Gard. Elle a commencé à y baisser, mais pas à Sommières. En revanche, à la limite de nos deux départements de l'Hérault et du Gard, où le niveau continue de monter, à Latte, sachez-le, bleu, le Lez, qui est passé en vigilance orange, a désormais dépassé la cote des 5 mètres et s'approche de la crue de 2014 où il avait atteint, on s'en souvient, 5,30 m. L'Atte où la commune nous a appris avoir ordonné l'évacuation d'une partie du quartier des Marestelles. 65 maisons environ sont concernées. Avant d'évacuer, les habitants ont été invités par la mairie à mettre leurs meubles en hauteur. Et puis je termine en vous disant qu'à Saint-Aunès, une jeune fille de 16 ans a été légèrement blessée par un impact de foudre et des dégâts sur la toiture de la maison où elle se trouvait. Elle a été évacuée vers l'hôpital de Montpellier, mais son état de santé n'inspirait pas trop d'inquiétude. Et puis dans le Gard, 8 automobilistes piégés dans leur voiture ont dû être secourus aujourd'hui par les pompiers. Une vigilance rouge qui est donc maintenue pour la fin d'après-midi et la soirée. C'est l'heure d'accueillir maintenant Virginie qui va rester avec nous jusqu'à 19h.
4: Absolument, on est avec Maud Kérouredan, on va vous accompagner jusqu'à 19h. Bienvenue à vous. On va faire tout de suite un point avec notre consultant météo Loïc Spadafora. Loïc, on en est où? Vous avez posté une photo sur le Facebook où on voit juste le haut d'une voiture. Hein, finalement, on voit plus trop ce qu'il y a dessous.
5: Oui, effectivement, et l'information principale à 16h, c'est le passage en vigilance rouge du Lez hein, pour un risque de crue majeur. Hein, ça vient de tomber il y a quelques minutes. Okay. Donc ce sont les services de Vigicru, hein, c'est différent de Météo France. Météo France émet vraiment une vigilance pour le phénomène météorologique et Vigicru du coup déclenche la vigilance rouge pour le Lez puisque les précipitations, on le sait, elles vont encore perdurer dans les plaines littorales du département jusqu'en soirée. Donc on attend encore des cumuls de pluie importants supplémentaires venant s'ajouter du coup aux 250 à 300 mm hein, tombés sur l'amont du Lez, notamment autour du pic Saint-Loup. Donc attention, puisque la crue qui est en cours du coup au niveau du Lez va très probablement s'accentuer au cours des prochaines heures.
4: On se posait la question tout à l'heure pour tout ce qui est Estéro, Montpellier, Rhin, les plaines. Loïc, c'est parti un petit, ça a démarré un petit peu plus tôt aujourd'hui que ce qui était prévu. Est-ce que ça va finir un petit peu plus tôt ou non? Pour l'instant, on se dit encore que cette crue stationnaire dont vous nous parlez, là, ce truc qui ne bouge pas au-dessus de nos têtes de Montpellier, va quand même continuer encore un petit peu longtemps?
5: Oui, effectivement, ça a démarré un petit peu plus tôt que prévu dans les plaines, mais c'est pas pour autant que ça va se terminer plus tôt, bien au contraire, hein, puisque là, le système orageux, il est bien en place, il est vraiment bien stationnaire, hein, il s'étend en fait, en réalité, du cœur d'Hérault, il se déplace du coup au niveau du Montpellier-Rhin, du Lunellois et maintenant de la zone littorale, hein, donc l'ensemble du littoral est-héroltais est touché par les fortes précipitations, et a priori, hein, selon les derniers modèles numériques de prévision, ça devrait perdurer une grande partie de la soirée, voire peut-être même en première partie de nuit prochaine, avec probablement une accentuation encore hein, des précipitations et du phénomène orageux. Donc c'est loin d'être terminé et la prudence reste de rigueur du coup autour du Montpellier-Rhin, autour du Lez, de ses affluents, au niveau du pays de Lunel et du littoral ce soir et l'année prochaine.
4: Dernière question Loïc, pardonnez-moi, ça continue de se déplacer vers l'est ou ça reste là, ça ne va pas bouger comme ça?
5: Non, ça va vraiment rester sur la partie est du département. Encore une fois, et on le rappelle, l'ouest de l'Hérault, donc du côté du Biterrois, du Minervois, de la Montagne Noire, dans les zones limitrophes avec l'Aude, eh bien, on n'a toujours pas de précipitations, à peine quelques averses cet après-midi, peut-être encore quelques averses ce soir, mais voilà, c'est vraiment un gros focus sur la partie est du département et ce soir, du coup, également sur la zone littorale.
4: Merci beaucoup Loïc Spadafora, notre consultant météo. Tous les grands spécialistes sont avec nous cet après-midi. Vous nous écoutez évidemment, on est avec vous, on vous accompagne, on est dans le même bateau. Donc on aura Alix Roumaniac aussi de la société Predict qui va nous donner évidemment les informations qu'il a en temps réel. Et puis vous, évidemment, on a absolument besoin de vous et de toutes vos infos, c'est le cas depuis ce matin. Un numéro de téléphone à faire pour nous faire un vocal, un message écrit. Vous pouvez utiliser nos réseaux, le Facebook aussi, 04 67 58 6. On reçoit des photos aussi, Maud.
6: Oui, on reçoit des photos et notamment une photo de Pascal qui a clairement un poisson sur sa terrasse. Voilà.
4: Sérieux?
6: Eh oui, Pascal qui nous envoie un joli poisson d'ailleurs qui a l'air d'être assez gros. Donc c'est peut-être le moment de sortir les cannes à pêche.
4: C'est un poisson qui était chez lui dans un aquarium ou qui est arrivé de l'extérieur?
6: Je pense qu'il est arrivé de l'extérieur. Je pense qu'il est arrivé, selon mes pronostics, il est arrivé de l'extérieur. Donc voilà, ça montre qu'il y a vraiment des crues importantes en cours, en plus des précipitations qui clairement font déborder tous les fleuves, quoi.
4: On a besoin de vous, 04 67 58 6000. On vous souhaite la bienvenue et on souhaite aussi la bienvenue à nos amis du Gard parce que la radio vous savez, la radio locale de votre département, elle est présente dans tous les départements, 44 locales en France pour ICI. Et depuis quelques heures, nos confrères, nos collègues de ICI Gare-Lozère ont les pieds dans l'eau, figurez-vous. Qui peut
6: dans
4: la station.
6: Ils ont sorti les seaux.
4: Ils ont sorti les seaux, les rames, ils doivent avoir des poissons aussi dans les gamelles.
6: Voilà.
4: Donc pour le coup, ils ne peuvent plus du tout émettre. Donc on sait qu'on a maintenant nos auditeurs du Gard, les Gardois qui nous écoutent. On va essayer aussi d'être là. Donc n'hésitez pas, vous aussi, vous nous appelez. Vous allez changer de numéro de téléphone pour tout cet après-midi, 04 67 58 6000. Si vous avez des infos de chez vous, on prend. Vous êtes chez nous cet après-midi.
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4: Et aussi, on va essayer aussi de s'apporter un petit peu de sourire parce que c'est pas rigolo. Il fait quand même nuit depuis ce matin.
6: Ah oui, on n'a pas ouvert les volets là.
4: On n'a pas ouvert les volets. On va essayer d'être là, de vous accompagner en musique. Courage, on est tous ensemble ici.

0: Ici Hérault, vous passez l'après-midi sur votre radio locale. Merci à vous.
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0: Nous sommes en vigilance rouge, inondation depuis ce matin dans notre département. On vous accompagne tout l'après-midi et nous allons, parce que nous aimons bien ça, vous raconter un petit peu l'envers du décor de la radio. Vous savez que Radio France est composée de radios locales en France, qu'on a 44 locales dans chaque département pour être au plus près de vous et vous raconter un petit peu la vie de chez nous. Et nous avons nos amis gardois qui ont les pieds dans l'eau. Paul Biondi, vous êtes le directeur d'ICI Hérault. Qu'est-ce qui se passe donc-t-il ?
2: Bonjour, antenne exceptionnelle effectivement, pour des conditions exceptionnelles puisque vous nous écoutez depuis ce matin et vous allez nous écouter encore un moment parce qu'on va rester à vos côtés tant que cet épisode va nous préoccuper. Effectivement, les conditions météo ne sont pas normales. Nous sommes, vous l'avez dit, en vigilance rouge, ce qui n'est pas commun. Et donc, priorité bien sûr à partager ensemble la réalité partout sur le territoire. Alors d'habitude, c'est le territoire de l'Hérault, mais nous écoute effectivement depuis quelques dizaines de minutes maintenant nos amis auditeurs de ICI Gare-Lozère, donc dans le Gard et la Lozère, parce que effectivement parmi les conditions des fortes pluies qu'on a depuis ce matin sur cette partie est du département de l'Hérault et sur le Gard, eh bien la station de radio ICI Gare-Lozère, qui est située juste à côté des arènes dans le cœur de Nîmes, a les pieds dans l'eau et n'est plus en mesure d'émettre.
0: On a vu des photos, c'est littéralement ça. Hein. Ouais, il y a des sauts partout, les pots.
2: Donc nos camarades, journalistes, animateurs et techniciens d'ICI Gare-Lozère sont en train de se rapatrier dans des lieux au sec pour pouvoir continuer leur mission d'information de service public. Et comme nous sommes cousins et voisins, nous
0: et
2: partageons...
0: Amis. Et néanmoins amis.
2: Nous, on va se serrer les coudes comme on vous prouve régulièrement qu'on sait le faire. On va serrer les coudes et c'est pour ça qu'à cette heure-ci, vous nous écoutez de Béziers-Amandes, en fait. Et on va faire une antenne vigilance rouge dans les heures qui viennent, tous ensemble. Ça veut dire quoi ? Ça veut dire que toutes les heures, toutes les demi-heures avec la rédaction, Guillaume et toute l'équipe de la rédac fera le point sur la situation de l'Hérault demi-heure par demi-heure et dans la foulée, on donnera la parole, on partira en préfecture de Nîmes où nous retrouverons nos collègues d'ICI Gare-Lozère
0: qui feront le point
2: pour les auditeurs de Gare-Lozère. Donc chacun son tour, mais on aura comme ça chaque demi-heure une photo très précise de la situation et de l'évolution de la situation sur l'ensemble du territoire Hérault, Gare et Lozère. Et en plus, parce que c'est aussi une empreinte forte de notre chaîne et de notre signature, il y a toutes ces infos pratiques, toutes ces infos circuits que vous allez nous donner pour l'Hérault, Virginie et Maud, jusqu'à au moins 19h. Eh bien, on accueillera aussi chaque demi-heure nos collègues animateurs et animatrices de ICI Gare-Lozère qui permettront de zoomer avec l'expertise qu'ils ont, eux, de ce territoire, sur les points chauds et les infos services dont on a besoin en cette fin de journée.
3: Et les points mouillés.
2: Et les points chauds et les points mouillés. Donc, on va fonctionner comme ça. Et puis, vous imaginez bien que ce sont des réorganisations pour nous dans les coulisses. Mais c'est important que vous puissiez savoir ça et que tout au long de cette fin de journée, vous puissiez être au plus près des réalités aussi pour pouvoir prendre les précautions dont vous aurez
0: besoin. Donc, vous pouvez nous appeler aussi si vous êtes dans le Gard, les
2: Absolument.
0: Amis. On prend les infos. Le numéro de téléphone, il faut le retenir cet après-midi. 04 67 58 6000. Vous pouvez aussi nous envoyer un petit vocal, vous pouvez nous envoyer un petit message écrit, un petit message sur le Facebook d'ICI Hérault. On prend toutes vos infos. L'idée, c'est que voilà, dès qu'on a une info, on la fasse circuler et que tout le monde soit le plus au courant possible de ce qui se passe. Merci, monsieur le directeur.
2: À tout à l'heure.
0: À tout à l'heure. On écoute quand même de la musique. Marc Lavoine, Patrick Fiori, pour essayer de faire passer les choses. Et on va faire un point trafic juste après. Occupé. Merci de nous écouter. On est là.

0: nouveauté sur votre radio locale, Marc Lavoine et Patrick Fiori.
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0: Nous sommes en édition spéciale, on vous accompagne pour cet épisode méditerranéen. Bienvenue à nos amis d'ici Garlozère, puisqu'ils nous écoutent dorénavant, puisque la station ne peut plus émettre, puisqu'elle a les pieds dans l'eau. Du côté du trafic, on vous rappelle que la limitation de vitesse a été abaissée à 90 km/h sur l'autoroute. Et du côté des Matelles, on ne peut plus circuler, Maud
2: Caron. Oui, tout à fait. C'est Léonore Sozo qui nous envoie ce message et qui nous prévient de se communiquer de la mairie des Matelles, qui indique que le village n'est plus accessible. Le communiqué dit mot pour mot, si vous n'êtes pas actuellement au Matelles, ne venez pas en lettres majuscules au Matelles, n'essayez pas de rejoindre le village.
0: Voilà, ça c'est dit. Ulysse, aussi journaliste à la rédaction d'Ici Héros, est en ce moment sur les routes. Ulysse, vous nous entendez ?
3: Oui, je vous entends bien. Alors moi je suis toujours là, je viens d'arriver à Latte. J'ai pris la route de Palavas à partir là du rond-point de l'Intermarché à Prédarène. Je vous déconseille très fortement de vous engager, si vous nous écoutez, dans cette route. Elle n'est pas fermée, mais il y a un moment plus de 30-40 cm d'eau, une voiture bloquée dans les flots. Il n'y a plus d'habitants à bord, la personne a réussi à sortir de la voiture. Mais voilà, la route n'est pas bloquée, mais elle est extrêmement dangereuse. Il y a des voitures devant moi qui étaient presque, voilà, qui étaient décalées par l'eau et le flot d'eau qui coule sur la route. Pour l'instant, elle n'est pas fermée, mais ne prenez pas la route de Palavas là, entre Montpellier, Latte et ensuite Palavas. C'est vraiment assez critique à cet endroit-là.
0: Ok, très bien. Donc ça veut dire on est d'accord, quand on est sur la 709, les amis Montpellier, on ne bifurque pas du côté de Latte sur la route de Palavas. Et j'en profite pour vous dire que pour l'instant, la 709 dans la traversée de Montpellier, ça va plutôt pas mal. C'est avant que se concentrent les grosses difficultés. Vous êtes vraiment à partir de Gigean dans les deux sens de circulation jusqu'à Saint-Jean-de-Védas. Dans les deux sens, c'est très compliqué. On est en vigilance rouge crue pour le Lez, Guillaume
4: Roland. Oui, c'est un petit peu la nouveauté de cette fin d'après-midi. Le Lez qui était en jaune ce matin, qui est passé en orange à la mi-journée, est désormais en alerte rouge au cru, puisque la côte du Lez a dépassé les 5 mètres et s'approche de la crue de 2014 où il avait atteint 5,30 mètres. Et ça commence à déborder, puisque notamment la commune de Latte nous fait savoir qu'elle a ordonné l'évacuation d'une partie du quartier des Marestelles. 65 maisons environ sont concernées. Et avant d'évacuer, les habitants ont été invités à mettre leurs meubles en hauteur. Les personnes évacuées ou en difficulté à Latte sont d'ailleurs invitées par la mairie à se rendre au foyer rural de Morin.
0: Au foyer rural de Morin. Si vous êtes en ce moment concerné par ces situations-là, si vous en savez plus que nous parce que vous êtes sur place, appelez-nous. On a besoin de vous entendre, on a besoin de savoir. Ça nous permet de relayer l'information. Et puis peut-être que ça vous fera du bien aussi, peut-être de discuter. 04 67 58 6000. On est là pour vous accompagner. 04 67 58 6000.

0: Vous écoutez Ici Héro, votre radio locale. On est en édition spéciale cet après-midi.
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0: L'édition spéciale, car nous sommes en plein épisode méditerranéen, le premier de cette rentrée. L'info de ces dernières minutes, c'est que le Lez est en vigilance rouge, débordement. Le département de l'Hérault est placé en vigilance rouge pour le phénomène pluie, inondation. On souhaite la bienvenue à nos auditeurs de Gare-Lozère, qui écoutent normalement ici Gare-Lozère, mais qui nous écoutent depuis maintenant une petite demi-heure, car la station, elle est pied dans l'eau. Vous pouvez nous appeler, vous aussi, pour nous dire où vous en êtes, ce qu'il se passe chez vous. 04 67 58 6000. On a Josette qui vient de nous appeler pour nous signaler qu'entre Alès et Angus, où ils avaient dépassé les 200 mm sur son pluviomètre. 200 mm. Et je vous rappelle que Loïc Spadafora, notre consultant météo, nous a dit que l'épisode allait quand même continuer encore. On n'est pas encore terminé. Tout ça va s'ajouter. Donc on reste bien à la maison. Si vous avez des infos, si vous avez envie aussi de nous dire comment vous vous sentez, ce que vous avez vu, si vous êtes sur la route, 04 67 58 6000. Maude, on a des messages sur notre Facebook, on a beaucoup de photos, des vidéos.
2: Tout
0: aussi.
2: À fait, on a des photos, des vidéos, c'est le gros déluge. N'hésitez pas à nous dire ce que vous ressentez aussi face à tout ça, parce que ça peut être inquiétant. C'est bien de relâcher un petit peu les émotions. Là, vous nous dites tout, comme l'a dit Virginie sur WhatsApp 04 67 58 6000, sur notre Facebook, sous nos dernières publications. Allez-y, lâchez-vous.
0: On écoute Aretha Franklin et dans 3 minutes, on fait un point avec toute la rédaction d'ICI Héro et la rédaction d'ICI Gare-Lozère.

0: Je vous souhaite une bonne après-midi dans la mesure du possible. Vous écoutez votre radio locale, ici Hérault.
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0: Nous sommes en édition spéciale tout l'après-midi. Nous vous accompagnons. Guillaume Roland, un petit point avec vous sur la situation dans notre département.
2: Un épisode cévenol, effectivement, comme on n'en avait pas connu depuis longtemps dans l'Hérault et dans le Gard, mais qui était malheureusement imprévisible après la longue période de chaleur et de sécheresse qu'on a connue cet été. D'importantes quantités d'eau sont encore attendues dans les prochaines heures sur les deux départements. Entre 150 et 200 mm sont tombés la nuit dernière et ce matin sur le relief cévenol, notamment dans les secteurs de Ganges et du Vigan. Et il pourrait encore en tomber autant d'ici ce soir. Dans l'Hérault, 48 communes du département, dont Montpellier, ont activé ce matin leur plan communal de sauvegarde dans le cadre de cette vigilance rouge qui reste maintenue pour la soirée. On va faire le point pour le département du Gard dans un instant. Toutes les conséquences en matière de transport, les trains entre Marseille, Avignon, Sète, Nîmes et Clermont-Ferrand qui circulent par la gare Saint-Roch à Montpellier sont annulés depuis la fin de la matinée. Quelques trains ont été déviés par la gare Sud de France mais accusent de sérieux retards. Le trafic des tramways de la métropole de Montpellier a de nouveau été interrompu depuis 14 heures, tout comme celui des bus, jusqu'à un horaire encore inconnu pour le moment. Côté cours d'eau, le Lez à Montpellier est désormais depuis une demi-heure en vigilance rouge. Il a dépassé les 5 mètres et s'approche de la crue de 2014 où il avait atteint 5,30 mètres. À Latte, la commune a ordonné l'évacuation d'une partie du quartier des Marestelles. 65 maisons environ sont concernées. Avant d'évacuer, les habitants ont été invités à mettre leurs meubles en hauteur et les personnes évacuées ou en difficulté sont invitées à se rendre au foyer rural de Morin. Et puis le Vidourle, lui aussi, continue de monter, notamment au niveau de Sommières, mais n'a pas encore débordé pour le moment. Et justement, on va prendre maintenant la direction du Gard, où nous attendent nos confrères de ici, Gard-Lozère, qui ne peuvent plus émettre depuis le milieu de l'après-midi, car ils ont les pieds dans l'eau. Bonsoir Xavier Ponroy.
3: Bonsoir Guillaume, bonsoir à tous.
2: Alors Xavier, vous avez maintenant les pieds au sec, hein, puisque vous êtes à la préfecture du Gard à Nîmes. Alors quelle est la situation au moment où on parle, Xavier ?
3: Eh bien pour le moment, écoutez, selon le dernier bilan des pompiers du Gard, à 16h30, aucun dégât notable dans le département, une vingtaine d'interventions tout au plus, principalement des mises en sécurité d'automobilistes surpris par la montée des eaux soudaines par endroits, notamment à Vauvert, Bernis, Saint-Hippolyte-du-Fort où il est tombé plus de 330 mm d'eau, 300 à Colognac. Ce sont des chiffres exceptionnels, mais aucune évacuation particulière à noter pour le moment. Donc le gros de l'épisode est passé concernant les Cévennes, passé au-dessus de Nîmes a priori aussi. En ce moment, le plus gros de l'activité se situe au sud de Nîmes, justement, jusque Vergès, Vauvert, secteur Petite Camargue, avant de toucher en fin de journée le littoral, notamment le Gros du Roi. Environ 200 pompiers sont mobilisés avec des renforts venus des Bouches-du-Rhône et même certains de Haute-Garonne. Une cinquantaine de gendarmes également sont mobilisés pour surveiller notamment la circulation. Je rappelle qu'il y a pour l'heure, à 16h35, 19 ponts et 17 routes fermées dans le Gard. Vous avez le détail sur le site et l'appli ici. Pas de transport en commun à Nîmes également. Alors si on surveille évidemment ce qui nous tombe sur la tête, on regarde aussi les cours d'eau. Vous en avez parlé, Guillaume. Ces cours d'eau qui gonflent beaucoup pour certains. Vous avez parlé du Vidourle sur Sommières. Moi, je vais vous parler un petit peu en amont de cela à Quissac, où entre le début de la journée et le début de l'après-midi, le niveau du Vidourle a augmenté de plus de 4 mètres. Quissac a ouvert son foyer pour accueillir des gens qui en auraient besoin. On regarde et on surveille aussi le niveau des gardons, notamment le gardon à Corbès, lui a grimpé de 2 mètres. Pas de vigilance rouge pour des crues dans le Gard, des vigilances orange en revanche sur l'amont de la 16, le gardon d'Anduze, le Vidourle donc, et la Vistre également. Voilà pour le moment la situation gardoise. Les consignes restent les mêmes que dans l'Hérault, évidemment. La plus grande prudence, car l'épisode, même s'il s'est calmé par endroits, est encore loin d'être terminé.
2: Merci Xavier Ponroy. Et on reste bien sûr en liaison avec vous, les amis d'ici Gard-Lozère, tout au long de cette fin d'après-midi et ce début de soirée. On refera un point assez précis à 17h, notamment par rapport aux prévisions météorologiques pour la fin de journée et pour la soirée. On passera sans doute un nouveau coup de fil à Alix Roumaniac, le président de Predict Service, pour savoir comment la soirée se présente.
0: Nous avons besoin de vous, nous avons besoin de vos informations. Didier est à Claret. Bonjour Didier.
4: Oui, bonjour.
0: Bonjour, vous êtes où ?
4: Je suis à Claret dans ma maison.
0: Oui.
4: Et je voulais apporter un témoignage. Donc j'ai relevé 175 mm.
0: Oh ! Ah oui, Ça fait beaucoup. Depuis ce matin?
4: Oui, oui. Ben en fait, il a commencé à pleuvoir dans la nuit quand je me suis réveillé. Bon, on va dire qu'il aurait été bon à 9h, il y avait déjà 80 mm.
0: D'accord. Ah oui.
4: Et c'est, voilà. Mais là, il ne peut plus depuis un petit moment. Il n'y a plus de pluie là sur Carré. Hein. C'est très fin.
5: D'accord. Et vous voilà. Avez eu de l'orage ou pas? Parce qu'à Montpellier, ça a tonné.
0: En début d'après-midi.
4: Oui. Oui, alors oui, il y a eu. C'est vrai qu'il y a eu des. Oui, alors ça a tonné. Il y a eu des éclairs. Alors, c'était pas un truc énorme, mais c'est vrai que ça a tonné. C'était quelque chose de lourd, de profond. Je ne sais pas comment vous expliquer. Et peu de vent, mais vraiment, voilà, un petit peu, c'est tous ces rideaux de pluie. Hein, voilà.
0: Est-ce que vous avez comme quand vous regardez par la fenêtre, Didier, vous avez comme nous dans le centre-ville de Montpellier, on a l'impression qu'il n'y a plus un habitant, qu'il n'y a plus rien,
5: ouais,
0: qu'il
5: y a fait plus nuit.
0: Il y a personne dans les rues là.
4: Oui, bah bon, Clarisse, c'est sûr que
0: c'est souvent le cas, oui.
5: Voilà, certes.
0: Bon, en tout cas, merci de nous écouter, Didier. Ça va, vous n'avez pas eu peur?
4: Non, un petit peu le matin, un petit peu d'anxiété, oui, c'est jamais. Mais ça va, pas de problème.
0: On est là, votre radio vous accompagne. On remercie Josette aussi qui nous a appelé pour nous dire que entre Alès et Anduze, elle avait elle aussi sur son pluviomètre mesuré le truc. Elle a vu 200 millimètres. Donc pour l'instant,
4: oui,
0: Josette gagne.
4: Justement.
0: Qu'est-ce que vous dites?
4: C'est pour ça que j'ai appelé, parce que je me suis dit, bon, je peux aussi témoigner. Donc,
5: ah bah tout à fait, vous avez raison.
0: C'est voilà, super voilà. Pour nous, vous êtes vraiment nos radars cet après-midi et nos pluviomètres sur pattes. On a besoin de vous, 04 67 58 6000. Je dis le numéro de téléphone doucement, Maud, parce qu'il y a nos amis donc, de Gard-Lozère qui nous écoutent, nos amis gardois. On sait que c'est compliqué pour vous parce que vous n'avez plus votre radio locale. Donc bon, en voisin, on va essayer de vous dépanner.
5: Et il y a Mohamed qui nous envoyait un message qui est gardois, justement. Je vous lis, Virginie. Allez-y. Il nous a envoyé un message sur notre Facebook, donc là, pas besoin de numéro de téléphone. Il nous a dit « Bonjour, amis de l'Hérault, à Nîmes, c'est Venise, même à nos locaux. On espère un retour de nos programmes radio et animateurs chez nous à Nîmes. Merci beaucoup de nous accueillir. » On vous accueille avec plaisir, ça c'est sûr.
0: Avec grand plaisir. Vous pouvez utiliser nos réseaux, hein, le WhatsApp et puis le Facebook. Ici, Hérault. Vous allez voir le chemin, c'est facile, c'est comme chez vous.
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0: Maxime Le Forestier pour vous accompagner cet après-midi. Si nous vous accompagnons sur la route, notamment cet après-midi, nous vous accompagnons parce que nous traversons un épisode méditerranéen, le premier gros de cette rentrée. Le département de l'Hérault est placé en vigilance rouge pour le phénomène pluie-inondation. Nous sommes avec aussi nos amis du Gard, les Gardois qui n'ont plus leur radio locale car ils ont les pieds dans l'eau. Donc bienvenue à vous aussi. Le numéro de téléphone pour nous prévenir, pour nous raconter ce que vous vivez, c'est le 04 67 58 6000. Merci à Régine qui vient de composer ce numéro de téléphone pour nous dire qu'elle avait pris l'autoroute depuis Nîmes en direction de Agde et de Béziers. Et en fait, elle dit que la route a été hyper sportive. Il y a vraiment des comportements très très dangereux. Je pense que les gens ont peur sur la route. Beaucoup d'eau quand elle est passée par les sorties de Saint-Jean-de-Védas, A7, beaucoup d'accumulation d'eau sur la route. Donc je vous rappelle que l'autoroute est limitée à 90 km/h. Mais après Agde, la bonne nouvelle, c'est comme depuis ce matin, dès qu'on va vers l'ouest Hérault, tout va mieux. Après Agde jusqu'à Béziers, ça va un petit peu mieux. Maud,
1: oui.
0: Qu'est-ce qu'on a ?
1: Eh bien, on a Damien qui nous dit « Bonjour, voisins de l'Hérault, à Alès, accalmie, mais le ciel reste très menaçant vers Nîmes. » Et lui, il calcule sur son pluviomètre, on continue la compétition, 111 mm sur sa station météo depuis ce matin. Bon, bah 111, ça ne rivalise pas avec...
0: Avec Didier qui était à Claret et qui avait relevé 175 mm. Ou avec Josette qui était entre Alès et Anduze et qui, elle, avait passé les 200 mm sur son pluviomètre. On va aussi vous faire des coucous sur les réseaux si c'est plus simple pour vous. Vous pouvez aussi communiquer comme ça via notre site ici, via le Facebook. On a Cricri qui nous disait qu'à Saint-Jean-de-Védas c'est le déluge, ça corrobore tout à fait ce que disait Régine. Et puis Christiane, grosse pluie en ce moment sur Montbazin, nous dit-elle, et un temps bien sombre. Je vous rejoins Christiane, là c'est 23h depuis ce matin.
1: D'ailleurs on se dit bonsoir là depuis tout à l'heure. Moi j'ai noté à 16h30, nos journalistes se disent bonsoir, il est 16h30, hein. C'est l'heure du goûter, on ne dirait pas, mais c'est l'heure du goûter.
0: On a même eu tout à l'heure une petite peur tous parce que quelqu'un a vu un rayon de soleil et on a cru qu'il se passait quelque chose de très très grave.
1: Ouais.
0: On est avec vous, on est ensemble, ici Hérault, votre radio locale vous accompagne jusqu'à 19h et au-delà s'il le faut.
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0: La toute dernière chanson de Christophe Maé pour vous accompagner. Il n'y a que de l'amour chez toi. Nous sommes en antenne spéciale Vigilance Rouge aujourd'hui pour le phénomène pluie-inondation dans l'Hérault. On nous écoute aussi depuis le Gard où nos collègues de la station ici, Gard-Lozère, ont les pieds dans l'eau. Donc, amis gardois, vous êtes les bienvenus pour nous donner vos informations. Nous avons Colin qui est à Grabels. Bonjour Colin.
1: Bonjour.
0: Alors vous, vous êtes en plein milieu d'un rond-point ?
1: Heureusement, je suis rentré chez moi pour vous rappeler.
0: Ah, et alors vous avez été bloqué ?
1: Oui, en sortant de Montpellier pour aller vers Grabel, justement, ou Saint-Gély, ou plus loin vers Ganges.
0: Oui.
1: On ne peut pas sortir à cet endroit. Il y a la rivière qui traverse la route, il y a une camionnette qui est bloquée au beau milieu de l'eau, et l'eau qui monte jusqu'aux fenêtres.
0: Et comment qu'il a fait pour passer, alors ?
1: Eh bien, juste après cette sortie-là, pour prendre la première sortie à droite, il longeait l'Intermarché, et on finit par arriver une sortie juste devant le carrefour du Clément Trifontaine, là-bas. Et là, on peut retourner sur la voie rapide qui mène à Saint-Gély, Grabel et à tout le reste.
0: D'accord. Oh, le petit bon plan de Colin, vous l'avez vu, Maud Kéhourédan.
2: Je note, c'est pour ça, si on entend le clavier, c'est que je note en même temps.
0: Vous l'avez vu,
1: c'est la petite... En voyant ça, c'est ouf.
0: C'est la petite route, la petite route qui passe, oui, devant l'Intermarché quand on arrive à Ganges, tout de suite à gauche.
1: Non, ça, c'est l'Intermarché de Saint-Gély. Moi, je parle de l'Intermarché juste à l'entrée de Montpellier.
0: Ah, ben tu vois, j'ai bien fait de demander parce qu'on avait mal compris. Ok, très bien.
1: Oui.
0: Et là, vous êtes comment, là, commencé autour de chez vous, Colin ?
1: Moi, j'ai la chance d'habiter en hauteur à Grabel. Mais pour revenir jusqu'à chez moi, j'ai traversé des flots sur des routes où normalement, il n'y a pas une goutte d'eau.
0: D'accord. Eh ben, écoutez, Colin, on vous souhaite vraiment, je compte sur vous, vous restez bien à la maison. Et puis, on fait sécher les chaussettes ?
1: Oui, exactement.
0: Merci de votre appel, Colin.
1: En écoutant les Euro, comme d'habitude.
0: Évidemment. Exactement. Et on vous remercie beaucoup. Vous n'hésitez pas, vous faites comme Colin, vous faites le 04 67 58 6000. On a Delphine Soula, qui est de Gard-Lozère, qui va nous donner un petit peu des informations pour les Gardois. Bonjour Delphine.
3: Oui, bonjour Virginie, merci de nous accueillir. Donc le toit de la radio a un peu fondu sur nos têtes.
0: Oh.
3: On a été évacué par les pompiers. Vous pouvez voir les vidéos sur nos réseaux sociaux, bien évidemment. On veut rassurer aussi les Gardois qui nous écoutent et qui ne comprennent pas pourquoi c'est ici Hérault sur le 92, ici Hérault ou ici Gard-Lozère, c'est pareil, c'est le réseau ici, c'est ce qui compte. Alors côté route, évidemment, il y a quelques difficultés. Là, on a plus de 40 fermetures de routes départementales. Les secteurs particulièrement touchés, c'est Sommières, Lavenage, Vauvert, Codognan, Galargue, Nîmes, Aubel, Vidourle, Ganges, Sumène, les Cévennes. Et il y a 7 nouvelles fermetures qui viennent de se produire là à 16h30. La départementale 999 à Nîmes, dans le secteur de Grézan. La 6572 à Vauvert, 104 entre le Quélard et Codognan, 842 entre Mus et Codognan, la 381 à Galician, la 222 à Saucine-Sommières, et puis la 142 à Aubais. Évidemment, il y a des routes qui sont rouvertes quand même, à Vergèze, sous la Neuf, là maintenant on peut passer. Mais de toute façon, comme il y a des coulées de boue et des petits éboulements un peu partout, et que la situation évolue très rapidement, vous reportez vos déplacements et vous écoutez... Ici Hérault, ici Gard-Lozère, c'est pareil, on est cousins.
0: Merci beaucoup Delphine, on va vous garder avec nous régulièrement, vous pouvez comme ça intervenir et nous donner un petit peu la circulation pour tous les Gardois qui nous écoutent.
3: Merci Virginie, à tout à l'heure.
0: À tout à l'heure, Guillaume.
4: Et dans 5 minutes, on prendra la direction de Sommières où nous attend notre confrère de ici Gard-Lozère, Antoine Liffaut, qui va faire un point sur la situation du Vidourle qui continue de monter.
0: Il continue de monter, pour l'instant on ne déborde pas, ce qui est le cas aussi du Lez. Le Lez depuis 16h est en vigilance rouge, débordement. Il est 5h-5, vous écoutez votre radio locale. Et Bernard Lavillier, noir et blanc, dans 5 minutes on fait un point complet sur la situation dans notre département. Vous restez chez vous et si vous avez des infos et si vous avez envie de discuter, de parler, vous nous appelez 04 67 58 6000. À tout de suite.

0: Bernard Lavillier, Noir et Blanc. Nous sommes en édition spéciale, on vous accompagne toute cet après-midi. Il y a des routes qui sont inondées, des routes qui sont fermées, des routes qui sont très difficiles d'accès. Grâce à vous qui nous appelez, eh bien on le sait, on a depuis tout à l'heure, on sait que l'accès au Matel est fermé, voire compliqué, parce qu'il paraît qu'il y a quand même quelques petites routes qui circulent. La route de Palavas, depuis là, est très déconseillée. Il y a des camions qui sont sur le, qui glissent avec l'accumulation d'eau sur les routes. Et puis on a une route qui est très très compliquée aussi, l'autoroute A9, quand on a eu Régine tout à l'heure qui a fait la route depuis Nîmes jusqu'à Agde, elle disait que la traversée de Saint-Jean-de-Védas était très très très compliquée, il y a eu visiblement des trombes d'eau qui sont tombées, donc il y a beaucoup d'accumulation d'eau, et visiblement la route va mieux après Agde quand vous allez vers Béziers. On prend toutes vos infos, 04 67 58 6000.
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0: Bienvenue chez vous, nous sommes le 30 septembre, ici Héro vous accompagne, il est 17h. Avec vous, Guillaume Roulant, on fait un point sur la situation. La vigilance rouge est maintenue ce soir sur l'Hérault et le Gard.
3: Oui, l'épisode pluvio-orageux n'est pas terminé. Il va continuer une partie de la soirée. Un épisode cévenol comme on n'en avait pas connu depuis longtemps dans nos deux départements, Hérault et Gard, mais qui était malheureusement prévisible après la longue période de chaleur et de sécheresse qu'on a connue cet été. Bonsoir Alix Roumagnac, président de la société Predict Service. Bonsoir Alix.
4: Bonsoir Guillaume.
3: Vous nous accompagnez depuis ce matin. Alors comment la soirée se présente-t-elle? On n'est pas débarrassé encore, que ce soit dans l'Hérault ou dans le Gard.
4: Oui, alors on va commencer peut-être par le début de petites nouvelles. Les principales intensités les plus fortes sont en train petit à petit de quitter les deux territoires des deux départements vers la mer.
3: Ce qui est plutôt une bonne nouvelle.
4: Des pluies encore. Ça, c'est plutôt une bonne nouvelle. C'est pour ça que je préférais commencer par cela. On savait que depuis ce matin et cette nuit, il y avait la ligne qui était sur les Piémonts, qui était restée bloquée là sur Quissac, Le Vigan, Ganges. Puis, dans fin de matinée, début d'après-midi, cette ligne est descendue. C'est à ce moment-là qu'elle s'est notamment intensifiée, qu'elle a produit ses problématiques sur la 9 entre Montpellier et Nîmes. Elle est restée bloquée justement sur une grosse ligne entre Montpellier, Lunel et quasiment les portes de Nîmes. Cette ligne, elle continue sa route vers le sud-est. Et là, les intensités les plus fortes sont sur le sud de la Camargue. Alors, il reste encore une traîne. Il reste deux choses. Il reste encore une traîne de pluie. C'est pour ça que notamment sur les suds des deux départements, il reste encore des pluies. Et ces pluies tombent sur les crues qui sont en train de descendre de l'aval, puisque toute cette eau qui est tombée en fait depuis toute la journée a fait bouger tout un tas de cours d'eau, l'Hérault en partie, même si c'est celui qui a le moins réagi, et puis on a la Mosson, le Lez, tous les petits cours d'eau entre le Lez et le Vidourle de manière très importante, et donc on a une crue qui à Quissac maintenant, le pic de crue est passé, la crue est en train de descendre. On a pareil, la même chose sur le Vistre et les Rhônies. Et on a, sur la région Montpellier-Rennes, la Mosson et le Lez qui donnent des crues assez importantes. Et notamment, on a une des choses que l'on n'a pas vu depuis très longtemps, c'est effectivement le fameux aménagement qui a été fait sur le Lez, le déversoir qui est en train de déverser. Donc le Lez déverse pour reprendre son ancienne voie et pour délester le Lez au passage de l'Atte. Donc là, avec des mises en sécurité assez importante sur toutes les communes de l'aval.
3: Et pour la soirée, il faut quand même rester vigilant, j'imagine, Alix Roumagnac, parce que là encore, la vigilance est maintenue. Donc l'épisode n'est pas terminé.
4: Oui, tout à fait. Et alors, si ça va un petit peu mieux côté du ciel, les intensités sont beaucoup moins fortes, les conséquences sur le terrain, comme je l'ai expliqué, sont encore là, il y a beaucoup de routes qui sont inondées, on a des cours d'eau qui vont être en crue en descente, le Lez est passé en vigilance rouge là il y a quelques heures justement au moment du débordement, et donc ça va rester encore une bonne partie de la soirée, une bonne partie de la nuit, donc on a nous des retours de toutes les communes sur lesquelles effectivement tous les citoyens, tous les auditeurs ont été particulièrement attentifs et ont bien respecté les consignes. C'est pour ça qu'on a un bilan qui est très bon, mais il faut continuer cet effort et pas se relâcher maintenant, parce que il faut continuer à être très vigilant, très prudent, éviter de rouler ce soir ou cette nuit et attendre vraiment que l'épisode se soit complètement évacué de la matinée de demain.
3: Eh bien, merci Alix Roumaniac de la société Predict Service pour ce point très complet et ce début de bonnes nouvelles, on va dire. Les conséquences en matière de transport restent les mêmes, puisque tous les trains entre Marseille, Avignon, Sète, Nîmes et Clermont-Ferrand, notamment ceux qui circulaient par la gare Saint-Roch à Montpellier ou la gare centrale de Nîmes, sont annulés depuis ce midi. Quelques trains ont été déviés et circulaient encore par les gares sud de France ou de Mandouël dans le Gard. Le trafic des tramways de la métropole de Montpellier de nouveau interrompu depuis 14h jusqu'à nouvel ordre. La circulation des bus reste aussi suspendue. Pas de transport en commun non plus à Nîmes depuis cet après-midi. Dans l'Hérault, 48 communes du département, dont Montpellier, ont activé ce matin leur plan communal de sauvegarde dans le cadre de la vigilance rouge. À Montpellier, les gymnases Jean-Bouin et Gambardella ont notamment été ouverts pour accueillir les personnes vulnérables en cas de besoin. Dans le Gard, c'est le cas aussi à Quissac, où la commune a réquisitionné un local pour accueillir les personnes dans le besoin. On redit un mot de la situation des cours d'eau avec le point critique, c'est dans l'Hérault, c'est le Lez qui est désormais depuis une heure maintenant en vigilance rouge. Dans le Gard, le Vidour lui aussi continue de monter, il est même beaucoup monté, il a même débordé à Quissac où la commune, donc je vous le disais, peut accueillir les habitants en difficulté. À Sommières, il n'a pas débordé pour le moment, et justement, on va prendre la direction de Sommières où nous attend Antoine Liffaut, notre confrère d'ici Gare Lozère. Bonsoir Antoine.
1: Bonsoir.
3: Le Vidour les surveillait de très près ce soir à Sommières.
1: Oui, et je vais vous parler d'une chaise que j'ai vue tout à l'heure quand je suis arrivé ici à Sommières en début d'après-midi. Une chaise installée sur les rives du Vidour. L'eau ne la touchait pas. Et là, actuellement, l'eau est en train, je la vois, elle est en face de moi, de toucher le dossier de cette chaise. L'eau monte depuis tout à l'heure, 1,93 m selon les derniers relevés que vient de me communiquer la mairie, sachant qu'à 2,40 m ici de débordement, le Vidour va commencer à se répandre progressivement dans les rues de la ville. C'est la crainte ici des habitants et des commerçants qui se barricadent tous. C'était une véritable procession tout au long de l'après-midi. Les restaurateurs ont emmené les frigos, les commerces ont plié les rideaux parce que les prévisions pour l'instant sont particulièrement préoccupante ici. Le maire me disait 5 mètres, donc je vous disais tout à l'heure 2,40 m débordement, 5 mètres à partir de 19h tout à l'heure. Donc c'est l'inquiétude, cellule de crise ouverte depuis ce matin. Et le maire me dit qu'il se prépare à ne pas dormir cette nuit et à rester mobilisé.
3: Antoine, on sait que c'est un axe important, Sommières, parce que c'est l'axe qui relie, l'axe secondaire qui relie Montpellier à Alès. Pour l'instant, la circulation automobile est normale dans le secteur ?
1: La circulation automobile est normale à Sommières. Quelques routes ont été coupées à l'entrée de la ville, mais si vous voulez, pour l'instant, le Vidour déborde pour l'instant très légèrement. La ville n'a pas encore été inondée. Là, 1,93 m, il faudra vraiment 2,40 m pour que le Vidour s'étende après dans les rues de Sommières.
3: Merci Antoine Liffaut, notre confrère d'ici Gare Lozère. Un mot des deux gardes aussi, ceux d'Alès et d'Anduze. La tendance semble à la décrue dans les deux cas. La 16 et le Vist sont également en vigilance orange ce soir. Et puis je reviens dans l'Hérault et notamment dans la commune de Latte, où la commune a ordonné il y a environ une heure de cela l'évacuation d'une partie du quartier des Marestelles. Une soixantaine de maisons concernées environ avant d'évacuer. Les habitants ont été invités à mettre leurs meubles en sécurité, en hauteur, et les personnes évacuées ou en difficulté sont invitées également à se rendre au foyer rural de Morin. On continuera de faire le point dans les minutes qui viennent, et à partir de 17h30, c'est Salam Daoui qui prendra le relais pour l'info, mais vous restez avec nous toutes les deux jusqu'à 19h.
0: Absolument, on est là tant qu'il y a besoin, on est là. On va essayer évidemment de faire le point aussi sur la route. Vous êtes peut-être vous au boulot en train de vous demander, comme Med là sur le WhatsApp, il nous a dit comment je fais, je bosse à Montpellier, comment je fais pour retourner à Gignac, vous pouvez faire un point. Ça va mieux sur les routes aussi, surtout évidemment plus ça va vers l'ouest, mieux ça va. Béziers, Agde, vague, de ça se libère un peu. Tout à l'heure à Metz, c'était très encombré, ça va mieux. On a toujours la traversée de Pézenas dans les deux sens de circulation qui est un petit peu encombrée. De Nézignan-l'Évêque à Lézignan-la-Sève, vous avez Pézenas au milieu, la 75. Bon, ben, dans les deux sens, là, c'est très très compliqué pour l'instant, mais ça se libère vraiment. Pour la 75, entre Montpellier et Gignac, les grosses difficultés, c'est vraiment la traversée depuis tout à l'heure, hein, la traversée de Saint-Paul-et-Valmal jusqu'à Saint-Georges-d'Orque. Mais ça se libère après, à partir de Saint-Georges-d'Orque jusqu'à Montpellier. Mais on a vraiment, vraiment cette traversée-là de Saint-Paul-et-Valmal jusqu'à Bel-Air. Voilà, dans cette petite zone-là, elle est un petit peu encombrée au moment où je vous parle. On a Loïc Spadafora, notre consultant météo, qui va compléter ce que disait Alix Roumaniac. Loïc, vous publiez beaucoup sur les réseaux, on voit beaucoup de photos. On entend qu'il y a des choses qui vont un petit peu mieux. Est-ce que vous nous confirmez ce que vous nous disiez tout à l'heure, à savoir que cet orage, là, que cette masse qui stagne au-dessus de Montpellier va continuer, va à stagner et après se déplacer peu à peu vers le Gard?
5: Oui, effectivement, les intensités sont toujours assez fortes, hein, notamment à proximité de l'autoroute A9 entre Montpellier et Nîmes, et surtout désormais sur la zone littorale, hein, donc entre Palavas, la Grande Motte, le Gros-du-Roi. Ça se déplace aussi du côté de la Camargue, et ça devrait perdurer encore quelques heures, hein, en fin d'après-midi et début de soirée, toujours dans ces secteurs. Hein, c'est vraiment cette fois-ci la zone littorale, hein, qui est exposée ce soir, et ça va beaucoup mieux dans l'intérieur des terres, côté ciel en tout cas. Mais évidemment, la présence reste de rigueur, notamment à proximité des cours d'eau, puisque les crues ne sont pas terminées, que ce soit pour le Vidourle ou pour le Lèze.
0: Question très bête, Loïc Spadafora, pardonnez-moi. Je me pose la question, parce que là, depuis 5 minutes à Montpellier, il y a un petit peu moins de pluie. Est-ce qu'on peut se dire qu'à partir du moment où ça se calme, c'est fini ou ça peut revenir?
5: Non, ça peut revenir parce qu'en fait, parfois, on a des noyaux de précipitations plus intenses qui se déplacent à quelques kilomètres à l'ouest et puis ensuite, ça se reforme et ça se régénère par l'arrière. Donc, c'est pas parce que là, il pleut moins que ça va forcément baisser en intensité. Ça pourrait de nouveau se renforcer sur Montpellier d'ici ce soir. Mais en tout cas, ce qui est sûr, c'est que voilà, c'est vraiment cette fois-ci. Autant ce matin, on était vraiment sur la partie nord du département qui était en ligne de mire. Autant ce soir, on est vraiment sur la partie sud-est, hein, donc à proximité du Montpellier-Rhin, de la zone littorale et dans les zones encore limitrophes avec le Gard et la Camargue.
0: Merci de votre éclairage, Loïc. Il nous accompagne tout cet après-midi. Vous pouvez aussi nous appeler, vous qui nous écoutez.
6: Maud. Tout à fait, nous appeler, nous envoyer des messages. Là, d'ailleurs, j'ai sous les yeux un message de Johan et Océane qui sont dans le Gard, donc nos amis gardois, vers Bellegarde. Toujours autant de pluie, nous disent-ils. Certaines routes inondées en direction de Beaucaire et piscine géante dans le jardin. Donc ça, c'est pour le côté Gard.
0: On va pas venir ce soir, hein.
6: C'est ça, on vous laisse. Et puis côté Hérault, Adrien nous parle de la Comédie, la place de la Comédie à Montpellier. Il nous envoie une photo. La place est déserte et il nous dit souvenir du confinement. C'est vrai que ça fait un peu apocalyptique, oui. Hein, c'est ce qu'on dit depuis ce matin.
0: C'est vrai, pas sûr qu'on voit passer cette fois les serres, et vous savez qu'on avait vu aussi ça. Dans certaines villes. 04 67 58 6000, le numéro pour vous Hérolté, puis pour vous Gardois, puisque cet après-midi, alerte rouge oblige, et puis inondation oblige dans la station de Gard-Lozère, nos collègues, vous nous écoutez, puisqu'ils ne peuvent plus émettre. Vous n'hésitez pas, si vous avez des infos à donner à vos voisins gardois, vous nous utilisez, on est là pour vous aussi. 04 67 58 6000.
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0: On vous accompagne aussi en musique cet après-midi sur Ici et Héros.
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0: Le département de l'Hérault placé en vigilance rouge pour le phénomène pluie inondation, en vigilance orange pour les phénomènes orage et crues hein, jusqu'à ce soir minuit. On est là avec vous aussi et avec les Gardois qui nous écoutent depuis le Gard puisque leur station ici Gare Lozère est complètement inondée. 04 67 58 6000. N'hésitez pas à nous appeler les Héraultais et les Gardois pour nous donner vos informations. On est à Mouguio avec Marie-Vonne. Bonjour Marie-Vonne.
2: Oui, bonjour. Alors,
0: vous avez traversé Mouguio et vous avez constaté qu'il y avait une route coupée, c'est ça?
2: Non, c'est l'inverse. Ah. Je voulais rentrer à Mouguio.
0: Oui.
2: Donc, en venant, quand on vient, en passant devant le Zénith, devant le Cramont.
0: Oui.
2: Le centre funéraire, tout ça. L'entrée qu'il y a là, après l'embranchement pour Saint-Onès, elle est fermée.
0: D'accord, donc au rond-point.
2: Oui, c'est pas vraiment un rond-point. C'est l'entrée de Mouguio carrément.
0: L'entrée de Mouguio, la route était coupée. Donc il y avait un gros embouteillage.
2: Non, pas du tout. Ah, mais il y a, c'est fermé, c'est inondé. Hein.
0: D'accord, ok. Et donc vous êtes passé par l'autre côté du coup.
2: Voilà, exactement.
0: Okay.
2: Donc l'autre côté, c'est il faut retourner vers le Zénith et descendre. Descendre et puis comme en direction de Carnot, si vous voulez. Il y a un premier embranchement à droite qui va à Latte, un deuxième embranchement conduit à Mouguio. Et là, c'est bon.
0: D'accord.
2: Enfin, c'était bon, il y a une heure, c'était bon.
0: Oui, c'est ça. En tout cas, vous avez fait comme ça. Vous n'avez pas pris, donc vous avez contourné pour faire Latte-Mouguio plutôt que de faire Mouguio directement, puisque la route était coupée quand on arrive du Zénith et de Gramont.
2: Exactement, mais je ne suis pas allée jusqu'à Latte. Hein.
0: Et oui, j'ai bien compris. Mais c'est la route de Latte que vous avez pris pour contourner et hop, vous avez récupéré Mouguio.
2: Voilà, c'est la route de... Oui, Carnot, oui, c'est ça, enfin. Ouais.
0: Ça va, vous n'avez pas eu peur, Marie-Vonne?
2: Non. Enfin, moi, j'étais embêtée. Un peu, quand même. Parce
0: sur
2: que
0: la
2: je
0: route,
2: me suis
0: là
2: dit, je rentrais chez moi, donc je me suis dit, si l'autre route est aussi coupée, parce que j'avais choisi justement de rentrer par là en pensant que l'autre route, comme je sais qu'il y a, ça passe en dessous, il y a un endroit où c'est assez bas, je craignais qu'elle soit fermée. Et donc je me suis dit, si les deux routes sont fermées,
0: je vais dormir dans la voiture.
2: Des amis un peu plus, je misais sur des amis à Perros ou à Montpellier, enfin bon.
0: Ah oui, ben on saura jamais si j'aurais dit oui. Tu sais, c'est comme dans question pour dans les trucs de qui veut gagner des millions, on saura jamais si l'ami aurait répondu. Marie-Vonne, merci en tout cas d'avoir eu le réflexe de nous appeler.

0: notre radio locale pour nous prévenir, comme ça tout le monde est au courant. Restez bien chez vous maintenant, et puis si vous avez d'autres infos, si jamais vous nous rappelez.
1: D'accord. Pour l'instant, ça pleut fort.
0: Ça pleut fort là, à Moggio.
1: Ouais.
0: Nous, ça s'est un peu calmé là, Montpellier. Il fait toujours nuit, mais ça s'est un petit peu calmé. On est en accalmie. Bonne journée, Marie-Vonne. Vous pouvez nous appeler, hein, comme Marie-Vonne, 04 67 58 6000. Vous pouvez aussi utiliser nos réseaux sociaux. On a Nicolas qui est à Vaillocaise et qui nous a dit que sur son pluviomètre, il voyait 165 millimètres d'eau et ça continue
2: et de pleuvoir. Moi aussi, j'ai des scores, Virginie. Allez-y. Catherine, alors elle, je crois que c'est elle qui gagne. Catherine qui nous dit qu'elle a 253 millimètres au Mattel. Le score est tellement élevé que ça m'étonnait.
0: Ah oui.
2: Donc 253 millimètres au Mattel. Et puis on a aussi Pierre qui nous a fait carrément une addition depuis ce matin. 17 plus 17 plus 40 plus 50 égale 124 millimètres au Cresse.
0: Ah oui, mais on a du temps aussi, il faut dire. Hein, comment on en est coincé à la maison.
2: Oui, c'est ça, on fait les additions. Hein, on est à deux doigts de ressortir les cahiers de vacances là.
0: Vous pouvez nous joindre via nos réseaux sociaux. Vous pouvez nous joindre via le WhatsApp, à faire un petit message écrit, un message oral, et puis venir nous parler. On est là pour ça, pour nous raconter ce que vous viviez depuis ce matin. Est-ce que c'est dur? Vous n'avez peut-être pas pu aller bosser? Peut-être que vous travaillez de nuit? Vous vous posez des questions? On est ensemble, 04 67 58 6000, et on va faire un point avec nos amis gardois et la circulation gardoise dans un instant sur votre radio locale.

0: Vous écoutez Coldplay, vous écoutez votre radio locale, il est 17h23.
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0: Département de l'Hérault placé en vigilance rouge pour le phénomène pluie inondation, vigilance orange pour les phénomènes orages et crues jusqu'à au moins ce soir minuit. Votre radio locale vous accompagne, on essaye de vous donner toutes les infos, les spécialistes sont avec nous et puis les premiers sur le terrain c'est vous, hein, donc on a besoin de vous. 04 67 58 6000 pour l'Hérault et pour le Gard, parce que depuis le milieu de l'après-midi nos collègues de ICI Gard-Lozère ont dû fermer boutique parce qu'ils ont les pieds dans l'eau, du coup on a des infos grâce aux animateurs et aux journalistes d'ICI Gard-Lozère qui ont été rapatriés à la préfecture. Delphine Soula est avec nous. Bonjour Delphine, rebonjour.
2: Dans la cellule de crise de la préfecture, toute l'équipe d'ICI Gard-Lozère, les journalistes et les animateurs, on est tous là pour continuer évidemment à vous informer, à remplir notre mission de service public. Donc cette nuit, le Gard reste sous haute surveillance. Hein, le département est nous aussi en vigilance rouge, puis inondation orange pour les orages et les crues. Il pleut avec parfois des orages, il y a pas mal de pluie aussi en petite Camargue en ce moment. Alors sur le terrain, prudence de mise. À Nîmes, les inondations sont signalées du côté de l'avenue Kennedy, boulevard des Français, avenue Maréchal Juin, chemin de Croix de Vauvert, rue Salmon-Reinach également. Et puis des difficultés signalées route d'Alès, chemin de la Planète et sur la départementale 999. Il y a aussi un accident de voiture dans Nîmes, route de Beaucaire. Forcément, avec les fortes pluies, la visibilité baisse rapidement. Le sud du Gard est également touché avec des inondations du côté d'Aigues-Mortes, impasse du Puy par exemple, ou sur la départementale 62 vers le Gros-du-Roi. Et puis la route de Nîmes est également touchée entre Aigues-Mortes et le Gros-du-Roi. Donc sur la route, le mot d'ordre d'Assim, vous ralentissez, vous augmentez les distances, vous reportez vos déplacements. Et puis je rappelle que sur l'autoroute, c'est 90 km/h aujourd'hui.
0: Oui, absolument. Dans la traversée de l'Hérault aussi, c'est 90 km/h. Je rajoute cette information héraultaise, la ville de Villeneuve. Les Maglones vient de mettre un post sur ses réseaux. En fait, à cause des pluies qui s'accumulent, il y a les plaques d'égout qui sautent. Chacun ses problèmes, hein.
2: Mais du coup, c'est voilà. Des choses qui arrivent aussi dans le Gard, dans certaines communes.
0: Ouais, il faut faire très, très, très attention. Donc, si vous êtes encore en voiture, roulez tout doucement parce que voilà, ça déborde un petit peu de partout. Il y a les plaques d'égout, même pour les piétons. C'est hyper, hyper dangereux. Piétons, vélo, hein. Si c'est pas encore descendu du vélo, faut descendre là maintenant. Merci beaucoup, Delphine.
2: Est-ce qu'on voilà, je tiens à dire quand même à nos auditeurs qui peuvent aussi nous envoyer des messages via notre WhatsApp. On peut les lire. Voilà. Donc là, il n'y a pas de problème.
0: Alors, redonnez le numéro de téléphone, même s'ils le connaissent.
2: S'ils ont enregistré le numéro d'ICI Gard-Lozère, le 04 66 21 36 37, ils peuvent continuer à nous envoyer des vocaux, des vidéos et des petits messages sur WhatsApp.
0: ICI Gard-Lozère et ICI Hérault vous accompagnent tout cet après-midi pour cet épisode méditerranéen. Merci à vous. Vous n'hésitez pas à vous nous appeler, on a besoin de vous et de vos infos. Qu'est-ce qu'il dit le réalisateur? Oui, on écoute Marine, absolument, avec plaisir.

0: C'est la petite nouvelle chanson de Marine, Tricheur sur votre radio locale.
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0: Il est 17h30, vous écoutez votre radio locale ici, Héro. Nous sommes en édition spéciale, rivière en crue, route inondée, train supprimé, Salam Daoui.
4: Et oui, parce que depuis ce matin, des trompes d'eau s'abattent sur l'Héro et sur le Gard, où nous nous rendrons dans un instant pour un point complet sur ces intempéries, un épisode méditerranéen exceptionnel selon Météo France. Les deux départements, vous le savez, sont placés en vigilance rouge, pluie, inondation. Désormais dans l'Héro, on est également en vigilance rouge pour crue. Elle concerne le Lèze qui passe à Montpellier. Il se jette en mer à Palavas. Pour vous donner une idée, à la station Lavalette, au nord de Montpellier, à 10h ce matin, le niveau du Lèze était à moins d'un mètre. À 16h, il est monté à 4,50 m et ça devrait monter encore dans la soirée. Alors même si les pics de précipitations semblent être passés, il va quand même encore pleuvoir. Et surtout, ce qui est tombé plus au nord tout au long de la journée s'écoule et c'est ce qui fait monter le niveau des cours d'eau en aval, comme le Lèze. Près de 200 mm de pluie sont relevés en cumul depuis 24 heures. Sur l'arrière-pays Roltais, 70 à 80 mm sur les plaines est du département et un avis de vague dangereuse est en vigueur sur le littoral Roltais avec des hauteurs de houle jusqu'à 2 mètres. Il restera en vigueur cet avis jusqu'à demain midi.
0: Dans l'Hérault, 48 communes ont activé ce matin leur plan communal de sauvegarde.
4: Comme à Montpellier par exemple, les gymnases Jambon et Gambardella ont été ouverts pour accueillir les personnes vulnérables. Dans le bassin de Thau, plusieurs campings ont été évacués à titre préventif. À Metz, Frontignan et à Loupian, la préfecture indique que les pompiers sont intervenus à plusieurs reprises pour des comportements imprudents comme des voitures engagées sur des routes inondées à 15h30. Le bilan provisoire faisait état de 8 mises en sécurité de personnes à Montpellier, Lunel, Triadou, Combaillot, Saint-Gély-du-Fesc. À Saint-Aunesse, dans la métropole de Montpellier, une jeune fille de 16 ans a été légèrement blessée par un impact de foudre, des dégâts sur la toiture de la maison de ses parents. Elle a été évacuée vers le CHU et puis 40 animaux d'une ferme pédagogique à Combaillot ont été mis en sécurité.
0: Et les transports sont à l'arrêt ou presque?
4: Eh oui, pas de tram ni de bus dans la métropole de Montpellier. Tous les trains hors TGV entre Marseille et Sète et qui auraient dû passer par la gare Saint-Roch sont annulés. Quelques-uns sont déviés et circulent par la gare Sud de France. Renseignez-vous auprès de la SNCF. La préfecture de l'Hérault précise que cette vigilance rouge pluie-inondation devrait prendre fin ce soir à minuit avec avant un décalage du phénomène pluvieux vers le Gard, et c'est justement vers le Gard que nous allons pour faire le point avec Xavier Ponroy sur ce qui se passe en ce moment.
5: Bonsoir Salah, oui tout à fait, je vous parle depuis la salle Claude Erignac de la préfecture du Gard à Nîmes, car les locaux d'ici Gard-Lozère ont dû être évacués. Nous continuons donc l'antenne avec vous sur cette antenne commune d'ici Hérault et ici Gard-Lozère. À 17h30, il y a selon les pompiers aucun dégât notable à noter dans le département, une vingtaine d'interventions tout au plus, principalement des mises en sécurité d'automobilistes surpris par la montée des eaux rapides hein, par endroits, notamment à Vauvert, Bernis, Saint-Hippolyte-du-Fort, où il est tombé plus de 330 mm d'eau, 300 à Colognac. C'est plusieurs mois de pluie en quelques heures. Dans ce secteur, les précipitations ont a priori tendance à diminuer. Sur le Piémont-Sévenol, en revanche, on attend encore une centaine de millimètres jusqu'à minuit. En plaine, on a coté une quarantaine de millimètres cet après-midi. Là aussi, ce n'est pas fini. Hein. Loin de là, on attend encore 100 à 200 millimètres supplémentaires. Actuellement, le gros du passage orageux est dans le secteur de la Petite Camargue à Vauvert. D'ailleurs, la commune a, comme beaucoup, activé sa cellule de crise. La mairie s'attend à recevoir encore beaucoup d'eau d'ici la fin de journée. Elle a eu aussi une frayeur cet après-midi. Une coupure d'électricité a arrêté pendant 2-3 heures les pompes qui évacuent l'eau de Galician dans le canal du Rhône à 7. La mairie de Vauvert se tient prête à évacuer également un camping qui héberge 70 personnes sur les bords du Vistre au cas où l'eau viendrait à déborder. Concernant les cours d'eau, justement, 6 sont en vigilance orange dans le Gard. Gard, dont le Gardon d'Alès, celui d'Anduze, le Vidourle et le Vistre. C'est particulièrement secteur Vidourle-Vistre qui sont surveillés ce soir. On pense à Quissac, on pense à Sommières notamment. Aucune évacuation particulière à noter donc pour le moment. Des routes fermées, 17, des ponts inaccessibles, 19. Une cinquantaine de gendarmes sont d'ailleurs positionnés pour décourager les automobilistes imprudents. Et environ 200 pompiers sont mobilisés avec des renforts venus de Toulouse et des Bouches-du-Rhône. Pas de transport en commun à Nîmes, pas de train entre Nîmes et Alès. Et puis, il y a, je le sais, une question que beaucoup de parents se posent ce soir. Qu'en sera-t-il pour demain matin? Les écoles seront-elles ouvertes? La décision sera prise d'ici ce soir, nous dit la préfecture du Gard, tout comme celle de maintenir ou non les transports scolaires dans le département.
6: Merci Xavier Ponroy, ici Gare Lozère, ici Hérault, associé, pour suivre ces intempéries, cette vigilance rouge.
0: On est là pour vous accompagner, bien évidemment. Il y en a qui ne vont pas mourir de faim, Maud Kéouré, dans le centre-ville de Montpellier.
7: Tout à fait. Alors, on ne parle pas de moi, qui nourrit exclusivement.
0: De graines.
7: De graines.
0: Comme tout bon Montpellier qui se respecte.
7: Non, mais en fait, c'est la pâtisserie Clara Young qui a posté sur ses réseaux sociaux une vidéo où, en fait, les deux pâtissières, les deux vendeuses sont bloquées dans la pâtisserie. Et qu'est-ce qu'on fait quand on est bloqué dans une pâtisserie?
0: On mange
8: des gâteaux.
0: Surtout la pâtisserie Clara Young.
7: Il y en a qui sont bloqués à la radio, qui bouffent du micro toute la journée. Il y en a qui mangent des pâtisseries. Elles ont bien de la chance, ouais. Mais on leur souhaite du courage parce que c'est pas facile. Mais elles ont raison d'être prudentes et de pas prendre la route. C'est inondé devant leur pâtisserie, donc elles ont raison. Elles restent prudentes.
0: Vous n'hésitez pas. Vous pouvez nous appeler si vous êtes à la maison, si vous avez traversé les routes, si vous avez eu peur, si vous voulez nous raconter ce que vous voyez. On est là aussi pour ça, pour vous accompagner tout cet après-midi. 04 67 58 6000. À tout de suite.

0: Jimmy Cliff pour vous accompagner et ici Hero surtout pour vous accompagner à 17h40.
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0: Nous sommes avec vous et grâce à vous, on a toutes les infos, hein, 04 67 58 6000. Vous pouvez utiliser ce numéro pour nous faire un petit vocal, pour nous faire un petit message écrit. On a plein de questions, Maud, sur le WhatsApp.
2: Tout à fait, notamment Maria qui s'inquiète pour son mari qui revient de Marseille ce soir et qui nous demande est-ce que les autoroutes vers Arles, Nîmes, Montpellier sont praticables. Alors, pour le moment, les autoroutes sont praticables. Avec cette limitation de vitesse à 90 km/h quand même, il faut bien faire attention.
0: Absolument.
2: Et puis voilà, après il peut y avoir des comportements dangereux. C'est sûr que c'est pas l'idéal de prendre la route maintenant. De toute façon, quand on est en vigilance rouge, c'est pas l'idéal du tout. Le mieux, c'est vraiment de rester chez soi, de retarder au plus tard
0: son déplacement. Trajets.
2: Voilà, évidemment, c'est notre devoir de vous le rappeler.
0: Mais je comprends Maria qu'elle a envie de retrouver son petit fils.
2: Eh oui,
0: enfin, si elle l'a pas vu quand même depuis quelques jours.
2: Donc voilà, il faut faire bien attention. A priori, c'est praticable. En revanche, ce qu'on a aussi comme information, c'est que l'épisode méditerranéen se déplace vers l'est.
0: Absolument.
2: Et donc là, on parle de Marseille, qui est à l'est de Montpellier. Donc voilà, c'est sous réserve que la situation évolue, bien sûr.
0: Vous restez à l'antenne, vous restez à l'écoute de votre radio locale. On va vous tenir au courant, évidemment, de toutes les routes qui sont fermées tout à l'heure. Je vous rappelle que, par exemple, Palavas-les-Flots, pas praticable en ce moment. Villeneuve-les-Maguelones, c'est fermé. La route 171 à 105, les départementales, pour accéder à Lunel, sont fermées. Villetel, Combaillot, Saucine, Galargue, Saint-Jean-de-Corny, Saint-Onès-Moguio, la départementale 112. Voilà, tout ça est vraiment fermé à la circulation pour le moment. On vous tient au courant de toutes les évolutions. Et on a justement Damien qui est à Cazillac. Damien, bonjour.
3: Oui, bonjour.
0: Vous êtes vers où, vous ?
3: Moi, je suis à Cazillac. Je viens de rentrer de Montpellier.
0: Ok.
3: Ça roule très bien.
0: Ah, d'accord, là, très bien.
3: Très bien. Il y a le même la deux voies qui est avant Saint-Martin-de-Londres, la ligne droite, là. Le relais des chaînes s'appelle. C'est fermé, mais ils ont bien d'emblée les panneaux, c'est ouvert.
0: Hein. Ok, très bien.
3: Il n'y a plus rien, tout est dégagé, même à l'époque, tout. Et les roues, ils sont en train de baisser.
0: Ah, ça décroît.
3: Ça décroît, voilà.
0: Ouais, c'est ce qu'on voit aussi sur nos écrans. À partir de vraiment maintenant, la situation se déplace. Tout ce qui est ouest. Tout à l'heure, on avait vraiment la 75 qui était bien compliquée dans la traversée de Saint-Paul et Valmalle. Quand vous arrivez de Gignac pour Montpellier, là, ça se libère aussi. On voit que ça se de mieux en mieux.
3: Il a bien plu parce que je viens de rentrer chez moi. J'ai une piscine hors sol. Elle était par rapport basse de 30 cm. Ça a bien monté de 25 cm.
0: Maintenant, t'as une piscine à débordement.
3: Voilà, c'est ça.
0: Maintenant, c'est la Californie.
3: Voilà, c'est ça.
0: Pas d'autres dégâts, ça va, quand vous êtes arrivé à la maison ?
3: Non, il n'y a pas d'autres dégâts, il n'y a rien. Okay. Non.
0: Merci beaucoup d'avoir eu le réflexe de nous appeler, Damien. Eh ben, restez bien au chaud maintenant.
3: Oui, il n'y a pas de souci. Merci à vous.
0: Je répète ce qu'a dit Damien. Donc, quand vous partez de Montpellier, il est monté, lui, jusqu'à Cazillac. Il a traversé Ganges, etc. Ça va mieux, ça roule. Et même la deux voies, on circule sur la deux voies.
2: Oui, alors ça va mieux. Mais quand même, Christophe nous indique sur WhatsApp au 04 67 58 6000 que la sirène vient de sonner à Sommières et le Vidour le déborde.
0: Ah.
2: Donc, attention, les crues commencent. Et puis, Gilbert nous dit également crue à Lunel-Vielle, Dardaillon, Ouest, rue Valla-Méjean.
0: Ok, d'accord. Donc, c'est ce qu'on disait.
2: Voilà, là maintenant on va faire attention aux crues, c'est ça. Plus forcément à ce qui nous tombe dessus, mais à ce qui nous arrive dessus par en dessous. Ouais.
0: On a vu aussi sur nos réseaux, hein, vous a mis les vidéos sur nos réseaux aussi, vous avez le Lez dans le centre-ville de Montpellier qui déborde et c'est assez impressionnant de voir nos routes comme ça inondées. On a besoin de vous, merci pour vos infos, 04 67 58 6000. On va aller voir dans le Gard, puisque nos amis de Gare-Lozère nous ont rejoints, puisque la station de Gare-Lozère, de ici Gare-Lozère, est complètement impraticable. Donc les amis gardois nous écoutent, on va vous faire un point trafic dans un instant, juste après la nouvelle chanson d'Axel Red, de retour sur votre radio locale, Chantez pour elle.

0: C'est bien la voix d'Axelle Red qui fait son retour sur Ici, chanter pour elle.
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0: Nous, on parle pour vous, ici Héros, on parle aussi pour les Gardois cet après-midi. Nous sommes en édition spéciale Vigilance Rouge, pluie, inondation et Vigilance Orange aux orages. Delphine Soula est là pour parler aux Gardois, puisque ici, Gare-Lozère n'a plus la possibilité d'émettre depuis le milieu de l'après-midi, car le plafond leur est tombé sur la tête. Donc voilà, on a besoin de vous, Delphine. Ça va, en fait, il n'y a pas eu de blessés ?
2: Il n'y a pas eu de blessés, mais on est triste. Ça fait quand même vraiment bizarre. C'est un peu douloureux, mais on est accueillis par la préfecture du Gard. Nous sommes dans la salle Claude Erignac. Et d'ici, eh bien, on peut surveiller ce qui se passe dans le Gard et en Lozère. Demain, par exemple, je vais commencer par une bonne nouvelle pour les familles. Demain, jeudi, les écoles du Gard seront ouvertes et les transports scolaires seront assurés. Voilà. Donc, à ce stade, aucune suspension annoncée pour demain. En revanche, la situation reste quand même compliquée sur les routes du Gard, avec 40 fermetures recensées. À Nîmes, la départementale 999 dans le secteur de Grézon reste fermée. Donc pour les conducteurs, c'est très difficile. Il faut être patient, il faut être prudent. Et puis on nous annonce aussi pas mal de coulées, de boue, des choses comme ça qui peuvent être dangereuses, des flaques d'eau aussi qui entraînent quelques accidents de ci de là. Donc soyez extrêmement vigilants. Pour ceux qui veulent rentrer peut-être chez eux ce soir sur Nîmes, où là c'est la plus grosse densité de véhicules. Avenue Kennedy, boulevard des Français, avenue Maréchal Juin, chemin de la Croix de Vauvert, route d'Alès, chemin de la Planète. C'est vraiment des coins très difficiles pour la circulation. Prudence également si vous êtes route de Beaucaire. Dans le sud du département, les axes sont souvent coupés autour de Vauvert, du Quélard, de Codognan, de Galician et d'Aubais. Sommières et la Vonnage sont également très perturbés et ça risque de durer toute la nuit, surtout du côté de Sommières, par exemple. Dans les Cévennes, c'est à Sumène, Saint-Martial, Saint-Romain-de-Codière, Anduze, Thoiras, c'est Peyromal que les situations sont délicates. Mais il y a quand même quelques routes rouvertes à la circulation, sur une seule voie, mais quand même rouvertes. C'est le cas de la D142, de la départementale 363 vers Aigues-Vives, qui sont partiellement inondées, donc il n'y a qu'une seule voie qui est ouverte. Et puis toujours la même consigne, si vous le pouvez, vous reportez vos déplacements.
0: Et puis entre...
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0: Qui fusionne cet après-midi exceptionnellement. Puis si vous passez de l'un à l'autre pour l'A9 et l'A709, les nouvelles sont bonnes. Hein, alors que normalement, c'est l'heure où la circulation s'intensifie. Là, pour le coup, ça va de mieux en mieux dans les centres-villes. On va faire un point aussi, juste après David Bowie, sur les routes coupées dans l'Hérault, cette fois, pour que vous ayez toutes les informations. Si vous en avez, des infos, je compte sur vous. Faites le 04 67 58 6000. Des infos où nous racontez ce que vous avez vécu, si vous avez pris la route, si vous avez les enfants à la maison. On n'a pas encore l'info sur les écoles dans l'Hérault demain, mais voilà, dès qu'on l'a, comme dans le Gard, on vous la donnera, savoir si les transports scolaires sont praticables et si les écoles sont ouvertes. 17h50, on est avec vous, vous écoutez ici Hérault.

0: Votre radio locale, ici Hérault et ici Gare-Lozère, exceptionnellement cet après-midi, vous accompagne sur la route en alerte rouge. Nous avons Hassan qui nous a appelé au 04 67 58 6000 pour nous signaler qu'à Juvignac, l'électricité était coupée là depuis une demi-heure, donc dans le quartier, dans le secteur de la Garrigue. Donc voilà, l'électricité coupée à Juvignac dans le secteur Garrigue. A priori, ça va mieux sur les routes. On surveille les crues maintenant dans l'Hérault, le Lez qui déborde même dans le quartier Antigone. Là, on a la radio à Montpellier.
1: Ah oui, on a l'impression de voir la mer en fait qui nous arrive dessus.
0: On voit la vidéo. Quand on va sortir de la radio tout à l'heure, on se dit qu'on va sortir on va sortir en barque.
1: Ouais, tout à fait.
0: Et on surveille aussi évidemment la crue, le Vidourgle qui déborde du côté de Sommières. On va en reparler dans les infos de 18h. Restez bien sur votre radio locale.
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0: Nous vous accompagnons cet après-midi, nous avons besoin de vos infos. On les prend et on les lit sur le WhatsApp d'ici Hérault 04 67 58 6000.
1: Oui, tout à fait. Gilbert nous a envoyé un message donc qui nous a indiqué qu'il y avait, ça y est, la crue à Lunel-Vielle. Il nous a envoyé pas mal de vidéos et c'est très impressionnant. Il y a des vagues, c'est vraiment fou, à tel point qu'on s'inquiète hein, pour les petits castors de nos fleuves héraultais parce qu'il y a plein de branches là, ça y est, qui nous débarquent dessus. Ouais, non, en vrai, c'est très impressionnant. Il faut faire attention aussi aux branches qui tombent des arbres, parce que là, rien que devant la radio, on en voit dès qu'on met le nez dehors. Donc, il faut faire bien attention. Et un petit message qui nous réchauffe le cœur, c'est Stan qui nous dit « Bonsoir, très forte pensée à vous de la part de la radio Les Baronnies, toute petite station associative locale au pied du Mont Ventoux. On nous écoute très, très loin. Hein. »
0: Merci beaucoup d'être avec nous. On va faire un point aussi chez nos amis gardois dans 3 minutes dans les infos locales. Vous écoutez ici Hérault, votre radio chez vous comme vous.

0: La voix de Céline Dion pour nous vous accompagner. En attendant, c'est pas. Bienvenue sur votre radio locale.
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0: Connectée à vous et par tous les temps. Ici Héros, nous sommes le mercredi 30 septembre, il est 18h. Salam Daoui, en plus de la vigilance rouge, pluie, inondation dans l'Hérault, on est aussi en vigilance rouge pour crue.
3: Et cette vigilance concerne le Lez qui passe à Montpellier, il se jette en mer à Palavas et entre les deux, il y a Latte où une partie des Marestelles et des Saladelles ont dû être évacuées. Les riverains invités à mettre leurs meubles en hauteur et puis toutes les personnes en difficulté peuvent se rendre au foyer rural de Morin et c'est là où vous vous trouvez, Ulysse Le Tonquin.
4: Donc le foyer rural de Morin, c'est un des 4 lieux de refuge de la commune. Ils en ont ouvert 3, dont l'espace Latara, qui est à côté de la mairie, qui est le plus grand, qui accueille plus d'une centaine de personnes actuellement. En tout, plus de 150 évacués, me disaient les responsables de la mairie il y a quelques instants, dont le Mas des Salins. Le Mas des Salins, c'est un lieu dit tout au bout de Latte, après la maison de la nature à côté de l'étang du Méjean. Ces personnes, il y a moins d'une dizaine de personnes, vont devoir être évacués en hélicoptère de la sécurité civile. Ce sont les dernières infos parce que ce lieu est actuellement inatteignable par la route. Inondé, c'est le lit naturel du Lez à cet endroit-là. Le Lez qui dépasse actuellement sa crue record de 2014. On est à plus de 7,50 m au niveau du pont de Latte et la rivière va sûrement, possiblement passer par-dessus les digues. Heureusement, le déversoir prévu en cas de crue exceptionnelle fonctionne déjà. Mais ça déborde un peu partout dans ce coin, sur la route, extrêmement difficile d'atteindre la commune, les lieux d'évacuation, tant les flots envahissent les routes et les chemins. Ici, au foyer rural de Morin, une vingtaine d'habitants sont regroupés, boissons chaudes pour les grands, jus d'orange, crayons de couleur pour dessiner pour les enfants, comme la petite Lila, 7 ans, évacuée avec sa mère il y a un peu plus de 2 heures. La police municipale est venue leur dire de partir instantanément de chez elle, et puis les élus de la commune et du quartier sont là, donne les dernières informations, mais ça ne s'arrête pas, la pluie continue de tomber et le laisse de monter.
3: Et oui, faites attention quand même, Ulysse Le Tonquin, ne pas vous mettre en difficulté. Météo France parle d'un épisode méditerranéen exceptionnel, les deux départements sont placés en vigilance rouge, pluie, inondation, l'Hérault et le Gard. Dans le Gard, Vauvert fait partie des zones les plus touchées, 100 mm d'eau pardon, sont encore attendus hein, dans les heures à venir, et nous sommes en ligne justement avec Serge Granier, le premier adjoint à la mairie de Vauvert. Bonsoir Serge Granier.
5: Bonsoir.
3: On va peut-être commencer par faire un point sur la situation maintenant à Vauvert.
5: Oui, ben la situation à l'instant T, donc voilà, vous l'avez bien résumé. Nous avons déjà reçu 150 mm dans la journée et la zone critique commence à arriver puisque nous attendons 100 mm en 4 heures. Donc, en prévention, nous préparons les navettes pour évacuer surtout les berges du Vistre, le camping du Monte Cristo et surtout et aussi le sud de Galicien parce que nous avons 2 pompes de relevage qui sont pas tombées en panne. Il y a eu une grosse panne d'électricité. Donc, ces 2 pompes n'ont pas fonctionné pendant 2 heures. Donc, on les a remis en route, mais ça ne suffit pas pour évacuer l'eau sur le sud de Galicien. Donc voilà, nous préparons, nous avons envoyé des navettes et les pompiers vont arriver sur place pour évacuer les personnes qui le voudront, qui n'ont pas d'étage sur Galicien et nous avons appelé bien sûr tous les riverains, les berges du Vistre pour déjà les 18 habitations qui sont contre le Vistre d'évacuer s'ils le peuvent. Sinon, nous irons les chercher et puis voilà, nous allons.
3: Vous organiser effectivement. Pour venir en aide à ceux qui en ont besoin. Voilà. Vous avez ouvert une salle, des salles pour héberger justement ceux qui en ont besoin, oui.
5: Ouais. Oui, bien sûr, nous avons un centre sportif nous avons déjà installé les lits, nous avons déjà quelques personnes qui sont hébergées sur place, et voilà, donc nous attendons, là nous sommes en train d'installer d'autres lits, plusieurs lits pour que les gens puissent passer la soirée au sec surtout, et puis voilà, quoi, après nous prévoirons de leur amener un petit peu de quoi se restaurer et passer la soirée et éventuellement la nuit. Quoi.
3: Vous ne confirmez qu'il n'y a personne de blessé dans votre commune ?
5: Non, personne pour l'instant. Voilà, personne, pas de grosse inondation pour l'instant. Hein, c'est pas arrivé dans les maisons, mais bon, voilà, là, c'est en train de monter quand même sévèrement.
3: D'accord. Eh bien, merci Serge Granier, premier adjoint à la mairie de Vauvert. Alors, plus généralement, dans le département du Gard, Xavier Ponroy, France Bleu, ici Gard-Lozère, quelle est la situation? Ça s'arrange? Ça s'aggrave?
2: Alors pour le moment, comme vous venez de l'entendre, c'est bien la petite Camargue hein, qui est le secteur le plus touché. Le gros de l'épisode est dans ces environs-là. Je pense notamment aux communes de Saint-Laurent-des-Gouzes aussi, où la circulation d'ailleurs est interdite dans les rues de la commune. L'information principale ce soir pour le Gard, c'est que les écoles, collèges et lycées seront bien ouverts demain dans le département. Décision de la préfecture du Gard prise il y a quelques minutes. La préfecture autorise également la reprise des transports scolaires. Seule une poignée d'établissements qui auraient été touchés aujourd'hui par des inondations pourraient rester fermés. Dans ces cas-là, ce sont les directeurs et directrices de ces établissements qui décideront et tiendront informés les parents d'élèves. Reprise normale aussi du réseau de bus Tango demain à Nîmes. Retour donc à la normale demain. Mais avant cela, évidemment, il y a une soirée à passer. Les pluies vont se décaler au fur et à mesure vers l'est, mais tout n'est pas encore fini. Encore entre 100 et 200 mm en plaine. On attend encore une centaine de millimètres sur le Piémont Sévenol. On surveille particulièrement ce soir les cours d'eau, notamment la situation des communes traversées par le Vistre et le Vidourle. À Sommières, le Vidourle a commencé à déborder il y a quelques minutes, mais à 7h, selon les pompiers du Gard, aucun dégât particulier à noter. Ils sont environ 200 pompiers à être mobilisés aujourd'hui. Ils ont pour le moment effectué seulement entre guillemets une vingtaine d'interventions, majoritairement pour venir en aide à des automobilistes à Vauvert encore, mais aussi à Bernice et Saint-Hippolyte-du-Fort. Saint-Hippolyte-du-Fort qui a été la commune la plus touchée aujourd'hui dans le Gard. Plus de 330 mm d'eau selon les derniers relevés. Ce sont plusieurs mois de pluie tombés en quelques heures.
3: Merci Xavier Ponroy, ici Gard-Lozère, qui s'associe avec ICI Héro donc pour vous accompagner durant ces intempéries. Nous ne vous disons pas ici si les écoles ou non seront fermées demain dans l'Hérault, puisque nous n'avons pas l'information. En revanche, nous savons que la mairie de Montpellier doit décider dans les minutes qui viennent. Une réunion est en cours pour faire le point. Sur l'arrière-pays Héraultais, près de 210 mm de pluie sont relevés en cumul depuis 24 heures, 70 à 80 mm sur les plaines du Est du département. Alors à quoi il faut s'attendre dans les prochaines heures dans l'Hérault? Il y a du bon et du moins bon selon Alix Romagnac, le président de Prédict à Castelnau-le-Lez, une filiale de Météo France.
6: Les principales intensités les plus fortes sont en train petit à petit de quitter les deux territoires des deux départements vers la mer. Et puis cette ligne elle continue sa route vers le sud-est. Et là, les intensités les plus fortes sont sur le sud de la Camargue. Les conséquences sur le terrain, comme je l'ai expliqué, sont encore là. Il y a beaucoup de routes qui sont inondées. On a des cours d'eau qui vont être en crue en descente. Le Lez est passé en vigilance rouge là, il y a quelques heures, justement, au moment du débordement. Ouais. Et donc ça va rester encore une bonne partie de la soirée, une bonne partie de la nuit. Il faut continuer à être très vigilant, très, très prudent, éviter de rouler ce soir ou cette nuit et attendre vraiment que l'épisode se soit complètement évacué de la matinée de demain.
3: Et puis notez bien qu'un avis de vague dangereuse est en vigueur sur le littoral héraultais avec des hauteurs de houle jusqu'à 2 mètres. Il restera en vigueur cet avis jusqu'à demain midi.
0: Dans l'Hérault, 48 communes ont activé ce matin leur plan communal de sauvegarde.
3: Comme Montpellier par exemple, où les gymnases Jean-Bouin et Gambardella ont été ouverts pour accueillir les personnes vulnérables. Dans le bassin de Thau, plusieurs campings évacués à titre préventif, comme à Vauvert d'ailleurs, mais là c'est à Metz, Frontignan et Loupian. La préfecture indique que les pompiers sont intervenus à plusieurs reprises pour des comportements imprudents, comme des voitures engagées sur des routes inondées. Le bilan provisoire en milieu d'après-midi faisait état de 8 mises en sécurité de personnes à Montpellier, Lunel, Triodou, Combaillot, Saint-Gély-du-Fesc, à Saint-Aunès, dans la métropole de Montpellier. Une jeune fille de 18 ans était légèrement blessée par un impact de foudre et puis par des dégâts aussi sur la toiture de la maison de ses parents. Elle a été évacuée vers le CHU et puis 40 animaux d'une ferme pédagogique à Combaillot ont été mis en sécurité.
0: Et puis les transports et transports en commun sont quasi à l'arrêt.
3: Pas de tram, hein, vous l'aurez remarqué, ni de bus dans la métropole de Montpellier. Tous les trains hors TGV entre Marseille et Sète qui auraient dû passer par la gare Saint-Roch sont annulés. Quelques-uns sont déviés et circulent par la gare Sud de France. Il faut vous renseigner auprès de la SNCF. La préfecture de l'Hérault précise que la vigilance rouge, pluie, inondation dans l'Hérault devrait prendre fin ce soir à minuit avant un décalage du phénomène pluvieux vers l'est.
0: On va continuer évidemment de vous accompagner ce soir pour être sûr, tant qu'on est sûr que personne, tout le monde est à la maison, voilà, on sera là et on va vous accompagner. Et Loïc Spadafora, aussi notre consultant météo. Loïc, on voit qu'on a, y a des choses qui ont l'air d'aller un petit peu mieux. Est-ce que vous pouvez nous expliquer ce qui se passe là? Il y a re de la pluie à nouveau très très fort là sur Montpellier. Est-ce que ça va, est-ce qu'on peut se dire qu'on va vers du mieux ou on ne sait pas ou... Qu'est-ce que vous voyez vous avec toutes vos machines?
7: Bah, c'est ce qu'on disait tout à l'heure, hein. À 17h, on disait justement la pluie s'était calmée, mais que ça voulait pas forcément dire que c'était terminé, puisque effectivement, ça s'enforce de nouveau dans le Montpellierin. Et les précipitations sont toujours assez fortes, hein, sur le littoral du côté de Palavas, de la Grande Motte, ainsi que chez nos voisins du Gard, hein, entre le Gros-du-Roi et la Petite Camargue, où d'ailleurs une partie du centre-ville du Gros-du-Roi, où je me trouve en ce moment, est inondée. Il y a les services municipaux qui sont mobilisés. On a beaucoup de mal à circuler en voiture dans le centre-ville ou du Gros-du-Roi, pour éviter, hein, évidemment, de circuler ici. Et donc les précipitations vont encore perdurer, hein, quelques heures. Donc surtout, toujours, je ne sais pas si vous entendez le tonnerre derrière moi.
0: Ah non, on n'entend pas, mais
7: ah, vous n'entendez pas. Ouais, il y a encore de l'activité électrique, donc ce n'est pas terminé.
0: Oui.
7: Et il pourrait y avoir une nouvelle intensification d'ailleurs, hein, des précipitations en cours de soirée ou première partie de nuit. Ce n'est pas impossible, toujours, hein, dans ces secteurs proches du littoral, du Montpellierin, du Lunellois et du sud du département du Gard, hein, à proximité de la Petite Camargue. Donc il faut rester prudent encore en soirée et ça ira mieux en deuxième partie de nuit prochaine, avec sans doute l'arrêt total des précipitations.
0: Merci beaucoup Loïc Spadafora. On a tous nos experts, hein, qui sont mobilisés pour vous accompagner cet après-midi. Et on va faire un point trafic dans un instant. Je vous rappelle que vous pouvez nous donner vos informations si vous en avez. On est évidemment preneurs, ça nous permet de les donner à tout le monde d'un coup. 04 67 58 6000. Merci beaucoup.
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0: nouvelle chanson de Zazie pour vous accompagner à 18h15.
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0: Nous aussi, on vous accompagne depuis ce matin et jusqu'à ce qu'il faut, jusqu'à ce soir. Nous sommes en vigilance rouge pour le phénomène pluie inondation, notre département de l'Hérault. En vigilance orange pour les phénomènes orages et crues jusqu'à ce soir au moins. Et nous accueillons aussi depuis le milieu de l'après-midi les auditeurs gardois, car ils n'ont plus de radio. Ici, Gare-Lozère ne peut plus émettre puisque le plafond leur est tombé un petit peu sur la tête, les pauvres. Donc on pense à eux très très fort depuis le milieu de la matinée. Ils ont été rapatriés à la préfecture et ils nous donnent les infos. Donc, amis gardois, si vous voulez aussi donner des infos à vos autres amis gardois, vous utilisez notre numéro de téléphone 04 67 58 6000. On a des messages, Maud.
2: Ouais, on a des messages. Alors, on a Irène qui nous demande de l'aider parce qu'elle a la TNT, enfin, elle essaie de regarder la télé. Pas sympa de nous être infidèle, Irène. Elle essaie de regarder la télé. Elle a la TNT qui n'aimait plus secteur zoo, quartier hôpitaux à Montpellier.
0: D'accord.
2: Donc,
0: est-ce que c'est coupé ou est-ce que c'est elle qui
2: c'est
0: a un problème?
2: Ouais, mais bon, pas. C'est probablement coupé. C'est vrai qu'avec l'orage qu'on a eu tout à l'heure, ça a beaucoup, beaucoup tonné. Donc, ce serait logique. Et puis, j'ai un autre message. C'est Maxime qui nous a envoyé une vidéo d'un homme qui surfe à Villeneuve-les-Maglones.
0: Non.
2: Et ben, s'il surfe dans la rue, ben, ça, c'est les vidéos classiques. Hein. Attends, ça skie en décembre à Montmartre, à Paris. Et puis, ça fait du surf à Villeneuve-les-Maglones. Donc, c'est impressionnant. C'est fun. Mais c'est fun dans une certaine limite.
0: C'est fun quand c'est sur...
3: Il y a un avis quand même de forte houle. Hein.
0: Oui, oui.
2: Ambiance Biarritz, à Villeneuve-les-Maglones.
3: C'est ça, voilà.
0: À propos d'électricité et de coupure, je rappelle l'information qu'on avait eue tout à l'heure aussi. Depuis 17h, l'électricité était coupée dans un quartier à Juvignac, le secteur Garrigues. Voilà, on a Mehdi qui est en ligne en ce moment avec nous, qui est dans la traversée de Montpellier en voiture. Mehdi ?
4: Je suis pas en voiture, je suis chez moi.
0: Vous êtes rentré à la maison.
4: Mais je suis à la maison, ouais. Et je me pose la question de savoir si ce soir je dors ailleurs ou pas.
0: Ah bah oui, nous on était en train de se demander si on allait tous manger là des pizzas ce soir à Isero, ou si on allait tous pouvoir rentrer chez nous. Finalement, on se pose tous les mêmes questions, hein. Et alors, qu'est-ce que vous avez vu quand vous êtes rentré chez vous, Mehdi?
4: Mais en fait, je suis pas sorti de chez moi aujourd'hui. Je suis censé travailler depuis la maison. Je me suis dit, chouette, enfin un jour où je vais pas faire des livraisons.
0: Ouais.
4: Et en fait, ça n'a pas calmé mes inquiétudes parce que on habite une maison, un appartement qui est collé au rez-de-chaussée, collé au Verdanson, au canal, okay. Au Rousseau, sur le secteur Albert Ier et à Montpellier. Et en fait, on a vu le Verdanson vraiment monter comme jamais on l'a vu monter. On a la case inondée. Et on a commencé à mettre un peu les meubles en hauteur parce qu'on savait pas. Mais là, le Verdanson, depuis cet après-midi, a commencé à rebaisser, mais on se demande si, est-ce qu'il y a des conseils qui sont donnés sur ce secteur-là, quoi.
0: Sur est-ce que ça va remonter ou redescendre, vous voulez dire?
4: Oui, parce qu'apparemment, la pluie, elle va tenir bon toute la nuit, si j'ai bien compris. Donc, voilà, on se demande si ça va.
0: Les informations qu'on a, nous, depuis tout à l'heure, de nos spécialistes météo, nous disent que les choses, elles vont progressivement se décaler sur le littoral et se décalent plutôt vers là, en ce moment, plutôt le gros du roi. Donc, quand ça commence à décroître, a priori, c'est quand même bon signe. Il y a peu de chances que ça remonte, Mehdi. Donc, restez tout en haut des étagères par sécurité, mais a priori, ça ne devrait pas remonter.
2: Et puis, restez bien à l'écoute d'ici Hérault, parce que de toute façon, si ça évolue, évidemment, on en parlera.
0: Que vous ayez le temps d'aller choper une échelle, quoi.
4: D'accord, ça marche. Bah, merci beaucoup.
0: Merci à vous d'avoir le réflexe de votre radio locale pour nous écouter. Est-ce qu'on a nos amis gardois en ligne? Non? Eh ben, on va écouter Mr Big et après on va faire le point sur la circulation dans le Gard. Si vous êtes gardois, restez avec nous. Je vous rappelle qu'on est en fusion des deux ici cet après-midi. On est avec vous et on vous accompagne.
5: Désolé.
0: Excusez-nous.
2: Non, finalement, on n'a pas de musique.
5: On n'a pas, d'accord.

0: Mr Big, 18h22, vous écoutez Ici Hérault et un petit peu Ici Garloser cet après-midi.
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0: Je vous le rappelle que nous sommes en antenne spéciale. Le département de l'Hérault est placé en vigilance rouge pour le phénomène pluie-inondation. On est en vigilance orange pour les phénomènes orages et crues jusqu'à ce soir minuit. On vous accompagne, on accompagne aussi les Gardois qui ont perdu leur radio locale depuis le milieu de l'après-midi. On est avec Sérig. Bonjour Sérig.
3: Oui, bonjour, ici Hérault. Merci de nous accueillir.
0: Céride, pardon, c'est ça. Hein. J'ai remplacé un départ.
3: Oui, Céride.
0: Eh bien, on se rencontre aussi.
4: Non, heureusement que je suis là, Virginie, c'est parce que franchement, c'est quand même pas sympa d'admettre les prénoms comme ça, mais bon, bref.
3: C'est pas grave. Merci de nous accueillir. En tout cas, enchanté. Et puis, oui, on va pouvoir faire un petit point sur ce qui se passe ici dans le Gard. Donc, oui, on vous rappelle que malheureusement, on a subi quelques conséquences de ces fortes pluies. Donc, ici, Gard-Lozère, on se trouve dans la préfecture du Gard avec cette cellule de crise, on peut le dire. Alors, voici les informations que nous avons à 18h23 grâce aux équipes d'ici Gard-Lozère. Vous, les auditeurs qui nous contactez sur le WhatsApp au 04 66 36 30 30, n'hésitez pas, continuez encore. Plusieurs routes sont fermées dans le Gard. À Sommières, c'est la départementale 6110 qui est fermée depuis plusieurs heures, et je tiens à le préciser, ça sera le cas encore toute la nuit. Donc voilà une information importante. La départementale aussi entre Saucine et Sommières, dans le même secteur, est fermée. À Nîmes, secteur Grésan, la départementale 999, là aussi fermée quand vous allez en direction du centre de Nîmes. Ailleurs, à Saint-Côme et Maréjol et Calvissant, sur la route entre ces deux communes, la route là aussi est inondée malheureusement, et entre le Quélard et Codognan, la départementale est fermée. Autre information concernant la commune de Saint-Laurent-des-Gouzes, là, dans la petite Camargue, la circulation est totalement interdite dans la commune. Voilà pour le point route. Je vous rappelle que le département du Gard est toujours placé en vigilance rouge, pluie, orage, inondation, c'est jusqu'à la fin de journée, tout à l'heure minuit. Et ensuite, mais à voir, on vous tiendra au courant bien évidemment, on devrait repasser à une vigilance orange demain.
0: Maude.
4: Oui, je vous ai dit.
0: Merci Céride, vous nous tenez au courant. On se retrouve dans une petite demi-heure de toute façon pour la route.
3: À tout à l'heure.
0: On fait aussi le point chez nous dans notre département.
4: Oui, je saute sur l'actu. Si vous pensiez aller au cinéma ce soir, parce que c'est vrai, on peut se dire le cinéma quand il pleut c'est une bonne idée. Non. Mauvaise idée. Cinéma Pathé Odysseum à Montpellier fermé à partir de 19h ce soir, et l'avant-première du film Jupiter en présence de l'acteur Denis Ménochet est annulée.
0: Oui,
4: Pas
0: de cinoche ce soir, on reste à la maison, on écoute la radio, on va vous accompagner évidemment toute la soirée, et le retour à la normale, on l'espère. Un petit coup de dépêche mode à 18h25, c'est pas mal, oui, et dans 5 minutes, on fait le point sur tout ce qui se passe, toutes les infos, les vôtres, les nôtres, celles des rédactions d'ici Gard-Lozère et d'ici Hérault, un point complet à 18h30 sur la situation de nos deux départements. Merci d'être avec nous, merci de nous avoir choisis.

0: Dépêche Mode sur votre radio, ici Héro en édition spéciale en collaboration avec Gilles qui nous envoie lui aussi les résultats de la pluviométrie aujourd'hui à Montpellier. 144 mm 6 qui sont tombés à l'aéroport de Montpellier. Merci beaucoup Gilles pour votre message. Et puis à 18h30, on va retrouver les infos de Salah Hamdaoui avec cette information. Les écoles seront-elles ouvertes demain, oui ou non? 18h30, la réponse.
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7: Vous écoutez ICI Héro, votre radio locale. Salah Hamdaoui, réouverture des établissements scolaires et reprise des transports scolaires demain matin dans l'Hérault.
8: Tous les établissements rouvrent, sauf le lycée Jean Jaurès de Saint-Clément-de-Rivière. Il ne pourra pas accueillir ses élèves en raison de dommages causés justement par les intempéries. D'ailleurs, les internes, une centaine d'élèves, seront obligés de dormir ce soir dans un gymnase de la commune. Mais attention, la préfecture prévient que cette décision reste liée à la météo, évidemment, et donc si la situation devait se dégrader, eh bien de nouvelles mesures pourraient être prises. Pour les transports et pour des raisons de sécurité, les lignes de bus-tram et de tramway dans la métropole de Montpellier ne pourront pas reprendre leur service ce soir.
7: Alors justement, est-ce qu'on sait comment ça va évoluer ?
8: L'épisode pluvieux va perdurer ces prochaines heures sur l'Est Hérault avec des pluies intenses jusqu'à 100 mm supplémentaires. L'épisode va se poursuivre jusqu'à minuit avant de s'évacuer vers le Gard, lui aussi en vigilance rouge pluie-inondation. Dans l'Hérault, la vigilance rouge devrait prendre fin ce soir à minuit, nous dit la préfecture. Le département reste quand même maintenu en vigilance orange pluie-inondation jusqu'à 9h demain matin en raison des pluies qui vont tomber. Les cours d'eau réagissent fortement à l'image du Lez, on en a parlé, qui est placé, lui, en vigilance rouge pour les crues depuis 16h avec un pic qui est d'ores et déjà atteint à 4,32 m, toujours selon la préfecture. À titre provisoire et préventif, les habitants du quartier des Marestelles de Latte, rive droite du Lez, sont évacués vers le foyer rural de Morin. Par ailleurs, l'avis de vagues dangereuses reste en vigueur sur le littoral héraultais jusqu'à demain midi avec des hauteurs de houle jusqu'à 2 mètres.
7: Oui, et on va continuer à faire un point, évidemment, et on vous accompagne toute cette fin d'après-midi. 04 67 58 6000. Si vous avez des infos, si vous avez envie de nous raconter le trajet de retour depuis la maison, si vous n'avez pas bougé depuis la maison, vous avez regardé par la fenêtre, vous avez vu des choses, vous avez entendu les copains qui étaient par ici, par là, on est très preneurs de vos infos. Depuis tout à l'heure, vraiment, ça nous permet d'être très précis sur toutes les infos qu'on vous donne, que ce soit sur le WhatsApp 04 67 58 6000 ou sur nos réseaux, le Facebook notamment. On a Marie qui a déjà prévu d'ores et déjà de faire les vitres demain après-midi.
0: Ah oui, tout à fait, elle a bien raison.
7: Entre ceux qui font les vitres et ceux qui font du surf dans les rues de Villeneuve-les-Maguelones, on aime avoir vos messages. On va faire un point sur les routes coupées dans notre département dans un instant, juste après Gérard Blanc.

0: Vous écoutez ici Hérault, amis héraultais et amis gardois. Nous avons fusionné cet après-midi. Je vous rappelle que nous sommes en vigilance rouge, pluie, inondation. Et a priori, cette vigilance rouge, pluie, inondation, bonne nouvelle, va prendre fin ce soir. Alors, on va rester en vigilance orange jusqu'à demain matin, 9h, parce qu'il y aura toujours des précipitations soutenues. Et la nouvelle, si vous venez juste de raccrocher les wagons, on vient de la donner à 18h30, c'est que si vous êtes dans... Montpellier, la métropole dans l'Hérault, a priori, il y aura donc cours demain, les petits, à l'école.
1: Oui,
0: voilà, absolument. Les transports scolaires vont marcher. Et on a quand même une information de Christine qui nous a appelé, une auditrice, pour nous dire que seuls les lycées Jean Jaurès à Saint-Clément-de-Rivière, mais ça, Salah Hamdaoui, notre journaliste, nous l'avait confirmé à 18h30, resteraient fermés demain, puisqu'il y a des infiltrations d'eau dans les locaux, donc on ne peut pas faire cours. Et a priori aussi, le collège du Pic-Saint-Loup restera fermé demain. Si vous avez d'autres infos, on est preneur, 04 67 58 6000. Vous nous appelez, vous nous faites un petit message écrit, un vocal. Vous avez aussi tous nos réseaux qui sont à votre disposition. Ici, Hérault, le Facebook, c'est quand vous voulez.

0: Rocketman, Elton John pour vous raccompagner à la maison. Vous écoutez Ici Héros, je vous rappelle qu'on est toujours en édition spéciale.
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0: Édition spéciale, nous sommes en alerte rouge jusqu'à ce soir, a priori fin de l'alerte rouge, pluie, inondation dans l'Hérault ce soir à minuit. Nous resterons en alerte orange jusqu'à demain matin, 9h. Merci à vous qui nous avez donné, qui continuez de nous donner toutes vos infos. J'embrasse Angèle et Alain qui viennent de nous appeler pour nous signaler, on est côté gardois, hein, que sur l'A54 en direction de Nîmes, il y a un camion en travers de l'autoroute qui bloque les trois voies entre Arles et Nîmes, donc dans la direction de Nîmes. On est 1 km avant la sortie Garon, donc il y a 2 km de bouchon à peu près. La circulation est complètement coupée. Je parle à nos amis gardois parce que si vous venez juste d'arriver chez nous, là, sur Ici Héros, depuis le milieu de l'après-midi, on a la station d'Ici Gare-Lozère qui a fermé. Et donc tous les amis gardois écoutent Ici Héros pour essayer d'avoir des infos sur leur département à eux. Donc n'hésitez pas, vous pouvez utiliser notre WhatsApp, vous pouvez utiliser nos réseaux sociaux pour nous donner vos infos. Information, le numéro de téléphone Maud
2: 04 67 58 6000.
0: Très bien. Et est-ce que du coup on peut aller faire un tour du côté du Gard justement pour savoir quelles routes sont coupées et comment ça va? C'est Céride qui est avec nous. Céride, vous m'entendez?
3: Oui, bonsoir. Comment ça va dans l'Hérault?
0: Eh bien, ça va mieux en mieux. On a atteint visiblement les pics de crue, que ce soit pour le Verdançon, le ruisseau qui traverse Montpellier, que ce soit pour le Lez aussi. Donc nous, on va vers du mieux. C'est le cas chez vous aussi?
3: Tant mieux. Oui, ça a tendance à s'améliorer également chez nous, mais j'ai de nouvelles informations à vous communiquer concernant les routes du Gard, notamment pour vous qui êtes en voiture peut-être dans notre département. C'est le conseil départemental qui vient de nous donner ces informations sur la D38. Alors là, on est vers Saint-Gilles. La sortie Bellegarde est en cours de fermeture. Voilà, ça c'est la dernière info concernant le département. Et puis, autre information, plein de symboles, je trouve, la départementale entre Lunel, chez vous donc, dans l'Hérault, et Émargues, chez nous, est fermée aussi depuis peu.
2: Ah, voilà, cette départementale
3: qui lie. Mais oui.
0: Il
3: n'y
0: a que la radio qui nous relie finalement là maintenant.
3: Exactement, c'est ce que j'allais dire, on est liés par les ondes. Donc voilà, c'est déjà ça. Et puis les autres informations importantes, mais il faut quand même les rappeler, hein, à Sonnières, la départementale 6110 est fermée, et ce, toute la nuit à Nîmes, dans le secteur Grésan, la départementale là aussi est fermée dans le sens Grésan-Nîmes. Et puis concernant la petite Camargue, c'est la commune de Saint-Laurent-d'Aigouze où là la circulation est totalement interdite dans la commune.
0: Je me permets de vous demander de rappeler cette information en tant que mère de famille que vous nous avez donnée il y a 30 minutes. Très bonne nouvelle pour les élèves au niveau scolaire demain.
2: Surtout pour les parents d'ailleurs.
3: Oui. A priori, donc réouverture des transports scolaires, donc ça c'est sûr, demain. C'est donc la préfecture qui a donné cette information dans le Gard, pas de soucis pour les parents. Donc, et si autre information à venir, bien évidemment, on vous tient informé avec toute l'équipe d'Ici Gard-Lozère.
0: Pareil pour nous, hein, nous aussi dans l'Hérault, les écoles seront ouvertes demain, donc tout le monde va pouvoir revenir à peu près à la normale. À 18h46, Parfait. On continue de vous accompagner sur Ici Hérault et presque Ici Gard-Lozère. À plus tard, Céline.
3: À plus tard.
1: Vous écoutez

0: voix de Vita pour vous accompagner. Il est 7h10. Je vous rappelle, si vous êtes dans le Gard, que sur l'A54 en direction de Nîmes, il y a un camion qui est en travers de la route et qui bloque les trois voies. On est entre Arles et Nîmes, donc dans la direction de Nîmes. 1 kilomètre à peu près avant la sortie Garon, donc il y a 2 kilomètres de bouchons et la circulation est complètement coupée. C'est Angèle et Alain qui nous ont appelés pour nous donner cette information.
1: Et c'était Guillaume qui nous demandait qu'est-ce qui se passe sur l'A54, on est bloqué, personne ne nous dit rien. Nous, on vous dit tout.
0: Ici, on vous dit tout.
1: On vous dit tout et on vous dit aussi que le Gros du Roi, c'est complètement impraticable, c'est complètement inondé. C'est Loïc Spadafora qui nous en informe. Donc voilà, ne vous rendez pas au Gros du Roi, ne sortez pas, ne faites rien au Gros du Roi. Tout le monde reste chez soi.
0: Le plus possible à la maison. Ici, Héro continue de vous accompagner au moins jusqu'à 20h. On est là, évidemment, dans 10 minutes. On va vous faire un point complet sur la situation dans notre département et dans le Gard. J'ai eu un petit à force de parler.
1: Ah oui, bah forcément, au bout d'un moment.
0: Évidemment, on va évidemment donc faire un point aussi sur la situation dans le Gard. Je vous rappelle que les auditeurs de Gard-Lozère nous ont rejoints depuis le milieu de l'après-midi, donc on essaye aussi de leur faire de la place. N'hésitez pas, Gardois, Héroltais, si vous avez envie de nous dire ce qui se passe autour de vous, comment vous êtes rentrés chez vous, ce qui est coincé, pas coincé, comment vous vous sentez, eh ben on est là pour ça. 04 67 58 6000. Petite bonne nouvelle là pendant 3 minutes qui va nous faire du bien. George Michael, tout de suite, merci d'être avec nous et de nous avoir choisis.

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1: Jusqu'à minuit, vigilance rouge, pluie, inondation. Nous passons en orange. Bonne nouvelle, jusqu'à demain 9h. Un état des lieux à 18h53, des routes coupées dans notre département. On va vous faire ça maintenant.
3: Oui, avec la D986 à Palavas-les-Flots qui est fermée, tout comme la D62E2 à Palavas-les-Flots. Et puis une route qui est, elle, partiellement inondée, c'est la D171 jusqu'à la D105 à Lunel. Et puis aussi la D145 Saint-Gelis-Saint-Clément. Là, cette fois, c'est le giratoire qui est inondé, le rond-point, pour être plus exact.
1: Si vous devez rentrer du côté de Moguio ce soir, la D24 est fermée. La D24 est fermée aussi du côté de Lansargues, à Marcillargues, route fermée sur la D34 et D34-4. Ça, les initiés comprendront. Marcillargues, donc fermée, Rougeant à Lignon-du-Vent, la départementale 125 est coupée à la circulation. Coupée également entre Pézenas et Caux. La D13 est coupée. Saint-Félix-de-Lodez, Jonquière, la route est fermée, la D141. Et enfin, Pézenas, mais tout le secteur de Pézenas, hein, jusqu'à Lézignan-Corbière, c'est vraiment un secteur qui a été très impacté et coupé cet après-midi. La bonne nouvelle, c'est que les crues sont terminées. On est arrivé au pic des crues, que ce soit le Lez, le quai du Verdençon, le ruisseau qui traverse Montpellier. On surveille toujours le Vidourle, mais a priori...
3: Jusqu'à 20h, en tout cas, on sera en direct, évidemment, pour vous tenir au courant.
1: De tout ce qui se passe dans 5 minutes, les infos locales de votre département, le Gard, l'Hérault, on fait un point complet sur la situation. Merci d'être avec nous. Castillon, été avec toi. J'espère que ça va quand même. Ça va nous mettre un petit peu de soleil parce que quand même, il fait nuit depuis 8h.

0: petite nouvelle sur votre radio locale, Adèle Castillon, son titre c'est « Été avec toi ». On a été ravis d'être avec vous tout l'après-midi, enfin ravis et moins ravis, en tout cas on a été là pour vous écouter et on continue d'être là. Maud Kerouadan.
1: Oui, Virginie Vives.
0: On peut toujours envoyer des messages sur Pimp.
1: On peut toujours envoyer des messages comme Guillaume, si on est aussi charmant Guillaume, moi ça me dérange pas, qui nous dit « Bisous à vous les filles, merci pour l'actualité des routes cet après-midi ». Bah gros bisous Guillaume, bisous Virginie, bisous tout le monde et puis à demain.
0: Absolument, merci beaucoup Guillaume. C'est Maëlle Montalant à partir de 19h qui va vous accompagner jusqu'à 20h. On est là, on va continuer de surveiller ce qui se passe et surtout vous donner toutes les infos pour demain. Est-ce qu'il y aura des trams? Est-ce qu'il y aura de l'école? Est-ce qu'il y aura des lycées? Vous allez tout savoir en restant sur votre radio locale.
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7: Excellente soirée à l'écoute d'Ici, Hérault, il est 19h. Le journal Salam Daoui, on va commencer avec ce qui nous attend dans l'Hérault.
8: Eh bien, tous les établissements scolaires rouvrent, sauf le lycée Jean Jaurès de Saint-Clément-de-Rivière, qui ne pourra pas accueillir ses élèves à cause de dommages causés par les intempéries. Et d'ailleurs, les internes, une centaine d'élèves, seront obligés de dormir ce soir, cette nuit, dans un gymnase de la commune. Et Christine nous signale aussi que le collège du Pic-Saint-Loup devra rester fermé. Attention, la préfecture prévient que la décision reste liée à la météo, évidemment, et donc... Si la situation devait se dégrader, eh bien, de nouvelles mesures pourraient être prises. En ce qui concerne les transports en commun dans la métropole de Montpellier, pour des raisons de sécurité, les lignes de bus tram et de tramway ne pourront pas reprendre leur service ce soir.
7: Et pour la météo ?
8: Eh bien, on est déjà plus en rouge, ça c'est une bonne nouvelle, rouge plus inondation, on est passé en orange, on va voir dans un instant ce qu'il en est dans le Gard. En revanche, on reste en rouge, en vigilance rouge pour les crues, c'est le Lez qui est concerné, mais la préfecture nous dit que le pic a d'ores et déjà atteint à 4,32 m. Alors évidemment, l'épisode n'est pas pour autant terminé, cela dit, la situation semble s'améliorer. Est-ce que c'est le cas dans le Gard, Xavier Bonroy ?
9: Oui, également. On va pas crier victoire trop tôt, Salah, mais pour la soirée, en tout cas, la situation s'éclaircit. Il pleut toujours sur le sud du Gard, secteur Petite Camargue, Vauvert notamment. Mais le gros de l'épisode devrait se terminer aux environs de 22h, nous disent ce soir les sapeurs-pompiers gardois, qui ont réalisé seulement, je mets seulement entre guillemets, seulement une trentaine d'interventions pour aider majoritairement des habitants surpris par la montée des eaux. Mais les dégâts restent donc limités. On surveillera ce soir les conséquences des débordements du Vidour, le par endroit notamment à Sommières. Par ailleurs, le conseil départemental du Gard rappelle que la quarantaine d'axes fermés ce soir des routes et des ponts le seront probablement jusqu'à demain matin. Il peut rester des embâcle par endroit, du nettoyage doit avoir lieu. Et la principale information, à l'instar de l'Hérault, c'est que demain, les écoles, collèges, lycées seront bel et bien ouverts dans le Gard. La décision a été prise tout à l'heure par la préfecture qui autorise également la reprise des transports scolaires. Seuls quelques établissements qui auraient été touchés aujourd'hui par des inondations pourraient rester fermés. En fait, dans ces cas-là, ce sont les directeurs et directrices directement qui décideront et doivent tenir informés les parents d'élèves. Reprise normale également du réseau de bus Tango demain à Nîmes. On le disait donc, le gros de l'épisode semble être passé, mais on surveille particulièrement le sud du Gard ce soir, jusqu'à minuit, horaire à laquelle la vigilance rouge devrait être levée.
8: On va rester dans le Gard, d'ailleurs, on va se rendre dans la commune de Sommières, qui est déjà une commune déjà meurtrie par les inondations l'hiver dernier. Là, le Vidourle, le fleuve qui traverse Sommières, vient tout juste de déborder, Antoine Liffaut.
10: La sirène ici retentit, annonce que le Vidourle déborde sur la chaussée. Michel, sous son parapluie, regarde le fleuve.
11: C'est là que je peux apercevoir, ça monte de plus en plus. Hein.
10: À 68 ans, cet habitant de Sommières, depuis toujours, espère ne pas revivre les inondations de l'hiver dernier.
11: On y est habitué quand même. Déjà le 23 décembre, et ça a été monté, là, c'était quasiment, il y avait une cuvette d'eau, la place du marché était inondée. C'est désolant pour les commerçants.
10: Les commerçants, justement. Sur les rives, Arnaud, qui tient une pizzeria, charge un camion.
12: Qu'est-ce que vous faites, là ?
13: Là, on vide le restaurant, en vue de la sortie du Vidourle. Je viens de porter 5 frigos, donc après, on l'a déjà vécu une fois.
12: En décembre dernier ?
13: Ouais, c'est ça. Sauf que là, j'avais pas anticipé. Là, je sors tous les frigos. Demain, après-demain, ça se baisse, on nettoie, et puis c'est parti, quoi.
10: À deux pas, face au fleuve qui monte, Stéphane Porret, le maire, enchaîne les coups de téléphone.
14: Vous entendez l'orage qui revient ? Ce qui m'embête, encore une fois, c'est le Vidourle, c'est une chose, mais c'est après les précipitations et le ruissellement qui aggrave et donc qui crée artificiellement une inondation et qui s'étend. Cet épisode Cévenol, de tout ce qu'on a pu voir et à Saint-Hippolyte-du-Fort et à Quissac, on a affaire à un épisode extrêmement soudain. C'est-à-dire qu'on n'a rien et d'un seul coup on a tout.
10: Si les rues ne sont pas pour l'heure inondées, le maire le dit, la nuit sera longue pour lui comme pour tout le monde ici à Sommières.
15: Et dans l'Hérault, au nord de Montpellier, la circulation a été compliquée toute la journée, évidemment. De nombreux cours d'eau ont envahi les routes et les pompiers ont dû secourir les automobilistes. Le reportage de Sébastien Berriot.
16: Oui, au centre de secours de Saint-Mathieu-de-Trévières, les interventions s'enchaînent depuis ce matin. Un camion de pompiers s'apprête encore à partir, explique le lieutenant Amicucci.
17: Et bien là, ils partent en renfort sur la commune de Prades afin d'aller chercher des gens qui sont bloqués dans une voiture, qui sont engagés dans un passage à gué. Ils vont en renfort, nous avons déjà des sauveteurs en eau qui sont partis, donc ils vont en renfort les rejoindre.
16: Au nord de Montpellier, ce sont les petits cours d'eau qui débordent, rendant la circulation très dangereuse. Et quand les pompiers ne peuvent pas intervenir, ce sont les maires qui se déplacent. Daniel Foutard, maire de Combaillot.
18: On est dans le cas typique d'une voiture abandonnée au milieu de la route qui a complètement inondé, puisque vous voyez, je viens d'ouvrir la porte, elle a de l'eau jusqu'au siège. Donc on va reculer. On va reculer parce que l'eau va passer par-dessus le pont. Vous voyez, le ruisseau, il passe. Dans quelques minutes, il ne passera plus. Donc l'eau va envahir tout ça et l'eau va monter à peu près au rétroviseur de la voiture, là.
16: Les pompiers qui sont aussi intervenus à de nombreuses reprises pour évacuer de manière préventive des habitants dont les maisons se situent très proches des cours d'eau.
15: Et les pompiers qui sont intervenus à plusieurs reprises pour des comportements imprudents comme des voitures engagées sur des routes inondées. Le bilan provisoire, selon la préfecture, fait état de 25 mises en sécurité de personnes sur plusieurs communes, Montpellier, Lunel, Triadou, Combaillot, Saint-Gély-du-Fesque. Plusieurs campings ont été évacués à titre préventif dans le bassin de Thau, à Metz, Frontignan et Loupian. Pas de blessés, nous dit la préfecture à déplorer à cette heure. 1100 appels ont été traités par le SDIS, le centre opérationnel des pompiers, depuis le début de l'événement. Et enfin, pour être complet, 40 animaux d'une ferme pédagogique à Combaillot ont dû être mis en sécurité. Maël Montalon, c'est vous qui prenez le relais, bonsoir.
7: Eh ben c'est moi, bonsoir. Bienvenue si vous nous rejoignez à l'instant sur Ici Hérault, ici Gare Lozer ce soir. Petite heure encore à passer ensemble pour vous donner les différentes nouvelles, recueillir vos témoignages aussi. On a envie de vous entendre au 04 67 58 6000 ou de vous lire par exemple sur le WhatsApp d'Ici Hérault, même numéro 04 67 58 6000. Sur la page Facebook, Régine est venue témoigner, elle a mis... Allez, 3h45 à faire Nîmes, Courniou, tout à l'ouest de l'Hérault, quasiment on est dans les Hauts-Cantons, hein, pardon, on est quasiment à la frontière avec le Tarn. Normalement, c'est 2h. Elle a mis 3h45, Régine, en passant par la sortie Agde pour rejoindre Courniou depuis Nîmes. Merci pour votre témoignage, Régine, et bravo pour cette patience et pour votre prudence surtout, hein, c'est ce que vous nous disiez. Alors, on vous invite bien sûr, si vous êtes encore sur les routes, à être très prudent. On va faire le point complet dans quelques instants sur les différentes routes qui sont fermées, une vingtaine d'axes dans notre département. Et puis dans le Gard aussi, avec nos copains d'ici Gare Lozère qui sont toujours sur le pont jusqu'à 20h sur votre radio.
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7: Et puisque si vous nous rejoignez à l'instant, eh bien, les locaux d'ici Gare Lozère n'étant plus praticables, eh bien, c'est depuis Montpellier, avec ici Hérault, qu'on vous accompagne tout au long de cette soirée. On va vous donner les prévisions, hein, pour demain matin aussi, si vous nous rejoignez à l'instant. Dans l'ensemble, on va vers le mieux. Le pic des crues a été atteint. On fait le point jusqu'à 20h sur votre radio. Bienvenue.

0: High on Emotion, c'est le cas de le dire. La journée Salam Daoui a été High on Emotion dans l'Hérault et dans le Gard.
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0: Édition spéciale en raison des fortes pluies et inondations. Aujourd'hui, on vous lit sur le WhatsApp d'ICI Hérault 04 67 58 6000. N'hésitez pas à venir nous raconter votre journée, comment ça s'est passé, quelles difficultés vous avez eues. Si vous avez des questions à nous poser, on vous attend, on jette un petit coup d'œil. Sachez que le pire est derrière nous désormais. Le pic de crue a été atteint. Alors en revanche, on évite toujours ce soir de prendre la voiture, même si vous voulez vous déplacer. Sachez que d'ailleurs les transports en commun ne reprendront pas ce soir dans la métropole de Montpellier. Notre correspondant Loïc Spadafora est avec nous d'Infox Occitanie. Bonjour Loïc Spadafora, bonsoir.
2: Bonsoir.
0: Alors racontez-nous, je disais, le pire est derrière nous pour ce soir, ça se calme dans l'ensemble. Qu'est-ce que vous prévoyez?
2: Oui, effectivement, là, on voit sur les dernières images radar que le plus gros de l'activité plus orageuse s'est maintenant décalé en mer et du côté de la Camargue notamment. Donc on a encore des précipitations, mais de beaucoup plus faible intensité qui concernent toujours le Montpellierain, la zone littorale et le pays de Lunel. Mais ça semble du coup vraiment s'améliorer. En revanche, on surveille toujours, hein, c'est pas impossible qu'en cours de nuit prochaine, on ait de nouveau un petit passage plus orageux qui est balayé à nouveau l'est du département, mais cette fois-ci, on ne sera pas vraiment dans la configuration d'un risque d'orage stationnaire, donc on aura des cumuls de pluie.

0: Un grand merci à vous.
1: Merci.
0: Et puis les images, bien sûr, hein, vous les retrouvez sur les réseaux d'Info Occitanie si vous voulez voir les images impressionnantes dans l'Hérault, dans le Gard, capturées par Loïc Spadafora. Dans un instant, justement, on va aller faire un tour dans le Gard avec Cérid. Il est animateur sur ICI Gare Lozère, puisqu'on fait antenne commune ce soir. Il va nous donner les dernières infos circulation pour vous qui nous écoutez depuis le Gard et la Lozère. Bienvenue sur votre radio locale.
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1: Et ici, Garloser, que l'on accueille avec grand plaisir exceptionnellement aujourd'hui, puisque les locaux ne sont plus praticables en raison d'inondations. Cérid, bonsoir.
3: Bonsoir Maël, bonsoir à tous.
1: Animateur ici, Garloser, expatrié, alors le temps d'une soirée. Et puis c'est bien, bah nous ça nous fait nous rencontrer, ça nous fait discuter ensemble. On fait un point avec vous sur les conditions de circulation dans le Gard qui sont toujours compliquées, même si on tend vers le mieux.
3: Ouais, effectivement, c'est compliqué également pour nous, vous le savez peut-être, mais on se trouve à la préfecture suite à d'importants dégâts dans nos locaux d'ici Garloser. Alors effectivement, on va faire un point tout de suite sur les routes. On a plus de 40 routes et ponts submersibles qui sont fermés. Le département qui appelle à la prudence forcément, avec pas mal de ruissellement aussi, de coulées de boue sur les routes. Je disais, une quarantaine de tronçons dans le Gard qui sont bloqués. On va faire un point sur les plus importants. À Massillargues, à Touèche, dans la commune au sud d'Alès, il y a la D35 qui est inondée et barrée. Et donc voilà, ça c'est pour Massillargues à Touèche. À Sommières, la départementale 6110, on le sait depuis plusieurs heures, est d'ores et déjà fermée, et ça sera le cas toute cette nuit. Je vous parlais de pont fermé aussi suite aux crues, il est de Dions. Et donc fermé actuellement. On a le pont de Viltel à Aubel, on est au sud de Sommières, pas loin de l'Hérault, également impraticable. Prudence aussi sur la 54, ça roule au ralenti dans le sens Arles-Nîmes, avec un accident à hauteur de Bellegarde qui nous a été signalé par un ami auditeur. Et puis bonne nouvelle, reprise des transports scolaires demain, des transports en commun également à Nîmes pour le réseau Tango.
1: Merci beaucoup Cérid pour ces précisions, et puis on vous retrouve dans une petite demi-heure pour un nouveau point. Ici Héro, ici Garloser, main dans la main ce soir pour vous accompagner jusqu'à 20h au mieux. Évidemment, vous nous retrouvez dès demain matin à partir de 6h pour vous donner les dernières infos. Le plus dur est passé, on va continuer de lire vos messages. Vous pouvez nous poser vos questions aussi sur WhatsApp au 04 67 58 6000. Et en attendant de vous accueillir, voici Les Avions, c'est Nuit Sauvage.

0: Ici Héros avec Nuit Sauvage, les avions à l'instant sur votre radio.
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0: 19h22, édition spéciale sur Ici Héros et Ici Gare Lozère. Exceptionnellement, ce soir jusqu'à 20h, on vous accompagne sur les routes. Si vous avez prévu de prendre la voiture, on vous recommande bien sûr de l'éviter autant que possible, sauf en cas d'extrême urgence. 25 tronçons sont fermés à la circulation en ce moment dans l'Hérault. Par exemple, à Saint-Laurent-le-Minier, la D25 est fermée. À Lunel, plusieurs routes également, de la D171 à la D105, la D102 à Combaillot aussi. La mairie des Matelles nous dit il ne faut pas venir au Matelles ce soir en raison de ces inondations. On répond à vos messages aussi sur WhatsApp au 04 67 58 6000. Vous pouvez témoigner à tout moment. Marie nous dit que son train Ouigo va arriver en gare sud de France. Plusieurs dizaines de personnes à débarquer. Sauf que le train devait s'arrêter à Saint-Roch à l'origine. Aucun tram ni navette visiblement. Effectivement, il faudra prendre un taxi et voir après avec Ouigo pour le dédommagement, mais il n'y a effectivement ni tram, ni bus, ni navette qui ne circule ce soir dans la métropole de Montpellier. Venez nous donner des infos sur le standard d'ici 04 67 58 6000. On veut vous entendre d'ici 20h. On a le temps de discuter, de recueillir vos témoignages. Venez nous raconter comment s'est passée la journée. Si vous constatez encore des difficultés à cette heure-ci, même si le pic des crues est passé, on surveille notamment le Lez, le Vidourle aussi. Le pire est passé, mais on continue de vous informer jusqu'à 20h. Vous êtes bien sur Ici Héros, il est 19h24.

0: Ici Hero et ici Garlozer vous accompagne ce soir. C'était Gary Moore à l'instant à 19h28. Les infos dans quelques instants dans nos deux secteurs avec vous, Salah Hamdaoui. On va jeter un petit coup d'œil aux prévisions météo de demain et notamment sur les écoles qui vont rouvrir, les établissements scolaires qui vont ouvrir leurs portes demain, sauf quelques exceptions qu'on va vous donner dans quelques instants. Chez vous, à la maison, si vous êtes bien au chaud, merci déjà de nous écouter. Si vous avez eu des difficultés aujourd'hui, on est preneur d'avoir vos témoignages au 04 67 58 6000 sur WhatsApp. Faites-nous un petit message pour nous dire quelles difficultés vous avez rencontrées. Posez vos questions aussi pour demain. On y répondra avec grand plaisir. On est ensemble en direct jusqu'à 20h sur Ici Hero et ici Garlozer.
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0: Il est 19h30, dans quelques secondes, on jette un coup d'œil à toute l'actualité dans nos différents départements de l'Hérault et avec ici Garlozer aussi qui nous accompagne. Salah Hamdaoui, à 19h30, l'Hérault n'est plus en vigilance rouge, pluie, inondation.
4: Et oui, on est passé en orange plus tôt que prévu et nous sommes en ligne avec Marin Lassalle, le directeur de cabinet de la préfète de l'Hérault. Bonsoir.
5: Bonsoir.
4: Vous nous confirmez, Marin Lassalle, que on pourrait dire que le pire est passé pour nous dans le département de l'Hérault ?
5: Pour l'instant, nous ne sommes pas encore officiellement repassés en vigilance orange puis inondation, mais des échanges se poursuivent avec Météo France. Et, effectivement, le gros des précipitations est déjà passé, elles ont été très conséquentes sur tout le département. Et donc là, il ne faut pas relâcher notre vigilance puisqu'il y en aura encore dans la nuit. Mmh. Mais à compter, comme certains ont pu le constater, nos cours d'eau ont vraiment entamé une frange décrue, que ça soit du côté de Ganges sur l'Hérault où le pic a été atteint à 3,30 m et maintenant on est en dessous des 2 mètres, et sur le Lez où on a déjà perdu 1 mètre aussi, donc la situation est en train de s'améliorer. On reste aussi très mobilisé avec les sapeurs-pompiers et les gendarmes, ils ont été plus de 200 chacun à être déployés sur le terrain aujourd'hui pour faire un nombre assez conséquent d'interventions, une centaine tout de même, et dont notamment 28 mises en sécurité et un sauvetage par évacuation par hélicoptère, donc qui a été nécessaire pour permettre de mettre des personnes à l'abri. Mais en tout cas, les précipitations les plus importantes sont passées. On en aura encore cette nuit et demain matin, la situation s'améliorera. C'est pourquoi Madame la Préfète a décidé de lever les restrictions pour le transport scolaire et pour les établissements scolaires demain matin. Donc demain, sauf aggravation ou événement météorologique cette nuit, les transports scolaires fonctionneront et les établissements seront ouverts.
4: Alors, vous évoquiez les interventions des pompiers. Pour plusieurs fois, il s'agit de comportements imprudents d'automobilistes, me semble-t-il.
5: Exactement, et ça c'est une première chose à souligner, et ça il faut rendre hommage à nos concitoyens. L'esprit de responsabilité a dominé, et on a des gens qui ont été responsables dans la très grande majorité des cas, puisque on a eu aucun blessé aujourd'hui, et c'est une première chose importante avec un bon respect des consignes élémentaires que nous avons passées, c'est-à-dire celle de ne pas rester trop près des cours d'eau et de ne jamais s'engager sur des cours d'eau immergés. Malheureusement, sur la centaine d'interventions qu'ont fait les sapeurs-pompiers, et en particulier sur les 28 mises en sécurité, on a quand même un nombre conséquent qui sont liés à des conducteurs imprudents, et là je vous souhaite faire repasser le message à vos auditeurs. On ne s'engage jamais, au grand jamais, sur une route barrée avec un panneau route barrée ou sur une route où il y a de l'eau, parce que quelques centimètres peuvent suffire à faire dériver votre véhicule et à vous emmener dans une situation particulièrement dangereuse pour vous, mais aussi pour ceux qui pourraient tenter de venir vous porter secours. Donc ces comportements imprudents, on espère ne pas les revoir lors d'éventuels prochains épisodes, mais il faut souligner que ça reste des comportements relativement limités par rapport à la gravité du phénomène qu'on a eu aujourd'hui.
4: Et d'ailleurs, j'allais relever que malgré la violence de l'épisode, aucun drame a signalé dans notre département, dans le département de l'Hérault.
5: Pour l'instant, l'instant,
4: pour l'instant, évidemment.
5: En bilan, voilà, bien sûr, il faut rester vigilant et au moins jusqu'à demain matin, puisqu'on reste placé en vigilance orange jusqu'à 9h demain matin. Nous n'avons pas eu de drame à déplorer. C'est la nuit, la luminosité baisse, donc il faut être d'autant plus vigilant aussi sur nos routes, puisque certes le pic est passé, mais pour autant on a encore de l'eau, un certain nombre de routes immergées, on a encore une vingtaine d'axes qui sont coupés sur le département, et qui plus est, il peut y avoir aussi des débris, des déchets qui n'ont pas encore pu être évacués par les collectivités compétentes, donc il faut être extrêmement vigilant dans tous vos déplacements. Là aussi, je refais passer le message à vos auditeurs, il faut être extrêmement vigilant ce soir et demain, puisque on reste quand même on sort à peine d'un événement très, très conséquent sur notre département.
4: Merci pour ce point complet, Martin Lassalle, directeur de cabinet de la préfète de l'Hérault. Et bien, après ce point sur le département de l'Hérault, nous allons faire la même chose, mais dans le département du Gard, Xavier Ponroy.
6: Oui, mais parce qu'on le rappelle, nous sommes en antenne commune ce soir,
4: oui, bien sûr.
6: Ici Hérault et ici Gard-Lozère. Nous sommes actuellement dans les bureaux de la préfecture du Gard qui nous accueille, puisque les studios d'ici Gard-Lozère ont dû être évacués dans l'après-midi suite à ces intempéries. Et nous sommes avec la préfète du Gard, Fabienne de Cotigny. Bonsoir.
7: Bonsoir.
6: Merci de nous accueillir. D'abord, la première question ce soir à 19h34, c'est est-ce que le plus gros de l'épisode est passé sur le Gard ?
7: Alors, le plus gros de l'épisode est passé dans les reliefs, c'est-à-dire dans les Cévennes, du côté d'Alès, oui, c'est passé. Maintenant, la synergie est lente, et donc maintenant le phénomène se situe au niveau d'Aigues-Mortes, du Gros-du-Roi, de Vauvert. Donc vous voyez la petite Camargue, on est vraiment sur le sud du département. Là, l'épisode est toujours en cours.
6: Donc ça veut dire que la prudence reste de mise, on est en rouge, vigilance rouge jusqu'à minuit toujours ?
7: On est toujours en vigilance rouge jusqu'à minuit. Donc oui, vous avez tout à fait raison. C'est le message que je veux faire passer, c'est que les consignes de sécurité, elles doivent toujours être appliquées, elles persistent jusque tard dans la nuit.
6: Ces consignes de sécurité, elles ont visiblement été efficaces aujourd'hui. Le bilan que font remonter les pompiers, c'est environ une trentaine d'interventions, principalement pour des gens surpris par la montée des eaux dans leur voiture. Ça reste relativement limité pour un épisode comme celui-ci. Je précise par exemple qu'il est tombé 338 mm d'eau à Saint-Hippolyte-du-Fort. C'est quand même 2 à 3 mois de pluie en quelques heures. Le bilan, même si vous faites bien de le dire, la journée n'est pas terminée, mais le bilan jusqu'ici, il est plutôt positif pour vous ?
7: Alors, jusqu'aujourd'hui et jusqu'à maintenant, dans la mesure où j'ai pas de gros incidents et surtout où il n'y a pas de blessés graves, oui, c'est plutôt positif. Mais j'insiste, c'est pas terminé et je souhaiterais vous dire la même chose demain matin à la fin de la journée de l'épisode en disant qu'on n'a rien déploré. Ça veut dire aussi deux choses, que les systèmes d'alarme ont bien fonctionné, que la population a l'habitude maintenant de les avoir et aussi que les maires, et j'insiste là-dessus, que les élus locaux, les maires, ont mis en place leur plan communal de sauvegarde, qu'ils ont joué le jeu, qui ont été des partenaires très efficaces. Et tout le monde, en fait, a joué le jeu pour que ce phénomène ait le moins de conséquences possibles. Et donc, j'espère que ça continuera jusque la fin de l'épisode.
6: On refera le point demain matin, évidemment. Demain matin, la vie reprend. En quelque sorte, vous avez réautorisé les ouvertures des établissements scolaires et les transports scolaires seront assurés. Ça veut dire que donc demain matin, même si on serait peut-être encore en vigilance orange, en tout cas, ce sera bien moindre par rapport à ce qu'on a connu aujourd'hui.
7: Alors, je me dis que pour les personnes qui aujourd'hui sont à Vauvert ou à Aigues-Mortes, ma décision peut être difficile à comprendre. Mais c'est une décision qui se base sur deux choses. Un, elle est révocable. C'est-à-dire que si, bien évidemment, pendant la nuit, le phénomène devait de nouveau s'amplifier, être modifié, bien évidemment, on reverrait la décision. Première chose, parce que c'est d'abord et avant tout la sécurité des enfants. La deuxième chose, c'est que cette décision, elle est prise par rapport au passage en orange, par le fait qu'on voit qu'il y a une décrue sur certains cours d'eau, là où le phénomène est passé, et sur les moindres interventions qui ont eu lieu. Donc, on est vraiment sur un sujet de sécurisation. C'est pris en connaissance de cause avec les maires. Si les maires considèrent que leur école, elle n'est pas adaptée ou qu'elle est un peu trop noyée pour que les enfants puissent y aller, bien évidemment, les maires ont le droit de se dire non, moi, mon école, je la rouvre pas. Et bien évidemment, on fera très attention à ce que le circuit, les routes soient praticables pour que les transports fonctionnent. Mais oui, demain, ça reprend.
6: D'ailleurs, au cas par cas, certains établissements, vous le disiez, qui ont été touchés aujourd'hui, pourraient demain ne pas assurer leurs cours. Je termine juste, vous avez parlé des cours d'eau. Ce qu'on surveille particulièrement ce soir, c'est quoi ? Vidourle, Vistre, c'est ça ?
7: C'est ça, vous l'avez dit, c'est Vidourle, Vistre, qui eux sont encore en montée, mais moindre, bien moindre que ce quand on en a pu se parler vers midi. Voilà, c'est pour l'instant c'est une montée lente qui nous donne à espérer qu'elle s'arrête à des niveaux corrects.
6: On surveillera notamment la situation à Sommières où le Vidon a commencé à déborder tout à l'heure. Merci beaucoup Fabienne de Cotigny de nous avoir répondu ce soir, de nous avoir accueillis cet après-midi, de nous accueillir encore demain matin, car demain matin ici Gare Lozère pourra assurer son antenne dans une salle de la préfecture. Voilà Salah, le bilan de cette journée gardoise, pas terminé, loin d'être terminé, oui. On l'a bien compris, mais qui jusqu'ici s'est déroulé relativement bien.
4: Merci à vous Xavier Pomroy, on espère que vous retrouverez rapidement vos locaux pour retrouver des conditions de travail convenables. On vient de le voir, donc deux points complets dans le Gard et dans l'Hérault. Ce qu'on peut dire, c'est que certes, l'épisode Cévenol n'est pas terminé, il va continuer de pleuvoir, mais la situation semble s'arranger petit à petit, Maël Montalon.
0: Et on va faire le point justement dans quelques instants sur les différentes routes qui sont fermées dans l'Hérault, puisqu'on a eu la toute nouvelle liste actualisée là à 19h30 avec la trentaine de routes qui sont fermées. On a reçu un message sur WhatsApp de Guillaume nous disant que son train arrivé à la gare Sud de France, qu'il doit rentrer à Saint-Drézéry. La route est-elle dégagée ? La réponse est oui. Depuis quelques minutes, la D68 est dégagée jusque chez vous. Elle est ouverte. C'est l'info qu'on vient de recevoir à l'instant il y a quelques minutes. Sachez en revanche que vous allez donc passer par la 709, que la vitesse maximale a été abaissée à 90 km/h sur les autoroutes de notre département. Donc oui, vous allez pouvoir rentrer chez vous à Saint-Drézéry. Guillaume, en revanche, à 90 km/h maximum sur l'autoroute. Et on vous rappelle bien sûr que si vous voyez de l'eau sur la voie que vous empruntez, on n'y va pas, on s'arrête, on fait demi-tour. Mais en tout cas, oui, la D68 est dégagée. Pour répondre à votre question, c'est l'info qu'on vient de recevoir. Vous êtes bien sûr ici, Hérault, ici Gare Lozère jusqu'à 20h.

0: Ciro et Cigar Lozère avec Billie Jean, Michael Jackson à l'instant.
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0: Ici Hero, ici Garlozer, puisque si vous nous rejoignez là à l'instant, on fait antenne commune ce soir pour encore quelques minutes avec nos copains d'ici Garlozer qui n'ont plus leur studio cet après-midi, qui sont à la préfecture du Gard suite aux inondations. Alors la bonne nouvelle, c'est que vous allez pouvoir les retrouver que eux demain matin. Mais en attendant, on retrouve Céride, la voix que vous connaissez bien d'ici Garlozer. Céride, un coup d'œil à vos conditions de circulation dans votre secteur et toujours une quarantaine d'axes qui sont fermés à la circulation.
2: Oui, bonsoir Maël, encore merci de nous accueillir.
0: Effectivement, ouais, on est comme ça.
2: Vous êtes si gentil. Je vous propose de faire un dernier point donc sur l'actu qui concerne les routes du Gard. Une quarantaine de tronçons donc bloqués, avec les plus importants, notamment à Sommières, c'est la départementale 6110 qui est fermée depuis quelques heures. Et je le précise encore une fois, mais ça sera le cas toute cette nuit. Donc impossible de circuler sur la départementale à hauteur de Sommières. On a quelques ponts fermés aussi suite aux crues, c'est normal. Celui de Dionce est fermé. On a le pont de Viltel aussi. Là, on est à Aubais, on est au sud de Sommières justement. Le pont est fermé. Tout à l'heure, je vous parlais d'un accident sur la 54. C'est un poids lourd qui se serait couché donc sur la 54 dans le sens Arles-Nîmes, à hauteur du péage d'Arles. Donc prudence là aussi si vous êtes sur le secteur. On finit par les bonnes nouvelles peut-être, Maël.
0: Avec grand plaisir.
2: Et si vous le voulez bien, demain a priori on a une retour à la normale pour les transports scolaires notamment, également pour les transports en commun à Nîmes, le réseau Tango qui fonctionnera demain. Et puis toutes les informations dès demain matin, dès 6h sur l'antenne d'ici Garlozer, puisque malgré les conditions compliquées, vous l'avez compris, on sera là. On sera présent pour vous informer et vous donner les dernières infos.
0: Et nous, on continue de vous accompagner jusqu'à 20h d'ici là. Merci, Céride, d'avoir été avec nous ce soir.
2: Merci.
0: Et puis, bon courage à vous quand même dans ces conditions très particulières. Et on sera ravis de vous retrouver donc en direct sur ICI Garlozer avec toute l'équipe dès demain matin, 6h. Bonne soirée.
2: Merci, bonne soirée. Ciao.
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0: Il est 19h47, dans un instant on va faire le point sur les axes encore fermés ce soir dans l'Hérault et les quelques bonnes nouvelles aussi pour demain matin. On vous dit tout sur votre radio en direct jusqu'à 20h.

0: Francis Cabrel sur ICI Héro et ICI Garloser.
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0: Nouveau point pour vous sur les différents axes qui sont fermés ce soir à la circulation. Déjà, grande prudence avec la nuit qui est tombée. Différents axes de circulation qui sont fermés. L'axe Mogiolat, notamment, ce soir, depuis un moment maintenant. L'axe Saint-Laurent-le-Minier-Cazillac, aussi dans le pays gangeois, est fermé. D'autres axes comme Rougeant-Alignan-du-Vent, c'est la D125 qui est fermée actuellement. À Lunel, il y a eu de grosses difficultés, de grosses perturbations. Le boulevard Lafayette, par exemple, est fermé. L'avenue du Jeu de Maille, la place de la République. Grande prudence, il reste quelques minutes encore, hein, si vous voulez témoigner, donner une info au 04 67 58 6000. Alors, au rayon des bonnes nouvelles, quand même, sachez que les transports scolaires reprennent demain matin. Les établissements de l'Hérault et du Gard rouvrent, sauf le lycée Jean Jaurès de Saint-Clément-de-Rivière, qui ne pourra pas accueillir ses élèves à cause des dommages causés par les intempéries. On nous signale aussi que le collège du Pic-Saint-Loup sera lui aussi fermé. Mais demain, pour les transports en commun dans la métropole de Montpellier, pour des raisons de sécurité, les lignes de bus, de bus tram et de tramway ne pourront pas reprendre leur service ce soir, et on attend toujours de savoir ce qui sera décidé demain. On n'a pas encore de certitude sur le début de service pour le moment.

0: Kate Bush, Running Up That Hill.
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0: Juste avant de laisser la main à Eric Bastien pour Y a pas que Paris dans la vie pour continuer votre soirée, coup d'œil à la météo de demain dans l'Hérault. Le ciel sera nuageux demain matin avec des averses un peu partout dans notre département. Toujours en vigilance orange demain pour le phénomène pluie-inondation. L'après-midi, des éclaircies sont attendues, parfois belles par endroits, même si des nuages persistent et quelques averses seront toujours possibles. Alors d'ici là, vous n'oubliez pas, vous reportez vos déplacements autant que possible. Évitez maintenant que la nuit est tombée, en plus d'utiliser votre voiture. On évite de descendre dans les sous-sols et les parkings souterrains. Éloignez-vous des cours d'eau, des berges, des points bas, des ponts. Si vous êtes déjà en voiture, ne vous engagez en aucun cas sur les routes immergées, même partiellement. On le rappelle, quelques centimètres d'eau suffisent à emporter un véhicule. Je voudrais vous remercier toutes et tous qui nous avaient appelés, qui nous avaient écrit sur WhatsApp et Facebook tout au long de la journée. Vous avez été au taquet et c'était top d'être avec vous depuis tôt ce matin. Alors bien sûr, à partir de demain matin, dès 6h, vous allez retrouver toute votre équipe d'ici Gare-Lozère. Et puis chez nous, dans l'Hérault, Sébastien Garnier, Arthur Deplante et Léonore Sozo vous attendent pour ici matin. Donc demain, à partir de 6h, avec toutes les nouvelles infos et prévisions pour la journée de jeudi. D'ici là, continuez à nous écrire sur WhatsApp. On vous attend.
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0: Bon appétit, bonne soirée à l'écoute d'ici Hérault. Il est 20h. La suite de votre programme avec Eric Bastien.
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3: Bonsoir à tous, bienvenue ce soir sur le réseau des 44 stations. Ici, je suis très heureux de vous retrouver, comme on le fait chaque soir, d'ailleurs à 20h. C'est une heure de voyage, une heure de balade, parce que vous l'avez entendu, il n'y a pas que Paris dans la vie. Une heure dans notre pays à la rencontre des initiatives positives. Ce soir, on parlera d'un centre de soins pour animaux. Coup de projecteur à Pau sur l'opération, un mois sans ma voiture. Enfin, nous irons dans l'Hérault, où l'on recycle les filets de pêche en bobines de fil, parce que c'est aussi ça la France. Mais cette émission, c'est avant tout un invité, un parcours de vie à travers les lieux qui ont marqué son existence et qui ont façonné son parcours. Ce soir, mon invité a créé M6 aux côtés de Jean Drucker en 1987. Il a dirigé cette chaîne jusqu'en 2024, directeur général du groupe RMC BFM, directeur de LFP, la Ligue de foot professionnel, il y a encore peu de temps, homme d'affaires, chef d'entreprise, est aujourd'hui président du conseil d'administration du Stade Rennais. Il publie chez la réédition avec Alexandre Desinal la télé comme jamais, lui qui a été au cœur de tous les grands changements de l'audiovisuel, qui les a parfois aussi provoqués. Je reçois Nicolas de Taverneau. Bonsoir Nicolas Taverneau.
4: Bonsoir.
3: Les confidences du parrain du PAF, c'est à ce point-là la télé, l'univers du parrain ?
4: Le parrain, je ne sais pas, mais enfin ça c'est un titre d'édition, mais en tous les cas c'est un univers où on doit se battre.
3: Oui. On parlera bien sûr de ce livre avant 21h, mais je vous invite ce soir dans une espèce de machine à remonter le temps. Je ne sais pas si Nicolas Taverneau, vous aimez ça d'ailleurs. Est-ce que vous êtes du genre à feuilleter un peu les albums photos, à regarder dans le rétro ou pas?
4: Moi, je pense que le passé dit beaucoup de choses de l'avenir. Hein. Ouais. Donc c'est toujours intéressant de regarder. Et puis, ça fait partie de la culture aussi, hein, de regarder les choses. Voilà, et quand on... Et puis, il y a des retours. J'ai vécu à Bordeaux, par exemple, pendant... J'ai fait mes études à Bordeaux. Ouais. Et j'y suis revenu avec les Girondins pendant 19 ans. Et puis Rennes, là actuellement, c'est une ville que je connaissais pas, par contre que je découvre, mais j'y ai pas beaucoup d'amis, voilà. Donc moi je suis pas un Parisien, donc c'est pour ça que je suis content d'être dans votre émission.
3: Alors vous venez d'évoquer des lieux qu'on va forcément traverser parce qu'ils comptent. Je vais d'abord parler de Villefranche-sur-Saône. C'est le Rhône, c'est là où vous êtes né, c'est là en tous les cas où vous allez passer les premières années de votre vie, Nicolas Taverneau.
4: Absolument. Alors d'abord c'était toujours une question au jeu des 1000 francs ou des 1000 euros. C'est comment s'appelle les habitants de Villefranche-sur-Saône.
3: Alors là, vous me posez une colle.
4: Ce sont les Caladois. Caladois, parce qu'il y a une rivière qui s'appelle, une petite rivière, d'accord, qui s'appelle la Caladre, qui traverse Villefranche-sur-Saône. Donc c'est effectivement ma ville de naissance.
3: Pourquoi c'est votre ville de naissance? Je veux dire, vos parents étaient de là-bas ou pas du tout?
4: Toute ma famille, du côté de mon père, est originaire de cette région. Et donc, nous avons une maison de famille qui est dans l'Ain, c'est-à-dire en face de Villefranche-sur-Saône, une quinzaine de kilomètres. Et donc, nous sommes de cette région. Et donc, après, par les hasards professionnels, si j'ose dire, nous avons voyagé, soit avec mes parents, soit moi-même. Mais je suis très attaché à cette région parce que j'y ai toujours ma maison de famille.
3: Ouais.
4: Et on y reviendra peut-être, j'y fais de l'agriculture, etc. Et donc, c'est l'endroit où je suis le mieux. C'est l'endroit où je suis le mieux et je suis le plus heureux avec ma famille.
3: Vous êtes Nicolas Taverneau, né juste après la Seconde Guerre mondiale. Votre papa était d'ailleurs résistant pendant cette guerre-là. Vous êtes né, vous êtes tout jeune, au début des années 50. Quel souvenir vous avez de cette enfance? Est-ce que c'était une France un peu insouciante qui se reconstruisait à ce moment-là? Vous gardez quel souvenir de ces premières années?
4: Moi, je garde de bons souvenirs, mais c'était assez une éducation assez stricte parce que j'étais pensionnaire dans le Puy-de-Dôme, à Rion, dans le Puy-de-Dôme. D'ailleurs, mes parents s'étaient trompés en me déposant. Ils m'ont déposé à la prison au lieu de me déposer au collège, parce qu'il y a une prison et un collège dans l'artère de Rion.
3: Alors là, c'est les Riomois et les Riomoises, je le sais.
4: Les Riomois, les Riomoises.
3: Beaucoup chez Auvergnat, donc ça c'est facile pour moi.
4: À côté de Clermont-Ferrand, donc c'était pas extrêmement marrant. Et puis après. J'ai le souvenir de mes années de fac à Bordeaux. Ça, c'était formidable. C'était une ambiance formidable, assez insouciante. D'ailleurs, c'est pour ça que mes parents m'ont rapatrié un peu sur Paris pour continuer mes études.
3: Ouais.
4: Mais je garde un très très bon souvenir et beaucoup d'amis de jeunesse. Et à l'époque, si vous voulez, par exemple, si je prends le Cap Ferret, aujourd'hui, c'est un peu un ghetto de riches. Hein. Autrefois, pas du tout. C'était très populaire. C'était d'abord très peu construit. Hein. C'était très sauvage et très populaire. Et donc, on se retrouvait au Cap Ferret. Là, j'ai vu les incendies du Porche. Vous voyez, le Porche, c'est en fait c'est la plage la plus proche de Bordeaux. Hein, c'est celle qui est la plus proche de Bordeaux sur l'océan. Bon, le Porche, on y allait pour la journée. Hein, c'était quand même une vie quand même très heureuse.
3: Bah, c'est une période où vous allez vous intéresser à la voile. Mais là, vous avez fait un bond dans le temps. Je me permets de revenir un peu en arrière, parce que dans vos premiers souvenirs plus jeunes, c'est les vendanges, c'est les moissons. Parce que vous venez aussi de ce milieu-là agricole. Vos souvenirs gamins, c'est jouer à la ferme dans une vraie ferme.
4: Si vous voulez, on voyageait beaucoup moins à l'époque. Hein. Il n'y avait pas les EasyJet ou autres, hein, donc on voyageait moins.
3: Ouais.
4: Et donc les vacances, c'était soit au bord de la mer pendant un mois, et puis généralement à la campagne pendant le reste du temps. Et les vacances scolaires étaient longues, hein, elles duraient près de 3 mois. Et donc moi, j'étais dans un milieu, le Lain, qui était un milieu agricole. On avait des vignes, on allait faire les vendanges. On s'amusait bien d'ailleurs. Et donc il y avait un écosystème, si j'ose dire, rural. Qui était très très satisfaisant et avec lequel j'ai appris la nature quand même pendant tout jeune à partager la nature. Alors il y avait des plus et des moins d'ailleurs parce qu'il y a eu des améliorations considérables hein, sur le plan écologique notamment en beaucoup de traitements. Mais d'un autre côté, on connaissait bien la nature, hein, ce que aujourd'hui les enfants connaissent moins.
3: C'est aussi ça qui fait que vous aimez ces ancrages, les terroirs, les territoires, les régions. Et on comprendra d'ailleurs au moment où vous allez installer d'ailleurs pas mal de déclics. Avec M6 quelques années plus tard. La cour d'école, je ne sais pas si vous avez des souvenirs de l'école Saint-Seurin à Bordeaux, du collège aussi Notre-Dame de Montgré, du lycée Saint-Joseph de Tivoli. Voilà, ce sont vos études, ça, Nicolas Taverneau. Elles vous ont marqué? Il y a des visages qui reviennent comme ça?
4: Ah oui, d'abord j'ai gardé des amis. Hein, j'ai un ami par exemple qui était 8 ans 8e. Hein, on s'est jamais quitté, si j'ose dire.
3: Ouais.
4: Donc on a des complicités avec ses amis. Et puis d'ailleurs, sur M6, je raconte, on en a profité pour faire une émission de nostalgie sur l'éducation qui s'appelait le pensionnat de Chavagne.
3: Qui revient avec le bout du jour là.
4: Avec Monsieur Montagnon.
3: Ouais. En Auvergne d'ailleurs, Nicolas.
4: Qui était en Auvergne, absolument. Enfin en Dordogne plus exactement. En Dordogne, dans le pensionnat.
3: Mais lui,
4: il était Auvergne.
3: Oui, tout à fait.
4: Et qui a eu un grand succès, parce que c'était un choc de culture, hein, de regarder ce que c'était qu'un pensionnat autrefois et ce que c'est aujourd'hui avec les portables, etc. Et donc, j'en garde un très bon souvenir. Alors, il n'y avait pas que des bons côtés. Il ne faut pas dire que c'était beaucoup mieux avant et c'est pire aujourd'hui. Non, il y avait des mauvais côtés, parce que c'était plus strict, on pouvait moins s'exprimer, il y avait quand même la domination des sachants, c'est-à-dire des éducateurs. Voilà. Mais dans l'ensemble, on se faisait quand même de beaucoup de camarades et moi j'ai terminé au lycée de Talence, là, qui était un collège mixte, alors là c'était très agréable, dans la région de Bordelaise.
3: Absolument.
4: Hein, dans la banlieue de Borloo. Donc dans l'ensemble, mes études, j'étais pas un élève extrêmement brillant.
3: On va découvrir ce que vous allez devenir, comment comment ça va se passer à la fin de vos études et tout ce que vous allez mettre en place et faire et les endroits par lesquels vous allez passer, Nicolas Taverneau. On change de région, je vous emmène dans le Val-de-Marne, en région parisienne, pour le coup, une région que vous connaissez bien, avec Benoît Prospero pour la Revue des Merveilles. Aujourd'hui, nous avons rendez-vous dans un centre pas comme les autres.
5: Et bienvenue dans un centre de soins pour animaux sauvages. Nous sommes en région parisienne, dans le Val-de-Marne, à l'école vétérinaire de Maison-Alfort, avec ICI Paris Île-de-France, et Céline Grisot, directrice de l'association Faune-Alfort. C'est une association qui accueille quels animaux exactement ?
6: Donc essentiellement des oiseaux, mais aussi des mammifères type renard, fouine, et pour ce qui est des oiseaux des jardins, nos corvidés, et des rapaces comme des chouettes, des hiboux ou des buses.
5: Des chouettulottes, des chevreuils, des faucons et même des renards roux. Et preuve que ça marche.
6: Comme tous les centres de soins en France, on est un peu victime de notre succès, c'est-à-dire que maintenant les gens nous identifient, connaissent les centres de soins, donc nous apportent des animaux. Et rien que l'année dernière, nous avons terminé à plus de 10 500 animaux. Et chaque année, on a à peu près 10 à 20% d'animaux supplémentaires.
5: Et donc, comment les animaux blessés arrivent dans ce centre de soins pour animaux sauvages ? Eh ben, grâce à la bonne volonté citoyenne, messieurs, dames.
6: Voilà, tout à fait. Malheureusement, on ne peut pas aller sur place récupérer les animaux. On aimerait bien mettre en place un service d'ambulancier comme ceci, mais bon, c'est un coût énorme, donc on ne peut pas le faire. Donc on demande aux personnes de venir nous apporter les animaux.
5: Et à ce sujet, on va démonter tout de suite une légende urbaine, celle qui dit, vous savez, que si on touche un bébé animal, la mère n'en voudra plus.
6: Non, c'est faux. C'est une légende. Donc quand vous trouvez un juvénile, je pense notamment aux oisillons tombés du nid, si le nid est accessible, vous pouvez remettre l'oisillon dans le nid, parce que même si nous, on les élève pour les relâcher, hein, de toute façon, notre but, c'est de les relâcher au milieu naturel, on remplacera jamais les parents. Donc, il faut, s'il y a possibilité de le remettre dans le nid, il faut le remettre dans le nid.
5: Et alors, dernière chose, vous savez, on prend en général beaucoup plus soin des animaux de compagnie, comme les chiens et les chats, que des animaux sauvages. Ceci étant, est-ce que malgré ça, le regard change ?
6: Oui. Il y a eu vraiment une prise de conscience ces dernières années, où la population estime qu'un renard ou une corneille ou une chouette a autant le droit d'être soigné qu'un animal de compagnie. Mais par contre, les structures d'accueil de soins faune sauvage, il n'y en a pas beaucoup. Il y en a une centaine en France, et en plus qui fonctionne au-delà de ses moyens humains et financiers, donc qui galère énormément. Donc, on appelle aussi les collectivités à se tourner vers nous et nous aider.
5: Et sachez que dans certains centres, en devenant bénévole, vous pouvez vous aussi venir soigner des animaux. Bref, quoi qu'il en soit, merci ICI Paris Île-de-France et Céline Grisot, directrice de l'association Faune-Alfort, centre de soins pour animaux sauvages, parce que ce que vous faites est une merveille.
3: Merci beaucoup Benoît Prospero. Pour ceux et celles qui nous rejoignent, Nicolas de Taverneau est notre invité. Il vient de sortir La télé comme jamais aux éditions Alary Éditions. Il retrace évidemment son parcours, les années M6, RTL, mais pas seulement. On parlera de ce livre et surtout on va continuer de se balader du côté du Cap Ferret, du bassin d'Arcachon, de Bordeaux et de plein d'autres endroits qui font partie de la vie de notre invité ce soir sur ICI.
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3: Et c'est Pascal Obispo qui nous rejoint avec Personne sur ICI.

0: et l'audiovisuel grâce à son livre, sorti il y a quelques jours, La télé comme jamais. Je vous ai laissé à Bordeaux, au Cap Ferré, à Arcachon, à 18 ans, quand vous intéressez à la voile. Je crois que vous passez pas mal de temps aussi sur des bateaux, Nicolas Taverneau.
1: Oui, moi j'ai fait de la voile et puis j'ai été moniteur de voile. On allait sur le lac d'Ourthain, qui est à côté de Bordeaux. Et ça, c'est des bons souvenirs, hein. C'est des très bons souvenirs. Et puis, donc, j'ai continué un peu à faire de la voile, mais pas de manière professionnelle, si je veux dire.
0: Vous avez d'autres lieux de villégiature. Je crois que la Normandie, vous la découvrez aussi assez jeune, notamment Dieppe.
1: Oui, alors on se partageait le temps entre la campagne à côté de Lyon et puis la Normandie avec Dieppe où tous les jours ma mère nous emmenait pique-niquer sur des plages de galets qui pleuvent, qui ventent, etc. Ouais. Et on était sur les plages de galets à Dieppe, à Pourville pour être très précis, à côté de Dieppe, qui est d'ailleurs une belle région que j'ai revue. Et là, c'était vraiment le mois de juillet, tous les jours en pique-nique sur la plage de Dieppe, ouais. De Pourville.
0: Alors, on a évoqué avec vous, enfin, vous l'avez dit tout à l'heure, hein, la fac de Bordeaux, après vos études secondaires. Vous destinez à quoi? Vous avez envie de faire quoi à ce moment-là, quand vous avez 17, 18 ans?
1: C'est un petit peu plus tard, donc moi je suis passé en fac de droit et à Sciences Po, à Bordeaux, et puis à l'époque, la fonction publique était vraiment quelque chose, un objectif, hein, ouais. Et moi je trouvais que le job de préfet était un job vraiment intéressant parce que vous êtes un peu le patron du département et donc vous organisez pour la chose publique. Et
0: vous auriez voulu.
1: C'était un job que je trouvais intéressant et moi j'ai beaucoup de respect pour les préfets parce que les préfets, quand il y a des incendies, quand il y a des difficultés, c'est quand même eux qui tiennent l'État, hein, dans les départements, et c'est un job intéressant parce qu'il est multiforme. Moi j'ai toujours aimé avoir un horizon un petit peu plus large, voilà. Et puis comme j'ai raté l'ENA, je n'ai pas été préfet. Voilà.
0: Vous êtes admis à Sciences Po, vous l'avez dit. Il y a une rencontre qui compte. Jean-Louis Triot, président des Girondins de Bordeaux, vous l'avez dit, vous allez en prendre la présidence. C'est une rencontre assez déterminante à ce moment-là dans votre vie.
1: Jean-Louis était un bon camarade, hein, qu'on s'est connu quand on avait 20 ans ou 18 ans. Et on est resté toujours en lien. Et puis il est venu me voir à M6, quand je dirigeais M6, parce qu'ils avaient une difficulté sur les Girondins. Et il m'a dit, il faut que tu achètes les Girondins. J'ai dit, écoute, nous on n'a pas de foot à l'antenne, c'est pas possible, etc. Et puis Jean-Louis est quand même très persévérant, et donc il est venu trois fois, et puis la quatrième fois, on a dit oui.
0: Alors vous allez faire des petits boulots, j'ai vu que vous alliez parfois amener des voitures de location dans le sud-ouest la nuit, mais c'est quoi cette histoire, Nicolas Taverneau?
1: À l'époque, il fallait faire un peu de sous pour sortir, donc il y avait quelques jobs de cette nature, et donc il y avait un job qui était assez amusant, la nuit on partait à 4 ou 5 dans une voiture de location, et on se déposait pour aller ramener les voitures quand elles étaient à Pau, quand elles étaient à Dax, quand elles étaient dans ces endroits-là, et on faisait ça la nuit. Donc on roulait d'ailleurs à tombeau ouvert, hein, à l'époque, et moyennant quoi, on vous payait le voyage pour ramener des voitures qui étaient dispersées, les voitures de
0: location. Alors vous n'aviez pas le temps de vous arrêter dans ces villes-là, vous ne pouviez pas aller dans
1: les villes. Non, là on faisait ça la nuit, on partait la nuit, on partait quand même tard, on arrivait à minuit, on retournait à 14h du matin, on n'était pas très frais dans les cours du matin.
0: Bon, j'espère que vous étiez un petit peu plus frais pour aller skier à Saint-Lary, parce que ça aussi c'est une destination qui compte, c'est les Pyrénées.
1: Oui, il y avait Saint-Lary. Il y a deux destinations dans lesquelles on allait assez souvent. C'était La Mongie et Saint-Lary. La Mongie, qui est d'ailleurs la destination du président Macron. Hein, il est de là, il est de Bagnères-de-Bigorre, pour être plus précis. Et puis Saint-Lary, qui est à côté. Et donc, le ski faisait partie des mouvements d'hiver, si j'ose dire. On a une chance folle à Bordeaux. Bordeaux, c'est béni des dieux. Vous êtes à 40 minutes de l'Atlantique. Vous êtes à une heure du bassin, et vous êtes à 2h30 soit de la côte basque, soit des Pyrénées. C'est extraordinaire. Et puis vous avez la Dordogne, il ne faut pas oublier la Dordogne qui est magnifique. Donc c'est vraiment voir Royan au-dessus, parce qu'on ignore un peu cette côte de Royan, Pontaillac, enfin bon. Voilà. Donc c'est un endroit absolument magique, plus la ville de Bordeaux, qui est quand même extraordinairement agréable. Alors, elle était un peu moins agréable de notre temps, je veux dire que là, il y a eu un progrès énorme, parce que par exemple, on voyait pas la Garonne à Bordeaux, il y avait les entrepôts, et on en a gardé un ou deux à titre de témoin, c'était le maire Juppé, mais ensuite, il les a enlevés, on a vu du coup la place de la Bourse et tout ça, et puis la ville était noire, et progressivement, la ville s'est éclaircie avec le ravalement, enfin, c'est une belle ville.
0: Elle fait partie des plus belles villes de France.
1: Oui, mais ça s'est beaucoup amélioré. Donc, si vous voulez, il y a des choses qui vont dans le sens positif. C'est vrai pour Lyon, hein, aussi. Lyon, c'est une ville, notamment avec Michel Noir, qui a été allumée.
0: Il y a eu maire de Lyon, il y a quelques années.
1: Et alors que Lyon n'était pas une ville dans laquelle on aimait tellement aller quand j'étais jeune. Hein.
0: Donc, mais Bordeaux, Lyon, Marseille font partie, avec Paris, des villes...

0: plus belles, les plus visitées.
1: Mais qui se sont embellies.
0: Voilà.
1: Et donc, souvent, on dit que c'était mieux avant. Mais moi, je dis que pour les villes et le paysage, c'était mieux après.
2: Vous commencez votre carrière dans un cabinet ministériel pour le ministre, un ministre qui était du Nord. C'est Norbert Ségard. Alors, du coup, vous le suivez, ce qui vous permet peut-être de découvrir le Nord. Je pense à Roubaix, je pense à Tourcoing, je pense à Lille. Vous découvrez le Nord de la France.
1: Oui, alors ça, je connaissais pas du tout, hein, le nord de la France. Et mon ministre, Norbert Ségard, qui était le fils d'une institutrice, il était ministre des Postes et des Télécommunications à l'époque, et comme il faisait campagne pour essayer d'être maire de Lille, le maire de Lille, c'était Pierre Mauroy, hein, il n'a pas réussi, à peu de choses près d'ailleurs, et il m'emmenait dans ses campagnes électorales, donc on a traversé le Nord en voyant, d'ailleurs, on s'est aperçu quand même de beaucoup de pauvreté, hein, dans le Nord et de difficultés, hein, à l'époque. Et là, j'ai un camarade qui est le président du club de Lens, hein, qui est à succès, Joseph Augurian, et on voit à quel point c'est important d'avoir un identifiant comme le club de Lens pour le foot dans un pays qui n'est pas facile.
2: 1984, Nicolas Taverneau, je survole, hein, vous êtes nommé chargé des services grand public à la délégation aux vidéocommunications. En 86, vous devenez directeur des activités audiovisuelles à la Lyonnaise des Eaux. Et puis ça se précise, de plus en plus, on arrive en 1987. C'est un des tout premiers.
1: Hein. Ça, c'est le premier logo. Il n'est pas resté très longtemps, hein, on l'a vite changé.
2: Ouais, mais on l'identifie tout de suite. Ouais. Enfin, les gens de ma génération qui ont la quarantaine, voilà, on reconnaît tout de suite. Hein.
1: Et le lancement a été un peu rock'n'roll. Hein.
2: Pourquoi ?
1: Bah non, on a démarré de host from scratch, si vous voulez. Il y avait TF1 qui était privatisé, il y avait la 5 qui avait Berlusconi et R100 qui avait la télévision commerciale, et nous on arrivait avec nos petites mains. Heureusement, on avait quand même RTL qui nous a aidés, mais sans beaucoup de moyens, avec, moi je me souviens, on était dans un étage d'un immeuble, hein, on était 50.
2: C'était vous, M6 d'ailleurs, à ce moment-là, en 87.
1: Pour Albert Ier, on avait le studio qui était RTL. La régie finale à RTL dans le Rue Bayard à l'époque, et puis le staff de la chaîne était... Mais oui, par exemple, je vous raconter une anecdote, il y a une chaîne qui existe toujours d'ailleurs, qu'on avait créée, qui s'appelle Série Club, qui diffusait que des séries. On avait mis deux magnétoscopes ensemble, puis on l'avait programmé sur le câble. Et c'était l'homme de sécurité qui changeait les cassettes. Hein.
2: C'était vraiment l'artisanal.
1: Et d'ailleurs, le LEM disait, comment ça va votre chaîne dans un placard à balai, là?
2: C'est comme ça qu'on entreprend les choses. On va parler justement de tout ce que vous allez faire pour M6. Vous devenez directeur général adjoint de cette nouvelle chaîne. Vous en serez ensuite le directeur général en 1990 et puis président du directoire en 2000 pendant près de 25 ans. Vous avez entrepris, nous aussi on le fait avec le port de Sète. Tiens, je vous emmène dans l'Hérault. Premier port de pêche de la Méditerranée. Il y a donc beaucoup de filets dans le coin. Je sais que vous aimez la pêche. Qu'est-ce qu'on en fait quand ils sont trop vieux, ces filets? Catherine Quicandon nous propose aujourd'hui une idée à laquelle personne n'avait visiblement pensé auparavant.
3: À Bessan, à moins de 20 km à l'est de Béziers, il y a des filets de pêche, beaucoup de filets de pêche.
4: Mais qu'est-ce qu'on va en faire de toutes ces vieilles affaires, si moche et encombrante, le monde est une brocante.
3: Marine Olassia, fondatrice de Sao Textile, les collecte pour en faire de la fibre de polyamide recyclée pour les revendre à l'industrie de la mode et du textile. En gros, elle transforme des filets de pêche usagés en bobines de fil. Concrètement, comment ça fonctionne?
5: On les collecte directement auprès des pêcheurs. Ensuite, on les conditionne et après, on va les laver dans des machines à laver industrielles. Et ensuite, c'est un processus de recyclage qui s'appelle thermomécanique. On va découper le filet. On va le transformer en granulés plastiques. Donc, c'est comme des petits grains de riz. Et ensuite, on va le faire fondre. On va obtenir un premier fil continu qu'on va texturiser pour avoir le filament textile. Et après, on va le mettre en bobine et ça va me permettre de tisser ou de tricoter le tissu.
3: Le fil obtenu et valorisé est noir?
5: C'est du nylon qu'on va utiliser pour des applications techniques comme du revêtement, de gilets pare-balles, des tentes et après sinon pour des textiles sportifs par exemple. C'est résistant, c'est respirant et c'est très souple et élastique. C'est très bien pour l'eau. D'ailleurs, les maillots de bain sont en nylon.
3: Les filets de pêche représentent 10% de la pollution plastique des océans. 640 000 tonnes sont perdues en mer. La démarche de Marine est donc aussi environnementale.
5: Aujourd'hui, il n'y a pas de filière de collecte et de valorisation. Donc les filets sont envoyés en déchetterie ou en incinération. Donc déjà, on a un premier impact sur ça. On va valoriser un déchet sur le territoire. En relocalisant toute la chaîne de valeur sur le territoire français, on va avoir directement une réduction de l'impact carbone. Et ensuite, on va valoriser le savoir-faire français, donc on va créer de l'emploi aussi.
3: Et ça, c'est pas mal aussi. Mais comment Marine a eu cette idée? Le déclic se fait lors d'un voyage au Bangladesh. Elle ne cautionne pas du tout le système de production qu'elle constate. Elle veut changer les choses et c'est ce qu'elle essaie de faire depuis février 2023 avec Sao Textile et en utilisant son expérience de plusieurs années dans le domaine de la mode. Et pourquoi Sao? Dans la mythologie grecque, Sao est une nymphe marine qui assurait la protection des traversées maritimes et le sauvetage des marins. Plus d'infos sur saotextile.fr. Merci à Éléonore Sozo d'Ici Héros pour cette idée qui a la pêche. Ici, ça entreprend Abaissant avec Sao Textile, du filet de pêche au fil.
2: En vous remerciant, Catherine Quicandon, et effectivement, on salue les équipes de Ici Héros et la complicité du réseau Ici. Avec toutes ces bonnes initiatives, il y en aura d'autres d'ici 21h. Restez bien avec nous. Notre invité Nicolas de Taverneau et votre invité, un voyage dans toute la France et un livre dont nous parlerons la télé comme jamais. C'est sur Ici.
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2: C'est la nouveauté au cœur de cette soirée. Mr. Know It All, signé Teddy Swims sur Ici.

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4: Son livre « La télé comme jamais » est paru le 24 septembre, il y a quelques jours, et pour la première fois, bien, il parle notamment d'M6, de sa création, côté de Jean Drucker. Il l'a dirigé pendant 40 ans, il nous confie beaucoup de choses sur les médias, les coulisses, le pouvoir, l'envers du décor, les luttes de pouvoir. Mais ce soir, Nicolas de Taverneau, puisqu'il s'agit de lui, eh bien, prend le temps aussi de se livrer, de nous apporter quelques images, finalement, de sa vie et des lieux qui l'ont marqué. Il est avec vous jusqu'à 21h. On a parlé de la création d'M6 en 1987. J'oublie pas que à ce moment-là, puisqu'on parle des régions et qu'on se balade dans toute la France, il y a des décrochages régionaux. Et vous allez aller un petit peu partout. Marseille, Tours, Lille, Lyon, Rennes et Bordeaux.
5: Alors d'abord, on avait des associés qui étaient des quotidiens régionaux.
4: Oui.
5: On a eu Ouest-France, on a eu Sud-Ouest, bien on sûr. A eu l'Alsace, etc., qui étaient associés à la création d'M6. Et d'ailleurs, le Parisien aussi. Et donc, on avait fait des décrochages locaux dans les grandes métropoles. Hein. Et si je peux me permettre une petite plaisanterie sur... j'avais été voir le maire de Marseille, qui s'appelait Gaudin, Jean-Claude Gaudin. Alors, je lui ai dit, on va ouvrir un décrochage à Marseille.
4: Ouais.
5: Alors, il m'a dit, oh, c'est une bonne idée. Mais parce que FRE3, il disait toujours FRE3, FRE3 m'a toujours pris que de dos. Voilà. Alors on a ouvert une dizaine de décrochages qui ont duré pas mal de temps.
4: Mais parce que vous aviez aussi cet attachement aux régions.
5: Ah oui, et puis surtout, c'était notre intérêt, parce que, si vous voulez, on oublie toujours que 4/5 de la France n'habite pas Paris, hein, on n'habite pas la région parisienne, enfin, vous êtes bien passé pour le savoir, et donc l'audience, il faut aller la chercher dans ces agglomérations, dans ces lieux-là. Donc c'était notre intérêt, simplement, là on a toujours eu des difficultés avec la régulation, la réglementation, etc., on ne nous a pas permis de faire de publicité sur ces décrochages, il fallait même enlever la publicité nationale, donc il y avait un malus, au lieu d'avoir un bonus, et donc on a fermé les décrochages, et c'est là où on a créé le 12h45 ouais. Et le 10h45 à la place.
4: À force de lire les audiences tous les matins, qu'est-ce que vous avez, Nicolas Taverneau, appris des Français ?
5: Voilà, alors d'abord, les Français, c'est pas quelque chose de monolithique. Il y a les Français. Et les Français, ils sont divers. Donc, ils ont des goûts qui sont très différents, et c'est ce qui est assez compliqué quand vous faites un média, c'est comment trouver des programmes qui les rassemblent. Alors, vous avez bien un peu des cibles, ce qu'on appelle des cibles. Nous, on était plutôt plus jeunes que nos grands compétiteurs. Mais donc nous, par exemple, tous les programmes très âgés, nous les avons pas pris parce qu'on sait que c'était pas notre cible et on n'aurait pas été performant. Je raconte dans le livre que nous avons pas pris Koh-Lanta, nous avons pas eu Koh-Lanta parce qu'on a
4: ça a failli.
5: Pas,
4: hein.
5: Voilà, mais parce que on nous a imposé 30 millions d'amis qui étaient sur TF1 pour le reprendre. Or 30 millions d'amis, un public qui était plus âgé, donc c'était pas adapté à M6. Voilà, donc les Français, c'est pas une communauté homogène, donc il faut essayer, nous, de trouver des programmes dits fédérateurs, c'est-à-dire des choses qui les uniquent, le plus grand nombre. La chose qu'on a apprise, c'est que il y a deux choses. Un, on s'est intéressé au quotidien des Français. La cuisine, l'habitat, même la propreté, je ne sais pas si vous vous souvenez, c'est du propre avec deux personnes. Des choses qui sont dans la vie quotidienne, dans lesquelles on était proche des gens. Ça, c'est Thomas Valentin, le directeur des programmes, qui avait imaginé ça. Il y a toujours d'ailleurs des émissions qui perdurent. Et ça a été une orientation très forte. Top Chef, on a mis les Français à la cuisine.
6: Hein, il y a quelques jours, Norbert Harrer, mais également Thierry Marx étaient nos invités. On a parlé, évidemment, de cette émission qui perdure.
5: Et cette émission perdure, et je pense qu'on a valorisé la cuisine, on a valorisé l'effort pour la cuisine auprès des Français, et notamment des jeunes Français qui faisaient des concours de Top Chef, qui font toujours des concours de Top Chef, etc. Et puis, il faut aussi parler...
6: Il y a l'économie, pardonnez-moi, mais vous vous dites, et vous avez cette idée qui est extraordinaire, on va parler d'économie en prime sur notre chaîne, sur M6, et vous lancez Capital.
5: Alors, il y avait un garçon opiniâtre qui s'appelait Emmanuel Chin, qui nous a proposé le concept, qu'il a d'abord testé en programme court, d'abord 6 minutes, ensuite 26 minutes. Souvent, on est allé progressivement dans nos affaires. Et puis, il avait l'idée de faire une émission d'une heure et demie, qui soit de l'économie appliquée, où on explique comment marche un supermarché, etc. Et moi, j'ai demandé quel est le soir où on est le plus mauvais. Et c'était le dimanche soir, parce qu'on mettait des téléfilms en face des gros films d'Antenne 2 et de TF1 à l'époque. Ouais. Et donc, je lui ai dit, écoute, on te donne le dimanche, on va voir si ça réussit. Et ça a été un très grand succès.
6: Toujours,
5: et l'émission existe toujours avec succès.
6: On va reparler d'M6 dans un instant, et on reparlera du livre, même si on l'évoque déjà à l'instant. Je reviens à cette France dont on parle tout à l'heure, et ces régions. On a parlé de Bordeaux, Pau, Bayonne, Angoulême, Poitiers. Ça fait aussi partie de la Nouvelle-Aquitaine, et ce sont des villes que vous appréciez. Je reviens sur l'Ain. Vous avez une exploitation agricole aujourd'hui dans l'Ain?
5: Absolument, là, on exploite dans cette région de l'Ain. Moi, je suis dans le Val-de-Saône. Dans le Val-de-Saône, entre, disons, Lyon et Mâcon, c'est le Val-de-Saône. Hein. Ouais. Et vous avez deux parties. Vous avez la rive droite, la rive gauche. Dans la rive droite, vous avez le Beaujolais. Le Beaujolais avec tous les grands crus, etc., et les vignes. Et de l'autre côté, là où je suis, vous avez des exploitations agricoles, qui sont plus grandes d'ailleurs. Et alors, autrefois, on faisait également de la vigne dans l'Ain. On faisait un vin qu'on pourrait qualifier de détachant, qui était un vin pas terrible, mais qui coupait le Beaujolais, c'est-à-dire qui donnait de la couleur et du degré au Beaujolais, avec de l'eau berlin, ça s'appelait l'eau berlin. Et puis on faisait aussi les piquets de vigne. C'est pour ça qu'il y a des bois d'acacia dans l'Ain qui servaient à ça. Maintenant, on fait beaucoup plus d'agriculture traditionnelle. Alors, il y a les étangs dans les dômes, et puis il y a l'agriculture traditionnelle. Et dans le Val-de-Saône, c'est des très bonnes terres agricoles dans lesquelles on fait du maïs, du colza, du blé, de l'orge, etc. Cette année, ça a un peu souffert de la sécheresse, donc les rendements sont un peu moins bons que les années précédentes, mais c'est une très belle agriculture dans cette région.
6: On pourrait parler de la Bretagne aussi. Alors avant de parler de Rennes, on en parlera tout à l'heure. Je sais que Dinard, vous avez des amis, dont Dinard, Cancale, Saint-Malo, dans ce périmètre-là.
5: Je connais bien cette région bretonne pour y aller assez souvent l'été. J'ai pas mal de camarades, qui est une très belle région, la Bretagne. Alors elle prend ses lettres de noblesse maintenant avec la canicule, parce que
6: ceux qui voulaient y aller, c'est terminé, il fait aussi chaud qu'ailleurs.
5: Oui, mais d'une façon générale, c'est quand même plus protégé.
6: C'est vrai.
5: Et puis, et donc la Bretagne, moi je l'ai découverte à travers la côte, si vous voulez. Alors j'avais connu un peu la Bretagne avant, j'ai fait les Glénans, donc là dans les
6: Glénans. C'est magnifique.
5: Voilà, et puis on a passé des vacances à Bénodet aussi, qui était très joli, la Bretagne du Sud, qui est très, très belle. Voilà, et puis la coïncidence, c'est que la famille Pinot m'a demandé de présider le conseil d'administration du club de Rennes. Et donc, je découvre Rennes, que je connaissais mal, et je découvre Rennes et les Bretons dans ce beau club de Rennes.
6: On parlera de Rennes, parce que ça fait forcément partie de votre vie, surtout depuis quelques mois, vous en êtes le président. Nous allons à nouveau se balader en France, et pour économiser sur le carburant, on peut partir, et c'est un sujet d'actualité, à la recherche de la station la moins chère dans le département, aller faire le plein en Espagne, en Andorre ou en Belgique, lorsqu'on est frontalier, ou bien beaucoup plus simplement, ne plus utiliser sa voiture. Alors, comment faire pour se déplacer, pour aller faire des courses, aller travailler ou chercher les enfants à l'école? Ça, c'est notre quotidien. Dans les Pyrénées-Atlantiques, la ville de Pau, qu'on a évoqué il y a un instant, a justement lancé un défi à ses habitants. Un reportage, Robin Berneau et Clara Vincent.
7: Vous voyez vos clés de voiture? Imaginez ne plus y toucher pendant un mois.
8: Allez, on pose les clés.
7: dans le bocal.
8: Parfait. On est prêt pour relever le défi.
7: Pas de regret.
8: Aucun.
9: C'est le défi lancé par la ville de Pau à ses habitants avec la 3e édition de l'opération « Un mois sans ma voiture ». Cette année, ils sont 19 à relever le défi. Parmi eux, il y a Adeline, qu'a rencontré notre journaliste Clara Vincent. Pendant les 4 prochaines semaines, elle va devoir laisser sa voiture au garage et par la même occasion, apprendre par cœur les horaires des transports en commun.
8: Je suis souvent en retard. Donc là, anticiper les départs bien plus en avance que prévu. Donc on va essayer de jouer tout ça. Moi, je travaille à la cueillette de la Ragnon et je suis photographe indépendante. Donc déjà, la cueillette de la Ragnon du centre-ville, ça fait à peu près une trentaine de minutes à vélo. Donc une heure aller-retour. Et après, en tant que photographe indépendante, c'est vrai que si j'ai un mariage à 30 km, ça va être un peu plus compliqué. Mais c'est vrai que mettre de côté la voiture, ça serait un plus. D'autant plus que le carburant coûte cher. Dans les factures de la fin du mois, ça serait vraiment, vraiment top, quoi.
9: Alors ici à Pau, ne pas toucher à sa voiture pendant 30 jours, ça semble marcher, mais vous, qu'en pensez-vous? C'est avec Tristan que nous allons en discuter. L'idée lui plaît, même si quelques questions restent encore en suspens. Moi, je trouve ça plutôt positif. Après, faut juste espérer que les transports en commun permettent aux gens de s'en sortir sans, quoi. Parce que à Pau, je sais pas, comment ils font pour aller au travail, les gens sans voiture, ils y vont à pied. C'est grand, Pau, je sais pas. Alors oui, Pau, c'est quand même une ville assez grande. Et pour relever ce défi, chaque participant s'est vu offrir un mois d'abonnement au bus et TER du département, mais aussi un abonnement mensuel au vélo électrique en libre service, ainsi qu'un vélo à assistance électrique. Tristan, par exemple, lui, il possède une Peugeot 208 et sans même avoir à se lancer de défi, il essaie déjà de la laisser un peu plus souvent au garage.
10: C'est vrai que si je peux éviter de l'utiliser la semaine, j'essaie d'éviter le plus possible. Bah, c'est un tout, déjà, le prix des carburants, oui, c'est clair. Je pense que si on économise le carburant sur un an, on peut s'acheter une maison bientôt. Et en même temps, à côté de ça, c'est un peu écologique, quoi. C'est un petit geste écologique, je pense. Moi, j'ai un diesel, typiquement, moins j'utilise, mieux on se porte, je pense.
9: Vélo électrique, bus, train, de nombreuses alternatives existent pour laisser la voiture de côté. C'est justement tout l'enjeu de ce défi lancé par la ville de Pau. Encore faut-il avoir suffisamment de transports à proximité de chez soi pour pouvoir vraiment se passer de son véhicule.
6: Merci Robin Bernot. Vous conduisez, vous avez une voiture, Nicolas Taverneau.
5: Oui.
6: Pour aller dans l'Ain, rejoindre cette exploitation agricole, entre autres, peut-être, je ne sais pas. Hein.
5: Oui, enfin, j'ai une voiture, mais je vais probablement abandonner ma voiture à Paris, d'ailleurs.
6: Vous avez quand même traversé la France, j'imagine. Vous avez des souvenirs de la carte Michelin sur les genoux.
5: Oui.
6: La rencontre de villes, un peu comme ça.
5: Oui, oui, effectivement, moi j'ai beaucoup navigué. Mais l'endroit maintenant de prédilection de mes vacances, c'est la Corse.
6: Ah ben on ira en Corse dans un instant, si vous voulez, avec grand plaisir. On a encore beaucoup de choses à se dire, beaucoup de lieux à évoquer avec notre invité Nicolas de Taverneau, auteur donc des confidences du parrain du BAF, la télé comme jamais chez la réédition. C'est en librairie déjà depuis quelques jours.
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6: Souvenir de ce tube qui aura bientôt 40 ans l'année prochaine. Il est signé France Gall, la musique est de Michel Berger, évidemment.

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2: Avec Nicolas de Taverneau, aujourd'hui homme de médias, homme d'affaires, dirigeant de chaîne de télévision, le parcours de toute une vie qui défile ce soir, les lieux, les inspirations qui ont marqué son existence pour ce chevalier de l'Ordre National du Mérite qui récompense toute une carrière. Il est aussi chevalier de la Légion d'honneur. Ce qui vous plaît, c'est le football. Voilà, alors vous avez habité Bordeaux, on a parlé beaucoup des Girondins de Bordeaux, vous deviendrez plus tard le propriétaire du club, 1999 à 2018, presque 20 ans pour les Girondins de Bordeaux. Qu'est-ce que vous retenez d'ailleurs de ces deux décennies des Girondins ?
3: Ah ben, il y a eu des grands et bons moments, il y a eu des moments plus difficiles pendant ces 20 ans. On nous a reproché beaucoup d'avoir vendu les Girondins, mais à un moment donné, depuis que notamment le PSG est arrivé en tête, c'était très compliqué pour une société comme la nôtre de garder, d'avoir des écarts et des risques importants. Ça pouvait faire peser des risques sur notre activité principale, donc on a décidé de vendre. Alors évidemment, on n'est pas tombé sur les bons acheteurs, on a une part de responsabilité là-dedans. Simplement, c'était pas écrit sur leur figure, avec deux fonds américains importants.
2: Oui.
3: Et malheureusement, le parcours n'a pas été, puis en plus, il y a eu un nouveau repreneur qui n'a pas fait non plus un bon travail, donc les Girondins ont périclité malheureusement pendant à notre suite.
2: Avril 2025, vous êtes nommé directeur général de LFP, c'est la Ligue de football professionnel, ça a duré un an, et puis le 22 mai dernier, en tous les cas vous quittez vos fonctions, et le 22 mai 2026, il y a cette nomination au poste de président du conseil d'administration du stade.

0: Ben oui, vous découvrez la galette saucisse, hein, Nicolas Taverneau.
1: C'est libre, ça. Je découvre surtout un beau club.
0: Ah oui.
1: Le club de Rennes est un beau club. La famille Pinault le soutient depuis 30 ans. Nous allons inaugurer d'ailleurs le nouveau centre de formation et le nouvel académie. Vous vous rendez compte qu'il y a 7 joueurs actuellement dans l'équipe de France qui viennent du centre de formation de Rennes. Ouais. Donc c'est assez exemplaire, hein, comme stade. Et donc je découvre ce beau club avec des ambitions. On espère que cette ambition sportive va se réaliser à nouveau cette année pour être européen, parce que c'est vraiment le choix qui est fait, avec quand même un très bon public. Le stade est toujours plein. À Rennes, et donc moi j'ai beaucoup de plaisir. Alors il y a une équipe exécutive avec autour d'Arnaud Pouille, le président exécutif du club, et moi je fais la transition entre l'actionnaire et le club.
2: Vous dites que c'est un club sain dans un ancrage breton qui vous plaît.
1: Oui, bah, c'est-à-dire que la famille Pinault est très très référencée en Bretagne, et la famille Pinault tient à ce qu'il y ait ce club qui a non seulement, c'est pas simplement du foot business, hein, c'est du foot social aussi, c'est-à-dire que supporte ce club. Le fait que ça soit un centre de formation reconnu est très important pour le club, et donc cet ancrage breton est quelque chose qui est évidemment important, avec en défendant les couleurs locales, aussi bien au niveau domestique, c'est-à-dire national, qu'au niveau international, c'est-à-dire européen.
2: Au Pyrénées, il y a des rivières. Et vous adorez les rivières.
1: Ah ouais, j'aime bien les rivières. J'aime bien les rivières, mais enfin, quelquefois, les rivières sont des contraintes, parce que le stade est un peu encadré par la rivière. Ouais. Mais effectivement, et puis c'est une belle ville. Hein.
2: Alors, on évoque cette galette saucisse. Vous avez une cartographie de votre gastronomie, à vous, selon ce que vous aimez manger. On va dans quelle région?
1: Alors, moi, je suis pas un esthète de la cuisine, et donc moi je suis assez simple dans mes goûts, et je dirais je défends bien ma région lyonnaise. À Lyon, c'est quand même extrêmement bien faire la cuisine, et on l'apprécie. Alors c'est souvent un peu copieux.
2: C'est
1: hein,
2: le petit bouchon, c'est la charcuterie,
1: les quenelles de brochet, c'est vraiment ma région. Les
2: quenelles de brochet, c'est dans l'Ain.
1: Voilà, c'est dans l'Ain, mais il y en a aussi un peu plus à l'ouest, hein, parce que les étangs des Dombes fournissent des brochets. Donc il y a toute la cuisine lyonnaise, avec les mères hein, lyonnaises, est une cuisine quand même de grande qualité. Donc on a, moi j'aime beaucoup le poulet à la crème de Georges Blanc, hein, par exemple, qui est un ami, hein, Georges Blanc, avec ses restaurants à Vaudin, hein, qui est pas très loin de chez moi. Donc voilà. Mais sinon, la gastronomie dans les autres lieux, à Bordeaux. Moi, j'apprécie évidemment, je suis très amateur du vin rouge de Bordeaux, hein, qui est magnifique.
2: Hein. Modération, évidemment.
1: Avec évidemment modération.
2: Saint-Émilion.
1: Voilà, c'est un vin de très grande qualité, je trouve, le vin rouge de Bordeaux. Voilà, donc j'ai beaucoup de plaisir à voyager un peu, mais chaque région a sa gastronomie. Mais je ne suis pas un esthète de la gastronomie.
2: Nicolas Taverneau est votre invité. La télé comme jamais, aux éditions Larry, 304 pages où vous vous livrez pour la première fois. C'était le bon moment?
1: Bah écoutez, j'ai plus des responsabilités directes dans les médias, donc j'ai une liberté de parole qui est un peu plus grande par rapport à ça. Et puis moi, j'ai voulu écrire ce livre pour deux raisons. La première raison, c'est montrer qu'on peut réussir malgré des vents contraires, parce qu'on a eu beaucoup de vents contraires, sous deux conditions. La première, c'est qu'on soit déterminé, opiniâtre, qu'on lâche pas. La deuxième condition, c'est qu'on soit collectif. C'est-à-dire qu'il faut une collectivité pour réussir dans une entreprise, on ne réussit pas tout seul. Et moi, j'ai eu la chance de choisir les collaborateurs du groupe M6, hein, dont beaucoup sont encore là, et efficaces. Et je pense qu'on a insufflé un esprit M6 à ce groupe, et qui est le gage du succès. Et donc ça, c'est une première motivation pour écrire ce livre. Et puis la deuxième, c'est de dire... Les pouvoirs publics n'attendaient pas qu'ils soient votre soutien ou qu'ils fassent les choses à votre place. C'est plutôt, je le dis malheureusement, il y a eu plutôt des décisions qui ont entravé un peu le développement des groupes, pas simplement M6, mais des groupes audiovisuels.
2: Pardon, mais quand même, vous parlez effectivement dans ce livre des pressions politiques que vous avez pu avoir parfois, des luttes de pouvoir, de ces à côté qui font partie.
1: Oui, je dirais que c'est moins des pressions politiques, parce que j'en ai pas eu, et puis M6 n'a jamais été considéré comme vraiment que le fait que il y a des règles administratives très rigoureuses, très ennuyeuses et très contraignantes. Je raconte dans le livre qu'on a fait une émission qui s'appelle Partout partout dans le monde Lego Master, qui était un concours de Lego. On voulait qu'on l'appelle Brick Master. Il a fallu pendant un an se battre avec l'ARCOM, ou le CSA de l'époque, pour que ça s'appelle Lego Master. Voilà, ce genre de combat est inutile et n'a pas de sens.
2: Alors, dans le livre, on découvre, et on en a parlé tout à l'heure, que vous allez mettre l'économie effectivement en prime time avec Capital, c'est audacieux. C'est l'âge d'or des séries, je pense à Desperate Housewives aussi, hein, c'est ce que vous amenez aussi sur M6. Et puis, c'est osé, parce que c'est aussi le Loft. Le Loft arrive au début des années 2000, je crois, hein, 2001, quelque chose comme ça, qui va marquer tout un pays, là.
1: Ouais, de toute façon, M6 n'avait pas les moyens de ne pas être innovant. Voilà. Et depuis le début, on a essayé d'être innovant quand on a mis les turbos, les cultures pub, etc. à l'antenne, quand on a fait le 6 minutes, quand on a mis les séries, la saga du samedi. Enfin bon, on a essayé d'être avec nos moyens. Bon, et le Loft faisait partie des nouveautés qui se sont installées dans le paysage européen, voire mondial. Et donc, on s'est dit, il faut pas louper ça, parce que, enfin, en tous les cas, les directeurs des programmes ont dit, il faut pas louper ça, parce que sinon, on n'aura plus cette image de novateur. De novateur. Et c'est pour ça qu'on a mis le Loft, qui a été une décision quand même assez compliquée, hein, lourde, à l'époque. Aujourd'hui, ça paraît une bluette, hein, mais à l'époque, ça a été une décision compliquée.
2: On parlait de foot, puisqu'on a parlé de foot il y a un instant, on parlait aussi donc dans ce livre des droits de la Coupe du Monde 2026-2030. On voit le succès qu'M6 a rencontré cet été avec des pics monstrueux, dizaines de millions, hein, de téléspectateurs.
1: À la télévision, c'est fait d'événements. Et donc, dans les événements, on avait eu les euros avant, hein, qu'on a partagé avec TF1. Et là, on a pris l'exclusivité de la Coupe du Monde, donc qui a été très bien diffusée par les équipes de M6. Ça a eu un succès phénoménal sur le digital, par exemple. Il n'y a pas eu un incident. C'est assez remarquable, hein, parce que quand vous êtes dans trois pays avec autant de diversité de lieux, loin de chez vous, etc., et que vous arrivez à diffuser tous ces matchs, M6 a diffusé 54 matchs qu'il faut présenter, qu'il faut habiller, qu'il faut, etc., sans aucun incident, c'est quand même un exploit.
2: Vous parlez, vous le découvrirez parce que je ne vais pas tout raconter dans le livre, on l'a déjà bien évoqué, de la fusion impossible entre TF1 et M6. Vous parlez de radio, vous parlez de RTL, évidemment, que vous avez dirigé, vous avez été au cœur de l'appareil, je le disais en introduction, de ces grands changements audiovisuels que vous avez aussi parfois provoqués. Qu'est-ce que vous retenez de toutes ces années, puisque vous n'êtes plus dans cet appareil, entre guillemets ?
1: Je retiens que prime au contenu, c'est-à-dire que vous pouvez être le meilleur gestionnaire du monde, si vous n'appuyez pas sur des talents, ça ne fonctionne pas. Et les talents, c'est par exemple Karine Le Marchand quand elle fait L'Amour est dans le Pré. L'Amour est dans le Pré serait très différent sans Karine Le Marchand. C'était Virginie.
2: C'est incarné.
1: Comment ?
2: C'est
1: elle incarné, incarné, voilà. Oui, mais surtout, elle a apporté un plus au programme avec sa compétence, avec son charme, avec son intelligence. C'est Virginie Efira quand elle a remplacé Castaldi pour Nouvelle Star.
2: Exactement.
1: Bon, il y a eu, et on peut, c'est Emmanuel Chin avec Capital. Donc, il faut avoir du respect des talents. Et deuxièmement, savoir aussi les détecter. Et ça, détecter les talents, c'est... moi, je cite Bibiane Godefroy, qui était une grande directrice des programmes d'M6, qui a su aller chercher, par exemple, Cyril Lignac, qui est toujours à l'antenne. Cyril Lignac, il était tout gamin quand il est arrivé chez nous. Et ces talents, il faut, un, prendre des risques, leur faire souvent confiance. Quelquefois, on se trompe, ça nous arrive de se tromper, mais il faut savoir que c'est eux qui portent quand même le succès.
2: Un demi-siècle d'audiovisuel. C'est la vie de Nicolas de Taverneau avec Alexandre Desinard, les confidences du parrain du PAF aux éditions Alary Édition. Dernière question. On s'est énormément promené. Un lieu central, si on n'en garde qu'un seul de votre vie, sur votre carte à vous.
1: Montmerle-sur-Saône.
2: On restera là. Merci d'avoir été notre invité, Nicolas de Taverneau. L'émission est à retrouver sur le digital, sur ici.fr. On se retrouve dès demain. Passez une belle soirée. Salut.
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2: On l'a découvert, entre autres, dans la comédie musicale Roi Soleil, il y a quelques années. Il nous vient du Vaucluse. Quelle carrière solo depuis. Si Christophe Maé, souvenir, en 2007, avec On s'attache, sur ici.

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1: 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Il est tout juste 21h. 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
2: Bonsoir à tous, 21h, 22h comme tous les soirs, 7 jours sur 7, c'est le rendez-vous avec toutes les chansons qui ont rythmé les années 80 et qui continuent à le faire. Allez, ça commence comme ça ce soir.

0: Daniel Balavoine, c'était Vivre ou survivre.
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0: Sur l'album Vendeur de larmes sorti en 1982, et quand je disais que les tubes des années 80 continuent à faire chanter la France, et ben c'est le cas avec ce répertoire. La tournée hommage Balavoine Ma Bataille, avec les musiciens du chanteur, interprétés par les gagnants de The Voice, redémarre le 3 novembre prochain et jusqu'au 6 décembre. Alors si vous avez envie de chanter l'Aziza, le chanteur ou Sauver l'amour, n'hésitez pas. En 87, Kylie Minogue, elle, nous faisait chanter Locomotion.

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C'était Jackie Quartz avec Mise au point. C'est le tube de l'été 1983 et pour Jackie Quartz, son plus grand succès. Alors, été 83, vous étiez où, vous? En vacances, en stage, en famille, entre amis? Cet été-là, la France fut touchée par une canicule qui dura 23 jours en juillet, mais qui concerna surtout le sud du pays. Un an plus tôt, donc en 82, le monde entier découvre le groupe anglais Dexys Midnight Runners grâce au tube Come on Eileen, numéro 1 en Angleterre, aux États-Unis et très soutenu par les jeunes radios en France. Et voilà ce que ça donne dans 100% années 80.

0: Mister Mister avec Broken Wings. Durant l'été 1985, voilà un titre que l'on a aussi beaucoup, beaucoup entendu. Le groupe Mister Mister, originaire de Phoenix, Arizona, ne connaîtra qu'un seul succès grâce à ce Broken Wings, les ailes brisées, inspiré d'un roman du poète libanais Khalil Gibran. Dans un instant, aucun problème d'ailes pour s'envoler. Jean-Jacques Goldman, dans la suite de 100% années 80, c'est justement Envole-moi.
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0: Sarah, quand la ville dort.
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0: Ah, je sais pas vous, mais moi j'étais vraiment fan de ce duo, hein. Muriel et Daniel. Ils ont réussi très vite à imposer un style pop, coloré, puis rock, sexy. La voix sensuelle de Muriel, les mélodies efficaces de Daniel, leurs clips également leur ont permis d'avoir une place à part dans le paysage des années 80. Alors lui aussi, il a une voix sexy et singulière. Lui aussi, il a su imposer son style. En 1989, c'est La Vie et c'est Marc Lavoine.

0: Jean-Louis Aubert avec les plages.
1: Extrait de son premier album Plâtre et Ciment, juste après la séparation du groupe Téléphone, après 10 ans d'existence et plus de 6 millions d'albums vendus. Hein. Les plages, c'est une chanson que vous avez sans doute entendue cette année si vous êtes allé voir Jean-Louis pendant sa tournée Pas Fini Tour, qui vient de s'achever au Francophonie de Tahiti. Allez, changement de rythme maintenant avec Chalamar, A Night to Remember.

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1: 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Il est 22h. 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
3: Saviez-vous que c'est la période de Noël et ses vitrines bondées qui ont inspiré à Alain Souchon le titre Full Sentimental ?
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1: Johan Guérin.
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3: Écœuré par la frénésie des emballages jetés et cette surconsommation, il signe une critique sociale, mais sans jamais lever le ton. Le secret du tube, un contraste génial. Souchon plaque son texte mélancolique sur une mélodie inspirée du jeu de guitare de Keith Richards, des Rolling Stones.

0: Résultat, une balade entraînante qui nous fait danser tout en nous rappelant qu'on nous infantilise.
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3: C'est un film qui inspire à Daniel Balavoine, Mon fils, ma bataille.
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3: En 1981, le chanteur s'inspire du film oscarisé Kramer contre Kramer avec Dustin Hoffman et Meryl Streep. Le titre est aussi un hommage à son guitariste, Colin Swinburne, alors en plein procès. Choqué de voir son ami humilié par des avocats qui méprisent son métier de musicien, Balavoine décide de prêter sa voix à ce combat social.

0: Daniel Balavoine avouera plus tard ne pas beaucoup aimer ce titre, devenu pourtant l'hymne de toute une génération de papas.
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2: Bonjour, je m'appelle Sylvain Grotteau, j'ai 51 ans, je suis girondin et depuis septembre, je suis affûteur et mouleur.
3: Quand une fois que le couteau coupe, on essaie.
4: Avec une feuille.
2: Là, le couteau, il coupe.
4: Du premier coup.
2: Et net.
4: Ce test de la lame qui coupe net la feuille permet de bien comprendre le caractère de Sylvain. Il est méticuleux et attentif. Il nous reçoit dans son fourgon, qui est le meilleur symbole du tournant qu'il a voulu donner à sa vie. Il est à ce jour un commerçant itinérant. Il se déplace sur les marchés de la région pour proposer ses services.
2: Les gens sont surpris au départ et très contents de retrouver un affûteur et mouleur. Et il y a aussi beaucoup de demandes sur les ciseaux de couture.
4: Et vous avez une machine qui est dédiée pour les paires de ciseaux, une machine bleue de marque Maillère, c'est ça?
2: Voilà, je passe donc le ciseau sur ce petit bras articulé. Et ensuite, on passe sur le feutre, pardon, pour finir le tranchant, pour le polir.
4: Il y a comme une odeur un petit peu, non?
2: Oui.
4: Est-ce que ça sent?
2: C'est une pâte à base de gras de bœuf, je crois.
4: Pourquoi vous avez fait le choix, justement, d'être un artisan, affûteur, rémouleur, itinérant, de marché en marché, de commune en commune?
2: Mon quotidien est différent tous les jours, en fait.
4: Ça change?
2: C'est jamais pareil. Au départ, je cherchais deux choses. Une reconversion, c'était plutôt de ne plus travailler pour quelqu'un, d'être à mon compte. Alors, j'ai fait ma formation dans la seule école d'affûtage de France. À la fin, on nous délivre un diplôme reconnu par l'État.
4: Qui est derrière vous?
2: Qui est derrière moi?
4: Dans le fourgon.
2: Exactement.
4: Est-ce que vous pensez que c'est un aboutissement pour vous?
2: Oui, j'en suis fier. Elle sert quand je suis en train d'affûter, que je suis de dos aux clients. Quand il y a le bruit, les clients sonnent. Et voilà, le petit bruit aigu, ça m'interpelle et du coup, je peux m'occuper d'eux.
4: Parce que sinon, on ne s'entend pas.
2: Non, c'est un peu bruyant.
4: C'est compliqué.
2: Oui, c'est bruyant.
4: Et ça vous plaît?
2: Oui, ça me plaît.
4: Qu'est-ce qu'elle en dit, votre femme? Parce que elle partage vos inquiétudes, vos ambitions, vos projets dans le quotidien.
2: Faudrait lui demander à elle directement.
4: Ça tombe bien, elle est en face de nous. Elle s'appelle Delphine, hein?
2: Oui, exactement.
5: Les gens repartent avec le sourire, avec des couteaux qui coupent, des couteaux rénovés, parce que des fois, ils arrivent très rouillés, en mauvais état.
4: Dans son ancienne vie professionnelle, il était malheureux. Aujourd'hui, en 2026, on peut dire qu'il est
5: heureux, épanoui et fier de lui.
4: Et vous retrouvez Sylvain, ce nouvel artisan itinérant spécialiste des lames, sur les marchés de Préchac le mardi, de Grignos ou de la Brède le mercredi, de Villandreau le jeudi, de Socats le vendredi, de l'Aréole le samedi et un dimanche sur deux à Landiras.
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6: Ici, c'est Toulouse. Mais elle ressemblait à quoi, en fait, les Toulousaines à l'époque, fin 19e siècle? Direction le musée du Vieux Toulouse, pour rencontrer la responsable scientifique du musée.
7: Bonjour, j'ai rendez-vous avec Amandine de Pérignon.
8: Ah, ben, elle était là il y a 10 secondes. Ah. Vous avez vu que vous alliez arriver.
7: Donc. Eh ben, moi, je suis là.
8: Amandine, t'es là?
7: Et bonjour, enchanté.
9: Ben, je vous propose qu'on vienne directement.
7: Très bien, merci. On est donc au musée du Vieux Toulouse. Et en face de nous, donc sur un mannequin, une tenue très complète. Je vois un chapeau, un tablier, une jupe, un parapluie même. C'est assez complet. C'est de la tenue traditionnelle toulousaine, c'est ça?
9: Alors oui, c'est ce qu'on appelle le costume régional. Mais le modèle qui est présenté au musée du Vieux Toulouse, eh bien en fait reproduit le type de silhouette qu'on pouvait trouver à Toulouse en 1860.
7: D'accord.
9: Et les paysannes toulousaines, eh bien elles veulent imiter ce type de silhouette et donc elles vont accumuler les jupons pour avoir beaucoup de volume dans leurs jupes.
7: Ah, donc on a plusieurs jupons les uns
9: exactement,
7: sur les autres.
9: Exactement, là il y en a 7.
7: Ah, mais on prenait combien de temps pour enfiler tout ça?
9: Oh, je pense qu'on prenait bien, oui, 45 minutes.
7: 45 minutes, oui, d'accord.
9: Alors, vous voyez, notre mannequin, elle porte ce qu'on appelle un mouchoir de tête qu'on va nouer d'une certaine façon selon qu'on est une femme mariée, célibataire, une veuve, en recherche active. Il y a tout un code derrière ce nœud de mouchoir de tête.
7: D'accord.
9: Alors, par-dessus le mouchoir de tête, elle porte le chapeau complètement emblématique de Toulouse, qu'on appelle la paillole.
7: La paillole.
9: La paillole.
7: Ça sonne Toulouse, hein.
9: ça sonne Toulouse parce que c'est un mot occitan. C'est un chapeau de paille, tout simplement, mais qui a une forme très particulière. Vous le voyez, il est porté très à plat sur la tête.
7: Et alors, le parapluie, est-ce qu'il fait partie de la tenue ou c'est un accessoire?
9: Ah, c'était un accessoire assez indispensable.
7: Ah, oui.
9: En fait, c'est plutôt un parasol pour se prémunir du soleil et pour garder un teint assez frais, lumineux, pour ne pas être bronzé.
7: C'était mal vu d'être trop bronzé.
9: Ah, oui, le bronzage, la mode du bronzage n'arrive qu'après la Première Guerre mondiale, dans les années 20, avec tout un courant d'idées hygiénistes.
7: Donc, c'est vraiment des tenues de la vie quotidienne, c'est pas forcément des tenues qu'on porte pour des balles, pour des fêtes de village.
9: Non, non, après, c'est vrai que pour des fêtes religieuses, pour des fêtes de village, eh bien, les dames qui vont porter ce genre de costume, elles vont avoir une attention particulière, justement, sur les accessoires.
7: Oui. Très bien, bien. Merci beaucoup pour ces précieuses informations.
9: Avec plaisir.
7: Au Musée du Vieux Toulouse, une reconstitution de la tenue traditionnelle de la fin du 19e siècle, avec 7 jupons, des accessoires de partout. Eh bien, ça, c'est à Toulouse.
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10: Juan Manuel Fangio a débuté et terminé sa carrière de pilote de F1 sur le circuit de Gueux. Et en 1958, c'est le Grand Prix de Cuba, un pays secoué par l'insurrection menée par Fidel Castro contre le dictateur en place. La veille de la course, le 23 février, Fangio fait les derniers essais sur le circuit. Il a 47 ans, la retraite sportive est proche, mais il est très attendu. C'est la star. Le soir, il est à son hôtel quand il est enlevé par des membres du mouvement révolutionnaire cubain. Une manière d'embarrasser le régime et d'attirer l'attention sur la misère du peuple. La course est finalement lancée dans un climat tendu. Fangio, lui, qui sera retenu 26 heures, sera bien traité. Il sera libéré sain et sauf. L'enlèvement fait la une des journaux du monde et sert la cause révolutionnaire. Après la révolution de 1959, la F1 disparaît de Cuba, jugée incompatible avec le nouveau régime communiste. Fangio est né au début du XXe siècle en Argentine. Il arrive tard en Europe. Hein. Il approche des 40 ans quand il se lance dans le premier championnat de F1 en 1950. Il va rapidement impressionner par son talent exceptionnel. Il se distingue par son intelligence de course, sa régularité, sa maîtrise de la mécanique, capable de préserver une voiture tout en restant incroyablement rapide. Fangio court pour les plus grandes écuries de l'époque, Alfa Romeo, Maserati, Mercedes-Benz et Ferrari. À une époque où les voitures sont extrêmement dangereuses et les circuits bordés d'arbres, de bottes de paille ou de simples barrières, sa constance force le respect. Parmi les circuits marquants de sa carrière figure notre légendaire tracé de Gueux à côté de Reims. Un circuit ultra rapide, composé de longues lignes droites sur route nationale, où les voitures dépassent souvent les 250 km/h. Fangio y brille dès le premier Grand Prix de France, le 2 juillet 1950. Il est champion du monde l'année suivante. Il va remporter 5 titres de champion du monde jusqu'en 1957. Un record qui va tenir près d'un demi-siècle. Et même quand il ne gagne pas, il impressionne par sa combativité et son sens tactique. Fangio prend sa retraite en 1958 avec un palmarès exceptionnel. 24 victoires en 51 Grands Prix. Aujourd'hui encore, c'est une référence absolue. Juan Manuel Fangio sur le circuit de Gueux, c'est l'un des trésors de Champagne-Ardenne.

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1: 6h20, c'est votre rendez-vous. Les gens d'ici, tous les jours, nous mettons en lumière une personnalité qui fait briller notre région. Elle se confie au micro de Romain Bruno. Et aujourd'hui, à direction la Tour Eiffel, à la rencontre d'une guide qui propose une visite immersive avec l'aide d'un casque de réalité virtuelle pour redécouvrir l'histoire de la Dame de Fer. Et depuis cette semaine, cette visite a été réactualisée pour plus de surprises. Romain, vous êtes bien devant la Tour Eiffel, elle est belle, hein?
2: Oh, qu'est-ce qu'elle est belle. En plus, je la regarde, cette Tour Eiffel, face à moi, en effet. Et j'ai à mes côtés, c'est Vladina, les cofondatrices et guide chez Viality Tour, qui propose... Ah, j'en dis pas plus, tiens. Elle va nous expliquer. Bonjour, Vladina.
3: Bonjour, Romain.
2: Vous nous proposez une expérience immersive.
3: Absolument, puisqu'on propose une expérience au pied de la Tour Eiffel, mais à une autre époque. On la connaît, la Tour Eiffel du 21e siècle, mais est-ce qu'on connaît la Tour Eiffel du 19e siècle? Eh ben non, c'est ce qu'on vous propose de voir avec nos casques de réalité virtuelle.
2: Donc, on est avec vous, on en file un casque, on s'arrête de temps en temps et on découvre quoi dans ce casque?
3: Alors d'abord, on découvre le chantier, la construction, et après on découvre l'exposition universelle et la Tour Eiffel dans son écrin d'origine, au cœur de cette exposition qui a marqué les esprits à l'époque.
2: Alors, si nous sommes aujourd'hui ensemble, c'est qu'il y a de la nouveauté.
3: Absolument, puisque c'est une visite qu'on a créée il y a déjà quelques temps et qu'on met à jour à chaque fois au fur et à mesure des remarques et des évolutions technologiques. Et là, c'est encore plus immersif avec des meilleures qualités d'image, avec plein de petits détails aussi qu'on rajoute au fur et à mesure, pour les petits, pour les grands, pour les goûts de tous.
2: Et ce qui est intéressant, c'est que vous êtes à nos côtés, vous en tant que guide, pour nous expliquer ce que l'on voit à travers le casque.
3: Tout à fait, je vous explique un petit peu ce que vous voyez autour de vous, à quoi correspondent les différents bâtiments, ce que sont en train de faire tous ces personnages, qui forcément ont des réactions très différentes de celles que nous on a au 21e siècle. Et les gens posent des questions, réagissent, interagissent. Donc c'est vraiment une visite interactive aussi avec le guide et avec les autres participants du groupe.
2: Vladina, elle vous est venue comment cette idée de visite immersive avec un casque de réalité virtuelle?
3: C'est une idée qu'on a eue donc avec Michel, le cofondateur, parce que moi je suis guide à la base conférencière, je fais des visites plutôt traditionnelles, et lui est une personne qui a toujours beaucoup de mal à se projeter. Comme il est plutôt à l'aise avec toutes les nouvelles technologies, on s'est dit qu'on allait combiner nos compétences. Moi, la guide, lui, voilà, la réalité virtuelle. Et ça a donné Viality Tour.
2: C'est officiel, on peut voyager dans le temps grâce à vous et grâce à la technologie que vous avez mise comme ça à la portée de tous. Et je sens qu'on se reverra parce qu'au-delà de la Tour Eiffel, vous proposez une autre destination, ça s'appelle le Louvre.
3: C'est une autre aventure, voilà, c'est une autre histoire qu'on découvrira ensemble plus tard.
2: Merci beaucoup, Vladina.
3: Mais de rien, avec grand plaisir, et je vous attends sur le Champ de Mars.
2: Voilà, venez tous franchement visiter et découvrir, redécouvrir la Tour Eiffel autrement.
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4: Un chien a des comportements quelquefois qui ne sont pas forcément appréciés en société. Et donc l'idée c'est de réduire les mauvais comportements et mettre en place des bons comportements.
5: Un chien, alors une fois on parle de chien agressif, est-ce qu'on peut les changer?
4: Oui, on peut les changer. Alors un chien agressif c'est une étiquette. Moi ce qui m'intéresse c'est clairement le comportement. À quel moment est-ce qu'il mord, dans quel contexte? Et en modifiant ce contexte, on s'arrange pour que le comportement n'apparaisse pas. Ensuite on peut mettre en place un nouveau comportement. Ça prend du temps, c'est une thérapie comportementale. Mais en effet on obtient d'excellents résultats en réalité avec le temps. Et le travail.
2: Qu'est-ce que tu leur proposes aux propriétaires qui viennent avec leur chien? Qu'est-ce que tu leur proposes?
4: En premier lieu, j'aime construire une relation et enrichir cette relation, de manière à ce qu'il y ait vraiment une connivence qui se mette en place entre les deux. Et puis ensuite, je fais les choses pour que le chien joue un rôle social dans sa cellule familiale. Ce qui est important, c'est que le chien rende des services parce que ça lui fait plaisir.
5: Tout à l'heure, je t'ai vu faire tomber un chiffon, le chien t'as apporté naturellement, sans que tu lui demandes, le chiffon.
4: Ouais, elle a compris ça, et donc je cultive ça, bien sûr, mais dès qu'on va dans le jardin, je fais tomber un outil, ça peut être un arrosoir, un gant, et elle sait qu'elle doit me rapporter les choses.
5: Et ça leur plaît aux chiens, ça les stimule, ils aiment bien ce côté-là de se dépenser et de se rendre utile.
4: Là, ils ont un cerveau qui est très proche du nôtre, donc il faut stimuler ce cerveau en réalité. Et un chien qui mange et qui dort toute la journée, il est pas super heureux. Il a besoin et d'être reconnu par son groupe, donc de jouer ce fameux rôle social. Et puis surtout, il a un cerveau qui a besoin d'être motivé. En fait, il a besoin d'apprendre des choses.
5: Là, on a Aria qui a 4 ans, qui est avec nous.
6: Qui vient de l'SPA de Poitiers.
5: Qui vient de l'SPA de Poitiers, très bien, et qui est très mignonne et très à fond en fait.
4: Elle est plus connectée que mon téléphone en fait. Elle cherche le regard en permanence parce qu'elle a envie de faire des choses.
5: Elle est assise devant nous, elle ne bouge pas, les oreilles bien dressées. Coucou Aria, qu'est-ce qu'on peut lui faire faire comme exercice? Parce que franchement, il y a plein de petites choses sympas.
4: Alors nous, on a l'habitude de terminer les exercices par un son de cloche, en fait, ce qui marque la fin de la session. Elle le sait, donc ça, c'est quelque chose que tu peux demander si tu veux te tester.
5: Parce qu'on a une petite cloche qui est un peu plus loin, qui est accrochée à un fil, et du coup, si je lui dis, Aria, va sonner la cloche. Et je vous jure que c'est réalisé sans trucage, avec sa petite patoune. Elle a mis un petit coup dans la cloche. Aria, va chercher la casquette. Et elle apporte la casquette. C'est incroyable. Alors, le but, c'est pas d'en faire des animaux de cirque, mais ça prend combien de temps à éduquer un chien à décrypter son comportement et à faire en sorte qu'il veuille s'adapter à ce qu'on lui demande.
4: Alors, merci de préciser que c'est pas pour faire un animal.

0: pour vous, non, pour moi.
1: Ah bon, d'accord. Alors, je ne comprenais plus.
0: Non, non, non. C'est un cadeau que m'a fait il y a des années de cela, celle qu'on appelait Jackie. Ouais. Jackie Bettini, c'était une amie de mes parents qui remonte donc à l'époque où mon père faisait des courses de vélo avec son mari Gérard. Elle m'a vu naître, Jackie. Elle m'a connu tout petit tout, habillée dans des tenues aux couleurs des équipes cyclistes, tricotées par ma mère. Ouais. Et elle m'a vu aussi plus tard m'intéresser au parler marseillais au point d'en faire mon métier, ou du moins un objet d'étude et de partage. Et il y a 20 ans de ça, pour mes 30 ans donc, Jackie m'avait offert ce cadre. Alors, je le montre, si vous nous voyez à la télé, vous le voyez. Donc, c'est un cadre d'environ 50 cm de haut, 25 de large, sur lequel ont été brodés avec du fil bleu une liste de mots marseillais de A à Z. Comme titre en haut, il y a écrit « Des mots de Marseille ». Alors, je vous propose de parcourir ce cadeau qui commence par « l'empèbre », hein, ce qui est presque logique, puisque « l'empèbre », c'est une locution qui renvoie au passé, à une époque ancienne, Mathusalem, les calanques grecs, comme on dit, non, les calendes grecs, mais bon, on fait semblant. On poursuit avec la lettre B comme « bazarette », ça, c'est un mot qui me va pas trop mal aussi, on est d'accord, hein, ouais. Puisqu'une bazarette est une pipelette, une personne bavarde. C'est comme tchiapacan. Alors ça, c'est un mot qui désigne une personne un peu branque, mal habillée, qui fait n'importe quoi, un vaurien ou un minable, qui fait des choses à la gachampeg, avec une autre graphie, avec un T au début. Ça me rappelle la troupe des tchiapacans avec laquelle on avait joué la fameuse pièce Madame Olivier. D comme dégueu, évidemment, personne. E comme engatz, autrement dit embrouille, problème. F comme fatueux, G comme gabien, H comme offant, I comme indien. Alors ça, c'est bizarre, mais je sais pourquoi. Parce que Jackie s'est servi à l'époque du Dico Marseillais d'Armogat et Casbarian, paru en 1998, dans lequel figure le mot indien dans le sens de nervi voyou, avec une petite connotation raciste que j'aime pas beaucoup parce qu'on entendait ce terme un peu comme aujourd'hui certains parleraient de racaille.
1: D'accord.
0: Donc, il a disparu et je suis bien content. J comme Jobastre, on les salue. K comme quand même. Là aussi, dans le Dico Marseillais de 98, ça correspond à une prononciation de quand même qu'on entend encore aujourd'hui. Par exemple, ah, non mais c'est Philippe Richard, toujours à rigoler dès qu'on dit le mot chez quand même, hein, voilà, c'est ça. C'est pas Carmen. Hein. Et je continue, De Long, Minot, Novi, One Again, Pichoun, Kier, Ravi, Stockfish, Tchatché, Wouh, et V, Y, Ariella, et Z comme Zoom. Alors, au dos de ce cadre, Jackie avait écrit ce petit mot. Voici un petit crayon pour le pitoun qui a bien grandi et qui est toujours aussi sage, mais beaucoup plus bavard pour notre plus grand plaisir. Alors, Jackie nous a quittés il y a quelques années de ça. Je ne sais pas si je suis toujours aussi sage, toujours aussi bavard, mais c'est l'occasion pour mon anniversaire d'avoir une pensée pour celles et ceux qui ne sont plus là, mais qui ont compté dans ma vie depuis 50 ans. Il n'y a rien là ?
1: Il n'y a rien là.
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1: C'est bien Laetitia, c'est mieux.
2: Ça fait décharger toute la semaine là, c'est très bien. Ah oui.
1: Et qu'est-ce que tu me fais alors?
3: C'est pas évident, hein.
1: Oui.
3: Le faire de la contrée, c'est pas évident.
1: Est-ce que tout le monde est OK?
4: Virginie et vous.
5: La danse country est arrivée en France dans les années 90. Et depuis, les chiffres augmentent. En 2022, il y avait 4 millions d'amateurs en France, plutôt dans les campagnes et autour des villes. Qu'on se le dise, la country est une danse populaire. La preuve, à Saint-Pargoire, gros village de 2500 habitants dans le canton de Gignac. C'est là, dans la salle Max Pox, que Céline Cabel donne ses cours hebdomadaires. 3 cours d'une heure, le soir, du plus simple au plus avancé. Quand on arrive, le cours a déjà commencé, zut. Thierry, le technicien, va vite poser sa perche au-dessus de la tête de l'animatrice. En face d'elle, une vingtaine de femmes de 35 à 75 ans, pantalons, petites bottines et chapeau de cow-boy sur la tête. L'ambiance est à la fois joyeuse et studieuse.
1: Est-ce que tout le monde a compris les pas, la danse? Si vous devez parler, c'est maintenant.
3: Vous vous taisez à jamais.
1: Je mets la musique.
5: Je m'approche rapidement de Régine, Josiane et Séverine.
6: Bonjour mesdames. Toutes les trois, vous avez déjà le t-shirt, c'est obligatoire quand on est là, on a le t-shirt. Let's go girls.
7: C'est-à-dire nous, ça fait 3 ans déjà.
8: Et puis on fait des démonstrations dans la rue, pour le carnaval, les associations.
6: Et le t-shirt, c'est drôle, c'est un chapeau de cow-boy sur des Santiago, et il y a marqué Let's go girls, c'est le titre de Shania Twain. Ping, ping, ding, ding, ding. Et alors vous, c'est venu comment la country? Parce que vous dites que ça fait 3 ans, donc dès qu'elle est arrivée, vous avez tout de suite embrayé.
7: Oui, ça m'a tenté, je suis venue.
6: C'est génial. Hein.
8: J'ai fait les 3 premiers cours gratuits. Pour voir si vraiment ça nous plaît ou pas, il faut quand même. C'est pas évident, hein.
6: Oui.
8: De faire de la contrée, c'est pas évident.
7: Puis il y a une bonne ambiance, donc voilà.
6: Oui, puis la salle, même la salle, je la trouve sympa, elle est très haute de plafond, la salle, il y a des poutres en bois. Ça ne fait pas la salle un peu où tu te gèles au mois de novembre, où tu t'attends.
8: Figurez-vous que l'année dernière, on était dans une salle comme ça.
6: Ah, moche.
8: Une grande salle moche.
1: Allez, on y va. En ligne, nickel. Mon premier cours de country il y a 22 ans, c'était cette danse-là, Duchesse. J'en ai les larmes aux yeux, parce que ça me fait nostalgique.

0: sont les nouvelles du mois de septembre.
1: Ah ouais.
0: Et le reste, bah, ce sont des anciennes. On est sur notre troisième année d'association Country Saint-Parois. Troisième année. Troisième année.
1: Donc ça finit par se savoir.
0: Oui.
1: Il y a du monde.
0: Le bouche à oreille fonctionne bien dans les villages.
2: Alors que le premier cours est terminé, les filles enchaînent avec le deuxième. Visiblement, personne n'a envie de partir.
0: Comment on reste au niveau 2? Yes.
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4: Nous sommes avec Joaquin Cordero dans le centre historique de Montferrand. Joaquin, vous avez un parcours assez atypique. Papa était déjà là, le grand frère, la grande sœur, déjà bien installé. Et vous, finalement, vous êtes resté quasiment une dizaine d'années au Portugal avec maman et les autres frères et sœurs avant de venir.
5: C'est ça.
4: Vous voilà, êtes de Guarda, grandi. Que l'on dit feia, farta et formosa.
5: C'est ça. Alors, farta, généreuse, fria, parce qu'elle est à 1000 mètres d'altitude.
4: Voilà, fria, c'est la ville la
5: plus haute du Portugal. Après, les mauvaises langues disaient qu'elle était vilaine. Et moi, je dirais plutôt qu'elle est formose, qu'elle est charmeuse, quelque chose un petit peu dans ce genre.
4: Bon, en tout cas, c'est là où vous êtes né, c'est là où vous êtes. Vous avez passé vos premières années, enfin, à proximité, dans un petit village, Montsoito.
5: C'est ça.
4: Un beau jour, donc, vous décidez de partir. Votre papa est venu vous chercher avec votre sœur. Racontez-nous.
5: On part. À l'époque, on était mal informés.
4: Oui, les gens disaient que, attention, vous n'avez pas de papier, il faut se cacher, etc.
5: Alors, moi, j'ai passé la frontière donc, d'Espagne, d'abord.
4: Villa Formosa,
5: par les petits chemins. Je me suis retrouvé de l'autre côté. Donc, on a pris le train Fontes du Nord, donc côté Espagne. J'étais accompagné de ma soeur, le beau-frère, le papa. On arrive à la frontière donc, de France. Et là, bon, à la douane, ils m'arrêtent, ils me disent, bon, papier. Donc, j'ai montré ma pièce d'identité. On m'avait dit qu'il fallait que je dise que j'étais seul, parce que sinon, ils pouvaient accuser le papa qu'il n'était pas sœur. Enfin, c'était tout un truc qui ne tenait pas debout. Mais bon, à l'époque, c'était comme ça.
4: Là, ça a été un vrai problème.
5: Eh bien, ça a été un vrai problème, parce qu'il m'envoie dans une salle, et au bout d'un petit moment, un gendarme me prend, il me ramène. Donc, on était deux. Marche arrière, direction la douane espagnole. J'étais pas majeur, j'avais pas le droit de voyager. Il me laisse donc à la douane, il prend l'autre gars, il l'amène ailleurs. Et moi, j'étais là tout seul.
4: Oh, seul? Qu'est-ce que vous avez ressenti,
5: Là, je voyais. Là, j'ai dit, je sais pas comment ça va se passer, mais.
4: Vous n'aviez pas un sou en poche?
5: Pas un sou en poche, c'était mon père qui avait tenu. Je sors de la gare et je prends la route en direction d'Andaï, donc de la frontière française. Je vais essayer de voir si je trouvais mes parents. Au bout d'un petit moment, qui sait que je vois un taxi qui s'arrête à côté de moi? Ma sœur à l'intérieur, je peux vous dire que ce jour-là, j'ai dit, bon voilà, ça y est, je suis sauvé. Elle a été très courageuse parce qu'elle a dit, arrive ce qui arrivera. Mon frère, je ne vais pas le laisser comme ça. C'est quelque chose que je lui dois, ce geste qu'elle a fait.
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2: Bonjour Lise, bonjour à tous.
0: Les Suisses ont décidément besoin de nous pour tout.
2: Ouais, alors je vais pas vous faire toute la liste, on y passerait la journée, mais il y a quand même un truc qui est indiscutable. Est-ce que vous connaissez la langue suisse ? Eh ben non, et c'est normal, parce qu'ils n'en ont pas, ou plutôt si, ils en ont quatre, mais en fait, ils les piquent aux pays voisins. Et donc, nos voisins romands, faute d'avoir leur langue à eux, eh ben ils parlent la nôtre. Oui, les Suisses, ne vous étouffez pas, mais pensez qu'à chaque fois que vous ouvrez la bouche, c'est du français qui en sort. Sans nous, vous seriez muets. Remarquez que des fois, ce serait peut-être pas plus mal.
0: Bon, et d'après vous, on est trop gentils.
2: Bah, déjà, plutôt que de leur prêter, on devrait leur louer, eux qui savent si bien dire qu'on est pauvre à côté de leur pays coffre-fort. Mais ça, bon, passe encore. Par contre, il y a une attitude qui est insupportable, c'est de se croire proprio de ce qu'on vous prête. Quand vous invitez des amis à manger, ils viennent avec un petit cadeau, mais ils n'amènent pas leurs meubles pour s'installer. Eh bien, les Suisses, si.
0: Ça mérite une petite explication, là, quand même.
2: Alors, ils n'ont pas de langue, donc pas de dictionnaire. Nous, on a le Robert. Eh bien, je vous le dis, si on les laisse faire, ils vont nous le naturaliser suisse, le Robert. Leur université a en effet fait le forcing pour entrer des mots de leur dialecte dans notre dico. Le carac. Est-ce que vous savez ce que c'est, le carac ?
0: Non.
2: Évidemment non. Eh ben, ça y est, le carac est dans le Robert. C'est une tartelette garnie d'une ganache au chocolat et recouverte d'un glaçage de couleur verte surmontée d'une pastille de chocolat. Mais une tartelette suisse.
0: Oh là là.
2: Et comble de l'insolence, ils ont même proposé d'y entrer le mot frouze. Alors je vous le dis, méfions-nous de leur intrusion dans notre belle langue française, sinon on n'est pas à l'abri d'une lente annexion. Et ça, eh ben c'est impossible ou bien ?
0: Merci beaucoup David. On entend le message, attention, ça commence par le dictionnaire et puis après on ne connaît pas la suite. Très bonne journée et puis on se dit à demain comme d'habitude.
2: À demain.
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1: Nous sommes à Maubeuge, connu dans le monde d'avant par son clair de lune.
2: Oh, je vous en prie. Hein.
1: Jean-Guy Wallem, Benjamin Pavard et sa frappe de bâtard y ont vu le jour. Et ce qui fait la spécificité de Maubeuge, c'est son zoo en plein cœur de la ville, avec en son sein son gardien du temple.
3: Bonjour, je m'appelle Jimmy Hébel, je suis directeur du zoo de Maubeuge.
1: Jimmy, comment on devient directeur de zoo?
3: Bah écoutez, moi j'ai toujours été passionné par le monde animal. Je suis né à Maubeuge, j'ai toujours voulu travailler avec les animaux, la faune sauvage. Je suis biologiste de formation, j'ai fait toutes mes études sur Maubeuge. Ensuite, à la faculté de Lille de sciences, en passant par l'Institut de Genet. Et j'ai fini mes études en juin 2000 et je suis directement arrivé sur le zoo. J'avais dit que je travaillerais au zoo de Maubeuge et voilà, j'ai réalisé mon rêve.
4: 1, 2, 3 et...
1: Vous êtes comme le chef d'orchestre ici.
3: C'est vraiment un magnifique orchestre et j'adore être ce chef d'orchestre parce que travailler avec du vivant, chaque jour est différent, chaque jour est une nouvelle aventure et je le vis comme ça depuis des années et j'espère encore pour très longtemps.
1: Et vous savez quel est son animal coup de cœur aux zoo?
5: Oui. Un lion,
1: non.
5: Un ver de terre,
1: non.
5: Un éléphant,
1: non.
5: Une gazelle,
1: non.
5: Un chat,
1: non.
5: Un chien,
1: non.
5: Un tigre,
1: non.
5: C'était un mouton.
1: Non, allez-y Jimmy.
3: Mais écoutez, je dirais que tous les animaux sont mes animaux coup de cœur parce que c'est un travail au quotidien, 300 animaux, on est une équipe de plus de 40 personnes, tous les corps de métier sont représentés, du vétérinaire, soigneur, caissier, régisseur, équipe technique, jardinier...
1: Il n'y a pas un animal qui vous fascine plus que les autres?
3: La girafe, sa grandeur, sa grâce est un animal fabuleux. Après, depuis maintenant quelques temps, on a la chance et l'honneur de présenter des tigres de Sumatra qui sont pour moi vraiment le résumé de ce que doit être aujourd'hui l'émission des zoos. Nouvel enclos, on a triplé la surface, un enclos très végétalisé. On vient de recevoir un jeune mâle dans le cadre du programme européen d'élevage du zoo de Londres. Donc nous allons être en situation de reproduction. Et là, je dirais que c'est vraiment le graal de ce que doit être aujourd'hui l'émission des zoos. C'est ça qui me fait vibrer. Chaque jour.
1: C'est quoi votre rapport d'humain au quotidien avec l'animal, Jimmy Hébel? C'est lui qui commande?
3: Quand il veut venir échanger, il vient. Quand il a besoin d'être en retrait, il est en retrait. Et on a la chance sur le zoo d'avoir des espèces très variées. Et chaque animal est une identité. On développe du medical training en partenariat avec le vétérinaire, les soigneurs. C'est-à-dire que l'animal accepte des soins coopératifs qui nous permettent d'être au plus près, avoir des enclos beaucoup plus végétalisés, des zones de retrait où ils peuvent se soustraire du regard du visiteur. Aujourd'hui, les visiteurs ne sont plus des visiteurs. Ils sont des explorateurs et donc c'est aux visiteurs de s'adapter à l'animal.
1: Hakuna Matata, Jimmy Hébel.
3: Moi, c'est ici à Maubeuge que je suis né, j'ai grandi et c'est ici que je réalise mon rêve de travailler au sein du zoo de Maubeuge.
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2: Itinéraire bis, en balade dans le Sénonais cette semaine. Et aujourd'hui, je me suis arrêtée dans la commune de Gron. Élodie Cona, bonjour.
3: Bonjour Catherine, bienvenue.
2: Bienvenue chez Déconnecter. Alors Déconnecter, Élodie, c'est quoi ?
3: Déconnecter, c'est d'abord la marque de mes céramiques artisanales. Et c'est aussi bientôt une place où vous pourrez venir à l'atelier.
2: Qu'est-ce qui vous a donné envie de vous lancer dans la céramique ou la poterie ? On dit céramique ou poterie ? Dans votre cas, qu'est-ce qu'on dit, Élodie ?
3: Alors moi, j'aime bien dire les deux, parce que les deux se rassemblent. Il y a une côté un peu plus artistique pour le céramiste et un côté plus utilitaire pour la poterie. Et moi, ma technique mêle les deux. Ce qui m'a donné envie, en fait, ça a été les circonstances de la vie où j'ai eu un licenciement. Et en fait, la vie m'a permis de prendre ce chemin-là et puis de découvrir. En fait, ça a été magique. Ça a été une rencontre avec la terre, le tour de potier et ça ne m'a plus lâché.
2: Alors, vos céramiques, vos poteries, quelles sont leurs caractéristiques ?
3: Alors moi, j'aime bien ce qui est fin, élégant, et j'aime bien la couleur bleue. Donc c'est vrai que ça va être une tendance sur mes poteries. Et j'aime bien que l'art soit dans le quotidien. C'est-à-dire que votre tasse du thé du matin ou du café du matin, eh ben, vous ayez plaisir vraiment à la prendre et que ce soit un objet joli, mais utilitaire.
2: Il y a aussi des sculptures. On peut parler de sculpture ?
3: Alors sculpture, parce que par-dessus un vase, je mêle une autre technique, mais je ne fais pas de sculpture type buste ou animaux, par contre. Mais voilà, je m'autorise en tout cas à faire des œuvres un peu plus décoratives, mais toujours utilitaires, c'est-à-dire que le vase, vous pouvez quand même mettre des fleurs fraîches dedans.
2: L'année dernière, vous avez fait le Salon Made in France à Paris. Qu'est-ce que vous en retenez de ce Salon Made in France et comment ça s'est passé ?
3: Alors, le mot à retenir, c'est intense, aussi bien sur la préparation que sur l'événement. Donc oui, c'était 4 jours et j'en garde forcément un magnifique souvenir et des belles rencontres, des gens intéressés, intéressants, de beaux compliments. Donc ça rebooste aussi et ça fait du bien au moral et de rencontrer d'autres artistes aussi, c'était chouette.
2: Déconnecter, Élodie, ça existe depuis combien de temps ?
3: Eh bien, je viens de fêter mes 3 ans.
2: L'avenir, alors, c'est cet atelier qui va s'ouvrir ici à Gron ?
3: Oui, j'ai hâte. Oui, un nouvel atelier, un espace vraiment cosy, pensé, et du coup, pouvoir accueillir pour faire des cours et partager cette passion aux gens.
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2: Itinéraire bis dans le Sénonais cette semaine, et aujourd'hui, je me suis arrêtée à Sens, chez l'Ultimat. Damien Bonvarlet, bonjour.
4: Bonjour.
2: L'ultimat, Damien, c'est quoi ? C'est 2 choses très différentes.
4: Alors, ça vient déjà, à la base, c'est un atelier de lutherie, donc depuis 2004, donc 21 ans. Et depuis une quinzaine d'années, j'ai ajouté une activité purement commerciale, donc un magasin de musique. Donc, double casquette, commerçant et artisan. À la base, je suis luthier en corde pincée, donc effectivement, la part belle est accordée pour la guitare, la basse. Mais on n'oublie pas la partie piano numérique et sono, mais c'est vrai qu'on trouve essentiellement de la guitare avec environ 350 à 400 guitares en stock permanent.
2: Ce métier de luthier, vous l'avez appris de quelle façon, vous ?
4: Alors, en partie autodidacte, mais aussi avec des échanges avec déjà des luthiers qui étaient déjà installés. On continue tout le temps d'apprendre, en fait. Pour moi, je considère que je n'ai pas fini d'apprendre.
2: Ici, on répare et on crée.
4: Alors, on répare essentiellement. J'ai pas mal créé par le passé. J'ai mis une pause pour différentes raisons. J'espère revenir à la création. Mais c'est essentiellement de l'entretien, de la réparation, de la modification. Voilà.
2: C'est-à-dire, quand on est face à une guitare que l'on doit réparer, quelles sont les premières choses à faire ?
4: Un diagnostic. Faire le tour de la guitare, bien voir les problématiques, parce que des fois vous avez des choses qui peuvent être impressionnantes visuellement, mais en fait elles sont très simples à réparer. Et à l'inverse, vous avez des fois des choses qui paraissent très très simples, et au contraire on est sur une complexité qui est beaucoup plus importante.
2: Il y a des souvenirs de luthiers comme ça qui vous viennent en tête, des guitares que vous avez dû réparer, qui ont eu une certaine importance dans votre vie professionnelle?
4: Oui, on a eu plusieurs. Alors, on pense effectivement des fois à des instruments assez rares et prestigieux, mais les meilleurs souvenirs, c'est plutôt des instruments qui peuvent paraître quelconques, mais qui sont avec un affect très particulier. Donc j'ai deux trois souvenirs comme ça de d'instruments qui ont été réparés, notamment d'un jeune qui est décédé. Et donc ce sont les parents qui ont décidé de faire réparer un instrument. C'était une promesse qu'ils avaient fait avant le décès de leur fils. Voilà. Donc là c'est l'instrument n'a pas forcément de grande valeur commerciale, mais il y avait une valeur affective assez importante et de pouvoir rendre cet instrument et de voir des larmes de joie auprès des parents, ça dépasse la valeur de certains instruments.
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2: Itinéraire Bis dans le Sénonais cette semaine et aujourd'hui, eh bien, je me suis arrêtée à Sens pour faire la connaissance d'une artisan d'art, Fabienne Roch. Bonjour.
5: Bonjour.
2: Votre spécialité, Fabienne, expliquez-moi, c'est assez pointu quand même.
5: Je suis donc restauratrice de faïence, porcelaine, céramique, aigrée.
2: Qui fait appel à vous? J'imagine que les demandes doivent être nombreuses parce que autour de nous, il y a beaucoup de choses, il y a beaucoup de pots en céramique, en grès, etc. Quelles sont les personnes qui viennent vous voir et pourquoi viennent-elles vous voir?
5: Alors, ce sont des clients privés, majoritairement, suite à des casses chez eux, dû à un chat, au moment du ménage, toutes sortes de choses, ou des objets qu'ils ont retrouvés dans leur grenier, qui appartenaient aussi à des grands-parents, des parents, et également les musées. Là, dernièrement, j'ai travaillé pour le musée Abbaye de Saint-Germain à Auxerre, qui préparait l'exposition 4000 ans d'histoire de céramique. Il a fallu que j'aille pour dépoussiérer, nettoyer, faire quelques consolidations. Voilà.
2: Quelles sont les qualités qu'il faut avoir pour pouvoir restaurer des faïences, des céramiques anciennes, par exemple?
5: Alors, je pense en premier, la patience. Parce que j'ai beaucoup de clients qui me disent « Oh non, on n'aurait pas la patience de faire ça ». Donc, je pense que c'est quelque chose qui est flagrant. La patience, la minutie.
2: Vous aimez faire des puzzles?
5: Oui, ça aussi. Des fois, oui, voilà. Il faut être aussi doué en puzzle. Parce que des fois, on m'apprend des choses très, très cassées.
2: Vous avez des souvenirs de pièces assez fabuleuses qui sont passées entre vos mains?
5: Alors justement, la salle d'Ecmule d'Auxerre, les deux vases, deux beaux vases de la Compagnie des Indes, qui étaient en très mauvais état, déjà restaurés, enfin bref, beaucoup de travail et c'était des très belles pièces qu'on peut d'ailleurs voir quand on va visiter cette salle d'Ecmule.
2: Vos autres références, c'est quoi?
5: Alors, le Louvre, il y a une quinzaine d'années, pour préparer les salles des arts de l'islam. Et donc, on a passé pendant 4 ans à restaurer tous les carreaux qui servent à faire les panneaux sur les murs, plein de céramiques islamiques. Également au musée de Sèvres. Et aussi, dernièrement, c'était pour Monaco. Des grands panneaux de Roger Capron qui représentent des animaux un peu fantastiques, des animaux marins fantastiques. Un travail qui a pris beaucoup de temps.
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2: Itinéraire Bis dans le Sénonais cette semaine et aujourd'hui je me suis arrêtée à Sens, place de la République, juste à côté du très beau marché couvert de Sens. Colette, bonjour.
6: Bonjour.
2: Ici, racontez-moi, nous sommes où?
6: Alors, vous êtes dans une confiserie, la confiserie Morissu, voilà, qui existe depuis 1929. Alors, l'usine existe depuis 1929, mais la boutique, elle est ouverte depuis 6 ans maintenant.
2: Une boutique où, quand on rentre, eh bien, on a envie de s'installer et d'ouvrir tous les paquets. Parce que ici, qu'est-ce qu'on trouve dans cette boutique incroyable?
6: Alors, principalement du nougat, de la praline, des boules coco. Vous avez du bonbon ancien, du berlingot. Et puis aussi, on fait des produits locaux, tels que les nonnettes, la bière de Sens, la moutarde, des biscuits aussi, Eugène Blond, d'un Pierquoise, Penven. Alors ça, c'est parce qu'en fait, depuis 6 ans maintenant, on fait partie du groupe Comptoir des Flandres.
2: Maurice Hu, je voudrais qu'on revienne sur cette confiserie créée en 1929 à Véron. Au départ, qu'est-ce qu'on fabriquait à Véron?
6: Du nougat, de la praline aussi. Et les boules coco sont venues après avec le berlingot.
2: Vous, qu'est-ce que vous préférez dans les gourmandises de chez Maurice Hu?
6: Ah, j'avoue, si j'ai une petite fringale, je pourrais manger du nougat royal. Alors le nougat royal, c'est quoi? C'est un nougat avec de l'amande, de la pistache, de la noisette et du miel.
2: Parfait.
6: Très bon, effectivement. C'est celui que je vais manger si vraiment j'ai une petite fringue. Après, on fait aussi de la praline enrobée de chocolat. Et ça, c'est très bon aussi.
2: Et puis, il y a cette fameuse bûchette sénonaise. La bûchette sénonaise, c'est quoi, Colette ?
6: Alors, c'est un praliné feuilleté à la noisette et à l'amande. Voilà, c'est une coque en sucre, brunie. Et à l'intérieur, il y a un feuilleté, noisette et amande.
2: Et puis moi, j'ai mon péché mignon chez vous, chez Maurice U. C'est la nougatine là, que vous avez dans les mains, Colette. Une nougatine particulière, c'est ça, nougatine dure hein.
6: Oui, tout à fait. La nougatine, elle est dure. Et chez nous, on la fait avec de l'arachide. Donc, ce qui la rend craquante et un petit peu friable. On s'abîme quand même pas trop les dents avec, c'est bien.
2: Vous, Colette, qui vivez tous les jours dans cette boutique, vous craquez de temps en temps ou pas ?
6: Oui et non, on va dire. Pour bien le vendre, il faut quand même aussi le goûter. Hein.
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2: Itinéraire BIS dans le Sénonais cette semaine et aujourd'hui encore, on va se régaler. C'est presque une semaine gourmande hein, cette semaine. Je suis en compagnie d'Élodie et Élodie de Conservionne. Élodie, bonjour.
7: Bonjour Catherine, bonjour tout le monde.
2: Conservionne, c'est quoi, Élodie ?
7: Nous sommes transformateurs. Donc en fait, on essaie de valoriser à notre façon les ingrédients de notre territoire pour réaliser des recettes atypiques tout en gardant ce côté traditionnel de la conserve. C'est-à-dire que nous, on a l'élément clé, c'est notre autoclave, c'est-à-dire c'est un stérilisateur professionnel dans lequel on met les bocaux, ça monte à haute température dans un temps donné. Et du coup, on n'en met pas de conservateur, on met non plus pas de colorant artificiel. Ici, on parle de bocaux, beaucoup font encore des confitures, mais moins dans le salé.
2: On va parler des recettes, ça sent bon ici, hein, dans votre petit laboratoire. Qu'est-ce qui mijote ?
7: Alors là, on est en train de réaliser notre velouté de sucrine du Berry à la coriandre. Donc la sucrine du Berry, c'est une courge de la famille courge musquée. C'est vrai que c'est réconfortant. Donc là, vous prenez notre sucrine, vous la réchauffez. Vous pouvez mettre des morceaux de gâteau émietté. Moi, j'aime bien avec le pain d'épices, par exemple, ou ce qu'on a dans le tiroir. Hein, si vous avez du petit beurre, c'est très bien aussi. Un bon bol comme ça le soir, c'est vraiment agréable.
2: D'autres veloutés ?
7: Oui, alors nous avons aussi travaillé le potimarron avec la patate douce, le potimarron au colombo. Avec le potimarron, on a travaillé aussi une seconde recette, c'est potimarron au gingembre. On a travaillé le chou rouge au cumin.
2: Ce qu'il faut dire, c'est que chez Conservionne, Élodie, on travaille avec des produits le possible en direct.
7: Oui, c'est vrai que, par exemple, nos sucrés sont réalisés avec des ingrédients d'ici. Donc, on parle des pois chiches, on parle de la patate douce, on parle de l'huile de tournesol. C'est valoriser avec les produits du coin, les produits en direct, autant que possible. L'idée, c'est de garder les saveurs et les textures naturelles des légumes. Donc, c'est ça, en fait, notre secret, c'est de prendre le temps d'avoir cette patience-là.
2: Tout le monde a envie de goûter vos produits. On les trouve où, les produits de chez Conservionne ?
7: Alors, nous sommes présents dans des épiceries fines et on est présents aussi dans les Leclerc. Et notre dernier supermarché, c'est le Super U de Hayens-sur-Tholen.
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2: Bon, je sais pas vous, mais moi, quand je prépare un gâteau, un cake, j'ai toujours le souhait qu'il soit moelleux, qu'il soit bombé, qu'il soit gonflé. Pour ça, il faut éviter le développement du gluten dans la pâte. Et il faut retenir l'humidité. Et bien sûr, éviter la surcuisson.
3: Alors, comment on fait?
2: Alors, c'est simple. On va avoir quelques techniques. On va faire en sorte d'avoir tous les ingrédients à la même température ambiante. Ça veut dire que si on fait un gâteau yaourt, il faut que le yaourt soit à la même température que le beurre, le lait, la crème, les œufs, etc. On va remplacer le sucre blanc par le miel, parce que le miel apporte du moelleux. On va mettre la bonne dose de levure. On compte en moyenne, vous savez, les petits sachets roses, là, ça fait 10-11 grammes, à peu près pour 250 grammes de farine. On n'hésite pas à ajouter un ingrédient humide, comme un yaourt, de la compote de pommes, parce que ça va apporter du moelleux. On utilise la bonne farine, la T45. On travaille pas trop la pâte. Après avoir ajouté la farine, on l'incorpore. C'est-à-dire qu'on va mélanger, mais dès que c'est mélangé, hop, on arrête. Sinon, le cake va devenir beaucoup plus dense et il va perdre en légèreté. Et puis, on préchauffe le four. 160, 170, ça suffit. Et on sort le cake dès qu'il est cuit.
3: Donc en faisant tout ça, j'aurai un cake bombé et moelleux.
2: Alors oui, il va être moelleux. Si vous voulez qu'il soit bombé, un cake qui a tellement gonflé, qui s'est ouvert à la cuisson, il y a une petite astuce en fait. Bon, certains vous diront qu'avec la pointe du couteau, ils viennent fendre la pâte avant de le mettre dans le four. C'est pas mal, ça peut marcher. Moi j'ai une autre technique. Je découpe de très fins bâtonnets de beurre et je les dispose au centre de mon cake. En fondant, le beurre va pénétrer dans la pâte, créer des conditions pour que le cake s'ouvre et là, il deviendra bombé. Donc vous voyez, ça marche de faire un cake moelleux et bombé.
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5: Qu'aimeriez-vous planter dans votre jardin?
6: Dans mon jardin, j'aimerais bien faire un potager avec par exemple des tomates, de la salade, des melons, etc. pour pouvoir après les récolter et faire des petites salades. Et pour l'été, ce serait bien.
7: Moi, c'est pour les planter à manger illimité.
8: Et moi, je veux planter des fraises, des fleurs par exemple, et aussi des carottes et plein d'autres choses et des salades aussi.
9: Des framboises, des myrtilles. Parce que moi, j'aime les fraises, framboises et myrtilles parce que c'est incroyable.
10: Moi, ce que je voudrais planter, c'est de la pastèque. Tout ce qu'il y a de nécessaire pour vivre, pour manger.
5: Et tu manges des fruits et des légumes?
10: C'est presque mes aliments préférés. J'adore les légumes, les tomates, concombres, courgettes, carottes.
11: Oui, beaucoup de légumes et aussi des arbres comme des plantes, des tulipes, des roses, etc. Mais oui, les légumes, c'est trop bon aussi, les fruits.
5: C'est vrai, tu manges des légumes?
11: Ah oui, j'en mange beaucoup. Je me fais plein de salades. Maman, elle m'a appris à tout faire. Je mets dans un petit bol, je mets de la salade avec de la vinaigrette, des tomates, je coupe des avocats. Quelquefois, je mets des fruits aussi pour donner un petit peu de sucré.
10: Moi, j'aime pas trop la salade et les avocats. C'est les seuls fruits et légumes que j'aime pas trop.
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12: C'est quand même un rêve pour moi parce que c'est vrai que je ne pensais pas en arriver à ce stade-là.
2: Vous êtes fière de vous?
12: Un petit peu, oui, quand même.
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12: Donc, je m'appelle Marie-Pierre Poulet, j'ai 70 ans. Je viens d'être titrée aux championnats d'Europe de natation qui se sont déroulés en Pologne à Lublin sur le 100 mètres 4 nages. Je nage à Jouer les Tours, au club de Jouer les Tours, à Jouer natation.
5: Vous êtes championne d'Europe.
12: Disons que pour moi, c'est un petit peu impressionnant. Je réalise pas trop pour l'instant. C'est une compétition qui s'est passée comme une autre compétition. J'adore faire des compétitions. Et c'est vrai que plus on m'en parle et plus je me dis, ah oui, quand même.
5: Vous avez toujours été nageuse.
12: Ah oui, ça, j'ai toujours été nageuse. Depuis l'âge de 9 ans, ans, j'ai été nageuse. J'ai commencé dans un club de la Sarthe. Ensuite, j'ai suivi mes parents. On a été mutés en Indre-et-Loire. Et j'ai fait les championnats de France en 97 à Saint-Pierre-des-Corps. La piscine de Saint-Pierre a brûlé. Donc, je me suis dit, il faut quand même qu'on trouve un club pour continuer à nager parce que c'est quand même pas ma raison de vivre, mais beaucoup quand même. Puis, en fait, je me suis orientée sur jouer. Très contente également de rapporter ces titres pour le club de jouer les tours, bien sûr. L'endroit où je me sens bien, c'est dans le sport. Parce que j'ai fait énormément de sport. Donc, j'ai touché à beaucoup, beaucoup de sport. Et c'est vrai que l'ambiance a été magnifique et c'était franchement époustouflant au niveau organisation, au niveau...
14: Vous avez dû entendre pas mal de langues.
12: Énormément.
14: C'était qui vos adversaires?
12: Il y avait beaucoup de gens des pays de l'Est, Hongrois, Tchécoslovaquie. On est toujours en attente dans les chambres d'appel, comme on voit aux Jeux Olympiques et tout. C'est vrai que c'est impressionnant de voir ça. Entre nous, parfois, il y a des regards qui sont un petit peu... On se dit, mince, celle-ci, elle est un peu plus forte ou celle-là, il faut que je me méfie, il faut que je surveille et tout, parce qu'on sait à peu près quels seraient nos adversaires, si je puis dire.
14: Et elles savaient que vous alliez être leur adversaire?
12: Alors moi, je parle pas anglais, enfin très peu. Je sais pas. Les numéros de place, on se dit, celle-ci, elle est un peu plus forte et tout, donc il faut que je surveille, etc.
14: Médaillée d'or en Pologne, il y a quelques jours, Marie-Pierre est aussi fidèle depuis 43 ans.
12: Tous les jours, je travaille.
14: Vous nous donnez un peu du fil à retordre en ce moment avec tout ce qu'on parle sur la retraite? Ou dites non, moi, 70 ans, c'est bon. Qu'est-ce que vous faites de beau?
12: Je travaille au Crédit Agricole. Pour moi, ça a toujours été un leitmotiv aussi, le travail, parce que ça m'a créé du lien social.
14: Et puis un certain goût de l'effort, peut-être, parce que ce fameux 100 mètres 4 nage...
12: Je l'ai fait en 1:38.04.
14: L'année prochaine, vous y retournez?
12: L'année prochaine, peut-être. Si je suis encore apte à pouvoir faire des compétitions, pourquoi pas, oui. Je sens l'adrénaline monter, et j'ai à cœur de vouloir satisfaire le club. Après, pour moi, ça coule de source, on va dire.
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1: On sait qu'on est lorrain parce que quoi, Nicolas Thuron ?
2: Parce qu'on est tuyau rouge ou tuyau bleu.
1: Je connaissais le fil rouge sur le fil rouge, le fil bleu sur le fil bleu.
2: Ouais.
1: Je ne connaissais pas le tuyau rouge.
2: Vous n'êtes jamais allé à la piscine d'Amnéville ?
1: Si, non, bah piscine d'Amnéville, je ne crois pas, Thermapolis.
2: Sinon, vous auriez tilté tout de suite. Alors, Thermapolis, monsieur a les moyens.
1: Oui,
2: monsieur,
1: tu parles.
2: Chez Radio France.
1: Tu parles.
2: Laissez-nous entre prolétaires. Alors, aujourd'hui,
1: au chaud, au froid.
2: Ah, on y est presque. Aujourd'hui, à cause du coût de l'énergie, les piscines municipales ou communautaires n'ont plus que l'eau froide. Hein. Ouais. Elles sont de moins en moins chauffées. Il y a une ambiance de morgue là-dedans. L'eau est si fraîche que t'as juste envie d'y ajouter un peu de pastis pour l'apéro. Tu rentres dans le grand bassin comme dans un bocal de fluide glacial. Et le pire, pour les hommes, c'est le fameux PDC.
1: C'est quoi le PDC?
2: Passage des couilles. C'est le moment... Ah, t'es là, tu restes un quart d'heure entre deux eaux, avec la ligne de flottaison qui te chatouille et qui te transforme les mistiflettes en rotouflons. Les gamins, eux, ils s'en foutent, ils vont à la baille et deux minutes après, ils sont bleus, ils claquent des dents.
1: C'est vrai.
2: Tu sais, ils ont les lèvres violettes, comme celles des Bob l'éponge à la fin du Beaujolais nouveau. Mais jadis, quand l'énergie n'était pas une question et qu'on cramait du charbon en forfait illimité, on avait un vrai climat tropical à l'Aquadrome ou à la piscine d'Amnéville. N'importe quel Mosellan a passé au moins une journée dans la zone de loisirs du Stalheim, connu pour son zoo, son golf, en Thermapolis pour les plus riches, et sa piscine, et ses fameux toboggans rouges et bleus.
1: Ah.
2: Rouge-bleu, deux parcours, deux ambiances, le rouge et le bleu, un Stendhal pour daltonien. C'est aussi les couleurs de l'eau chaude et de l'eau froide, vous l'avez dit, qui correspondent parfaitement au caractère de ceux qui fréquentent l'un ou l'autre parcours. Le tuyau bleu, c'est pour les tempéraments frileux.
1: Les
2: placides, oui, c'est pas très dur.
1: C'est très bien pour moi, ça.
2: Une petite promenade de 4-5 virages,
1: voilà.
2: Une descente douce, les pas d'avant l'heure.
1: Ouais.
2: Des fois, ça glisse si peu que tu restes coincé, en mode occlusion intestinale. Vous m'en parliez hors antenne. Il faut que t'attendes que le descendeur suivant vienne te dégager à coups de talon. C'est le tuyau de ceux qui respectent les limitations de vitesse, qui sont vaccinés contre le Covid et qui votent modem. Tuyau rouge, en revanche, Jean-Michel Cliché. Tuyau rouge, en revanche, c'est le feu. C'est pour les têtes brûlées. Ça commence par un bec de pélican qui fait guili-guili dans le ventre et que je plonge la tête en avant assez vite pour m'arracher le maillot. C'est les tuyaux de ceux qui font de la moto sans casque, qui écoutent de la musique trop fort et qui mangent épicé. Et alors vous qui nous écoutez, vous êtes plutôt tuyau rouge ou tuyau bleu?
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3: La plupart des outils qu'on achète aujourd'hui sont pensés pour mourir jeunes. Oui. Et à l'inverse, ici, on forge des objets qui sont faits pour durer. En cet endroit, le métal chante, l'enclume et le marteau trônent au milieu de l'atelier. Je teste donc pour vous, non pas le métier de forgeron, mais celui de taillandier. Je suis à Eschbach-Roval, sur les hauteurs de Münster, à la taillanderie Luquet. Alors elle est très discrète, hein. Elle est incorporée comme ça dans un sous-sol d'une maison, et j'étais très loin d'imaginer ce qui se prépare derrière. Alors je pousse la porte, et je suis très vite accueilli par Soumia. Soumia Luquet, qui s'occupe, elle, de gérer les projets, les commandes, et la communication de Simon, son mari, qui, lui, est dans l'atelier. Et de là où je suis, ah bah ça sent le métal chaud, oui. Mais il fait quoi, Simon, si c'est un taillandier, et non un forgeron? C'est là que Soumia m'explique que tous les taillandiers sont forgerons, mais que tous les forgerons ne sont pas taillandiers. Et un peu comme son nom l'indique, eh bien c'est un artisan qui est spécialisé dans la fabrication d'outils tranchants forgés, comme par exemple des haches ou des ciseaux à bois. C'est bon, c'est clair pour vous aussi? Parfait. Allez, on pousse la porte de l'atelier. Ouh ! Ah bah oui, il fait chaud, oui. Et ça sent le métal. Et il y a des outils, mais alors partout. Et Simon, eh bien, il est chaud patate. Oui, il a déjà préparé un outil en cours d'assemblage. Et ça va être à moi de lier l'ensemble. Et cela, sans me blesser, ni me brûler, ni le brûler lui. Enfin bref, grosse pression. Hein. Alors bien évidemment, Simon me montre une première fois. Et frapper le métal incandescent, ah bah c'est pas juste une histoire de force. Ah non, non, non. C'est aussi et surtout une question de précision. Et c'est justement ça, le problème. Alors Simon, lui, il vit juste, bah, le bruit est net. Ça paraît super simple. Ah, oui, ça paraît, oui. Puis il me tend le marteau. Je saisis avec pas beaucoup d'espoir. Mais un seul objectif, réussir à taper le métal. Tape le métal, Maxime. Montre que t'es capable. Et c'est avec toute ma détermination que je démarre le geste dans un élan splendide de doute et d'incertitude. Simon, lui, est stoïque. Mais en moins d'une seconde, le temps ralentit. Quand le marteau vient épouser de toutes ses forces, l'enclume. Oui, mais pas la pièce qu'il supporte. Bing ! Le marteau rebondit maladroitement. Le bruit sonne creux. Le visage de Simon se crispe avant de sourire.
4: Un grand moment.
3: Alors Simon et le marteau, eux, c'est une grande histoire qui est d'ailleurs reconnue par ses pairs, hein, parce que Simon a d'ailleurs collaboré à la fabrication des haches de charpente traditionnelles qui ont été utilisées pour la restauration de la cathédrale Notre-Dame de Paris.
4: Ben, la classe quand même.
3: La maison Luquier propose d'ailleurs des stages immersifs accessibles même aux débutants. Oui, oui, oui, à tous les débutants, même les plus maladroits. La preuve, je ne suis même pas blessé. Et ça, franchement, c'est balèze.
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1: Frédéric Roch a créé à Saint-Pavas un lieu divin et qui expose bien plus de 10 vins produits à consommer, évidemment, avec modération. Sa passion, les vins, les vieux millésimes. Frédéric Roch, légende ici.
5: Bonjour, je m'appelle Frédéric Roch, j'ai 51 ans. Je suis né à Alençon, dans l'Orne, mais je me considère manceau de cœur. Et ma particularité, c'est donc d'être un amateur de vieux millésimes de vin. Alors, quel a été mon parcours? Je suis scientifique de formation, j'ai été statisticien dans des laboratoires pharmaceutiques. Ensuite, je suis devenu conseiller en gestion de patrimoine, où j'ai travaillé en banque, en assurance et à mon compte. Et depuis 2022, j'ai créé Boire du Bon, une cave bar à vin. Et cette cave bar à vin, elle est à Saint-Pavas. Alors cette passion pour les vieux millésimes, ça a commencé quand je me suis intéressé au vin, dès l'âge de 18 ans. Je me suis intéressé petit à petit aux vieux millésimes lors d'achats de vin en vente aux enchères. Un jour, je suis tombé sur une bouteille de ce type-là qui était vraiment exceptionnelle. Et donc là a commencé mes achats de vieux millésimes et c'est devenu vraiment une passion et la majorité de mes bouteilles en cave sont des vieux millésimes maintenant. Est-ce que je suis alcoolique si je bois des vieux millésimes? Non, au contraire, c'est vraiment dans des moments exceptionnels où je sors ce type de bouteille. Alors, quel est le plus vieux millésime que j'ai pu goûter? Alors, j'ai bu un Sauterne de 1937, qui est une très grande année de Sauterne. Et récemment, pour mes 50 ans, je me suis ouvert une bouteille de ma cave personnelle, un quart de chaume 1933, du château de l'Écharderie. Et donc, c'était exceptionnel aussi. C'est le seul vin de la Loire qui a l'appellation Grand Cru. Ah, le meilleur vin

qui était surnommé le prince des gastronomes, disait que deux ou trois fois par siècle, le Janière peut être le meilleur vin du monde. Voilà, c'était Frédéric Roch. J'étais très heureux de vous parler de ma passion et donc profiter de la vie parce que chaque année est un bon millésime.

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1: Philippe et Jean-Noël de Paris, ce sont les frangins les plus connus de Savoie et de Haute-Savoie. Ils parcourent la région avec leurs caméras, nous racontent chaque jour leurs rencontres les plus marquantes dans la place du village. Aujourd'hui, Philippe, rencontre et dégustation.

0: au programme en Haute-Savoie à Balaison.
1: Balaison, dans le Bas-Chablais, on domine le lac Léman. Et là, nous rencontrons Henri Détourche. Il est viticulteur, producteur d'un vin tout à fait exceptionnel. Un vin qui est déjà appellation depuis 1948. C'est le fameux Crépy, évidemment. Oui. Aujourd'hui, on le connaît sous le nom de l'AOP, appellation d'origine protégée. Vin de Savoie Crépy aujourd'hui. Et Henri nous rappelle que le Crépy a été un temps la seule appellation d'origine contrôlée en Pays de Savoie avec un autre vignoble très connu, Laurent.
0: La Roussette.
1: La Roussette de Frangy, bravo.
0: Eh oui. Alors, c'est quoi le Crépy?
1: Alors, le Crépy, c'est d'abord un cépage Chasselas. On l'a déjà dit, mais un cépage qui se plaît énormément sur les bords du Léman, vu les conditions climatiques. Et Henri nous explique qu'il s'agit d'un cépage de première époque, qui a un cycle de végétation très court. Et comme on est à 500 mètres d'altitude, il lui faut beaucoup de soleil, qu'il soit bien exposé, contrairement au cépage Chardonnay, Laurent, que vous connaissez aussi. Et là, on trouve le Crépy uniquement sur trois communes, Douvaines, Balaison et commune d'à côté, Laurent, peut-être.
0: Ça doit être Loisin.
1: C'est bravo. C'est Loisin à côté, trois communes. Et en tout, il y a 85 hectares de production de ce bon Crépy. Henri nous explique qu'il y a aussi des contraintes de production. Ils doivent produire pas plus de 72 hectolitres à l'hectare. En gros, 85 hectares, 72 hectolitres, faites le calcul, c'est 4000 à 4500 hectolitres Crépy par année, c'est le calcul.
0: J'ai jamais été bon dans ce genre de calcul. Hein. Quelles sont les qualités du Crépy?
1: Je vous vois bien, Laurent, c'est un vin tranquille. C'est un vin blanc qui
0: comme
1: n'est
0: moi.
1: Pas pétillant, comme vous. C'est un vin à boire rapidement. Attention, un vin frais, comme on dit. Il faut le boire dans les 2 ans qui suivent la mise en bouteille. Ah. Parfois, il se boit encore un peu plus vite.
0: C'est pas un vin de garde, alors.
1: C'est pas un vin de garde, pas du tout. Il ne faut pas attendre pour le boire, nous dit-il. C'est un vin léger, qui a un goût, tenez-vous bien, de pierre à fusil, on aime ces expressions-là, ou de violette, selon les années, et parfois même, Laurent, il sent l'aubépine, l'abricot, ou même la brioche. Imaginez.
0: On peut le prendre au petit déjeuner, c'est ça.
1: Au petit déjeuner ce matin, pour votre matinale.
0: Ouais.
1: C'est un vin extrêmement agréable, qui se boit facilement. Et c'est surtout pas un vin gras, nous dit-il. Un vin gras, ça nous fatigue, nous dit Henri. Et il s'accompagne merveilleusement bien des poissons du lac, des filets de perche, des fondus, des raclettes. Et aujourd'hui, ce domaine continue, le domaine de Sénoche, famille Détourche. Ils sont en agriculture bio. Voilà, tout sur le vin. Crépy, le bon vin à consommer avec
0: modération,
1: évidemment.
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4: Arnaud Fromage est avec nous chaque matin. C'est l'heure de la nécessaire minute comtoise. Mon cher Arnaud, bonjour.
5: Bonjour.
4: Du côté des radars, il y a des petites surprises. On donne vraiment des drôles de noms aux choses, parfois, chez nous, en Franche-Comté.
5: Oui, et en voici un nouvel exemple. Alors, petite mise en situation, vous êtes en voiture, vous venez de Belfort et vous roulez en direction de la chapelle sous Rougemont. Bref, vous êtes sur la départementale 83, vous passez de nez avant d'arriver à Rope. Là, vous passez devant la mairie, sur l'avenue Charles de Gaulle, il y a Céline Coiffure, mais vous continuez. La petite patte d'oie à la Vermenoncourt, vous restez sur la route principale et vous avancez encore un petit peu. Il y a les jolies maisons typiques là sur le côté et c'est là, dans le virage, qu'il faut freiner tout simplement parce qu'il y a un radar.
4: Bon, bah pas mal la petite balade là autour de Belfort, je vois pas vraiment... Vous voulez en venir, Arnaud?
5: Eh bien, exactement à cet endroit précis, là, sous le radar, en face de la boîte aux lettres. Parce que ce n'est pas n'importe quel radar. C'est celui qui est surnommé le radar Johnny Hallyday. Mais alors, pourquoi allez-vous me demander maintenant que j'ai réussi à capter votre attention?
4: Eh bien oui, pourquoi le radar de Johnny Hallyday, Arnaud? Oui.
5: Pour comprendre, il faut remonter à février 1970. L'idole des jeunes a donné la veille un concert à Strasbourg et doit se rendre à Besançon. 3000 personnes l'y attendent et il est 18h passé. Dans la DS Palace Citroën, qui roule à fond parce que, années 70, il y a donc Johnny Hallyday et Sylvie Vartan, mais aussi Mickey Jones, le guitariste de Johnny, Jean Ponce, son manager, et Sacha Rulle, son secrétaire. On est en février, il fait nuit, il fait froid, il y a du verglas et ça roule vite, bref, Johnny perd le contrôle de sa voiture. Il glisse et se retrouve dans le fossé. Alors il parvient à reprendre le contrôle de son véhicule, parce que ne l'oublions pas, Johnny Hallyday est un pilote, mais malheureusement il y a un bloc de béton qui bloque le fossé et la voiture finit par s'y écraser. À bord, Johnny et son guitariste n'ont rien, mais son secrétaire et son manager sont blessés. Sylvie Vartan, elle, a carrément traversé le pare-brise, elle a le visage en sang. En 1970, la ceinture de sécurité est censée être obligatoire, mais dans les faits, personne ne la met vraiment. Les voisins viennent au secours des blessés, alors au départ, ils avouent ne pas vraiment avoir reconnu Johnny et Sylvie Vartan parce qu'ils sont sous le choc, et les blessés sont conduits à l'hôpital de Belfort. Johnny s'empare du téléphone d'un riverain pour annoncer qu'il n'y aura pas de concert à Besançon ce soir-là. Sylvie Vartan, elle, s'exile quelques mois à New York dans une clinique de chirurgie esthétique où elle subira des dizaines d'opérations de reconstruction pour effacer les traces de l'accident. Alors voilà pour la petite histoire. Et c'est donc dans ce même virage, toujours à la sortie d'Europe et toujours aussi dangereux, qu'a été installé en 2019 un radar, le radar Johnny Hallyday, pour nous rappeler que, star ou pas, il ne faudrait pas oublier de...

0: par Johnny Hallyday. Voilà, on sait désormais où il est grâce à vous, Arnaud Fromage, pour la nécessaire minute comptoise. Vous menez les enquêtes dans tous les sens et vous nous faites revivre avec un superbe podcast La vie incroyable de Paul-Émile Victor, un jurassien qui, pour sa première expérience et sa première expédition, est parti au Groenland. On a entendu le premier épisode jeudi, à partir de 10h. Et le numéro 2 est déjà disponible en ce moment sur l'application ICI. Vous allez véritablement découvrir ce qu'a enduré l'équipe autour de Paul-Émile Victor, une équipée qui a été véritablement sans danger, mais ô combien importante pour l'avancée de la science. Un podcast passionnant avec vous, mon cher Arnaud Fromage. Je vous dis à demain.
1: À demain.
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4: Adieu Balin et adieu à toutes. Franz, une question.
5: Ah,
4: Kusiba, Bapla la chantate.
5: Bapla.
4: Ouais, bon. Si je vous pose cette question, c'est parce que le pitchou de mes voisins bat Atal Atal. Ah. Anna Atal Atal, c'est aller Kusi Kusa. Donc il pourra aller mieux bas Atal Atal. A quoi faire maille d'une jaune que le pitchou de l'Ebézi qui topasse des Toussi. Ça fait plusieurs jours que le pitchou de mes voisins n'arrête pas des Toussi. Alors, votre avis, qu'est-ce que ça signifie le verbe toussi en occitan?
5: Ce serait pas tousser?
4: Eh oui, bravo, bravo, bravo. En effet, en pays toussain, c'est dit toussi, autre prononciation, mais tussi, c'est des brimbales au verbe tufega, sans oublier le verbe tufega pour dire également tousser. Alors, oui, le pauvre drôle, vous pouvez dire que toussi, ce qui compte. Alors, le pauvre drôle, c'est-à-dire le pauvre garçon, je peux vous dire qu'il tousse quelque chose. Et quand quelqu'un tousse bruyamment, on dit en Gascogne toulousaine qu'il tousse comme une tibao.
5: Qu'il tousse comme un cheval?
4: Mais oui, oui, c'est quand une personne pousse très très fort. C'est pas dit l'état mais qu'il toussisse comme un tambour. Ouais, comme un tambour, là aussi, c'est assez imagé. Oui. Ou encore qu'il toussisse comme une asclaire. Une asclaire, que j'ai quoi? Eh bien, c'est quelqu'un qui fend le bois et qui tousse fort, Macarel, et qui frappe fort comme un forcené. La toux se traduit en occitan par la tous, le toussimen, le toussite, et dans certains endroits de la Gascogne, la toussicaire. Alors, concernant le pitchou du voisin, nous n'y a mal que nous n'ajons remède. Il n'est pas de mal sans remède. Une bonne sirop, et c'est la garite, un bon sirop, et il sera guéri.
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1: Ici Picardie propose du lundi au vendredi de retrouver la romancière picarde Karen Ponte qui vient s'éparpiller et nous donner son billet d'humeur tous les jours. Bonjour Karen.
2: Bonjour. Est-ce que ça vous est déjà arrivé d'acheter un appareil électronique, un téléphone portable hein, par exemple, de le brancher pour le charger une fois rentré chez vous, et là, au moment du démarrage, bim, mise à jour requise.
1: Ah oui.
2: Comment ça, mise à jour? Mais je viens de l'acheter, il est tout neuf. Et oui, après l'enfer des mots de passe, voici venu le purgatoire des mises à jour, qui sont censées corriger des bugs qu'on n'a même pas remarqués, et améliorer la fluidité d'utilisation de l'appareil, alors qu'on en est toujours réduit à tendre le bras en l'air dans nos jardins à la recherche d'une barre de réseau.
1: Oui.
2: Je suis sûre que vous avez tous au moins une fois vécu ce moment où, alors que vous êtes pressé, que vous avez besoin de vous servir d'une application, vous l'ouvrez et là, bim, de nouveau, mise à jour de l'application requise. À croire qu'il y a un algorithme à l'intérieur qui guette le moment où ça nous cassera le plus les pieds. Alors, bien sûr, on peut ignorer ce chiffre hein, des mises à jour disponibles, mais si on le fait, arrive ce jour funeste où plus rien ne fonctionne et on est bon pour retourner à l'âge de pierre, c'est-à-dire à l'époque hein, des téléphones filaires. C'était facile au moins à l'époque. On pouvait rien faire d'autre hein, que téléphoner avec nos téléphones, mais au moins ça fonctionnait toujours. Enfin, si on occulte les téléphones à cadran, où est leur manière de nous échapper des doigts au moment du dernier chiffre. Est-ce que ça vous dit quelque chose,
1: vrai.
2: Ça et donc, ça nous oblige évidemment à tout recommencer. Je rappelle que la petite boule en plastique au bout des bics de quatre couleurs servait à ça.
1: Ah mais oui.
2: À tourner les numéros des cadrans.
1: Exact.
2: Je vous dis à demain et d'ici là, rappelez-vous, qu'être focus c'est bien, mais qu'être éparpillé c'est encore mieux.
1: Karen Ponte, autrice picarde, qu'on retrouve évidemment avec ses billets d'humeur sur notre site ici.fr.
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3: Depuis Brébant, à mi-chemin entre Arcis-sur-Aube et Vitry-le-François, avec Benjamin Guyot. Bonjour.
4: Bonjour.
3: 35 ans, vous êtes agriculteur ici et vous pratiquez l'agriculture de conservation des sols. Qu'est-ce que ça veut dire ?
4: Alors l'agriculture de conservation des sols, effectivement, ça n'a rien à voir avec du traditionnel. Premièrement, alors c'est déjà de couvrir au maximum son sol. Et du coup, de faire travailler les plantes, travailler les racines et toute l'activité biologique qui est liée, en fait. De ce fait, c'est plus des terres où le sol reste comme ça pendant des semaines et des semaines avec aucune plante. Dès que les récoltes sont faites, on essaie de toujours remettre une plante, voire des plantes, pour être plus performant, aller soit dans l'hiver ou jusqu'à l'implantation de la nouvelle culture. Et du coup, de remplacer toute cette activité biologique, ce qu'on appelle les couverts végétaux, qui vont venir petit à petit remplacer justement le travail du sol et surtout le travail excessif et en profondeur.
3: Il n'y a plus de labour ?
4: Alors tout à fait, l'agriculture de conservation des sols, du coup, la charrue, le labour est complètement proscrit, puisqu'en fait, le labour fait un reset à chaque fois qu'on utilise cet outil-là. Alors, il a aussi des avantages, bien entendu. Mais voilà, du coup, faut pas bouleverser ce qu'on appelle les horizons. Donc, bien entendu, la couche superficielle de sol, par exemple, les 5 premiers centimètres, on veut surtout pas qu'elle se retrouve à 20 centimètres. Donc, il faut absolument proscrire, effectivement, la charrue.
3: L'agriculture de conservation des sols, c'est plus ou moins de travail pour l'agriculteur ?
4: Pour moi, je pense que c'est moins de travail. Mais malgré tout, pour ma part, c'est plus de pics d'activité. Quand on dit plus de sol nu, implantation des couverts végétaux le plus rapidement possible, et ben, ça veut dire qu'on sort déjà d'une récolte. Et les périodes de récolte sont déjà très tendues. Donc en fait, on enchaîne ces pics-là. Mais malgré tout, plus de travaux vraiment en profondeur ou au cas par cas. Donc on gagne du temps quand même dans les champs. Au niveau des couverts végétaux utilisés, on est sur des multi-espèces, hein, jamais d'espèces solo. Hein. Chez moi, ce qui fonctionne bien, mais c'est aussi mon propre système, il y a toujours une base facélie, moutarde, et également une base tournesol. Donc ce tournesol-là, pour mes voisins, ça ne correspondrait pas, mais pour moi, ça correspond, puisque j'ai accès en fait à des matières organiques sur lesquelles voilà, je peux rééquilibrer ce qu'on appelle des rapports C sur N. carbone sur azote.
3: C'est aussi utiliser moins de produits, de pratiquer ces couverts végétaux, cette agriculture de conservation.
4: Alors tout à fait, hein, le but c'est d'atteindre le système entre guillemets vertueux et de faire travailler donc les plantes à notre place et bien entendu réduire les intrants petit à petit. Depuis 3 ans maintenant, et notamment en azote, on arrive vraiment à lever le pied et continuer de produire en quantité.
3: Merci Benjamin Guyot, agriculteur à Bréban dans la Marne.
4: Bonne journée, au revoir.
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5: Les fait voyager depuis 2012. Il a été créé à l'initiative d'un prof documentaliste et d'une bibliothécaire des lycées Jeannot et Curie de Sens. Chaque année, de novembre à avril, des centaines de jeunes découvrent des mangas sélectionnés avec soin. L'an dernier, 160 établissements y ont participé, et pas seulement dans Lyon. Sayonara organise aussi de multiples rendez-vous tout au long de l'année autour de la culture et des arts japonais. Cette fascination des jeunes pour la culture du pays du soleil levant ne date pas d'hier. Commencé dans les années 80 à la télé avec Récréa 2 et le Club Dorothée, le Capitaine Flamme et Albator ou Goldorak ont marqué toute une génération.
6: Père, Actarus, ils attaquent en force avec un antérac. Il faut que tu ailles aider Alcor. Bon, je vais y aller.
5: Et puis, les consoles Super Nintendo et Sega ont débarqué. Des consoles avec des personnages cultes comme Sonic et Mario. Dans les années 90 et 2000, Pokémon, Dragon Ball Z et Naruto ont pris le relais, renforçant l'attrait des enfants et des ados pour le Japon. Aujourd'hui, l'influence japonaise s'étend au cinéma, à la BD et même à la musique. Oshii en est l'exemple parfait.

grâce au prix littéraire, les jeunes découvrent des mangas plus originaux ou exigeants que ceux qu'ils lisent d'habitude. Ça stimule leur curiosité, aiguise leur sens critique et leur apprend à varier les plaisirs tout en alimentant leurs rêves de Japon.

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1: Bonjour, bienvenue.
2: Merci beaucoup Lily, on est ici sur votre espace à vous, juste à l'entrée de Prades, avec ce beau champ de fleurs.
1: Je cultive des fleurs pour faire de la fleur coupée et de la fleur séchée que je vends en direct aux particuliers.
2: Qu'est-ce qu'on peut avoir encore en pleine terre? Parce que là, vous faites du plein champ, vous.
1: Là, on est sur la fin des cultures printemps-été et en préparation sur les plantations des cultures automne. Là, on a encore pas mal de zinnia, de la gératome, des dahlias, des cosmos encore un petit peu, les achillées, surtout là les fleurs séchées, les lumina et les achillées noblessa.
2: Lumina c'est quoi par exemple?
1: Donc voilà, ce sont celles-ci, ce sont des petites fleurs qui sont quasiment sèches quand elles arrivent au stade de récolte et qui gardent vraiment ces couleurs en bouquet sec que je vous montrerai tout à l'heure.
2: Ah oui, alors le vert est un vert très amande et les fleurs sont de couleur blanche et mauve.
1: Voilà, c'est ça, blanche et mauve, elles conservent très clairement ces couleurs-là.
2: Et ce qu'il y a devant nous, là, rouge et jaune, hein, un peu catalan comme couleur.
1: Voilà, ce sont des cultures qui ont un peu raté parce qu'il a fait très très chaud d'un coup au mois de juin, donc elles ont vraiment souffert de la chaleur, mais qui fonctionnent aussi très bien en bouquet sec. Donc on avait l'intention de faire des planches catalanes à l'entrée pour que ce soit vraiment très visible. Là, c'est de la plumosa.
2: Et alors, cette culture de fleurs coupées en plein champ, c'est une passion qui a démarré quand?
1: C'est une passion qui a démarré il y a très longtemps parce que je suis fleuriste de carrière, ça fait plus de 15 ans que je suis fleuriste. Au fur et à mesure de l'évolution dans mon métier où j'ai vraiment tout fait, j'ai eu un parcours extrêmement complet, j'ai eu une prise de conscience sur la provenance des fleurs, le fait que ça prenne souvent l'avion, que les traitements étaient vraiment extrêmement nocifs. Par exemple, les roses viennent souvent d'Afrique, d'Israël, du Kenya. J'avais à cœur quand même de remettre la fleur locale, multivariété, au sein des foyers quelque part, que ça soit à nouveau accessible, très coloré, très varié, et généreux.
2: Et le terrain ici à Prades se prête à ce type de culture?
1: Oui, alors le terrain se prête. Bon, il y a des préparations quand même agricoles à effectuer, des itinéraires techniques à respecter. Et l'idée de cette année, c'était vraiment de tester le vent, le soleil, les points vraiment à rectifier pour l'année prochaine. Donc on prévoit des plantations de haies, planter certaines espèces d'arbres aussi qui poussent très vite, non invasives et qui réclament très peu d'eau, et minimiser les pertes et rendre aussi le travail surtout l'été, beaucoup plus agréable.
2: On peut aller voir vos bouquets de fleurs séchées?
1: Oui, bien sûr, venez. Alors là, par exemple, ce sont les bouquets qu'il me reste du marché de mardi en fleurs séchées. Vous retrouvez là, par exemple, les lumina qui sont ici. Il y a d'autres immortelles, ce sont les gigantifolium.
2: Juste à côté, ce sont des fleurs fraîches, là.
1: Là, cette semaine, j'ai fait plutôt des bouquets plus ronds et plus serrés.
2: Un bouquet 100% catalan, 100% local.
1: 100% fleurs locales, 100% prades, de la graine au bouquet.
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3: Rentrée scolaire rime aussi avec rentrée sportive. La fête du sport revient à Coulaines ce dimanche au parc de la Gironde avec l'une des disciplines phares de la ville, le roller. Alors, est-ce que c'est un sport facile et accessible à tous? Eh bien aujourd'hui, avec le club des jeunesses sportives de Coulaines, j'ai testé pour vous le roller. J'ai rendez-vous sur la place d'Arcachon, à Coulaines parking, sur lequel je retrouve à 20h Aurélie et ses camarades qui s'apprêtent à partir en petite randonnée avec leur roller.
4: 15 minutes plus tard, on atteint l'Oasis. Une demi-heure après, on est revenu à la cathédrale.
3: Roller fitness, roller de vitesse, il y en a pour tous les styles et toutes les roues. Les niveaux sont différents et tous sont prêts à s'élancer pour une petite balade depuis cette place d'Arcachon.
5: Là, c'est plutôt un lieu de départ de randonnée. Ça permet de repartir sur soit Saint-Pavas, soit de repartir sur le et de sillonner dans les rues, etc., de faire un petit tour. Autrement, les entraînements se font à la piste de roller de Coulaines. On a la chance d'avoir un anneau.
3: Notre coach du jour, Aurélie, qui est au club depuis 6 ans et qui a découvert ce sport pour une raison assez originale.
5: Mon fils faisait du roller et je voulais apprendre à faire du roller pour pouvoir en faire avec lui. Et après, l'ambiance est sympa, on apprend pas mal de choses, donc du coup, j'ai continué.
3: Un sport qui paraît difficile et inaccessible, mais détrompez-vous, tout le monde peut s'y mettre.
5: On a le président du département département en fait de roller qui a commencé le roller à 60 ans. Donc en fait, s'il n'y a pas d'âge pour démarrer le roller...
3: Alors on va tester ça. Aurélie me donne alors des rollers débutants, sauf que manque de chance, ils sont trop petits. Résultat, je prends les siens qui sont a priori plus difficiles et plus techniques lorsqu'on démarre. On va voir si mes quelques années de ski et les sorties à la patinoire vont pouvoir me sauver.
6: Hop.
7: Plus là, tu pars directement avec des roues 110, donc.
6: C'est un gros truc, ça. Je pars avec le plus gros matériel, là.
7: Moi, bon. Je suis partie là-dessus, j'avais déjà une bonne année.
3: Et me voilà partie pour faire quelques tours.
5: Toujours le corps légèrement en avant, les jambes fléchies, ce qu'on appelle la position du patineur. Et puis après, bah, c'est d'y aller gentiment en fonction de... Voilà, on essaye de... C'est de sentir un petit peu ce que ça fait quand on met le pied à droite, le pied à gauche. Et puis, puis après, c'est comme tout, on va acquérir de l'assurance.
6: Ouais.
5: Et puis ça va venir tout seul.
3: J'arrive à bien m'en sortir, mais le problème, réussir à freiner.
6: Je peux pas m'arrêter là-bas. Je vais aller sur la route.
3: Heureusement, Aurélie parvient à m'arrêter avant, mais je ne suis pas encore prêt à les suivre. Alors le groupe s'envole direction la guinguette.
7: Bonne soirée.
6: À vous aussi.
3: Et pour rencontrer le club, rendez-vous dimanche à la fête du sport de Coulaines à partir de 14h ou bien sur leur site JSC Roller. Une chose est sûre, la pratique du roller, c'est testé et rien que pour l'ambiance, allez, c'est approuvé par Essimen.
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13: Adieu Nao.
14: Adieu. Oui, qui bon parler d'expression Abebun Cachao. Littéralement, ça voudrait dire avoir une bonne dent. Mais en français, on dirait plutôt avoir un bon coup de fourchette.
13: Ah.
14: Qui est mis en des cousatas qui nous cita, qui sont las dents qui utilisent, mais qui est français, qui est la fourchette. Ce qu'on peut remarquer qui est amusant, c'est qu'en occitan, ce sont les dents, alors qu'en français, c'est la fourchette.
13: Et qu'avec anecdotes?
14: De la même famille qui utilise souvent à quelle expression? Surtout le migrant pie, quoi, n'est her hami qui mange her et qui cavit toutes les assiettes. Dans ma famille, on utilise souvent cette expression. Surtout mon grand-père pour moi, quand j'ai très faim, que je mange beaucoup et que je finis les assiettes de tout le monde.
15: J'ai la dalle, j'ai faim, nourris-moi. J'ai la dalle, j'ai faim.
14: Le petit frère qui est mince hair, que la pérame mais il est où la chichangle. Pramou qui est magre, comme une chichangle. Mon petit frère ne mange moins. On l'appelle plutôt la chichangle, le lézard. Car il est maigre comme un lézard.
13: Qu'est-ce qui est à gras de meille?
14: La glace, qui est un coffre fort, une sorte de mes grands-pais.
13: Des glaces dans chez tes grands-parents.
14: Un coffre fort entier.
13: Merci, sœur.
14: Adieu.
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2: Salut, salut tout le monde, bonsoir et bienvenue, il est 20h tout juste sur ici. Je suis très heureux de vous retrouver autour de ce rendez-vous 100% positif. Une heure de bonne initiative, une heure pour se balader dans vos villes, dans vos régions, dans vos départements. Et puis connaître aussi vos actions originales, celles qui marchent. On parlera de nature et d'environnement, on vous donnera la parole, on s'intéressera à ceux et celles qui entreprennent en France. Bref, c'est un tour de France, un tour d'horizon qui prend le pouls de notre société. Il n'y a pas que Paris dans la vie, ça commence maintenant. Avec un invité, c'est un cuisinier français que l'on ne présente plus, découvert lors de la 3e saison de Top Chef sur M6. Il est aussi à l'aise derrière les fourneaux que derrière un micro. Vous allez l'entendre d'ici 21h, animateur de télé. Il se frottera également à la scène. Il prend le temps aussi de vous écrire de bons conseils à travers des livres. C'est un épicurien qui prend la direction il y a quelques années du 19-20, restaurant de l'hôtel Prince de Galles à Paris. Je reçois ce soir Norbert Tarrère. Et bonsoir Norbert Tarrère.
3: Bonsoir Eric. Alors attends, bonsoir Eric. Votre prénom c'est Eric ou Sébastien?
2: Moi c'est Eric.
3: Eric,
2: enchanté. C'est vrai qu'on m'a souvent appelé Bastien.
3: Bah oui.
2: Vous n'avez pas eu ce problème?
3: Ah non, quand tu t'appelles Norbert, t'as pas ce problème là.
2: Bon, je suis ravi de partager cette balade parce qu'on va un petit peu se promener. Norbert, je sais pas si vous êtes du genre, vous aimez bien prendre une télécommande, boum, feuilleter les albums photos et regarder ce que vous avez fait avant ou au contraire, c'est je fonce.
3: Je fais des rétros de temps en temps, mais je pense que la vie, c'est un peu comme comme le pare-brise et une voiture. Et le pare-brise, c'est l'avenir, c'est ce que vous allez voir arriver.
2: Ouais.
3: Et le passé, c'est vraiment le rétroviseur, c'est ce qui s'est passé derrière. Et je l'oublie pas, je regarde toujours un petit coup d'œil dedans, mais je regarde toujours ce qui est en face de moi.
2: Alors on va voir ce que l'on va voir dans ce rétro ce soir. Le premier endroit en tous les cas qui compte pour vous, c'est Enghien-les-Bains.
3: C'est mon lieu de naissance.
2: C'est là où vous êtes né, alors oui. C'est en banlieue parisienne, c'est à quelques kilomètres de Paris.
3: Exactement.
2: Quelle image, Norbert Tarrère, vous vient quand on parle d'Enghien-les-Bains?
3: Eh ben, Enghien-les-Bains, on dit champ de course, on dit casino, ouais. Parce que en banlieue parisienne, on s'attend toujours à avoir quelque chose d'un peu plus banlieue, et non, Enghien-les-Bains, 95, entre niché entre Épinay, entre Saint-Gratien, Montmorency, Soisy, il y a un hippodrome, il y a toujours eu un casino, il y a eu deux beaux hôtels tenus par un groupe français, et il y a le lac, alors qui est pour moi pas un lac, ça reste un étang, ni plus ni moins, parce que c'est
2: pas très grand, voilà. Il y a plus grand, on est d'accord.
3: Voilà, et puis c'est mes premiers pas, 12 ans après, parce que j'en suis revenu 12-13 ans après ma naissance, pour aller voir un film au cinéma et manger mon premier fast-food.
2: C'est vrai, ouais. C'était Enghien-les-Bains.
3: Exactement.
2: Moi je trouve que c'est sympa, alors j'ai la chance de connaître un peu Enghien-les-Bains, c'est le week-end, la sortie sympa quand on vit à Paris, par exemple.
3: Oui.
2: Il y a quelque chose de champêtre, quelque chose. Voilà, c'est un peu un environnement qui est agréable.
3: C'est un moment. Oui, c'est des petites villes agréables comme on peut retrouver l'Isle-Adam ou d'autres villes comme aussi Port-Cergy. Ce qui donne à la banlieue cette nuance de dire que on n'est pas forcément obligé toujours de se diriger sur Paris pour vivre des moments, on va dire. Élégant. Je trouve ça élégant, Enghien. Je trouve que c'est
2: vrai,
3: élégant.
2: Je suis d'accord.
3: C'est sympa, c'est apaisant.
2: Norbert, vous grandissez dans une famille d'artisans,
3: oui.
2: Métier de bouche,
3: oui.
2: Maman charcutière,
3: oui.
2: Papa
3: poissonnier.
2: Dans le poisson.
3: Oui.
2: C'est génial. Enfin, votre destin, il était plié, quoi.
3: Même pas. Pas du tout, parce que je voulais faire